de ta très sainte mère. Ô Jésus, écoute nos prières à cause des larmes de sang de ta très sainte mère. Deuxième mystère, les larmes versées par la Vierge Marie pendant l'exil de la Sainte Famille en Égypte. Ô Jésus, regarde les larmes de celle qui t'a le plus aimé sur la terre et qui t'aime au ciel le plus intensément. Ô Jésus, écoute nos prières à cause des larmes de sang de ta très sainte mère. Ô Jésus, écoute nos prières à cause des larmes de sang de ta très sainte mère. Ô Jésus, écoute nos prières à cause des larmes de sang de ta très sainte mère. Ô Jésus, écoute nos prières à cause des larmes de sang de ta très sainte mère. Ô Jésus, écoute nos prières à cause des larmes de sang de ta très sainte mère. Ô Jésus, écoute nos prières à cause des larmes de sang de ta très sainte mère. Ô Jésus, écoute nos prières à cause des larmes de sang de ta très sainte mère. Troisième mystère, les larmes versées par la Vierge Marie lors de sa quête de Jésus à 12 ans dans le temple de Jérusalem. Ô Jésus, regarde les larmes de celle qui t'a le plus aimé sur la terre et qui t'aime au ciel le plus intensément. Ô Jésus, écoute nos prières à cause des larmes de sang de ta très sainte mère. Ô Jésus, écoute nos prières à cause des larmes de sang de ta très sainte mère. Ô Jésus, écoute nos prières à cause des larmes de sang de ta très sainte mère. Ô Jésus, écoute nos prières à cause des larmes de sang de ta très sainte mère. Ô Jésus, écoute nos prières à cause des larmes de sang de ta très sainte mère. Ô Jésus, écoute nos prières à cause des larmes de sang de ta très sainte mère. Ô Jésus, écoute nos prières à cause des larmes de sang de ta très sainte mère. Quatrième mystère, et les larmes versées par la Vierge Marie pendant la Passion et le douloureux chemin de croix de Jésus. Ô Jésus, regarde les larmes de celle qui t'a le plus aimé sur la terre et qui t'aime au ciel le plus intensément. Ô Jésus, écoute nos prières à cause des larmes de sang de ta très sainte mère. Ô Jésus, écoute nos prières à cause des larmes de sang de ta très sainte mère. Ô Jésus, écoute nos prières à cause des larmes de sang de ta très sainte mère. Ô Jésus, écoute nos prières à cause des larmes de sang de ta très sainte mère. Ô Jésus, écoute nos prières à cause des larmes de sang de ta très sainte mère. Ô Jésus, écoute nos prières à cause des larmes de sang de ta très sainte mère. Ô Jésus, écoute nos prières à cause des larmes de sang de ta très sainte mère. Cinquième mystère, les larmes versées par la Vierge Marie pendant la crucifixion, l'agonie et la mort de Jésus sur la croix. Ô Jésus, regarde les larmes de celle qui t'a le plus aimé sur la terre et qui t'aime au ciel le plus intensément. Ô Jésus, écoute nos prières à cause des larmes de sang de ta très sainte mère. Ô Jésus, écoute nos prières à cause des larmes de sang de ta très sainte mère. Ô Jésus, écoute nos prières à cause des larmes de sang de ta très sainte mère. Ô Jésus, écoute nos prières à cause des larmes de sang de ta très sainte mère. Ô Jésus, écoute nos prières à cause des larmes de sang de ta très sainte mère. Ô Jésus, écoute nos prières à cause des larmes de sang de ta très sainte mère. Ô Jésus, écoute nos prières
à cause des larmes de sang de ta très sainte mère. Sixième mystère, les larmes versées par la Vierge Marie quand le corps de Jésus est descendu de la croix et qu'elle l'a pris dans ses bras. Ô Jésus, regarde les larmes de celle qui t'a le plus aimé sur la terre et qui t'aime au ciel le plus intensément. Ô Jésus, écoute nos prières à cause des larmes de sang de ta très sainte mère. Ô Jésus, écoute nos prières à cause des larmes de sang de ta très sainte mère. Ô Jésus, écoute nos prières à cause des larmes de sang de ta très sainte mère. Ô Jésus, écoute nos prières à cause des larmes de sang de ta très sainte mère. Ô Jésus, écoute nos prières à cause des larmes de sang de ta très sainte mère. Ô Jésus, écoute nos prières à cause des larmes de sang de ta très sainte mère. Ô Jésus, écoute nos prières à cause des larmes de sang de ta très sainte mère. Septième mystère, les larmes versées par la Vierge Marie quand Jésus a été déposé dans le tombeau. Ô Jésus, regarde les larmes de celle qui t'a le plus aimé sur la terre et qui t'aime au ciel le plus intensément. Ô Jésus, écoute nos prières à cause des larmes de sang de ta très sainte mère. Ô Jésus, écoute nos prières à cause des larmes de sang de ta très sainte mère. Ô Jésus, écoute nos prières à cause des larmes de sang de ta très sainte mère. Ô Jésus, écoute nos prières à cause des larmes de sang de ta très sainte mère. Ô Jésus, écoute nos prières à cause des larmes de sang de ta très sainte mère. Ô Jésus, écoute nos prières à cause des larmes de sang de ta très sainte mère. Ô Jésus, écoute nos prières à cause des larmes de sang de ta très sainte mère. Amen. Ô Jésus, regarde les larmes de celle qui t'a le plus aimé sur la terre et qui t'aime au ciel le plus intensément. Ô Jésus, regarde les larmes de celle qui t'a le plus aimé sur la terre et qui t'aime au ciel le plus intensément. Ô Jésus, regarde les larmes de celle qui t'a le plus aimé sur la terre et qui t'aime au ciel le plus intensément. Ô Marie, Mère du bel amour, Mère de douleur et Mère de miséricorde, nous te demandons d'unir tes prières aux nôtres pour que Jésus, ton divin Fils, que nous invoquons au nom de tes larmes de sang maternel, exauce nos supplications et qu'il nous accorde avec les grâces que nous demandons aujourd'hui la couronne de la vie éternelle. Amen. Tes larmes de sang, ô Mère douloureuse, anéantissent le pouvoir de l'enfer. Ô Jésus, enchaîné, que ta divine douceur préserve le monde de la confusion qui le menace. Amen. Au nom du Père, du Fils et du Saint-Esprit. Amen.

Paul dit, comme dit le catéchisme de l'Église catholique, il dit aussi, c'est donc de grand cœur, avec joie, il veut dire, que je me glorifierai surtout de mes faiblesses, afin que repose sur moi la puissance du Christ. Aussi, dit-il, je me complais dans les angoisses, dans la persécution, dans la faim, dans la nudité. Et il cite encore d'autres cas difficiles en terminant par ceci, car lorsque je suis faible, c'est alors que je suis fort. Nous allons comprendre à travers les étapes que, dans lesquelles nous avançons, en quoi Marie, par sa vie, est prophétique pour nous, en quoi la présence de Marie au ciel est une espérance pour nous. Aussi, c'est donc de grand cœur que je mettrai surtout mon orgueil dans mes faiblesses, car lorsque je suis faible, c'est alors que je suis fort. On va dire ça bien. Dans quel contexte Paul dit ça? Paul dit ceci. Je connais un homme dans le Christ. C'est le verset juste avant. Je connais un homme dans le Christ, dit Paul, qui, voici 14 ans, était-ce en son corps, je ne sais. Était-ce sans son corps, je ne sais, Dieu le sait. C'est mystérieux ce verset. Il continue en disant, cet homme-là, était-ce en son corps, était-ce sans son corps, je ne sais, Dieu le sait. Je sais juste qu'il a été élevé jusqu'au troisième ciel où il a entendu des paroles ineffables qu'il n'est pas permis à un homme de redire. Pour cet homme-là, dit Paul, je me glorifierai. Mais pour moi, je ne me glorifierai que de mes faiblesses. Et dans l'interprétation de cette citation un peu mystérieuse de Paul, les exégètes sont d'accord pour dire que Paul parlait de lui-même. Il parle à la troisième personne du singulier comme s'il ne s'agissait pas de lui. Mais Paul fait cas ici de son expérience d'ordre mystique, où il a été pris en extase et où il a visité le ciel entendant le langage des anges. Il parlait de lui. Mais pourquoi il parle à la troisième personne du singulier? Parce que il ne veut pas affirmer qu'une telle extase ou une telle grâce vienne de lui. En fait, il se dissocie de ça. Il dit, ça, c'est vraiment pas moi. Moi, ce que je sais de moi-même, c'est que mes faiblesses. Mais Dieu a assumé en lui un état d'ordre mystique qui a fait qu'il a été élevé jusqu'au paradis. C'est pourquoi il parle à la troisième personne du singulier. Il continue en disant, « Oh, dit-il, si je voulais me glorifier, je ne dirais que la vérité. Mais pour ne pas qu'on se fasse de moi une idée supérieure à ce que je suis vraiment, je m'abstiens de le dire. Et pour que l'excellence même de ces révélations, de cette extase, de ces expériences d'ordre mystique ne m'enorgueillisse pas, Paul dit, il m'a été mis une écharde dans la chair, un ange de Satan chargé de me souffleter, dit Paul. Et pour cette écharde, pour cet ange de Satan chargé de le souffleter, pas trois fois, dit-il, j'ai prié le Seigneur de m'en délivrer. Et c'est pourquoi il continue en disant, mais le Seigneur m'a répondu, ma grâce te suffit. Dieu est en train de lui dire, je sais qu'il y a un ange de Satan qui te fatigue. Je sais que tu as eu une écharde dans la chair, mais je ne vais pas t'en délivrer parce que ma grâce te suffit. Car c'est dans la faiblesse que ma puissance déploie sa mesure. C'est vraiment mystérieux. Et c'est vraiment seulement au ciel que nous allons comprendre. Même si nous pouvons y avoir quelques notions explicatives, c'est que, en réalité, Dieu connaît Paul. Il sait que mon gars est très orgueilleux. Si je lui enlève cette écharde, il va devenir impuissant, peut-être écrasant, trop fier de lui, trop orgueilleux. Tant que cette écharde te garde faible, je préfère, parce que c'est l'état nécessaire pour connaître la puissance de Dieu. Si tu n'es pas faible,
la puissance de Dieu ne peut pas se déployer par toi. Pour Paul, il s'agit de la puissance de Dieu qui déploie sa mesure. Sauf que pour la Sainte Vierge Marie, Dieu a déployé toute sa mesure. Et si tu veux savoir pourquoi l'ange a dit à Marie, « Réjouis-toi, comblée de grâce », en grec, « Kekaritomene », saturé de grâce, si tu veux savoir pourquoi Marie est saturée de grâce, rappelle-toi ce que Dieu dit à Paul. « Ma puissance se déploie dans la faiblesse. » Ok, on fait une déduction philosophique. Dieu dit à Paul, « C'est dans la faiblesse que ma puissance se déploie. » Or, pour Marie, la puissance a déployé toute sa mesure. Conclusion, la puissance de Dieu a pu déployer toute sa mesure dans la vie de Marie, justement parce qu'elle était faible. Elle était pauvre et qu'elle n'avait rien. C'est compliqué à comprendre? Bon, ok, c'est pas grave, vous êtes gentil avec moi, certains ont sommeil et tout, mais ça fait rien, je laisse à Dieu. Dieu dit à Paul que c'est dans la faiblesse que sa puissance déploie sa mesure, et en Marie, il a déployé toute sa mesure. La puissance de Dieu a déployé toute sa mesure. Nous savons que la faiblesse a quelque chose de pauvre qui laisse la latitude à Dieu d'être Dieu. Or, en Marie, Dieu est libre d'être Dieu, au point qu'il peut prendre sa chair sans risque d'être contaminé par le péché originel. C'est pourquoi Marie est comblée de grâce et qu'elle a réjoui le cœur de Dieu. Il n'y a aucune tache en elle. Une fois, je suis arrivé de la France en Côte d'Ivoire. En général, je m'efforce, à cause de mes activités et aussi du service en église, je m'efforce de rester en état de grâce. Je m'efforce de rester en état de grâce. Et pour cela, on le voit dans la spiritualité carmélitaine, pour cela, rester en état de grâce, ce n'est pas ne jamais pécher. Non. Le saint, ce n'est pas celui qui ne pêche jamais. Non. Donc là-dessus aussi, je suis consolé. Je suis dans l'espérance d'être saint un jour, même si je suis un gros pécheur. Le saint, ce n'est pas celui qui ne pêche jamais. C'est le pécheur pardonné. Donc, je m'efforce, moi, de rester en état de grâce en rencontrant régulièrement mon accompagnateur spirituel qui est en France. Dès que je vais en France, je vais le voir. Je lui parle de toutes mes bêtises et je me confesse en même temps et il me donne l'absolution. Quand je sors de son bureau, je suis immaculé. Sauf qu'une fois, on va dire, le mois avant mon voyage en Côte d'Ivoire, je n'ai pas pu le voir. Quand je pouvais, il n'avait pas le temps. Et quand lui, il pouvait, je n'étais pas sur place. Donc, je n'ai pas pu me confesser. Allez, je vous vends la mèche. C'est une petite confidence. Vous gardez ça pour vous, frères et sœurs. J'essaie de me confesser au moins une fois toutes les deux semaines. Bon, chut, vous dites pas. Et donc là, il y a un peu plus de mois qui était passé, je ne m'étais pas confessé. Et je suis venu en Côte d'Ivoire. En Côte d'Ivoire, j'ai un plan B. Il y a un prêtre ici qui me confesse. Donc, je me suis dit, allez, je vais aller chez lui, mais on n'a pas pu se voir non plus. Le pire, c'est quand tu n'as pas pu te confesser et que tu rajoutes des couches de bêtises, tu vois. Non seulement tu ne t'es pas confessé, mais tu fais encore des bêtises. Alors, je n'étais vraiment pas fier de moi. Je ne me sentais pas en état de grâce du tout. Je me sentais rien, mais pauvre, quoi, tu vois. On me voit, oh, Amos! On se dit, oui, salut. Mais je suis seul à savoir que c'est pas bon là, c'est pas bon du tout. Et puis pouf, là, j'ai un ami qui a un apostolat qui m'appelle, il veut que je vienne intervenir. Quand c'est comme ça, c'est chaud. Pendant que je prépare l'enseignement, devant mon coin prière, non mais là, c'est des moments où j'ai jamais autant supplié Jésus. Parce que je sais que côté sainteté, je gère pas du tout et que je suis crasseux. Je dois aller en mission. Je dis, Jésus, on fait comment? Jésus, vraiment, tu sais, même si mon péché est noir, à cause de ta miséricorde, je t'en prie. Et puis, pour ceux qui vont venir, oublie ma crasse et puis fais un truc, tu vois. Mais j'y suis allé super fébrile. J'y croyais pas trop vraiment, ok?
Dans la voiture, en y allant, je n'arrêtais pas de réciter des Ave Maria pour que la Sainte Vierge ait pitié et qu'elle dise à Jésus, aie pitié de lui, c'est mon petit frère, mon fils. Et puis là, ce jour-là, à la mission, c'était à Abidjan, à Kumasi, Jésus a fonctionné d'une manière qu'il n'avait jamais utilisée avec moi. Et là, en fait, ce jour-là, quand on est parti de la mission et qu'on a démarré la voiture, j'étais avec les frères et sœurs de l'équipe, quelques frères et sœurs de l'équipe dans la voiture. Il y a une qui a dit, « Tu es bizarre. » Je dis, « Ouais, je confirme. Je suis un peu beaucoup bizarre. » Mais parce que moi, j'y comprenais rien, encore moins eux. Vous savez comment ça s'est passé ce jour-là? En fait, c'était mieux qu'avant. Et là, tu dis, « Mais Jésus, qu'est-ce qu'il y a là? En fait, c'est quoi le truc? Comment ça, tu sais mon état actuel qui est pire que d'habitude ?» Et c'est aujourd'hui où tu fais plus fort qu'avant. Ce jour-là, Jésus voulait guérir les personnes. Et il arrive que quand il veut guérir, il me met dans le cœur un geste prophétique à poser. Et puis, il y a des guérisons. Quand j'entre dedans, bien sûr, j'ai fait le vœu de toujours entrer dedans. Ce jour-là, le geste prophétique que me demandait Jésus, mais c'était tellement simple, au point que les membres de l'équipe d'école de prière m'ont regardé, ils ont dit, mais c'est qui ce gars? En fait, tu es bizarre, toi, tu es qui, toi? J'ai dit, mystère. Tout homme est une histoire sacrée. L'homme est à l'image de Dieu. Ce qui s'est passé, c'est que, ouais, il y avait une assemblée à peu près comme ici, et Jésus voulait guérir. Alors j'ai dit, est-ce qu'il y a des personnes dans l'assemblée qui sont malades et qui souhaiteraient guérir? Ils ont levé les mains, il y en avait pas mal. Ok. Ce que Jésus me demandait de faire ce jour-là pour qu'il guérisse, non, mais c'était trop bluffant. Si tu n'es pas moi, si tu n'es pas en moi, pour savoir comment c'est crasseux à l'intérieur, de l'extérieur, tu vas dire, non, mais ça, c'est waouh, magnifique. Jésus, j'étais sur le podium, donc le podium est là, je suis debout sur le podium, l'assemblée est là. Et Jésus me dit, assieds-toi au bord de l'assemblée. Je vous parle en toute vérité. Assieds-toi au bord du podium, que tes pieds pendent, je m'assois là. Ça fait vraiment apparemment le gars super cool, tu vois. Je m'assois là et je n'exagère pas. Précisément, il me demandait de m'appuyer sur ma main, un peu comme quand tu te détends en fait. Donc, j'étais assis là, j'ai appuyé ma main comme ça et j'avais le micro comme ça. Jésus voulait que je sois dans cette position. Si tu ne sais pas, tu vas dire, mais Amos, il frime. Mais ça te regarde. Je me suis mis comme ça, et comment les gens ont guéri? J'ai simplement dit au micro, ok, soyez guéris au nom de Jésus. Et puis il y a eu plus d'une centaine de guérisons instantanées. Mais, et puis pas des petits trucs, c'est des articulations qui se sont remises, oui, mais de pure guérison, juste ça. Habituellement, il y a un peu plus de gestes quand même. Mais là, je me dis, si on guérissait si facilement, mais je vous assure, c'est trop bien. Il y avait juste à dire au micro, ok, j'étais assis comme ça. Yeah. J'étais juste assis et j'ai dit au micro, ok, ben soyez guéris au nom de Jésus. Et puis ils ont été guéris. Il y avait juste à dire ça. Waouh. Moi qui étais si fébrile, qui avais peur de comment va se passer la mission tellement je n'étais pas en état de grâce, quand je suis arrivé dans mon appartement, tout seul, devant mon coin de prière, j'ai éclaté en sanglots. Et j'ai dit, Jésus, pourquoi tu fais ça? Pourquoi tu fais ça? Enfin, par quel chemin tu fais ça? D'où tu passes? Enfin, d'où tu viens? Parce que c'est surtout pas moi. Et c'est ce qui est beau, frères et sœurs. Si tu n'as pas conscience de ton rien, tu voles la gloire à Jésus. Mais il permet justement que tu fasses l'expérience de ton rien, pour que tu réalises que vraiment, ce n'est pas toi. Et je comprends trop Paul quand il dit, pour cet homme-là, c'est la gloire. Même pour moi, je ne me glorifierai que de mes faiblesses, afin que repose sur moi la puissance du Christ. Le catéchisme de l'Église catholique dit à juste titre, et cette fois se glorifie de sa faiblesse pour attirer sur elle la puissance du Christ. Nous sommes ici, je ne vais pas dire au cœur du mystère de Marie, mais nous y approchons à grands pas. Ce qui fait la merveille
qu'est la Sainte Vierge, c'est justement ça. Là où il n'y a rien. Elle dit d'ailleurs dans le Magnificat, il a jeté les yeux sur l'abaissement de sa servante. Voici ce qui attire Dieu. Alors, je continue ce numéro 273 du catéchisme de l'Église catholique qui a commencé en ces termes et j'ai commencé à le citer. Je le rappelle pour qu'on continue. Le catéchisme dit « Seule la foi permet d'adhérer aux voies mystérieuses de la toute-puissance de Dieu. Cette foi se glorifie de sa faiblesse pour attirer sur elle la puissance du Christ. De cette foi, continue le paragraphe, la Sainte Vierge est l'exemple suprême. L'Église utilise l'expression « exemple suprême ». Marie est l'exemple suprême de cette foi-là, elle qui a cru que rien n'est impossible à Dieu. Alléluia. C'est elle qui nous témoigne cette foi, qui se glorifie de sa faiblesse. Marie a conscience de sa faiblesse. Voilà pourquoi elle réjouit le cœur de Jésus. C'est parce qu'elle sait qu'elle a tout reçu de Jésus, qu'elle est la mère et la reine de l'univers, la reine du ciel, la mère de Dieu, la fille de Dieu et son épouse. Dieu se réjouit en elle. Si tu veux attirer la faveur de Dieu sur ta vie, sors de l'orgueil. C'est l'orgueil et la prétention qui peuvent bloquer l'agir de Dieu dans ta vie. Et vous savez quoi? Il s'agit ici de toute puissance de Dieu. Il s'agit de toute puissance de Dieu, frères et sœurs. Pour que la puissance de Dieu soit toute puissante, il faut qu'il n'y ait rien en toi. Sinon, il y aurait dans ta vie un peu de tes vertus et un peu de la puissance de Dieu. À ce moment-là, sa puissance n'est pas exclusive, puisqu'il y a un peu de lui et un peu de toi. Mais pour que sa puissance déploie toute sa mesure, il faut qu'il n'y ait rien. Alors, frères et sœurs, c'est la bonne nouvelle. Et peut-être que tu te dis, je ne suis pas comme les autres. Je ne suis pas comme les saints. Je ne suis pas comme le père Donald. Je ne suis pas comme le père Georges Yoboué, qui ont l'onction et qui dégagent la puissance de Dieu. Moi, je suis rien. Je suis pauvre. Je n'arrive même pas à prier. Chaque fois que je veux prier, je n'y arrive pas. Et tu te sens rien. Si c'est le cas, alors c'est une bonne nouvelle pour toi ce soir. Voici en quoi Marie est prophétique pour nous. Le Seigneur n'a pas suscité la merveille de Marie pour nous effrayer, pour nous dire, elle, je l'ai choisie, vous êtes les brebis galeuses. Non, Dieu est en train de te dire, de ton rien, voici ce que je suis capable de faire. De l'humanité marquée par la tache du péché originel, voici ce que je suis capable de faire. Marie est notre sœur en humanité, puisque elle n'a pas de mérite, mais que c'est la volonté de Dieu. C'est la volonté de Dieu qui fait qu'elle est ce qu'elle est. Alors, cette même volonté de Dieu peut agir pour toi et dans ta vie. Il nous faut, dans la dévotion mariale, réaliser quelque chose. Je profite de ce thème pour nous y inviter. Marie dit, El Shaddai a fait pour moi de grandes choses. Le Tout-Puissant a fait pour moi de grandes choses. Pour le dire, il faut être rien. Il faut être à la place, à la dernière place des serviteurs de Dieu. Voici la merveille qu'est la Sainte Vierge. Voici en quoi elle est prophétique. Ok, notre dévotion à Marie nous prépare à quelque chose. Comme disait le père Donald Wally, le chapelet simplement fait fuir le démon. Et vous savez pourquoi Marie est redoutable aux forces du mal? Est-ce que vous vous êtes déjà posé la question? Ce n'est pas spécialement parce qu'elle a plus de muscles que Jésus. La présence de Marie fait fuir le démon, justement,
parce qu'il n'a pas de prise sur elle. Et quand il voit Marie, il se rappelle qu'il a échoué.

0: en mission dans une église synodale à travers les buffets de la fraternité.
1: Pour votre salut, il est une heure.
2: La parole est une lampe à mes pieds et une lumière sur mon sentier. Psaume 119, verset 105.
3: Bertin Dengui nous propose un enseignement sur le thème « Qu'il te donne ce que ton cœur désire et fasse réussir tes projets ». Psaume 20, verset 5.

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0: vraiment besoin de toi, que tu viennes dans nos cœurs, que tu viennes disposer nos cœurs à la réalité même de Dieu. Nous te bénissons et nous te rendons toute la gloire. Est-ce que tu peux donner une offrande d'acclamation à Dieu?
1: Nous avons besoin de ta présence. Oh oui, viens.
0: Ça là, tu as applaudi. Même si mon enfant dort, ça ne peut pas le réveiller. Amen. Amen. Faut sortir ta Bible. Si tu n'as pas de Bible, tu es un suspect. Et tu as suspecté. Amen. Ce n'est pas normal de venir à un temps où on annonce la parole et puis on ne vient pas être à Bible. Ça, c'est la sorcellerie, ça. Amen. Parce que je vais vous dire une chose. Si tu veux que Dieu réalise tout ce qu'il y a comme désir dans ton cœur, il faut que la parole ait pris de la place dans ton cœur. Sinon, toutes les prières que tu vas faire, c'est des plaintes et des complaintes que tu vas venir dire. Seigneur, mon ceci est ceci, mon cela est ça. Seigneur, je suis en retard. Voilà. Il faut que tu lises la Bible. Il y a les baptisés ici. Levez la main, je vois. Il y a une cérémonie avant le baptême. On appelle l'étape de la parole. Où l'église te donne la Bible pour te dire que dans cette Bible se trouve la volonté de Dieu. Tu as laissé ta Bible là où? La seule église d'ailleurs qui donne une Bible au futur baptisé pour dire, désormais, si tu veux t'approcher de Dieu, prends la parole au sérieux. Donc tu vas ouvrir ta Bible. Le psaume 20, le verset 5. Qu'il te donne ce que ton cœur désire. Qu'il réalise tous tes projets. Ça, on aime ça. Hein? Les gens sont versés. Parce qu'on t'a simplement dit qu'il te donne ce que ton cœur désire. Les gens viennent chanter le chant du psaume 37, le verset 4. Mais laissez-moi vous dire une chose. Le psaume 37, le verset 4, quand on dit « Fais de l'Éternel tes délices, il comblera le désir de ton cœur », ça voudrait dire trouve la joie, ta joie, dans le Seigneur, il te donnera ce que ton cœur désire. Ça voudrait dire quoi? La première des choses que tu dois faire, c'est d'abord que ton cœur se réjouisse en Dieu. Ce n'est pas Dieu qui va se réjouir en ta présence, mais c'est toi qui dois te réjouir dans la présence de Dieu. L'abbé a dit quelque chose tout à l'heure. Longtemps nous nous sommes rapprochés de Dieu parce que nous voulions quelque chose. Nous voulons peut-être nous marier, nous voulons peut-être un travail, nous voulons peut-être un enfant. Nous sommes dans les difficultés. Hier soir, je disais aux frères et aux sœurs dernièrement que les trois amis de Daniel, Anania, Azaria et Misaël, j'aime bien ces noms-là, je n'aime pas Shadrach, Meshach et Abednego, parce que c'est le nom des païens qu'on leur a donné. Leur vrai nom, c'est Anania, Azaria et Misaël. Mais ces trois amis ligotés, jetés dans le feu, ces trois amis ont dit à Nabucodonosor, nous, notre Dieu là, il nous délivrera sûrement, mais s'il ne nous délivre pas, on ne peut pas adorer de faux dieux. Voici des gens qui ont pris sur eux de décider de mourir pour qui? Dieu, le Dieu d'Israël. Ils avaient là l'opportunité de dire, de toute façon, si on adore, Dieu va nous faire quoi? Mais ils ont été intègres jusqu'au bout. Et même si notre Dieu veut qu'on meure, on mourra. Mais nous sommes contents parce qu'ils ont fait une réelle rencontre avec le Dieu d'Israël. C'est peut-être parce que tu as entendu ce spot, mais c'est un prétexte que Dieu a voulu pour que tu viennes ici, pour qu'il se révèle à toi personnellement. Ils ont commencé au milieu. On les a jetés au milieu du feu. Toi, tu dis que tu traverses une épreuve. Eux, on les a jetés au milieu. Donc, ils étaient au milieu du feu. Ils n'étaient pas en train de traverser le feu. Ils étaient dans le feu. Et ils ont commencé à louer Dieu. Toi, tu ne fais que traverser. Traverser veut dire que tu es en mouvement. Tu ne vas pas rester dedans. Tu es en marche. Et donc, dis-toi que tu es en marche. Mais loue Dieu. Ils ont loué Dieu. Et la Bible dit quoi? Le feu a coupé les liens. L'épreuve dans laquelle tu te trouves, c'est elle qui va te délivrer si tu commences à louer Dieu. Parce qu'elle-même, elle va défaire tes nœuds. Mais tu n'as pas compris. Tu regardes à la main de la personne ou bien tu regardes à l'épreuve. Dis-toi aujourd'hui, derrière le sujet, derrière l'épreuve, il y a un sujet de gloire. Il n'y a rien derrière. Les fondements ne sont pas solides. Avance, la muraille va tomber au nom puissant de Jésus-Christ de Nazareth. Il ne faut pas dire amen seulement pour acclamer. Moi, je ne suis pas secrétaire général d'un parti politique. Je suis venu te présenter la vie du royaume. Amen. Ils ont décidé. Et la Bible dit, Nabucodonosor me dit, mais comment? C'est trois hommes liés qu'on a jetés. Mais je vois quatre personnes en train de gesticuler au milieu du feu. Et le quatrième a l'apparence d'un être divin. Dieu a rejoint le peuple dans la difficulté. Et ceux qui voulaient leur faire du mal ont commencé à être étonnés de savoir que Dieu peut rejoindre ses enfants jusque dans le feu, jusque dans l'épreuve. L'épreuve dans laquelle tu te trouves, Dieu est avec toi. Mais si tu pouvais ouvrir les yeux pour le regarder et le louer, quelque chose allait se produire dans ta vie. Qu'il te donne. Ça voudrait dire que tu vas prier. Mais en même temps, avant de prier, il y a des étapes. Amen. Jésus dit, quand vous voulez prier, voici comment vous devez prier. Les apôtres ont sûrement vu qu'il y avait une nette différence. Ils priaient déjà. Hein? Les disciples priaient déjà. Parce qu'ils faisaient partie du judaïsme. Il y avait leur technique, leur manière de prier. Mais ils n'avaient pas de résultat escompté. Mais quand Jésus prie, le résultat est là. Mais ils vont aller demander à Jésus, mais quand toi tu pries, ça marche. Montre-nous comment tu fais. Il dit, quand vous devez prier, voici comment, la manière. Il dit, quand vous priez, dites notre Père. Quelqu'un qui prie, et puis dans son cœur il y a la haine. Non, mon ami, puisque tu es l'autre, et que tu penses qu'il n'est pas l'enfant de Dieu, c'est que toi, le notre Père que tu fais, il faut t'arrêter. Parce que tu n'es pas d'accord avec Dieu. Dieu, Jésus dit, quand vous priez, dites notre. Donc ce n'est pas seulement que ton père. Dès que tu dis notre père, tu dis déjà que tu es en famille. Mais si toi, tu vis en singleton, en fils unique, il y a quelque chose qui ne va pas. Tout ce que tu vas demander, c'est pour toi. C'est ton intérêt personnel qui te pousse à prier. Il faut prier, non? Seigneur, donne-moi une grosse voiture. Là, les gens vont voir. On voit ça dans les Baka. Seigneur, donne-moi de réussir. Mes ennemis vont voir ce que je suis devenu. Tu es méchant. Ton ennemi, il est là même pour. C'est Dieu même, il met en face de nous notre ennemi pour nous faire comprendre que malgré ça, tu dois tenir bon. Parce que quand Jésus vivait, il y avait des méchants. Mais Jésus a vécu bien. Et il nous a montré comment nous devons marcher. Alléluia. Il dit, quand vous priez, dites notre Père qui est dans les cieux. Amen. Que ta volonté. Ah, faux. Que ton règne d'abord a. Il faut d'abord que tu acceptes le règne. Mais accepter que le règne arrive, c'est que tu l'acceptes comme ton roi. Tu es un sujet désormais. Donc tu rentres dans le royaume. Quelqu'un m'a dit, même les chômeurs en France, ils ont allocation 500 euros par mois. Toi, tu dis que tu es le fils du royaume. Mais par mois, on te donne combien? Tu es un clandestin. Tu tiens un langage spirituel, mais tu es clandestin, on ne te reconnaît pas. Il y a les gens qui sont en France, quand ils t'appellent, il y a plus 336. Et tu dis, je t'appelle de Paris, mais l'autorité française ne sait même pas qu'ils sont là-bas. Ton identité, c'est quoi? Dieu reconnaît-il que toi, tu es son enfant? Jean chapitre 1, le verset 12 dit, à tous ceux qui l'ont accueilli, qui l'ont reçu, il a fait d'eux, il leur a donné le privilège et le pouvoir de devenir enfant de Dieu. Tous ceux qui l'ont accepté, qui l'ont accueilli, et qui ont cru en lui, la parole leur donne le privilège de devenir enfants de Dieu. Le verset 13 dit, non pas né de la volonté d'un père, ni d'une mère, mais de la volonté de Dieu. Dieu fait de toi son enfant. C'est véritablement ton père. Alléluia. Alléluia. Il y en a qui se plaignent pour dire, Seigneur, je n'ai jamais désobéi à un seul de tes commandements. Moi, je vais toujours à l'église. Mais quand vous lisez bien, Luc chapitre 15, à partir du verset 11e, la Bible dit, le plus jeune, quand il est venu demander sa part, le père a partagé l'héritage en deux. Ça voudrait dire, le père n'avait plus de part, mais le fils aîné n'a pas compris que la part qui est restée, c'était pour lui. Il vient toujours pour demander, donne-moi. Ce n'est plus pour le père, c'est pour toi. Prends, mange. Mais tu veux toujours demander, mon père, est-ce que je peux? Il dit, non, mon ami, ce n'est même plus pour moi. C'est moi-même, je dois te demander que ton règne arrive. Que ta volonté soit faite sur la terre comme elle est faite au ciel. Au ciel, qu'est-ce qu'on fait? Au ciel, on adore, on loue. C'est pourquoi Satan va dire, en Matthieu chapitre 4, il va le dire, il dit dans la tentation, si tu m'adores, je vais te donner tous les royaumes et leurs richesses. Ça voudrait dire que dans l'adoration, la bénédiction dedans. Mais l'adoration voudrait dire que j'aime tellement Dieu que ma vie ne dépend que de ça. Trouver ma joie, trouver mon plaisir quand je me trouve dans la présence de Dieu. Voyez-vous, on va à la messe et quand ça dépasse un peu 1h30, on dit la messe a trop duré. Mais pourtant, tu es devant la télévision. À partir de 7h, il y a un petit film. Après 7h30, il y a un petit film. Après 8h, il y a un film. À 8h30, il y a un film. À 9h, il y a un film. Après, il y a un documentaire. Après, ça vient un film. Et tu es là depuis de 7h jusqu'à 11h. Tu es là, tu es en train de regarder. Ça ne te dit rien. Tu trouves ton plaisir devant la télévision. Donc, tu adores la télévision. Et donc, c'est la télévision qui va te récompenser. Amen. Trouver notre joie dans sa présence, dans sa parole. Et dans la vérité. Ceux qui font de l'Éternel, de Dieu, leur plaisir, Dieu leur donne ce que son cœur désire. Le secret, c'est pour te dire qu'il faut que ta joie soit d'abord Dieu. Jésus dit en Jean chapitre 4, à partir du verset 34, il dit, ma nourriture, c'est de faire ce que le Père m'a confié. Ma nourriture, sa nourriture à lui, c'est d'annoncer et de faire ce que Dieu lui a dit de faire. Pourquoi vous ne voulez pas que quand Jésus-Christ, Dieu exauce, sa vie ne compte plus. C'est la joie de Dieu, c'est faire ce que Dieu lui demande qui compte. Si désormais tu fais ce que Dieu te demande, ce que Dieu te demande, souvent les gens disent, moi je ne connais pas la volonté de Dieu, mais va dans la parole. La parole, quand je lis, je ne comprends pas. Mais quand on te dit, aime ton ennemi, qu'est-ce qu'il y a de difficile dedans? C'est parce que tu n'as pas envie de faire que tu dis que tu ne comprends pas. Tu n'as pas envie de faire. Ou bien là où tu es attaché, là, tu n'as pas envie de quitter là-bas. Seigneur, si j'ai laissé ça, mes parents vont faire comment? C'est moi, j'assure les fins de moi. Oh Dieu, tu peux tout enlever, mais ça là seulement là. Mais tu vas me couper de tout, tu vas me sévrer. Mais quand on sèvre un enfant, c'est pour son propre bien. Parce que si l'enfant n'est pas sévré, il va boire le lait jusqu'à l'âge adulte. C'est pas ça les mamans. Quand tu sèvres l'enfant, toi-même tu souffres. Parce que le lait monte jusqu'à la fièvre. Quand Dieu te sépare de ça. Et quand tu as mal, il a mal, mais c'est pour ton bien. L'enfant pleure. Mais tu dis non, ça va te passer. Hein? C'est pas ça? C'est ça, non? Mais pourquoi quand Dieu veut passer là, vous dites non, Seigneur, tu es trop méchant. C'est-à-dire que ton enfant là, donc tu es méchante alors. Tu es méchante? C'est pour son bien. Donc aujourd'hui, il y a des choses que nous devons couper. Vous voyez, aujourd'hui, on ne prêche plus de cet évangile où on dit de renoncer. On passe là pour moi, tu dis tu seras béni. Et les gens courent, viennent. Tu seras béni. Mais tu es dans le péché, et puis on dit tu seras béni. Et puis tu cries. Tu n'as même pas honte. La Bible a donné son. Il est sorti. C'est vrai que c'est pas facile, hein? Parce que si tu continues de marcher avec les mêmes gars avec lesquels tu faisais affaire là, ils vont te dire, mon ami, appel de Dieu là, même en haut là, même. Et même font, pourquoi tu vas laisser ça? Appel de Dieu, tu vas voir, affaire là même. Et puis comment ça justifie? Non, tu vois, Ce n'est pas comme ça. Servir Dieu, ce n'est pas comme ça. Tu veux dire quoi? Il faut lui dire. La Bible dit dans le psaume 1. Heureux celui qui ne marche pas, qui ne s'arrête pas, qui ne s'assoit pas. C'est trois étapes. Déjà, quand tu commences à marcher avec un homme sans foi ni loi et qui ne respecte pas Dieu, petit à petit, il va commencer à te contaminer. Là, tu marches encore à lui. Après, tu t'arrêtes, c'est fini. Tu ne vas plus. Hein. Ensuite, tu vas t'asseoir. Ça, c'est gâté, tu es mort. Parce qu'il va commencer à te dire, depuis que tu vas à l'église, là, Dieu a déjà fait quoi pour toi? Nous, on ne va pas à l'église, on est mariés. Et puis, tu vas t'asseoir pour dire, c'est vrai. C'est pas ça. Ces gens-là ne marchent pas avec eux. Quand quelqu'un ne marche pas selon la vision que Dieu te donne dans sa parole, ne marche pas avec lui. Même si vous êtes camarade depuis votre naissance, quitte-le. Et il va t'induire en erreur. Va chez les gens qui ne parlent et qui ne méditent que la parole. Il dit de nous exhorter mutuellement par la parole et par les cantiques. En ce moment-là, petit à petit, la parole de Dieu va s'insérer en toi. Et pendant qu'elle prend, des racines en toi, quand tu parles, quand tu vivras selon la parole. À tous les coups, ça va marcher. Même si elle tarde, attends-la. Elle se réalisera. Il y a des gens, on leur a donné une prophétie, ça fait 15 ans. Mais ils n'ont pas encore vu. Hein, parce qu'ils pensent que c'est tout à fait normal. Comme on a dit que tu as te marier, ça va venir. Prie. Attendre voudrait dire prier. La Bible dit, en Ésaïe, rappeler la mémoire de l'Éternel. Rappelez la mémoire. Jérémie a dit que le peuple souffrirait pendant 70 ans. Mais 70 ans sont passés. Mais un jeune homme, un monsieur qui découvre la parole, Jérémie découvre la parole et dit, c'est pas normal. Dieu a dit, mais depuis ce peuple la souffre, pourquoi ça ne se réalise pas? Donc il se dit, tant que cette parole ne se réalise pas, moi je ne mange pas, je ne bois pas. Parce que je sais que ce que Dieu a dit va arriver. Il doit donc certainement se trouver une situation. Il commence à prier. Et quand Gabriel vient, il lui dit, le premier jour que tu as prié, Dieu m'a envoyé. Mais souvent on prie selon nos caprices. Et nous pensons que les caprices, ce sont des désirs. Et on impose ça à Dieu. Seigneur, si tu ne fais rien pour moi, moi je ne prie plus. Il ne faut pas prier. Tu pries, il est Dieu. Tu ne pries pas, il est Dieu. Il y a une des prières eucharistiques qui dit, Seigneur, nos prières nous rapprochent de toi. Nos prières nous rapprochent de toi. Bien-aimé, ce n'est pas Abobo-Doumé qui se rapproche du bateau-bus. C'est le bateau-bus qui se rapproche d'Abobo-Doumé. Ce n'est pas parce que tu pries que tu vas émouvoir Dieu. Dieu, il est Dieu. Et il veut simplement que ce qu'il te demande de faire, fais-le. Avant même que tu n'aies ouvert la bouche pour prier, Dieu court pour exaucer ta prière. Vous aimez ça? Mais il faut d'abord faire le pas de dire à Dieu, ta parole ou rien. Vous avez entendu l'abbé? Il pouvait dire non, mais moi j'ai un marié, et puis j'ai un marié, et puis j'ai servi Dieu. Mais il a pris une décision radicale. Il a coupé. Aujourd'hui, elle est heureux. Nous, là, on parle seulement peut-être de Dieu, mais lui parle même aux morts. Jean chapitre 15, verset 7 dit, si vous demeurez en moi et que mes paroles demeurent en vous, demandez tout ce que vous voulez. Demandez tout et vous l'obtiendrez. Mais ça voudrait dire quoi? Demeurer totalement dans le Christ. Accepter de totalement perdre sa vie. Parce que quand on appelle Jésus Seigneur, Seigneur veut dire le propriétaire. Il devient désormais le propriétaire de ta vie. Il devient désormais le propriétaire de notre vie. C'est ce qu'il décide. Nous dépendons de lui. Il n'y a pas d'indépendant dans le monde spirituel. Il y a la dépendance. L'indépendant voudrait dire, toi-même tu commences à adopter une politique. Mais quand quelqu'un vient, une métropole vient coloniser un pays, c'est le style de vie de la métropole qui se vit dans la colonie. Il faut que nous acceptions de vivre comme on vit au ciel. Alors, le ciel va se déplacer dans chaque domaine de ta vie. Le ciel se déplace. Dieu lui-même se dépêche. Parce que quand tu éternues, il dit, tu n'auras même pas encore fini de prier. Et puis tu seras déjà exaucé. Tellement ta pensée, tellement ce que tu veux coïncide avec Dieu, ça fera que Dieu dit, non, voici quelqu'un qui a le souci. Jésus dit, venez, vous tous qui êtes fatigués. Mais il y a un deal qui se passe là. Souvent, on ne va pas plus loin. En Matthieu 11, le verset 28. Il dit, venez à moi, vous tous qui êtes fatigués, qui portez un lourd fardeau. Prenez mon joug. Donnez-moi pour vous, et puis prenez pour moi. Pour moi, est léger, et mettez-vous à mon école. Il faut que nous nous mettions à l'école de Jésus. Si nous nous mettons à l'école de Jésus, je vous assure, cette prière qu'il a faite devant la tombe de Lazare, il la fera. Seigneur, je sais que tu m'exauces toujours. Parce que ma vie ne compte pas. Parce que moi-même, je ne compte plus. Parce que ma vie ne compte plus. C'est ce que tu dis qui compte. C'est ce que tu veux qui compte. Alors, si ce que tu veux compte, mon ami, je suis pleinement dans ce désir. Donc, désormais, même il suffit que ton cœur batte pour quelque chose, ça devient une prière. Mais quelle est l'étape? L'étape, tu as quelle étape? Amen. Il dit, si vous demeurez en moi, que mes paroles demeurent en vous, demandez tout. Waouh. Il dit, demande tout. Il dit, restez attachés à lui. Il dit, je suis le cep. Vous êtes les sarments. Mais un sarment qui est attaché à moi portera du fruit et de fruits en abondance. Dieu nous a envoyés sur la terre pour porter du fruit. C'est pourquoi l'histoire de cet arbre qui a été planté et celui qui a planté l'arbre, 3 ans après, il revient. Ça voudrait dire que 3 ans après, si tu n'es pas baptisé, il y a quelque chose qui ne va pas chez toi. Après 3 ans, tu dois porter du fruit. Si 3 ans est passé, tu dis que tu es chrétien depuis 3 ans, il n'y a pas de fruit. Mon ami, on va mettre engrais. Mais engrais là, ça sent mauvais. Fiante. Donc, tu seras persécuté. Pour que tu portes du fruit, les épreuves vont venir. Donc, on va mettre un peu de fiente. Fiente là, c'est les déchets de poulet. Mais ça sent. Donc, dans tes narines, tu vas penser que le monsieur est ténèbre. Tout ça, c'est pour que tu portes du fruit. Mais toi, tu penses que Dieu a mis celui-là à côté de toi pour t'énerver. Non, c'est pour que tu puisses être enseigné et que tu puisses porter du fruit. Ce n'est pas toi qui produis le fruit, mais tu le portes. Amen. Pour ne pas demain dire, Seigneur, c'est moi-même, j'ai jeûné 21 jours, jeûne de consécration, jeûne pour avoir l'onction. Mon ami, si tu penses que c'est 40 jours qui avoir l'onction, tu es un gangster. Il y a trop de gangsters. Seigneur, j'ai fait ma part. Il faut faire pour toi maintenant. Seigneur, je me suis sacrifié. Que tu as dit que c'est à cause du sacrifice que tu as quelque chose? C'est à cause de l'amour et l'abandon que Dieu te donne l'onction et la puissance du Saint-Esprit. Lis la parole. Aime Dieu. Aime-le plus que tout. Aime-le plus que ta vie. Amen. Vous êtes les serments. Et il va plus loin, il dit, les serments qui portent déjà le fruit, il les taille. Pourquoi? Pour que ces serments-là portent davantage de fruits. Yeah. Donc même si tu portes déjà de fruits, il va encore couper pour ton propre bien. Mais quand tu portes le fruit, Dieu est glorifié. Qui veut que Dieu soit glorifié? Accepte qu'il taille. Quand il taille, ça fait mal. Mais pour que le fruit soit abondant, qui veut que Dieu taille? Qui veut que Dieu le brise? Tu veux qu'il te brise? Non, mon ami, il faut qu'à des moments nous puissions dire, Seigneur, brise-moi. Brise ton orgueil. Brise. Il doit... Qui veut être humble ici? Qui veut l'humilité comme grâce? Tu seras humilié. C'est la même racine avec humiliation, humilité, humus. C'est la même racine. Donc, tant que la feuille verte ne devient pas, ne sèche pas, et ne tombe pas, et ne se mélange pas au sol, elle ne pourra rien apporter à l'arbre. Il faut que tu acceptes de mourir pour celui qui est à côté de toi, pour qu'il grandisse. Qui est prêt? c'est difficile. Tu as fait tout et puis vers la fin, c'est lui, on appelle, mais ton, tu es bien, ton affaire là, c'est bon. Je dis, hey, c'est nous, on a fait tout. Hein. Mais les gens sont ingrats. Mais on fait comment? On est dedans. Oh. Tu as tout fait à la maison. Et puis quand on vient, c'est ton mari, on félicite. Mais tu tiens bien ta maison, mon ami. Tu dis, oh, bon. Et c'est lui, il s'occupe de quelque chose dans la maison ici. Si tu dis rien, ça fait quoi? Ça fait quoi? Ça fait rien, non? Bon, acclame le Seigneur si ça fait rien. Il faut que la parole de Dieu soit continuellement gardée dans nos cœurs. Je lis Proverbes chapitre 4. Proverbes chapitre 4, à partir du verset 20. Proverbes chapitre 4, le verset 20. Mon enfant, écoute mes paroles. Fais attention à mes conseils. Ne les oublie jamais. Garde-les au fond de ton cœur. Ils donnent la vie et la santé à ceux qui les acceptent. Ils donnent la santé à tous ceux qui les acceptent. Par-dessus tout, surveille ton cœur, car il est la source de la vie. Interdis à ta bouche de mentir. Ne dis jamais de mal des autres. Fais attention à mes conseils. Prends au sérieux ma parole. Le psaume 1. Psaume 1. À partir du verset 1er. Voici l'homme heureux. Il n'écoute pas les conseils des gens mauvais. Il ne suit pas l'exemple de ceux qui font le mal. Il ne s'assoit pas avec les moqueurs. Au contraire, il aime l'enseignement du Seigneur. Il le redit jour et nuit dans son cœur. Comme un arbre planté au bord de l'eau, il donne ses fruits au bon moment. Car il y a un temps, il y a des saisons. Il y a un temps, il y a des saisons. Tu es dans quelle saison? Il y a des gens, ils sont dans la saison de défrichage et ils veulent s'aimer. Ah! Il y a la saison de mariage. Il y a la saison temps. Tu es dans quelle saison? La saison de mariage est passée. Attends l'année prochaine. Ne force pas. Parce que quand tu vas forcer, tu vas avoir des problèmes. Le peuple de Dieu, dans le désert, a forcé Dieu à leur donner de la viande. Frère, la Bible dit que les cailles se sont superposées à la hauteur de 1 mètre. Ils ont recueilli de la viande jusqu'à 2200 litres. Mais pendant que la viande était dans leurs dents, ils sont morts. À forcer Dieu, l'homme même qui va te donner là, il va te créer des problèmes. Puis tous les jours, tu seras à l'église. Seigneur, change son cœur. Change son cœur, s'il te plaît. Il n'était pas comme ça avant. Fais attention d'être. Tu ne discernes pas bien, tu te mets dedans parce que tu penses que tu es en train de vieillir. Donc tu vas te marier forcé là. Forcé. Et pendant qu'ils étaient, ils ont dit à Moïse, mais comment? C'est toujours même manne là, même pain là. En Égypte, on souffrait. Mon ami, quand j'étais au dehors et que tu ne m'avais pas encore touché, il y avait 4 gars. À la fin du mois, c'est assuré. Mais depuis, j'ai coupé et tout. 5 francs, je n'ai pas. Qui va payer ma maison? C'est pas ça là, tu vas dire. Pendant que tu dis ça, le propriétaire va venir te chasser. Cette maison, il ne peut pas payer. Hein? Cette maison, il ne peut pas payer. Il ne peut pas payer maison. Fais confiance un peu à mon Dieu là. Prends Jérémie. Jérémie 17. Pour te dire que c'est important la parole. À partir du verset 5. Voici ce que le Seigneur dit. Celui qui éloigne son cœur de moi, qui met sa confiance dans les hommes et cherche sa force dans les moyens humains, qu'il soit maudit. C'est pas moi, je disais, c'est dedans, c'est dans la parole. Qu'il soit maudit. La version parole de vie. Il ressemble à un buisson sur un sol stérile. Il ne verra pas le bonheur arriver. Quelqu'un qui compte sur ses propres forces et qui met sa confiance dans les êtres humains, il dit, il est comme un buisson sur un sol sec et stérile. Il ne verra pas le bonheur arriver. Il restera parmi les pierres du désert. Tu souffres. Ça ne marche pas. Quelle prière de délivrance n'a pas fait? Tu as attaché, tu as détaché, tu as fait tout. Tu as fait Marie qui défait les nœuds, qui refait les nœuds, qui suspend les nœuds, ça ne marche pas. Tu as fait rosé, ça ne rose pas. Tu as fait chapelet, ça ne chapelle pas. La messe, ça ne messe pas aussi. Neuvaine, ça neuve pas. Ça ne marche pas. Tu ne peux pas t'asseoir pour dire, mais qu'est-ce qu'il y a en moi? David va dire, sonde-moi, oh Dieu, connais mes pensées. Va au plus profond de moi. Si j'ai fait quelque chose qui écorche ta volonté, révèle-le-moi pour que je change. Très souvent, c'est nous-mêmes. Satan n'a rien à voir dedans. C'est à cause de ça que tu as fait toutes les prières de délivrance. Tu as lié, oh, tu as lié. Tu as détaché, tu as coupé. Tu as même suspendu, tu as coupé. Tu as taillé Satan jusqu'à fatiguer. Satan, on ne le taille pas. Tu vas tailler un esprit. Un esprit, tu le vois où? Mon Dieu, tu as tout fait, ça ne marche pas. Est-ce que mine de rien, tu n'as pas mis ta force, ta confiance en toi-même et que tu ne comptes pas sur tes forces? Non, je suis belle. Tu comptes sur les êtres humains, mais ils passent. Dieu seul ne passera jamais. Je dis, les hommes changent, les régimes changent. Dieu reste toujours à la même place parce qu'il ne bouge pas. Alléluia! Car c'est en temps de famine, c'est quand c'est dur que les hommes de Dieu, que les enfants de Dieu doivent prospérer. Parce que c'est notre temps. Alléluia! C'est pourquoi je dis, c'est ton temps. C'est maintenant, on va voir qui est chrétien en Côte d'Ivoire. Seigneur, fais-moi voir ta gloire. Quand ça vient net, Seigneur, moi, je n'ai pas envie de te servir. Moi, je veux me marier. Mais tu as dit, tu veux voir sa gloire, non? Dans sa gloire, il y a tout ça. Alléluia! Alléluia, dis amen. Oh. Oh. Même si tu es fâché, j'ai parlé. Il ressemble à un buisson sur un sol stérile. Il ne verra pas le bonheur arriver. Il restera parmi les pierres du désert, sur une terre salée où personne n'habite. Qui va habiter avec toi? Tu vas rester seul et tu resteras toujours seul. Même si tu as l'or, tu as la richesse, le pouvoir, mais tu seras seul. Parce que quand la nuit, tous ceux qui ont crié pour toi, tous ceux qui ont applaudi pour toi, quand ils s'en vont et qu'il fait noir, tu es seul. Alléluia. Mais ceux qui ont mis leur confiance en Dieu, jamais n'ont été seuls. Parce que le Seigneur est avec eux. Alléluia. Le verset 6 dit, le verset 7 dit, celui qui met sa confiance en moi et qui s'appuie sur moi, mon ami, viens. Qui s'appuie sur Dieu. Comme ça. Donc il marche. C'est Dieu qui est son. Mais qu'est-ce qui nous donne de nous appuyer sur Dieu? La parole. Parce que au commencement il était là. La parole était. Donc la parole est Dieu. N'est-ce pas? Mais la parole est où? Dans ta bouche. Et quand tu la proclames avec autorité, elle prend effet et cause. C'est pourquoi il va dire en Ésaïe 55, le verset 11, « Ma parole ne revient pas à moi sans avoir accompli ce pourquoi je l'ai envoyé. » C'est l'effet boomerang. Tu lances et tu attends, ça va revenir. Si tu as dit que tu vas échouer, échec là va revenir vers toi. Il ne faut pas dire après, « J'avais dit, oh. » Effectivement, tu as dit. C'est ce qui va venir. Alléluia. Mais comme tu ne t'appuies pas sur la parole, comme tu n'as pas pour appui la parole qui est Dieu, tu vas trouver la solution où? Regardez les trois amis de Daniel. Regardez Josué. Il va dire, nos ancêtres et nos pères nous ont dit, ils nous ont dit combien de fois tu as été puissant, à bras puissants, tu les as sortis d'Égypte. Il rappelle la parole. Il rappelle ce que la parole dit. Daniel va rappeler la parole à Dieu. Et Dieu dit, voici quelqu'un qui a compris. C'est quelqu'un qui rentre dans ma parole et qui accepte et qui veut marcher selon ma parole. Envoyez la réponse. Tu veux qu'il y ait la réponse? Tu veux? Et la femme a prié. Elle dit, Seigneur, tu as dit dans ta parole qu'il n'est pas bon pour que l'homme soit seul. Quand elle a dit l'homme soit seul, il parle de mal. C'est le garçon qui doit prier comme ça. Seigneur, tu as dit qu'il n'est pas bon pour que l'homme soit seul. Mais toi, femme, tu dois dire, j'ai été tiré des cordes d'un homme et on m'a fait une aide semblable. Seigneur, la Bible dit, Adam était malheureux. Malheureux. Permet qu'on se rencontre. Donc il y a d'abord le fait que vous puissiez vous rencontrer. Amen. et que son cœur puisse crier, voici enfin l'os de main. Mais il faut qu'il soit de la même famille que toi, qu'il ait déjà fait l'expérience de Jésus-Christ de Nazareth. Sinon, tu vas souffrir. Il ne faut pas dire, c'est toi qui vas le convertir. Parce que toi, tu ne peux jamais convertir quelqu'un. Je vais l'envoyer à l'église et il va te changer. Parce qu'il t'accompagne au torrent de compassion et puis il est assis dans la voiture au dehors. Il dit, moi, je ne suis pas contre, hein. Tu peux aller prier. Mais je t'attends. Et puis il est dedans. Et puis il écoute un bon chant. Je goûte. Et puis quand il finit, vous avez fini? Non, moi, je ne suis pas contre ça. Hein. Un jour, il sera contre. Parce que quand tu vas lui dire, je m'avais prié, il va dire, mais à votre prière, là, quand on aura pour lui parler, on a l'impression que. C'est que je te dis, si même tu n'as pas. C'est quand moi, il te parle, tu discutes. Mais quand lui parle, tu ne discutes même pas. Tu sors à lui ou bien. C'est pas ça. Quand il t'appelle au téléphone, mais tu cours. Il y a quoi? C'est moi, après tout, qui suis ton mari. Hein. Il a perdu la place. Il n'a plus d'autorité. Parce que quand une autorité dit, c'est moi l'autorité, après tout, c'est qu'il a perdu l'autorité. L'autorité ne se revendique pas. L'autorité se constate. Celui qui met sa confiance en moi et qui s'appuie sur moi, moi, le Seigneur, je le bénis. Je le bénis. Il ressemble à un arbre planté au bord de l'eau. Il étend ses racines vers une rivière. Quand la chaleur arrive, alléluia, quand les difficultés vont venir, quand la chaleur arrive, il n'a peur de rien. Il n'a pas peur. Il n'a peur de rien. Alléluia. Ses feuilles restent toujours vertes. Même une année de sécheresse ne l'inquiète pas. Tu as compris ce que Dieu est en train de dire? Même une année de sécheresse. On dit à Abidjan, dur, actuellement c'est difficile en Côte d'Ivoire. Ça ne doit pas t'inquiéter. Parce que tu es certes dans la Côte d'Ivoire, mais tu es un fils du royaume. Donc c'est le royaume qui s'occupe de toi. Alléluia. Il dit, même une année de sécheresse ne l'inquiète pas. Qui est inquiet à cause de la situation que traverse le pays? Mais il faut que tu comprennes. Que si nous avons mis notre confiance en Dieu, rien. Ça va être dur. Mais dans Dieu, là, Dieu sera avec toi. Il porte toujours du fruit. Il portera et tu porteras toujours du fruit. Qui veut porter du fruit? Qui veut porter du fruit? Quand nous lisons Proverbes, le chapitre 19e, le verset 21. Proverbe 19, le verset 21. Les humains font beaucoup de projets, mais c'est la volonté du Seigneur qui se réalise. Les hommes font beaucoup de projets. On dit, l'homme propose, Dieu, alléluia. Il faut que vous sachiez que nous avons beaucoup de projets. Il y en a qui ont envie d'aller en France, en Italie. Mais Dieu ne veut pas que tu ailles là-bas, que tu restes ici et que tu sois prospère. Mais comme toi, tu as décidé d'aller en Italie, tu seras malheureux. Car la bénédiction ne dépend pas de l'endroit où on est. Jésus est né dans un endroit où les animaux mangent, mais les rois mages sont venus l'adorer. Soit dans un quartier caché. Si Dieu dit que c'est là que tu vas prospérer, c'est de là que ta bénédiction va commencer. Reste tranquille. Et tend tes racines jusqu'à la source. Quand même en sécheresse, il n'y a pas printemps pour toi. Parce que tes feuilles ne viennent. Ça ne va jamais jaunir. Ça reste toujours vert. Parce que toi, toujours, tu es connecté à la source. Soyons connectés à la source. Pour terminer, 1 Jean 5. Je voudrais demander à quelqu'un qui a sa Bible. Tu vas me lire à partir du verset 13. Il faut entretenir une communion vraie avec Jésus-Christ de Nazareth. Avec Dieu. Mon ami, le désir de ton cœur sera comblé. Il n'y a rien à faire. David sait. David prenait du temps dans la présence de Dieu. Et en ce moment-là même, quand il finit, Dieu va plus loin que ses espérances.
2: Je vous écris donc pour que vous sachiez que vous avez la vie éternelle, vous tous qui croyez au nom du Fils de Dieu.
0: Regardez, Il dit, vous tous qui croyez au nom du Fils de Dieu, vous avez quoi?
2: La vie éternelle.
0: Donc, toi qui crois là, tu as quoi? Première chose, tu es sauvé. En haut là-bas, tu as déjà ça, propre. Alléluia. Tu peux acclamer le Seigneur? Il dit acclame, il n'a pas dit applaudis. La créature s'applaudit, mais le créateur s'acclame. Continue.
2: Avec lui, nous nous sentons très forts. Nous savons qu'il nous écoute toutes les fois que nous demandons en accord avec sa propre volonté.
0: Alléluia! Oh, si avec un chrétien ici, il allait acclamer la parole. Il dit, relisez le verset. Relisez le verset.
2: Avec lui, nous nous sentons très forts.
0: Avec lui, nous nous sentons très, très, très. Est-ce que tu es fort avec lui? Le vent va souffler tout à l'heure. Parce que quand on va quitter, on est ici, Seigneur, Seigneur, prends tout. Quand tu sors, il t'appelle à l'eau. Ton affaire de prière, tu dis, tu veux prier. Depuis 8h, tu es parti, c'est 17h30, tu viens. Tu es arrivé. Mange, mange quoi? Il n'a même pas encore pris une petite garantie pour se présenter à tes parents. Et déjà, il commence à te commander. Toi-même, dans ton propre portail, puis tu insultes et puis tu pleures. Ah! Prends trop au sérieux un peu. Même si tu as envie, même si ça t'intéresse, fais comme si ça ne t'intéresse pas. Car ce qui est rare de la valeur. Moi, je suis venu te parler. Si demain tu ne veux plus, c'est pas mon affaire. Ouais, les gens n'aiment pas ça. J'aime quand Dieu va te bénir. Ouh. Et puis tu cours. Toi-même, tu sais que ce n'est pas clair entre Dieu et toi. Ouais, on va clarifier ça. Si tu es quelque part, quitte là-bas.
2: Et s'il écoute tout ce que nous demandons, nous savons que déjà nous tenons ce que nous lui avons demandé.
0: Ah, ah, ah, ah. Un peu en haut. Viens, viens en haut. Il dit.
2: Avec lui, nous nous sentons très forts.
0: Qui est fort avec lui? Première chose. Avec lui, tu dois te sentir très fort. Ensuite.
2: Nous savons qu'il nous écoute toutes les fois que nous demandons en accord avec sa propre volonté.
0: Mais sa propre volonté se trouve où? Dans quoi? Alléluia. Sa parole. Sa parole est avec l'action de l'esprit. Mais c'est inspiré par l'esprit. 1 Timothée 3. Que les gens ont écrit la parole de Dieu. C'est sous l'inspiration. Car il dit, il vous donnera un autre moi-même qui vous rendra capable d'obéir à mes commandements. Moi-même. Il dit, je viendrai. Le Père et moi, nous viendrons. Et nous ferons notre demeure chez toi. Le Saint-Esprit vient s'installer. Ce que les yeux n'ont jamais vu. Ce que les oreilles n'ont jamais entendu. Ce qui n'est jamais monté du cœur d'un homme. Dieu le révèle. Parce qu'il va te révéler les secrets de Dieu. Que veux-tu? Que veux-tu? Je te dis, il y a quelqu'un en toi. Le Saint-Esprit. Paul va jusqu'à dire, ce n'est plus moi qui vis. Mais c'est le Christ qui vit en moi. Si l'Esprit du Christ habite en vous, c'est que le Christ habite en vous. Et alors, Dieu ne te voit plus, mais c'est le Christ qui voit. Donc quand tu soupires, Dieu va se dire, qu'est-ce que mon fils veut? Courez vite, allez demander, il y a quoi? Tu n'as même pas encore ouvert la bouche. Et les anges se mettent déjà en branle pour courir derrière toi. Il y a quoi? On nous a envoyé là. Accepte le Saint-Esprit. Je lis dans cette version, rapidement, dans Jean 5, il dit, je vous écris cette lettre pour vous faire savoir ceci. Vous qui croyez au Fils de Dieu, vous avez la vie avec Dieu pour toujours. Voilà pourquoi nous sommes pleins de confiance devant Dieu. Quand nous lui demandons quelque chose qu'il trouve bon pour nous, ce que tu demandes, si Dieu trouve ça bon pour toi, il te le donne. Mais il ne trouve pas ça bon pour toi. Pourquoi tu veux qu'il te donne? Il y a trois réponses. Ce n'est pas bon pour toi. Tiens, attends un peu. Trois. Tu es à quel niveau? Ce n'est pas bon pour toi ou bien attends un peu. Attends un peu. Peut-être que ce n'est pas bon pour toi. Alléluia. Alléluia. Alléluia.
3: Nous le savons. Quand nous demandons quelque chose qu'il trouve bon pour nous, il nous écoute. Nous le savons, Dieu écoute toutes nos demandes. Même quand elles sont mauvaises, il les écoute. Mais il ne les exauce pas. Parce qu'il écoute. Parce que s'il devait écouter tout le monde, pendant que nous on prie ici, on dit qu'il ne faut pas y pleuvoir. Mais celui qui a fait son petit chien à côté dit, Seigneur, la pluie n'a qu'à venir. Amen. Il y en a qui disent aujourd'hui, il ne faut pas, le soleil va sortir. Il y en a qui disent, le soleil n'a qu'à sortir. Donc en fait, le soleil sort une seconde, ça s'en va, ça sort, ça revient. S'il trouve bon pour nous, il te le donne. Alors, ce que nous lui demandons, nous l'obtenons, c'est sûr. Mais il faut que la parole de Dieu soit au cœur de notre vie, que notre communion avec Dieu soit véritable. Le reste, nous le ferons quand nous demanderons pour, non pas seulement pour notre bien personnel, mais pour tout le monde, car ce qui te donnera profitera aux autres. C'est ça aussi. Il ne faut pas chercher à te marier pour que demain la bague brille à ton doigt, simplement. Quel est le témoignage? Ça va changer le cœur de qui? Tu as dépensé de l'argent, et puis on dit, elle est là, bien, elle est jolie, et puis après. Vous avez vu l'abbé, quand elle a témoigné, à coup le coup, quelqu'un qui l'a entendu à la radio, forcément, il s'est dit, yeah! Donc moi-même, pour moi, elle est petit. Donc je peux aller à Jésus, alors, c'est fini. Là, je suis sûr qu'il y a un. Son cœur a été bouleversé et retourné. Mon ami, si tu as entendu la parole de Dieu, ne te retiens pas, viens et rencontre totalement le Seigneur, parce qu'il est capable de changer de vie. Il transforme. Samuel a dit à Saül, tu recevras le Saint-Esprit. Tu recevras l'onction. Et il faudra... Il te donnera un cœur nouveau. Le Saint-Esprit fait de nous des personnes nouvelles. Mon ami, nous aussi on a bu. Nous aussi on a fait. Car là où le péché a abondé, la grâce surabonde. On sait d'où on vient. Donc quand il sait d'où tu viens, quand il t'a pris, tellement tu veux lui, tu lui es reconnaissant. Donc tu te dis, petite vie là, c'est pas ça là. Non mon ami, c'est là d'où je viens là, mon ami. Agent ne peut pas payer ça. Mon ami, il est sorti de... Moi-même, quand il écoutait, il dit, je pensais que c'est moi ceux qui étaient là-bas. Ja. Il y a les gens qui étaient loin. Alléluia. Gloire soit rendue à Dieu.
4: Oui, prends tout, Seigneur.
5: Bertin Dengui vient de nous proposer un enseignement sur le thème « Qu'il te donne ce que ton cœur désire et fasse réussir tes projets ». Psaume 20, verset 5. Merci de nous avoir suivis. Que le Seigneur nous bénisse.

Dieu a tant aimé le monde qu'il a donné son Fils unique, afin que quiconque croit en lui ne périsse point, mais qu'il ait la vie éternelle. Si tu confesses de ta bouche le Seigneur Jésus, et si tu crois dans ton cœur que Dieu l'a ressuscité d'entre les morts, tu seras sauvé. Car c'est en croyant du cœur qu'on parvient à la justice, et en confessant de la bouche qu'on parvient au salut. Aie la foi en Jésus-Christ, et tu seras sauvé. Tu verras la gloire de Dieu. Car c'est en croyant du cœur qu'on parvient à la justice. C'est en confessant de la bouche qu'on parvient au salut.

La foi est une ferme assurance des choses qu'on espère et une démonstration de celles qu'on ne voit pas. Si vous aviez de la foi et que vous ne doutiez point, vous diriez à cette montagne, déplace-toi, jette-toi dans la mer et cela se ferait. Tout ce que vous demanderez avec foi, par la prière, vous le recevrez. Oh, que votre cœur ne se trouble point. Croyez en Dieu, croyez en Jésus-Christ. Ne t'ai-je pas dit que si tu crois, tu verras la gloire de Dieu? Jésus-Christ est la gloire de Dieu. Jésus est l'expression, l'empreinte du Père. Quiconque croit en Jésus-Christ

0: et non par la vue.
1: Oui, je crois.
0: Prenez par-dessus tout le bouclier de la foi, avec lequel vous éteindrez les traits enflammés de l'ennemi. Maintenant, ces trois choses demeurent.

Seigneur, que ta foi soit ferme, inébranlable, car Jésus-Christ est l'Éternel, le Dieu puissant, le Dieu vivant, digne de gloire, digne de gloire, digne de toute notre confiance. Alléluia.

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0: Pour votre salut, il est 2h.

0: Je voudrais vous inviter à prendre Genèse chapitre 2 à partir du verset 18 et nous lisons. L'Éternel Dieu dit, il n'est pas bon que l'homme soit seul, je lui ferai une aide semblable à lui. L'Éternel Dieu forma de la terre tous les animaux des champs et tous les oiseaux du ciel et il les fit venir vers l'homme pour voir comment il les appellerait et afin que tout être vivant portant le nom que lui donnerait l'homme. Et l'homme donna des noms à tout le bétail, aux oiseaux du ciel et à tous les animaux des champs, mais pour l'homme, il ne trouva point d'aide semblable à lui. Alors l'Éternel Dieu fit tomber un profond sommeil sur l'homme qui s'endormit. Il prit une de ses côtes et referma la chair à sa place. L'Éternel Dieu forma une femme de la côte qu'il avait prise de l'homme et il l'amena vers l'homme. Et l'homme dit, voici cette fois celle qui est os de mes os et chair de ma chair. On l'appellera femme parce qu'elle a été prise de l'homme. C'est pourquoi l'homme quittera son père et sa mère et s'attachera à sa femme et ils deviendront une seule chair. L'homme et sa femme étaient tous deux nus et ils n'en avaient point honte. Parole du Seigneur notre Dieu. Le texte que le Seigneur nous donne de partager en ce jour est le texte de la constitution du mariage. Dis amen. Et Dieu, à partir de ce texte-là, nous donne des informations, nous révèle des réalités. La première réalité, c'est que le mariage est une institution divine. Elle n'est pas l'expression de la main d'un homme. Elle n'est pas l'expression de la volonté d'un homme. Mais le mariage est une œuvre de Dieu. Parce que nulle part dans la parole, il est écrit qu'Adam s'est tourné vers Dieu et qu'Adam a dit à Dieu, « Seigneur, je veux une compagne. » C'est Dieu dans sa préséance qui a constaté, qui a lu dans le cœur d'Adam. Il a senti qu'Adam avait une aspiration et Dieu a répondu à l'aspiration d'Adam en emmenant, en créant une femme. Amen. C'est Dieu qui a dit, il n'est pas bon que l'homme soit seul. Et ce même Dieu qui a initié le mariage ne peut pas ne pas être au centre du mariage. Imaginez un homme qui crée quelque chose et on dit que l'invention de cet homme porte une anomalie, de vous à moi. Quelle est la personne la mieux indiquée pour trouver une solution à cette œuvre, sinon son créateur? Dieu ne saurait donc être mis hors du mariage, car Dieu est l'instigateur du mariage. En effet, c'est Dieu qui décide qu'Adam doit avoir une compagne. Il dit, je lui ferai une aide semblable à lui. Mais je me réjouis de ce que Dieu n'a pas pris la plante des pieds pour créer la femme, afin que la femme ne soit pas un marchepied ou un essuie-pied. Mais la Bible déclare que Dieu a pris la côte afin que la femme soit à côté de l'homme, qu'elle soit son vis-à-vis, elle soit à côté de lui. C'est lui également, Dieu, qui a conduit Ève vers Adam. C'est ce que nous dit la Bible. Le texte nous dit clairement ceci. Le texte dit, Dieu forma la femme de la côte d'Adam et il l'amena vers lui. Frère, je vais te dire quelque chose, ma soeur. Je vais te dire quelque chose. Si tu vis avec un homme, si tu es marié avec un homme, selon les principes de la parole de Dieu, je vais te dire quelque chose. Ce mariage n'est pas un hasard, c'est la volonté de Dieu. La Bible dit, rien n'arrive sans que l'Éternel Dieu ne l'ait décidé. C'est Dieu qui a permis que tu sois avec cette femme. Elle est donc le choix de Dieu pour toi. Je veux te dire quelque chose, ma soeur. Même si tes seins sont tombés, sont arrivés à destination, quatre enfants ont été, les seins sont à destination, je veux te dire que c'est toi qui es la volonté de Dieu sur sa vie. C'est Dieu également, ma soeur, qui décrit la relation qui doit les unir. Il a dit, l'homme quittera son père et sa mère. Il quittera son père et sa mère pour s'attacher à sa femme et les deux deviendront une seule chair. Si Dieu a dit que l'homme doit quitter son père et sa mère, la femme aussi doit quitter son père et sa mère pour s'attacher à son époux. Ma soeur, si Dieu a dit cela, c'est parce que Dieu met la relation de mariage au-dessus de la relation filiale. Dis amen. Dieu dit, tu dois quitter, parce qu'avec son épouse, il devient une seule chair. Il ne peut pas être une seule chair à sa mère, il ne peut pas être une seule chair à son père, mais avec son épouse, il devient une seule. Je vais te dire que ce n'est pas une simple collaboration. Il y en a beaucoup qui disent, on peut dire mon ex-femme, mais on ne peut pas dire mon ex-maman, c'est vrai. Mais dans ce cas de mariage, ce n'est pas une collaboration, c'est une fusion. Il a dit, ils deviendront un. Nous voyons dans ce texte de la création qu'Adam était dans une attente. Il n'a rien dit. Mais lorsqu'il a vu Ève, le cri qu'il a poussé, voici,
1: Enfin, celle qui est os de mes os et chair de ma chair. On s'est rendu compte en lisant ce texte que Adam avait une sorte de soulagement. Il était soulagé. Et je vais te dire, si tu n'es pas marié, l'homme que Dieu a choisi sur ta vie là, s'il est quelque part en ville en train de se promener, actuellement il est tourmenté parce qu'il te cherche. Tant qu'il ne t'a pas trouvé, il ne peut pas avoir le bonheur qu'il cherche. Il ne peut pas avoir la paix qu'il recherche. Il ne peut pas avoir l'équilibre dont il a besoin pour s'épanouir. Je vais te dire. De la même manière, lorsqu'on nous regarde, nous femmes, quand on n'est pas marié, on n'est pas épanoui. Tu la vois, elle est façon moyenne. Elle n'est pas bien. Mais lorsque la femme vit dans cette relation amoureuse, quand tu la vois, elle est toute pimpante. Elle est belle, elle est heureuse, elle est joyeuse. Quand tu la regardes, comment tu vas ma chérie? Ça va très bien. Mais parce que Adam est à côté. Malheureusement, à la chute de l'homme, quelque chose s'est brisé. Le plan initial de Dieu a été dévié. Et le mariage est tombé sous la malédiction comme toute la création. Genèse 3, 16 dit, Dieu dit à la femme, j'augmenterai la souffrance de tes grossesses. Tu enfanteras avec douleur et tes désirs te porteront vers ton mari. Mais il dominera sur toi. Je voudrais que tu te réalises, ma soeur, en ce jour, que cette parole était une parole de malédiction. C'était une malédiction. Car dans le plan initial de Dieu, la Bible déclare clairement qu'au commencement, Dieu fit l'homme, il le créa homme et femme. C'est le péché d'Ève qui a amené Dieu à dire, désormais tes désirs vont te porter vers ton mari, mais il va dominer sur toi. Je me réjouis aussi, chers soeurs, chers frères dans le Seigneur. Je me réjouis car Jésus-Christ de Nazareth est parti à la croix. Jésus est monté sur le bois de la croix. La Bible déclare qu'il s'est fait malédiction afin que nous devenions bénédiction. Christ a brisé cette malédiction à la croix. Et je veux te dire quelque chose d'important, il faut que tu le saches. Quand tu es chrétienne et que tu es dans la maison d'un homme, ma soeur, tu n'es pas un paillasson. Je vais te dire quelque chose, tu n'es pas inférieur. Mais la Bible déclare clairement qu'en Christ, il n'y a ni homme ni femme. Tous sont égaux devant le Seigneur. Jésus a pris nos malédictions. Il a pris la division qui est née de la chute. Car Adam, qui en voyant Ève, s'était écrié, enfin, voici celle qui est os de mes os, chair de ma chair. Lorsqu'à la chute, Dieu interroge Adam, la division s'installe. Et stop, c'est pas moi. Hein, c'est toi Dieu. Parce que tu as mis la femme là à côté de moi. Et puis c'est la femme que tu as mis à côté de moi là, qui m'a donné du fruit et j'en ai mangé. En d'autres termes, le premier responsable, c'est toi Dieu. Première division. Deuxième division, ce n'est pas moi d'être, c'est la femme là. Deux divisions. Entre l'homme et Dieu et entre l'homme et la femme. Mais Dieu n'a pas laissé les choses telles qu'elles. Dieu, par le sang de son fils bien-aimé, est venu rétablir toutes choses. Et je veux te dire que le bonheur conjugal est possible. Le bonheur conjugal est possible. L'équilibre dans un foyer, c'est possible. Je disais la dernière fois, lorsque je parlais du deuil de Ruth, je vous disais qu'il y a deux lettres qui différencient l'homme et la femme en hébreu. La première lettre, c'est Aleph, on dit Aleph, Yod, Shin, qui pour désigner l'homme. Mais pour désigner la femme, on dit Aleph toujours, Shin et puis Yé. Vous remarquez que Aleph et Shin demeurent dans les deux noms, les deux appellations. Je vais vous dire, frère, Yé désigne la femme, c'est-à-dire la racine spirituelle. Yod désigne l'homme, c'est-à-dire la force de Dieu, la marque de l'autorité de Dieu sur la création. Mais Aleph et Shin qui demeure signifie le feu. C'est-à-dire que quand Dieu n'est pas présent dans un foyer, quand Dieu n'est pas dans une maison, quand l'éternel Dieu n'est pas le fondement d'un foyer, ce qui demeure dans ce foyer, c'est le feu. Vous comprenez pourquoi nous avons des problèmes dans nos foyers? Parce que Dieu n'est pas le fondement de ces foyers. Parce que nous avons fondé ces foyers sans Dieu. Nous avons mis Dieu à l'écart. Nous n'avons pas compris le sens véritable que Dieu donnait au mariage. Nous n'avons pas compris ce que cela signifiait. Et nous nous sommes engagés dans une relation de mariage pour faire comme tout le monde, pour entrer dans la mode. Ou simplement par accident. Parce qu'il y a une grossesse, je me suis toujours dit, s'il y a une grossesse, je me marie. Donc, je me marie. Ou purement et simplement, ben voilà,
0: Je pense que c'est arrivé, il est temps que je me marie, je regarde le temps, je me dis vraiment, et je prends de l'âge. Dans ma société, ben, on ne prend que des personnes mariées comme responsables, comme j'aspire à avoir un poste de responsabilité, donc je me marie. Mais si tu regardes ce qui est écrit là, tu te rends compte, mon frère, ma sœur, que le mariage est une chose sérieuse. Il y a un homme de Dieu qui a dit une fois, un seul être humain peut faire de votre vie un enfer ou un paradis. Il importe de comprendre ce qu'est le mariage. Toutes les sœurs que vous rencontrez, toutes les sœurs, je veux me marier. Oh, je veux me marier. Ma sœur, je vais t'expliquer ce qu'est le mariage. Le mariage est une institution divine. C'est un engagement sacré, solennel et irrévocable. Pourquoi ? Parce que le mariage est une alliance. Et qu'est-ce qu'une alliance ? Je voudrais que nous retournions un peu dans la parole de Dieu, que nous retrouvions un peu la première alliance. La première alliance est faite entre Dieu et Abraham. Dieu dit à Abraham, je veux entrer en alliance avec toi. Je voudrais que tu prennes des animaux, que tu sacrifies ces animaux, que tu divises ces animaux en deux parts égales. Et Abraham passe entre les animaux sacrifiés pour dire à Dieu, je m'engage vis-à-vis de toi. À partir de maintenant, Seigneur, je veux te dire qu'il n'y a que toi que j'adore. Toi, Dieu, tout ce que tu demandes est plus important que ce que moi je voudrais. Et Dieu aussi fait quoi? Il passe à travers le feu entre ces deux animaux et il s'engage vis-à-vis d'Abraham. Mais que va-t-il se passer? Dieu dit, ah, Abraham, nous sommes entrés en alliance. C'est vrai. Mais maintenant, je veux savoir si réellement tu m'aimes. Il faut que tu me montres que tu m'aimes, Abraham. Ben, je vais te demander une manifestation, un signe de ton amour. Il dit, voilà, prends Isaac, ton fils, ton bien-aimé, celui que tu aimes, l'enfant que tu chéris, sacrifie-le pour me prouver que tu m'aimes. Abraham prend son fils, il marche, la douleur dans l'âme, il va et il est prêt à sacrifier son fils. À ce moment, Dieu dit à Abraham, arrête, maintenant je sais que tu m'aimes et que tu me crains. Alors vous vous rappelez l'histoire? Des milliers d'années après, pour la descendance d'Abraham, Dieu aussi prend un engagement. Il prend son fils, son unique, celui qu'il aime, et il le sacrifie au bois de la croix. Pour dire à Abraham, « Abraham, je me suis engagé vis-à-vis de toi. Je dis, tes intérêts passent avant mes intérêts. » Voilà ce que signifie une alliance. Mais que nous dit la parole de Dieu? Pourquoi est-ce qu'il fallait véritablement qu'il y ait ce sacrifice-là? La Bible nous enseigne clairement qu'on appelle alliance aussi le testament. Amen. Lorsqu'on prend la parole de Dieu, la Bible est subdivisée en deux parties. On dit nouvelle alliance, n'est-ce pas? Ancienne alliance. Nouvelle alliance et ancienne alliance. Or, que dit la Bible? La Bible dit que pour qu'un testament soit valable, il faut que la mort du testateur soit constatée. C'est-à-dire que je suis vivant, je fais un testament. Tant que je vis, mon testament n'est pas valable. Mais le jour où je rends l'âme, mon testament entre en vigueur. Mais ça veut dire que dans la relation de mariage, puisqu'il s'agit d'une alliance, l'homme et la femme qui s'engagent dans la relation de mariage renoncent chacun à ses intérêts personnels. Nous ne sommes pas morts pour dire, ah mais lui est mort, non. Mais le sacrifice sur lequel notre alliance est fondée, c'est le sacrifice de Jésus. C'est pourquoi nous venons devant l'autel de Dieu. Parce que Christ a pris notre place. La Bible déclare qu'il s'est chargé de nos péchés. Il a pris notre condition à la croix. Alors lorsqu'on vient à l'autel pour se marier, l'homme dit à la femme, je me donne et je te reçois comme époux, je me donne à toi. Frère, tu as dit non. Je me donne à... Ça veut dire ma vie n'a plus d'importance. Ce qui est important, c'est ta vie. Ce sont tes intérêts qui sont importants. Tes intérêts passent avant mes intérêts. Je m'engage aujourd'hui à ne faire que ton bonheur. Et l'homme aussi dit, ma chérie, à partir d'aujourd'hui, mes intérêts ne sont pas importants. Je ne vis plus pour moi-même, mais je vis pour toi. À partir d'aujourd'hui, mais je ne vivrai que pour faire ton bonheur. Voilà ce que signifie le mariage. C'est une alliance. Et cette alliance est ratifiée devant l'autel par quoi? Par le sang de Jésus. Et c'est pourquoi le mariage est indissoluble. Qui peut rembourser le sang de Jésus? Sœur, la Bible dit, il n'est pas bon de faire un vœu à l'Éternel. Si tu fais un vœu à l'Éternel, respecte le vœu que tu as fait.
1: Devant l'autel de Dieu, tu as dit, je m'engage à faire le bonheur de cet homme. Et qu'est-ce que tu as dit des fois? Dit, dans le bonheur et dans le preuve, jusqu'à ce que la mort nous sépare. Rappelle-toi l'engagement que tu as pris devant l'Éternel. Tu as pris un engagement, non pas envers un homme, mais tu as pris un engagement vis-à-vis de Dieu. Après, sur la route, tu dis, non, il est trop mauvais. Un mauvais type comme ça, je ne veux plus à lui, c'est fini. Je ne veux plus vivre avec lui. Tu t'en vas. Oh, ma copine, mais qui t'a poussé à partir là-bas? On t'a attaché? Le mariage est également un acte de foi, dit Amen. Un acte de foi, car Dieu est la source de l'amour. Au moment où je me lève pour dire, je vais me marier avec cet homme-là, je l'aime. Je dis, ouais, je aime ce monsieur. Oh, je ne peux pas vivre sans lui. Sans lui, je ne peux pas vivre. Mais comme la Bible déclare que Dieu est la source de l'amour, que Dieu est amour, je crois au fond de mon cœur que ce Dieu en qui je me confie, si réellement je me confie en lui, qu'il est le gardien de notre amour, que c'est lui qui gardera la flamme de notre amour. Et c'est pourquoi nous sommes venus à l'autel. Parce que c'est un homme et une femme croyants, baptisés. C'est à ce moment-là que le mariage est validé devant l'église. Sinon, lorsque c'est un homme et une femme qui ne sont pas mariés, on fait dispense. N'est-ce pas? Ça veut dire demain, on dit lui n'est pas croyant. Demain, s'il ne veut plus, là, il peut partir. Mais lorsque c'est deux croyants, deux chrétiens qui sont venus devant l'autel de Dieu, qui ont pris cet engagement, je vais te dire quelque chose. Même si tu as quitté ton mari depuis 10 ans, il est encore ton mari. Quand vous allez vous retrouver devant l'Éternel, il va vous poser une question. Est-ce que tu penses avoir fait le bonheur de ton mari? Est-ce que tu penses avoir fait le bonheur de ta femme? C'est la question que Dieu va te poser. Tu es devenu calme un coup. Qu'est-ce qu'il y a? Amen. C'est la vérité. C'est la parole que je prêche. Alors, nous comprenons que le premier élément pour pouvoir comprendre comment gérer les problèmes de foyer, c'est de trouver l'origine des problèmes de foyer. Et la première origine essentielle, c'est l'absence de Dieu dans le foyer. C'est lorsque les deux personnes qui sont engagées dans l'acte de mariage ne sont pas chrétiens. C'est-à-dire qu'ils ne croient pas en Dieu, ils ne prient pas. Dieu est absent de leur foyer. Donc, tous deux, ils ont essayé de former un foyer, mais sans Dieu. Et comme Dieu n'est pas là-bas, ce qui reste, c'est quoi? Le feu. Le feu. C'est pourquoi lorsqu'il y a un foyer dans lequel il n'y a pas Christ, vous remarquez la rancune, les disputes, les palabres. Parce que quand on est chrétien réellement, authentique et converti, lorsque tu as fait palabre avec ta femme ou ton mari, lorsque le soir tu dois te coucher, que tu as baissé la tête, tu dis Seigneur, le Saint-Esprit parle à ton cœur et te dit va te réconcilier. Est-ce que c'est faux? Il parle à ton cœur et dit va te réconcilier. Tu tournes dans le lit, tu tournes, boucla, boucla, boucla, boucla, boucla, au milieu de la nuit, tu avais. Faut te lever, on va parler. Lève-toi, on va parler, parce que tu ne peux pas dormir. Moi, mon affaire là, je ne peux pas dormir avec. Il faut qu'on se parle. Il va dire, je suis fatigué, je vais partir. Tu dis, hé, chef, lève-toi, on va parler. Vous allez parler quand vous avez fini de parler. La minute après, tu dors. Chrétienne, authentique, ça veut dire que l'Esprit de Dieu parle à ton cœur et tu saisis ce que l'Esprit de Dieu te dit. Amen. La Bible déclare dans le psaume 127, verset 1er, si l'Éternel le bâtit, ceux qui la bâtissent travaillent en vain. Si Dieu n'est pas présent dans le foyer, en vain vous essayerez de construire ce foyer, mais Dieu n'est pas dedans. Il y a également la présence du péché comme source de difficultés dans le foyer. Lorsque l'homme et la femme vivent loin de Dieu, ils ne cherchent pas à comprendre le dessein de Dieu sur le mariage. Donc il y a une mauvaise compréhension du mariage. L'homme pense que le mariage, il est venu juste se caser. Écoute ma copine, tu voulais te marier, non? J'ai mis la bague à ton doigt. Tu es assise dans la maison, reste tranquille. Et puis lui, il est en villégiature. Le matin, il se lève, il est parti. Quand il revient, c'est pour changer sa chemise et puis ça va. Hey, bonjour chérie, ça va? C'est un coup de vent. Mais tu vas où? Non, non, non, non, j'arrive, je vais chez des amis, il est parti. Oh, chef. On dit les deux deviendront une seule. Moi, je suis petite de taille et je suis assez potelée. Mon mari, il est grand, il est mince. Moi, je suis noir, il est clair. Pour que lui et moi, nous devenions une seule chair, pour que nous fondions l'un dans l'autre. Mais il y a des parties de moi qui doivent être coupées. Et puis, il y a des parties de mon mari aussi qui doivent être coupées. Pour que nous deux, nous puissions nous ajuster, que nous devenions une seule chair. Donc, il y a des éléments que tu es obligé d'abandonner. Il y a des choses que tu es obligé de laisser. Il y a des choses que tu es obligé d'abandonner. Parce que si tu n'abandonnes pas ces choses-là, comment est-ce que tu veux que vous deveniez une seule chair? Il y a un prix à payer. Il est obligé. Chef, tu es marié. Ma soeur, tu es mariée, tu veux vivre comme une célibataire. Ce n'est pas possible. Tu vas, tu dors en boîte. Un homme marié, tu dors en boîte. Hé, frère, pendant ce temps, ta femme va coucher en train de soupirer. Elle va te tromper. Demain, tu vas dire adultère, mon ami. Elle est jeune. Elle est belle. Il y a des sollicitations dehors. Oh. Ma soeur, toi aussi, tu es mariée. Depuis que tu vas à l'église, tu dors là-bas. Tu es toujours devant le Saint-Sacrement. Jésus, oh, ricatatatatata. Oh, Jésus, oh. Tu es au groupe du rosaire. Tu es toujours couché là-bas. Ma copine, le gars à la maison, il a assis, soupir. Hey, je me suis marié pour être seul. Mais comment ça se fait? Mais elle est partie où? Où tu t'en vas? Tu as un groupe de copines. Et les copines ont fait confiance au cinéma. Non, chérie, excuse-moi, je vais avec les copines au cinéma. Vous êtes parti au cinéma. Non, je vais avec les copines à la piscine. Tu es parti à la piscine avec tes copines. Ma chérie, pendant qu'il est seul dans la maison, il tourne, il dit, bon, écoutez, je vais aller faire un petit tour. Hein, je vais faire un petit tour. Mais quand il sort, s'il est à Daloa comme ça, il y a une petite antilope qui voit passer. Et puis, il voit l'antilope qui est en train de passer. Il voit la petite antilope, t'es marron, bonbon, chocolat praliné. Elle est belle comme ça, ventre bien plat. Tu la vois, un nombril dehors. Hey! Ça comment? Ah. Quand on se marie, il y a un prix à payer. Il y a des choses à abandonner. Oh, pour la plupart, on se marie sans savoir ce que c'est que le mariage. Alors qu'est-ce qu'on fait? On utilise l'autre, son argent, sa position sociale, son corps. Et quand le profit n'existe plus, écoute, tu ne me sers plus de rien. Bonsoir. Et bien sûr, en plus de ça, écoute, si tu n'es pas heureuse, écoute, on divorce. Hein? Ok, on divorce. Oh, la Bible déclare, ils deviendront une seule chair. On ne respecte pas la loi de Dieu relative au mariage. Et c'est pourquoi les foyers connaissent des difficultés de tous ordres. Et nous allons essayer de répertorier ces difficultés. La première difficulté essentielle que l'on constate dans le problème du mariage, c'est le problème de communication, le problème de communion. Dieu a dit pourtant dans sa parole, il n'est pas bon que l'homme soit seul. Ça veut dire qu'un être humain a besoin de communiquer. Il a besoin de communier. Et ce besoin-là est essentiel dans le mariage. La raison essentielle du mariage, c'est véritablement le besoin de partager avec l'autre, de fraterniser. C'est pourquoi, lorsque Dieu a fini de créer Ève, il n'a pas fait hippie. Quand Ève est sortie, il a dit Adam. Voilà. Ève a été la compagne d'Adam avant de devenir son épouse. Elle a vécu avec Adam. Jusqu'à la chute, Adam n'avait pas connu Ève. Jusqu'à ce que le serpent vienne faire chuter Ève. Mais Adam n'avait pas encore connu Ève. Ils étaient ensemble, ils vivaient tranquillement, ils causaient, ils riaient. Ma copine, si ton chéri est là, dis-lui, nous devons fraterniser. Oh, nous devons fraterniser. Mais parle avec ta femme, c'est ta première amie. Parle avec ton mari, c'est ton premier ami. C'est avec lui que tu dois discuter, c'est avec lui que tu dois parler. Il faut que tu comprennes, c'est essentiel. Amos 3:3 dit, deux hommes marchent-ils ensemble sans être convenus? Ce n'est pas possible. L'union de deux personnes repose toujours sur un consensus. Communiquer, c'est écouter l'autre. C'est le comprendre. Et c'est se faire comprendre. Écouter, comprendre. Et puis maintenant, se faire comprendre. Trois aspects. Il est nécessaire d'échanger, de se parler pour se comprendre. Et puis être amis. Ça veut dire apprécier la présence l'un de l'autre. S'écouter. Je me suis rendu compte que le gros problème des couples, c'est qu'ils ne s'écoutent pas. Ils s'entendent, mais ils ne s'écoutent pas. L'homme parle, il parle, il parle, il parle. La femme aussi parle, elle parle, elle parle. Mais ils ne s'écoutent pas. C'est pourquoi ils ne se comprennent pas. Ils ne s'écoutent pas. Pendant que l'homme parle, au lieu d'écouter ce que ton mari est en train de dire, ma soeur, tu assises et puis tu es en train de chercher les mots que tu vas lui dire et puis ça va lui faire mal. Tu dis celui-là, mais il ne paie rien pour attendre. Mais il n'a qu'à finir seulement. Et puis il va voir ce que je vais lui dire. Mais ce que je vais lui dire là, ça va casser son os. Tu veux le blesser même. Il ne sait pas que je l'ai vu. Hein. Avec la fille, il ne sait pas que je l'ai vu. Mais il n'a qu'à finir de parler. Il va savoir qui a mis l'eau dans le coco. Hey. Il faut écouter. Pendant qu'il parle, que ton esprit soit attentif à ce qu'il est en train de dire. Écoute ce que ton mari dit. Écoute ce que ta femme est en train de dire. Pour comprendre la préoccupation de ta femme et la préoccupation de ton époux. Il faut que tu écoutes. Alors quand tu as écouté, tu peux mieux comprendre ce que ton mari ou ta femme voulait t'exprimer.
0: Alors tu dis, oh, d'accord, j'ai compris.
1: Et à ce moment même, ne cherche pas d'abord à répondre. Essaie de mieux comprendre ce qu'il a voulu te dire.
0: C'est-à-dire, tu dis quoi? C'est-à-dire qu'il y a eu telle chose, quoi? Pas. Et puis il t'explique encore, tu dis, ah, d'accord,
1: tu t'assures que tu as bien compris. Alors quand tu as compris, tu peux maintenant lui donner la réponse et puis t'assurer que lui aussi il a bien compris. C'est pourquoi il existe les esprits.

0: C'est-à-dire que je suis aux aguets parce qu'il sait qu'il va m'envoyer une droite. Donc je suis déjà prête à parer. Quand il a dit, et en même temps, j'ai enflammé. Je réponds, j'ai dit, du tac au tac, en même temps. Et puis quand j'ai fini de répondre, je suis content. J'ai dit, voilà, je lui ai envoyé la droite à la même hauteur, à la même douleur et à la même dimension de ce qu'il m'a dit. Parce que ça me faisait trop mal.
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0: Pour votre salut, il est 3 heures.
3: Michel Assielou nous propose un enseignement sur les prisons spirituelles sataniques.

0: pour cet enseignement. Mais une prison, c'est quoi? Une prison, c'est quoi? Une prison est un endroit où sont détenues des personnes condamnées à une peine les privant de liberté. Ça, c'est la première forme. Ensuite, une prison est un lieu où l'on détient des personnes condamnées en instance de jugement. Des personnes condamnées ou des personnes en instance de jugement. On dit, préventivement, on est obligé de vous garder là-bas. On ne vous a pas encore jugé. Mais pour certaines choses, on vous met à l'écart. On vous sépare du monde. Soit quand tu as fait un accident, même si tu as raison, à cause des réactions de la famille, on peut te prendre et te mettre en prison. Te priver de liberté. Mais la prison aussi, c'est un lieu où une situation où l'on se sent séquestré, enfermé. Tu n'es pas dans un lieu, mais toi-même tu te sens séquestré, enfermé. La prison peut être aussi un endroit où on est privé de liberté. Il y a des choses, des maris qui disent, mais toi tu veux me mettre en prison ou quoi? À leur femme, parce qu'ils se sentent étouffés. Amen. Donc, je reprends les choses. Celui qui fait la prison est un prisonnier. Et un prisonnier est un détenu. Alors, il y a des mots synonymes à prison qui sont captifs, des gens enchaînés. Ils sont des captifs. Un prisonnier est un captif, est un homme enchaîné. Mais dans la vie, il y a deux types de prisons. Quels sont les deux types de prisons? Prison physique et prison spirituelle. Tout le monde connaît les prisons physiques. Parce que les prisons physiques, il y a un régisseur, il y a quelqu'un qui est là pour gérer. Mais le plus compliqué, ce pourquoi nous allons parler, ce sont les prisons spirituelles. Apparemment, vous n'êtes pas entre quatre murs, mais vous êtes séquestré, vous êtes emprisonné. Dans les prisons physiques, dans l'évangile, il y a eu plusieurs personnes qui sont entrées en prison. Vous connaissez l'histoire de Joseph. Joseph était un prisonnier pour une affaire qu'il n'a pas commise. Il va en prison, c'est comme même la prison. C'est pas tout le monde qui a tort. Injustement, on peut te mettre en prison. On a vu aussi Jean-Baptiste être emprisonné. On a vu Paul et Silas, Paul et Barnabé en prison. On a vu Pierre, ils étaient enfermés. Et leurs jambes même étaient enserrées dans des blocs. Mais ce qui nous préoccupe aujourd'hui, ce n'est pas les prisons physiques, mais c'est surtout les prisons spirituelles. Qu'est-ce que c'est qu'une prison spirituelle? Une prison spirituelle est invisible, on ne voit pas. Mais elle représente quand même une prison dans laquelle des personnes physiquement libres sont enfermées. Et parfois, cette prison spirituelle se matérialise par des rêves dans lesquels plusieurs victimes de ces états se voient en songe enfermées dans des locaux sans issue, sans ouverture. Et il y a deux types de prisons spirituelles. Il y a la prison spirituelle ordinaire et la prison spirituelle satanique. Ce que nous allons parler aujourd'hui, c'est prison spirituelle satanique. Quels sont ceux qui sont mariés ici? Quels sont ceux qui sont mariés? Oui, levez les mains. Très bien. Moi-même, nous sommes en prison. Est-ce que vous comprenez? Un homme ou une femme mariée est en prison. Mais une prison ordinaire. Parce que quand on est marié, on ne peut pas ce qu'on veut. Quand tu étais jeune, quand tu étais célibataire, tu viens d'Abidjan, tu peux t'arrêter sur la route, tu peux dormir même, prendre un hôtel, dormir là-bas. Mais maintenant où tu es marié là, tu ne peux pas le faire. Est-ce que aujourd'hui vous pouvez aller à Abidjan sans appeler et puis tu vas dormir, femme comme garçon? Donc ça, c'est une prison. Mais une bonne prison, c'est une prison ordinaire. Parce qu'il faut que parfois, l'homme et la femme aient des garde-fous. Mais nous allons voir surtout les prisons spirituelles sataniques. La prison spirituelle satanique, comme le nom l'indique, est une prison où le diable nous emmène directement. Et comment le diable nous emmène? Je viens d'arriver du Gabon. Je suis allé le 3 mai et je suis arrivé le 28 mai. Mais les prisons là-bas sont terribles. Voilà une famille, une femme. Elle est née et à l'âge de 5 ans, son oncle, c'est-à-dire le grand-père à sa mère, va venir la prendre à 5 ans pour l'amener dans la mer et il la laisse là-bas pendant 5 jours. Et la grand-mère qui s'inquiète demande, mais où est ma petite fille? Sa maman, sans inquiéter, puisque bon, tu es ici, et puis ton frère, ta soeur est ici, toi tu es à la place de la Bissa. Et vos enfants se retrouvent. Donc ton frère vient prendre ton enfant pour aller chez lui là-bas. Tous les matins, tu ne vas pas aller pour regarder ton enfant. Donc l'enfant est là-bas. Pour la maman, l'enfant est là-bas. Jusqu'à ce que la grand-mère demande, mais où est ma petite fille? Et la maman qui répond, ah, elle est chez son oncle. Et l'oncle passe, la grand-mère demande, mais elle est ma petite fille? Elle dit, non, on l'a emmenée dans l'eau. Elle dit, quoi, dans l'eau? Elle dit, oui, pour qu'elle soit une femme. Et elle dit, mais tu es malade. Va me chercher ma petite fille. Et il prend la petite fille sous l'eau et il revient avec elle. Mais en venant, la petite fille vient avec un plateau argenté rempli de diamants. Et elle revient à la maison avec. La grand-mère et la maman qui voient lui disent, mais retourne. Est-ce qu'on t'a dit qu'on veut ça? À partir de cet instant, cette femme est prisonnière des sirènes. Elle va donc grandir, se marier. Mais la nuit, le mari, pendant qu'ils sont en train de dormir, quelqu'un vient prendre le mari pour l'amener coucher vers les poulaillers. Donc il est là, il dort. Jusqu'au matin, on le retrouve couché avec les moutons et les chèvres là-bas. La femme tombe enceinte et qu'est-ce qu'elle va faire? Un garçon, un enfant. Le monsieur est noir, la femme est noire. Ils mettent au monde un blanc. Ce n'est pas métis, ce n'est pas clair. Mais vrai, vrai blanc. Les cheveux jusqu'aux fesses. Donc la grand-mère dit, ça, ce n'est pas mon petit-fils. La maman dit, ce n'est pas mon petit-fils. Et l'enfant meurt après une semaine. Pourquoi? Parce que déjà une alliance s'est tissée. Un mariage satanique a été établi. Et ils vont se marier. Ils sont là. Le mari avait une fonction pas très honoreuse, pas bien payée. Donc, il va demander à l'oncle que j'ai appris que ma femme a vraiment est née et un jour Elle est revenue sous l'eau avec des pierres, des diamants. Elle dit, oui, ta femme va devenir riche. Elle dit, bon, moi-même, je vais aller le voir. Donc, il va. Et avec l'oncle, il dit, ah, voilà le mari de ta femme. Mais ce qu'on te demande, dis-nous, toi, combien on n'a qu'à partager les jours. Donc, l'esprit leur dit, moi, je viens jeudi, vendredi, je prends jeudi, vendredi. Le reste des jours, tu peux prendre. Mais jeudi, vendredi, elle a dit, bon, j'accepte. Dans un mois, on l'a nommé à un poste directeur général du budget. Elle est devenue très riche. Mais la femme, très petite, avait accepté Jésus-Christ. En son temps, elle a 70 ans, comme moi. Elle ne connaissait que le Notre Père, le Je vous salue Marie. Et c'est avec ça seulement qu'elle combattait. Mais elle était dans une prison. Tous ses enfants sont chrétiens. Elle a eu 6 filles, un garçon. Aucune des filles n'est mariée. Pourtant, comment elles sont très belles. Aucune n'est mariée. Le garçon a un PhD. Il est fou. Est-ce que vous comprenez? Parce que tout simplement, ils sont liés. Ils sont enchaînés. Ils sont en captivité. Une des causes des prisons sataniques, c'est l'idolâtrie. L'idolâtrie est une des causes des prisons sataniques. Deuxième cause, il y a la sorcellerie qui peut nous amener en prison. Troisième cause, la désobéissance et la rébellion contre Dieu et contre sa parole. Ce que Dieu dit de faire dans sa parole, si tu n'écoutes pas, le diable est capable de t'emmener en prison. Quatrième, le nom que l'on porte. Cette année, nous avons eu la rencontre des intercesseurs pour l'Afrique en Côte d'Ivoire. Et après ça, nous avons eu, du 26 au 28, une rencontre avec des intercesseurs qui sont venus aussi de partout et du Nigeria. Et parmi eux, il y a un qui avait un nom qui signifiait « Si Satan est d'accord ». Le nom, la signification de son nom, ça veut dire « Si Satan est d'accord ». Et pourtant, cet homme était très bien, très chrétien. Il était le secrétaire général de la Ligue biblique. Et étudiant, il était très zélé. Mais après ses études en dernière année de pharmacie, où il devait présenter sa thèse, il va devenir comme fou. Il ne comprend plus rien. Et donc, il est enfermé dans une maison. Pendant près d'un mois, un an, les autres vont à l'école, il ne peut pas. Quand il va à l'école, puisque de tout temps, Satan était d'accord. Mais maintenant qu'il va devenir pharmacien, Satan n'est pas d'accord. Et il a fallu que lui-même, il se mette en prière, à pleurer. Et le Seigneur qui lui dit, ton problème, il s'agit de ton nom. Va changer. Prie pour qu'on brise le pouvoir de ton nom. Et il a appelé ses amis qui ont prié et il a changé son nom. On l'appelle maintenant Ozoma. Ozoma qui est dit pour la gloire de Dieu. Donc le nom que tu portes peut t'amener à faire des choses que tu ne veux pas. Il y a aussi les malédictions. Les malédictions. Les malédictions peuvent vous conduire en prison. J'étais allé à Issia, à Notre-Dame de la Délivrance, pour prêcher une retraite chez les Béatitudes. Et parmi toutes celles qui étaient là, il y avait une religieuse gabonaise. Et cette religieuse, quand je donnais les enseignements, elle a commencé à pleurer et après elle est venue me voir. Elle dit, nous, notre prison, c'est la cécité dans laquelle le diable nous a plongés. Je dis, qu'est-ce que ça veut dire? Elle dit, nous sommes d'une famille royale. Et un de mes arrière-grands-pères, qui était roi à cette période, avait près de 40 femmes. Mais en plus, il avait quelqu'un, un eunuque. C'est-à-dire, avant les rois, ils avaient beaucoup de femmes, mais ils castrent un homme pour garder les femmes. C'est-à-dire, on t'enlève tes testicules, tout ça. Mais en plus, avant, on enlève même, on ampute même le sexe pour que toi, tu gardes les femmes. Et ce vieux a été choisi à l'âge de 15 ans. Et maintenant, il avait 60 ans. Le roi venait d'épouser une jeune fille. Et lui, il avait la garde de ces femmes-là. Alors un matin, le roi dit, viens. Je t'ai vu regarder ma femme. Elle dit, roi, même si je regarde toutes les femmes-là, je les regarde tout le temps. Mais même si je les regarde, moi, on m'a amputé, je suis castré. Elle dit, non, les yeux qui te permettent de voir là, il faut les crever. Si on crève tes yeux, tu n'auras plus la possibilité de regarder maintenant mes femmes. Et c'est ainsi qu'on va crever les yeux de ce vieillard de 60 ans. Mais avant de lui crever les yeux, il a dit, Seigneur, tu me connais depuis l'âge de 15 ans. Depuis ma naissance, je n'ai jamais connu ce qu'on appelle une femme. J'ai 60 ans. Et c'est à 60 ans, castré, qu'on veut me creuser les yeux parce que j'aurais regardé une femme. Que dans cette famille, aucun homme n'atteigne 60 ans sans devenir aveugle. Et aujourd'hui, dans cette famille, il y a 7 aveugles, dont 3 ophtalmologues, 2 médecins d'autres genres et 2 autres hommes de la famille. Les 7 sont aveugles, mais tous sont aveugles à partir de 60 ans. Ça, c'est la prison de la cécité dans laquelle la malédiction les a plongés. Ok? Alors, dans quel but les sorciers, les méchants emprisonnent-ils leurs victimes? Pour les empêcher de réussir dans la vie, les empêcher leur étoile de briller ou les destinées de s'accomplir. Et vous savez le problème de Joseph. Pour empêcher Joseph, qui déjà très jeune commençait à parler de ce qu'il voyait, qu'est-ce que les prêtres en paix, ils l'ont empêché en le vendant. Et puis par la suite, on l'a retiré pour aller le vendre en Égypte comme esclave et pour n'avoir pas couché avec la femme de son patron, on va l'emprisonner. Amen. Mais je vais bien vous dire qu'on peut vous mettre dans toutes sortes de prisons. Mais l'Éternel est capable de vous sortir de toutes ces prisons. Est-ce que Joseph n'est pas sorti de prison? Il est sorti de prison, il est devenu quoi? Premier ministre. Alléluia. Alors, il y a plusieurs types de prisons. Il y a la prison de la servitude. C'est une prison spirituelle dans laquelle sont enfermées toutes les personnes qui vivent dans les échecs, les succès, le non-accomplissement, la pauvreté, les dettes, le chômage, la misère, les limitations. Et quand c'est comme ça, vous vivez comme un esclave qui travaille mais qui ne perçoit rien. Il y a la prison de la pauvreté. Si vous êtes enfermé dans une prison de la pauvreté, l'argent vous fuit. Vous vivez une situation humiliante et frustrante, celle de travailler et de ne pas pouvoir jouir de l'œuvre de vos mains. Il y a la prison des dettes. Tu travailles, tu as de l'argent, mais tu es endetté. Tu ne sais même pas qu'est-ce que tu fais avec ton argent. Il y a la prison du chômage. Il y a des gens qui ont fait de très bonnes études. Et parfois, c'est dans la famille où les gens sont, la plupart du temps, au chômage. Il y a la prison de la limitation. Ils ne vont pas loin. Et tout, toujours, un peu, petite chose, petit argent, petit travail. Même quand ils font un commerce, c'est petit commerce. Ils sont limités. Mais il y a la prison du fond des eaux. Tu peux être là, mais tout ce que tu vas avoir, ton avenir est dans l'eau. Il y a la prison du célibat et des divorces. Je ris parce que hier, il y a une paroisse à l'intérieur, c'est un village ça, Pacobli, oui. Donc toute la région est venue pour qu'on aille faire une délivrance. Et le catéchiste qui est venu, il dit, moi-même, j'ai été au séminaire, on m'a renvoyé. Ensuite, ça fait 3 fois, je me marie, mais les femmes me quittent. Mais regardez-moi, est-ce que je suis vilain? C'est lui qui nous pose la question. On dit, non, tu es beau. Il dit, je chante, je travaille. Mais les femmes sont parties 3 fois. Actuellement, ma femme que j'ai mariée, j'ai fait un mariage légal, religieux. Elle a ramassé ses affaires, elle est dans sa famille. Avant de venir ici, je l'ai appelée, j'ai dit, mes chéris, elle dit, oui, oui, je suis au village. Ça, c'est la prison du célibat et des divorces. Il y a la prison des perversités sexuelles. Un jour, à une retraite que je prêchais toujours à Issia, il y a un jeune homme burkinabé qui est né en Côte d'Ivoire et le papa a dit, bon, tu vas aller connaître le village. Et quand il est parti, les parents ont dit, tous ses enfants sont habillés. Celui-là va rester avec nous. Et ils l'ont emmené dans la case à Petiche, ils l'ont consacré. Et depuis lors, il ne fait que dormir derrière les bœufs. Et c'est ça, c'est là-bas. Il a des rapports avec des bœufs, avec des poulets, avec des moutons. Il est prisonnier de tout cela. Il y a la prison du concubinage. C'est-à-dire, il y a des gens dans leur famille, on n'a jamais célébré mariage chrétien. Ou bien même simple mariage. C'est-à-dire, même quand on fait coco, vous tous, on appelle coco, et puis y aller. Vous êtes au moins 7 femmes, vous êtes là, personne ne vous marie. Mais même ça peut arriver à des hommes. Il y a la prison de la stérilité. C'est-à-dire, tout le monde est stérile. On va à l'hôpital, on dit non, il n'y a rien. Mais pourtant, la stérilité est là. Il y a la stérilité de la terre. Tout ce que tu fais sur cette terre ne produit pas. Un jour, j'ai eu un prêtre qui est venu me voir. Je suis prêtre. Depuis qu'il est prêtre, ça faisait 15 ans. On ne l'a jamais nommé curé. Le plus grand poste, c'est deuxième vicaire. Sinon, tout le temps, il est troisième vicaire ou bien quatrième vicaire. Et on l'envoie toujours dans les villages, dans les paroisses des villages. Donc, comme il est au village, il va faire plantation. Ses amis, ils vont prendre les grains là, à, comment on appelle, en allant à l'épée là. Voilà, Irolamé. Lui aussi, il allait prendre là-bas. Il est venu planter toutes les feuilles. Ça ne donne pas un grain. Il appelle Ebeya. On dit Ebeya là, c'est pas la bonne. Non. C'est pas, la terre n'est pas bien pour ce type d'Ebeya. Et puis, il dit, il va faire l'élevage. Il fait l'élevage de porc. Pas il te doit un porc, qu'est-ce qu'il a donné? Donc, il fait l'élevage de porc. Mais les porcs, vous savez que c'est en janvier et en Noël qu'on paye. Donc, il a la paroisse. Avant qu'il va venir, Noël ou janvier, les manœuvres ont tout vendu, ils sont partis. Et la terre ne produit pas. Il y a la prison de la mort précoce. C'est-à-dire, il y a des gens dans leur famille, ils n'ont jamais atteint 50 ou 60 ans. Ils meurent tous très jeunes. Ils n'ont même pas de grands-parents parce que tous ils sont morts. Ensuite, il y a la prison des maladies. Le diable t'a amené à telle enseigne que tout ton argent rentre dans les ordonnances. Si ce n'est pas toi, c'est madame. Si ce n'est pas madame, c'est les enfants. Si ce n'est pas les enfants, on t'envoie ta tante, ta soeur, ta grand-mère, ton grand-père, ta maman. Donc ton argent ne passe que dans les médicaments. Amen. Alors, il faut que vous compreniez que tout cela est fait parce que nous avons une alliance quelque part. À travers ce que nous avons fait, à travers des pactes et des alliances que nous avons tissés, le diable nous a emmenés en prison. Souvent, je regarde, je dis aux gens, faisons attention. Même les terres, même l'Afrique, toute l'Afrique est emprisonnée. Regardez, quel est le pays africain qui est sorti? À cause des alliances et des hôtels sataniques abandonnés que nous avions sur nos terres. En fait, le christianisme, l'évangélisation, on s'est contenté des hommes, des individus. On a baptisé des gens, on nous a baptisés, mais on a oublié la terre. On a oublié nos terres. On a oublié les alliances qui ont été tissées sur nos terres, les hôtels qui ont été élevés sur nos terres, et tout cela nous emmène dans des prisons. À telle enseigne que nous sommes là, nous avons des richesses, mais nous ne le voyons pas. C'est terrible pour l'Afrique. Et nous continuons toujours de nous occuper des hommes, mais sans nous occuper des rois et des hôtels et alliances qui parsèment toute la terre de l'Afrique. Il va falloir qu'on ouvre les yeux. Quand vous voyez les richesses de l'Afrique, c'est-à-dire vous prenez un pays comme la Centrafrique, où le diamant, vous creusez peut-être à 50 mètres, vous trouvez diamant. Vous creusez à 20 mètres, vous trouvez diamant. Mais ils sont prisonniers. Vous prenez le Zaïre, même vous nous prenez ici. Alors, il est important que nous puissions comprendre les causes profondes de toutes ces choses. Nos alliances, nos hôtels, nos pactes, nos vœux que nous avions faits au diable nous amènent dans des prisons où nous ne pouvons pas nous en sortir. Et c'est pour ça qu'il est important de comprendre comment faire en sorte pour que nous puissions sortir de toutes ces prisons. Il y a aussi les fondations de l'homme noir, les fondations spirituelles qui nous entraînent dans des prisons sataniques. Et beaucoup de gens en Afrique sont emprisonnés et sont mis sous la servitude démoniaque à partir du ventre de leur mère ou à partir des premiers actes précédant la naissance. Cordon ombilical, toilette des bébés, cordon qu'on met à vos bras. Et on nous dit alors, quand la fondation de la vie a déjà été possédée par l'ennemi, pour en sortir, cela est très compliqué et complexe. C'est pourquoi le ministère de délivrance est très utile en Afrique. En principe, en Afrique, pour l'Afrique, on devrait commencer par la délivrance d'abord, avant de faire des disciples. Mais malheureusement, on n'a pas encore compris ça. La délivrance est loin de nous. On dit non, mais nous on est délivrés. L'homme, le chrétien africain, devrait faire comme ce que Philippe a fait en Samarie. Quand il est venu en Samarie avec la puissance du Saint-Esprit, quand il proclamait la parole, des gens étaient délivrés. Des gens étaient guéris. Et maintenant, il faisait des disciples. Il les baptisait pour qu'ils deviennent des disciples, pour suivre Jésus. Mais quelqu'un qui est lui-même possédé depuis sa fondation, et on fait de lui un disciple. Mais le disciple est en prison. Comment voulez-vous que ce disciple-là puisse aller? Parfois même, il vient se confesser tous les jours. Mais c'est les mêmes choses, il est dedans tous les jours. Et lui-même, parfois, il se dit, mais est-ce que ce que j'ai vu là, mais est-ce que c'est vrai? Tellement les problèmes l'assaillent qu'il commence à douter de Dieu. Amen. Vous voyez, tant que tu n'as pas... Regardez cette jeune dame-là. Elle est ici il n'y a pas longtemps. Elle est à Bassam il y a longtemps. Ça fait combien d'années? 3 ans. Mais pourquoi elle a pu émerger comme ça? Moi, je l'ai connue quand elle était paralysée. Mais tu ne t'es pas baptisé? Elle était baptisée, elle était paralysée. Parce qu'un esprit l'avait emprisonnée, l'avait mise dans ça. Mais quand tu es libéré, alors ta vie spirituelle même commence à grandir. Est-ce que vous comprenez? C'est pourquoi il est important de comprendre ces choses-là en Afrique. Parce que nous, déjà, dans le sein de notre mère, avant, quand on est au village, une maman enceinte, on est en train d'adorer, soit Tanoé ou bien Agbofi, avec ton ventre, hé, hey, on dit on s'en va adorer. Bon, toi-même, tu t'en vas. Ah, tu prends l'eau là, tu laves, et l'enfant là n'a qu'à être bien haut, tu fais alliance avec bébé qui est dans le sein. Est-ce que vous comprenez? Mais ce sont des choses réelles. Ça me fait mal souvent. Je me dis, mais jusqu'à quand nous allons comprendre ces choses? On est là. Et on voit toujours les mêmes choses, les mêmes problèmes qui nous assaillent. On ne cherche pas à en sortir.
1: Amen.
0: Moi, je sais ce que vous attendez. C'est comment sortir de ces prisons-là. C'est pas ça. Les prisons-là, là, vous voyez, c'est bon. Mais ce qui vous préoccupe, comment on va sortir? Est-ce qu'on peut sortir? Est-ce que vous pouvez en sortir? Oui, vous pouvez en sortir avec l'aide de Dieu. Parce que c'est pour ça que Jésus-Christ est venu. Jésus-Christ est venu pour briser les captivités. Vous savez, en 1996, j'étais allé prêcher à Boaké. Et puis, c'était une retraite organisée par le renouveau diocésain. Et la bergère va m'emmener un monsieur qui apparemment était complètement abattu. Il était le seul chrétien de sa famille baptisé, confirmé. Maintenant, toute sa famille, les gens vivaient des choses pas possibles, des prisons pas possibles. Le premier de son papa et de sa maman, après ses études de droit, il est venu et il était diplomate, il était au ministère des Affaires étrangères. Et on l'a appelé, on dit, bon, en conseil des ministres, on va te nommer ambassadeur. C'est là, 2 jours après, il prend ses diplômes, il les déchire, tout simplement, et dit, il veut devenir planteur. Mais est-ce que pour devenir planteur, tu as besoin de déchirer tes diplômes? La deuxième, elle était en France. Il restait 1 mois pour revenir après de très bonnes études. Elle meurt. Donc on ramène le corps à Abidjan. Le troisième, il était à Air Afrique. Il a fait ses études au Sénégal. Donc il s'était marié à une non sénégalaise et il était musulman. Il dit de temps en temps, il y a quelque chose qui lui dit, démissionne, quitte ce travail, démissionne. Le quatrième est parti aux États-Unis, ça fait 25 ans. Même quand leur papa est mort, il n'est pas venu. Le cinquième, il est dans ma ville natale, à Bangouanou. Et là, il est bouddhiste. Tous les jours, il est assis, mounion. Le sixième, c'est celui qui m'a contacté. C'est le seul baptisé. Il travaille à la Citelcom. Mais quand tu as tous ces problèmes, toi-même, tous les autres problèmes descendent sur toi. La septième, c'est une jeune fille. Elle a eu la maîtrise en droit. Quand elle a eu la maîtrise en droit, elle est devenue folle. Et ça faisait 2 ans. Ironie du sort, elle aussi, elle a emmené chez un faux prophète dans ma région, en bateau. Et là-bas, elle a enchaîné. Là, c'est double prison. La huitième a toujours été malade. Et c'est ainsi que cet homme-là ne pouvait plus tenir. Il vient me voir avec la bergère. Je les écoute. Et c'est là qu'il va me dire que l'idolâtrie qu'a pratiqué ses parents, parce que ses parents, ses grands-parents étaient morts et ils étaient restés, leur papa et 3 de ses sœurs. Les 3 sœurs ne travaillaient pas, n'étaient pas mariées. Et c'est le seul petit frère qui leur faisait des buts. Et chaque fois qu'elles allaient au champ, au marigot, elles se plaignaient, elles se lamentaient. Alors un jour, au détour d'un chemin, elles vont croiser quelqu'un, apparemment normal, qui va leur demander, mais vous-même, qu'est-ce qui fait que tous les jours vous êtes en train de vous plaindre? Il dit, c'est pas de notre faute. Ce grand village qui est là, nous sommes les plus pauvres, nous les 3 femmes, on n'a pas de mari, notre frère est unique garçon, c'est lui qui fait toutes les tâches, mais on sait qu'un jour il va se marier, il va nous abandonner. Et l'homme reste tranquille, il dit, bon, je vais vous donner des enfants, je vais vous donner de l'argent, mais pas à vous. Dites à votre frère de venir me voir demain matin ici. Et le lendemain, quand c'est comme ça, ils ne dorment pas. Arrivés là-bas, ils ont réveillé leur frère, on dit, va. Il est parti, il va trouver le monsieur qui va lui donner un canari plus une chienne. Et il revient. Quelque temps après, il va à Abidjan, il devient apprenti mécanicien, et il devient mécanicien, il devient très riche, il devient même le chef des godets, et il devient très riche, et il fait jusqu'à près de 15 enfants, 8 avec la première, 7 avec la deuxième. Et c'est tous ces enfants-là qui sont dans ces situations. Et donc nous sommes partis pour briser toutes ces prisons. Et Dieu est fidèle. En ce moment, c'était le début en 96. J'avais un ami prêtre qui était à Grand Laou. Je lui ai dit, bon, mais on va partir à Grand Laou. Et nous sommes partis. Et nous avons brisé les prisons qui retenaient toute cette famille. Bon, on est venu, pour nous, on a prié, bon, on est venu. C'était mercredi, parce que c'était le mercredi. Moi, j'étais enseignant, donc le mercredi, je n'allais pas au cours. Donc, on a profité pour aller. Et puis, jeudi matin, je suis parti au cours, je suis fatigué en train de manger. À midi, j'entends quand on téléphone. Avant, il n'y avait pas cellulaire. C'est un téléphone ancien de maison, là. Je prends. Gloire à Dieu, alléluia, le Seigneur est merveilleux. Oh, gloire à Dieu, oui. J'ai dit, mais ça c'est quoi? Tu appelles quelqu'un, tu ne dis pas ton nom. Gloire à Dieu, le Seigneur est merveilleux. C'est quoi? J'ai dit, mon ami, il y a quoi? Il dit, pardon, c'est moi. J'ai dit, toi qui? Allez, quand c'est comme ça, l'homme a embrouillé. Il croit que tu le connais. Dans le téléphone, là, tu le vois. Il dit, c'est moi. J'ai dit, toi qui? Il dit, c'est moi. C'est avec moi qu'on a prié hier. Mais, mon frère, tu ne peux pas comprendre. Ma soeur qui est folle, il y a 2 ans, qui était à Bangwano, et à côté de moi, elle est guérie. De la folie. C'est ça, moi-même, là, je dis, hein? Il y a quoi? Comment? Elle dit, bon, je vais te passer celle-même qui a vécu sa folie. Je dis, ma fille, il y a quoi? Elle dit, ah, papa, je ne sais pas ce qui est arrivé. Mais moi, je ne suis jamais allé à l'église. Mais hier nuit, j'étais couché, folle, parce que je ne sais pas ce que je faisais, il y a 2 ans. Et pendant vers 4h du matin, 3h, 4h, je vois un monsieur gaillard, qui est là, tout blanc, avec des cheveux qui lui tombent par derrière. Il dit, je suis le chemin, la vérité et la vie. C'est moi qui brise les chaînes des enchaînés, et c'est moi qui délivre les captifs, c'est-à-dire les prisonniers. Faut dire amen. Amen. Et dit va. Et pendant qu'il dit ça, les chaînes de ses mains se coupent parce qu'elle était violente. Les chaînes de ses mains se coupent, les chaînes de ses pieds se coupent, et en même temps, elle est délivrée de sa folie. Vous voyez, quand Jésus vient dans ta vie, il a délivré des chaînes, des prisons physiques. Et en même temps des prisons spirituelles. Et elle est là. Tout son intelligence, sa mémoire lui revient. Elle dit, mais où je suis? Et la première des choses, elle voit son sac depuis 2 ans. C'est-à-dire l'habit qu'elle est venue avec là. C'est dans ça qu'elle est habillée. Donc sale. Les habits même déchirés. Mais maintenant elle voit clair. Elle voit son sac. Elle prend, elle voit ses habits. Elle dit, papa, j'ai puisé 9 seaux d'eau pour me laver la nuit là. Propre. Elle a pris sa robe belle. Comme étudiante, quelqu'un qui a eu maîtrise. Et puis depuis, elle n'a plus sapé. Donc maintenant, elle a mis sa robe. Elle est tellement pressée de partir. Or, le faux prophète, chez lui, quand on arrive chez lui, on enlève ses chaussures. Et elle, lui, c'est à 9h qu'il se réveille. On ne peut pas le réveiller. Oh, elle est pressée de partir. Et à 9h, on a installé monsieur le prophète. Elle, avec son sac et puis ses chaussures, elle arrive, elle dit, monsieur, bonjour, je m'en vais. Elle dit, tu viens d'arriver, je ne t'ai pas encore vu, et puis tu t'en vas, qu'est-ce qu'il y a ma fille? Elle dit, tu m'as déjà vu, c'est moi qui suis dans la cabane. Là. Elle dit, ah! Tu as vu, ma prière là, c'est comme ça. Quand tu viens, parfois c'est le même jour. Parfois ça peut faire 2 jours, ça peut faire 2 ans, mais tu es guéri. Elle dit, non, c'est pas toi. C'est lui que j'ai vu là. C'est Jésus. Il a les cheveux qui lui tombent là-bas, puis c'est un blanc. Il dit, bon, attends, elle dit, non, non. Il a pris sa voiture, prendre un camion, aller à Bangwanou, où il y a son frère Bouddha. Les deux sont partis à Boaké et il m'appelle. Jésus est l'unique Dieu capable de briser les portes physiques des prisons et les portes spirituelles, des prisons. Faut dire amen. Et cette famille a été totalement délivrée de toute cette prison. Quelque temps après, nous sommes allés à Trècheville, chez celle qui est malade. Mais tout cela, c'est l'idolâtrie. Les parents, le père, celui à qui on a donné le canari et la chaîne, c'est-à-dire tous les ans, ils devraient adorer cela avec un poulet rouge. Donc, il perpétuait l'alliance, malgré que apparemment il fait des enfants et il a de l'argent, mais tous les autres membres, les enfants, étaient dans une prison satanique. Mais par le Christ, ils ont été libérés. Alors, ce soir, nous allons voir comment briser les prisons sataniques, spirituelles. Parce que c'est tout ce que vous attendez. Hein? C'est pas ça? Alors, d'abord, pour briser les prisons sataniques, la personne qui brise les prisons sataniques, c'est qui? C'est Jésus. Il faut le louer d'abord. Il faut bénir son nom. Il faut proclamer sa sainteté et sa puissance. C'est le seul nom qui nous a été donné pour être sauvés. Et lui, il dit, tout pouvoir m'a été donné au ciel et sur la terre. Donc, premièrement, commencez à le louer et à le bénir. Bénir pour votre situation. La plupart du temps, ce qui nous tue, c'est la colère. Quand on vit une situation, humainement, c'est normal. Tu vis une situation, tu ne peux pas dire « Ah, merci, quelqu'un t'a pris ton argent. » Tu ne peux pas dire « Merci pour mon argent que tu as pris. » Donc, nous avons de la peine à bénir Dieu quand nous vivons dans certaines situations. Mais pour lui, il faut le bénir. Il faut bénir Dieu pour la situation dans laquelle toute ta famille ou toi-même tu vis. Louer Dieu pour sa grandeur. Parce que tu vis, ce que tu vis là, il sait. Je dis toujours, quand les choses nous arrivent, ce n'est pas parce que Dieu est parti en voyage. Parce que c'est les humains que tu dis, ah, si mon mari était là, ça n'allait pas arriver. Ou bien, si mon grand frère était là, si mon papa était là. Mais Dieu, il a toujours été là. Donc, il faut le bénir pour toutes les situations dans lesquelles tu te trouves. Et puis, toutes les difficultés que tu vis, il faut bénir Dieu.
1: Michel Assielou vient de nous proposer un enseignement sur les prisons spirituelles sataniques. Merci de nous avoir suivis. Que le Seigneur nous bénisse.

0: Tout-Puissant, d'où il viendra juger les vivants et les morts. Je crois en l'Esprit Saint, à la Sainte Église catholique, à la communion des saints, à la rémission des péchés, à la résurrection de la chair, à la vie éternelle. Amen.
1: Notre Père qui es aux cieux, que ton nom soit sanctifié, que ton règne vienne, que ta volonté soit faite sur la terre comme au ciel.
0: Donne-nous aujourd'hui notre pain de ce jour. Pardonne-nous nos offenses, comme nous pardonnons aussi à ceux qui nous ont offensés. Et ne nous laisse pas entrer en tentation, mais délivre-nous du mal.
1: Car c'est à toi qu'appartiennent
0: le règne, la puissance et la gloire pour les siècles des siècles. Amen.
1: À l'honneur de Dieu, Trinité, je vous salue Marie, pleine de grâce, le Seigneur est avec vous. Vous êtes bénie entre toutes les femmes et Jésus, le fruit de vos entrailles, est béni.
0: Sainte Marie, Mère de Dieu, priez pour nous pauvres pécheurs, maintenant et à l'heure de notre mort. Amen.
1: Je vous salue Marie, pleine de grâce, le Seigneur est avec vous. Vous êtes bénie entre toutes les femmes et Jésus, le fruit de vos entrailles, est béni.
0: Sainte Marie, Mère de Dieu, priez pour nous pauvres pécheurs, maintenant et à l'heure de notre mort. Amen.
1: Je vous salue Marie, pleine de grâce, le Seigneur est avec vous. Vous êtes bénie entre toutes les femmes et Jésus, le fruit de vos entrailles est béni.
0: Sainte Marie, Mère de Dieu, priez pour nous pauvres pécheurs, maintenant et à l'heure de notre mort. Amen.
1: Gloire au Père, au Fils et au Saint-Esprit.
0: Comme il était au commencement, maintenant et toujours, dans les siècles des siècles. Amen.
1: Notre Dame de toute grâce,
0: priez pour nous.

0: Premier mystère douloureux, l'agonie de Jésus. Fruit du mystère, le regret des péchés. Prions.
1: Notre Père qui es aux cieux, que ton nom soit sanctifié, que ton règne vienne, que ta volonté soit faite sur la terre comme au ciel.
2: Donne-nous aujourd'hui notre pain de ce jour. Pardonne-nous nos offenses, comme nous pardonnons aussi à ceux qui nous ont offensés. Et ne nous laisse pas entrer en tentation. Mais délivre-nous du mal.
1: Car c'est à toi qu'appartiennent
2: le règne, la puissance et la gloire pour les siècles des siècles.
1: Amen. Je vous salue Marie, pleine de grâce. Le Seigneur est avec vous. Vous êtes bénie entre toutes les femmes et Jésus. Le fruit de vos entrailles est béni.
3: Sainte Marie, Mère de Dieu, priez pour nous pauvres pécheurs. Maintenant et à l'heure de notre mort. Amen.
1: Je vous salue Marie, pleine de grâce. Le Seigneur est avec vous. Vous êtes bénie entre toutes les femmes et Jésus. Le fruit de vos entrailles est béni.
3: Sainte Marie, Mère de Dieu, priez pour nous pauvres pécheurs. Maintenant et à l'heure de notre mort. Amen.
1: Je vous salue Marie, pleine de grâce. Le Seigneur est avec vous. Vous êtes bénie entre toutes les femmes et Jésus. Le fruit de vos entrailles est béni.
3: Sainte Marie, Mère de Dieu, priez pour nous pauvres pécheurs, maintenant et à l'heure de notre mort. Amen.
1: Je vous salue Marie, pleine de grâce. Le Seigneur est avec vous. Vous êtes bénie entre toutes les femmes et Jésus. Le fruit de vos entrailles est béni.
3: Sainte Marie, Mère de Dieu, priez pour nous pauvres pécheurs, maintenant et à l'heure de notre mort. Amen.
1: Je vous salue Marie, pleine de grâce. Le Seigneur est avec vous. Vous êtes bénie entre toutes les femmes et Jésus. Le fruit de vos entrailles est béni.
3: Sainte Marie, Mère de Dieu, priez pour nous pauvres pécheurs, maintenant et à l'heure de notre mort. Amen.
1: Je vous salue Marie, pleine de grâce. Le Seigneur est avec vous. Vous êtes bénie entre toutes les femmes et Jésus. Le fruit de vos entrailles est béni.
3: Sainte Marie, Mère de Dieu, priez pour nous pauvres pécheurs, maintenant et à l'heure de notre mort. Amen.
1: Je vous salue Marie, pleine de grâce. Le Seigneur est avec vous. Vous êtes bénie entre toutes les femmes et Jésus. Le fruit de vos entrailles est béni.
3: Sainte Marie, Mère de Dieu, priez pour nous pauvres pécheurs, maintenant et à l'heure de notre mort. Amen.
1: Je vous salue Marie, pleine de grâce. Le Seigneur est avec vous. Vous êtes bénie entre toutes les femmes et Jésus. Le fruit de vos entrailles est béni.
3: Sainte Marie, Mère de Dieu, priez pour nous pauvres pécheurs, maintenant et à l'heure de notre mort. Amen.
1: Je vous salue Marie, pleine de grâce. Le Seigneur est avec vous. Vous êtes bénie entre toutes les femmes et Jésus. Le fruit de vos entrailles est béni.
3: Sainte Marie, Mère de Dieu, priez pour nous pauvres pécheurs, maintenant et à l'heure de notre mort. Amen.
1: Je vous salue Marie, pleine de grâce. Le Seigneur est avec vous. Vous êtes bénie entre toutes les femmes et Jésus. Le fruit de vos entrailles est béni.
3: Sainte Marie, Mère de Dieu, priez pour nous pauvres pécheurs, maintenant et à l'heure de notre mort. Amen.
1: Que la gloire soit rendue à Dieu le Père, le Fils et le Saint-Esprit.
2: Comme il était au commencement, maintenant et toujours, dans les siècles des siècles. Amen.
1: Notre-Dame de la paix,
2: priez pour nous.

0: Deuxième mystère douloureux, la flagellation. Fruit du mystère, le combat contre le mal.
1: Notre Père qui es aux cieux, que ton nom soit sanctifié, que ton règne vienne, que ta volonté soit faite sur la terre comme au ciel.
2: Donne-nous aujourd'hui notre pain de ce jour. Pardonne-nous nos offenses, comme nous pardonnons aussi à ceux qui nous ont offensés. Et ne nous laisse pas entrer en tentation, mais délivre-nous du mal.
1: Car c'est à toi qu'appartiennent
2: le règne, la puissance et la gloire pour les siècles des siècles.
1: Amen. Je vous salue Marie, pleine de grâce. Le Seigneur est avec vous. Vous êtes bénie entre toutes les femmes et Jésus, le fruit de vos entrailles, est béni.
3: Sainte Marie, Mère de Dieu, priez pour nous pauvres pécheurs. Maintenant et à l'heure de notre mort. Amen.
1: Je vous salue Marie, pleine de grâce. Le Seigneur est avec vous. Vous êtes bénie entre toutes les femmes et Jésus, le fruit de vos entrailles, est béni.
3: Sainte Marie, Mère de Dieu, priez pour nous pauvres pécheurs. Maintenant et à l'heure de notre mort. Amen.
1: Je vous salue Marie, pleine de grâce. Le Seigneur est avec vous. Vous êtes bénie entre toutes les femmes et Jésus, le fruit de vos entrailles est béni.
3: Sainte Marie, Mère de Dieu, priez pour nous pauvres pécheurs, maintenant et à l'heure de notre mort. Amen.
1: Je vous salue Marie, pleine de grâce. Le Seigneur est avec vous. Vous êtes bénie entre toutes les femmes et Jésus, le fruit de vos entrailles est béni.
3: Sainte Marie, Mère de Dieu, priez pour nous pauvres pécheurs, maintenant et à l'heure de notre mort. Amen.
1: Je vous salue Marie, pleine de grâce. Le Seigneur est avec vous. Vous êtes bénie entre toutes les femmes et Jésus, le fruit de vos entrailles est béni.
3: Sainte Marie, Mère de Dieu, priez pour nous pauvres pécheurs, maintenant et à l'heure de notre mort. Amen.
1: Je vous salue Marie, pleine de grâce. Le Seigneur est avec vous. Vous êtes bénie entre toutes les femmes et Jésus, le fruit de vos entrailles est béni.
3: Sainte Marie, Mère de Dieu, priez pour nous pauvres pécheurs, maintenant et à l'heure de notre mort. Amen.
1: Je vous salue Marie, pleine de grâce. Le Seigneur est avec vous. Vous êtes bénie entre toutes les femmes et Jésus, le fruit de vos entrailles est béni.
3: Sainte Marie, Mère de Dieu, priez pour nous pauvres pécheurs, maintenant et à l'heure de notre mort. Amen.
1: Je vous salue Marie, pleine de grâce. Le Seigneur est avec vous. Vous êtes bénie entre toutes les femmes et Jésus, le fruit de vos entrailles est béni.
3: Sainte Marie, Mère de Dieu, priez pour nous pauvres pécheurs, maintenant et à l'heure de notre mort. Amen.
1: Je vous salue Marie, pleine de grâce. Le Seigneur est avec vous. Vous êtes bénie entre toutes les femmes et Jésus, le fruit de vos entrailles est béni.
3: Sainte Marie, Mère de Dieu, priez pour nous pauvres pécheurs, maintenant et à l'heure de notre mort. Amen.
1: Je vous salue Marie, pleine de grâce. Le Seigneur est avec vous. Vous êtes bénie entre toutes les femmes et Jésus, le fruit de vos entrailles est béni.
3: Sainte Marie, Mère de Dieu, priez pour nous pauvres pécheurs, maintenant et à l'heure de notre mort. Amen.
1: Que la gloire soit rendue à Dieu le Père, le Fils et le Saint-Esprit.
2: Comme il était au commencement, maintenant et toujours, dans les siècles des siècles. Amen.
1: Notre-Dame de la paix,
2: priez pour nous.

0: Troisième mystère douloureux, le couronnement d'épines. Fruit du mystère, la force dans les humiliations. Prions.
1: Notre Père qui es aux cieux, que ton nom soit sanctifié, que ton règne vienne, que ta volonté soit faite sur la terre comme au ciel.
2: Donne-nous aujourd'hui notre pain de ce jour. Pardonne-nous nos offenses, comme nous pardonnons aussi à ceux qui nous ont offensés. Et ne nous laisse pas entrer en tentation. Mais délivre-nous du mal.
1: Car c'est à toi qu'appartiennent
2: le règne, la puissance et la gloire pour les siècles des siècles.
1: Amen. Je vous salue Marie, pleine de grâce. Le Seigneur est avec vous. Vous êtes bénie entre toutes les femmes et Jésus. Le fruit de vos entrailles est béni.
3: Sainte Marie, Mère de Dieu, priez pour nous pauvres pécheurs. Maintenant et à l'heure de notre mort. Amen.
1: Je vous salue Marie, pleine de grâce. Le Seigneur est avec vous. Vous êtes bénie entre toutes les femmes et Jésus. Le fruit de vos entrailles est béni.
3: Sainte Marie, Mère de Dieu, priez pour nous pauvres pécheurs. Maintenant et à l'heure de notre mort. Amen.
1: Je vous salue Marie, pleine de grâce. Le Seigneur est avec vous. Vous êtes bénie entre toutes les femmes et Jésus. Le fruit de vos entrailles est béni.
3: Sainte Marie, Mère de Dieu, priez pour nous pauvres pécheurs, maintenant et à l'heure de notre mort. Amen.
1: Je vous salue Marie, pleine de grâce. Le Seigneur est avec vous. Vous êtes bénie entre toutes les femmes et Jésus. Le fruit de vos entrailles est béni.
3: Sainte Marie, Mère de Dieu, priez pour nous pauvres pécheurs, maintenant et à l'heure de notre mort. Amen.
1: Je vous salue Marie, pleine de grâce. Le Seigneur est avec vous. Vous êtes bénie entre toutes les femmes et Jésus. Le fruit de vos entrailles est béni.
3: Sainte Marie, Mère de Dieu, priez pour nous pauvres pécheurs, maintenant et à l'heure de notre mort. Amen.
1: Je vous salue Marie, pleine de grâce. Le Seigneur est avec vous. Vous êtes bénie entre toutes les femmes et Jésus. Le fruit de vos entrailles est béni.
3: Sainte Marie, Mère de Dieu, priez pour nous pauvres pécheurs, maintenant et à l'heure de notre mort. Amen.
1: Je vous salue Marie, pleine de grâce. Le Seigneur est avec vous. Vous êtes bénie entre toutes les femmes et Jésus. Le fruit de vos entrailles est béni.
3: Sainte Marie, Mère de Dieu, priez pour nous pauvres pécheurs, maintenant et à l'heure de notre mort. Amen.
1: Je vous salue Marie, pleine de grâce. Le Seigneur est avec vous. Vous êtes bénie entre toutes les femmes et Jésus. Le fruit de vos entrailles est béni.
3: Sainte Marie, Mère de Dieu, priez pour nous pauvres pécheurs, maintenant et à l'heure de notre mort. Amen.
1: Je vous salue Marie, pleine de grâce. Le Seigneur est avec vous. Vous êtes bénie entre toutes les femmes et Jésus. Le fruit de vos entrailles est béni.
3: Sainte Marie, Mère de Dieu, priez pour nous pauvres pécheurs, maintenant et à l'heure de notre mort. Amen.
1: Je vous salue Marie, pleine de grâce. Le Seigneur est avec vous. Vous êtes bénie entre toutes les femmes et Jésus. Le fruit de vos entrailles est béni.
3: Sainte Marie, Mère de Dieu, priez pour nous pauvres pécheurs, maintenant et à l'heure de notre mort. Amen.
1: Que la gloire soit rendue à Dieu le Père, le Fils et le Saint-Esprit.
2: Comme il était au commencement, maintenant et toujours, dans les siècles des siècles. Amen.
1: Notre-Dame de la paix,
2: priez pour nous.

0: Quatrième mystère douloureux, la montée au calvaire. Fruit du mystère, la pénitence. Prions. Notre Père qui es aux cieux, que ton nom soit sanctifié, que ton règne vienne, que ta volonté soit faite sur la terre comme au ciel.
1: Donne-nous aujourd'hui notre pain de ce jour. Pardonne-nous nos offenses, comme nous pardonnons aussi à ceux qui nous ont offensés. Et ne nous laisse pas entrer en tentation, mais délivre-nous du mal.
0: Car c'est à toi qu'appartiennent
1: le règne, la puissance et la gloire pour les siècles des siècles. Amen.
0: Je vous salue Marie, pleine de grâce, le Seigneur est avec vous. Vous êtes bénie entre toutes les femmes et Jésus, le fruit de vos entrailles, est béni.
1: Sainte Marie, Mère de Dieu, priez pour nous pauvres pécheurs, maintenant et à l'heure de notre mort. Amen.
0: Je vous salue Marie, pleine de grâce, le Seigneur est avec vous. Vous êtes bénie entre toutes les femmes et Jésus, le fruit de vos entrailles, est béni.
1: Sainte Marie, Mère de Dieu, priez pour nous pauvres pécheurs, maintenant et à l'heure de notre mort. Amen.
0: Je vous salue Marie, pleine de grâce, le Seigneur est avec vous. Vous êtes bénie entre toutes les femmes et Jésus, le fruit de vos entrailles, est béni.
1: Sainte Marie, Mère de Dieu, priez pour nous pauvres pécheurs, maintenant et à l'heure de notre mort. Amen.
0: Je vous salue Marie, pleine de grâce, le Seigneur est avec vous. Vous êtes bénie entre toutes les femmes et Jésus, le fruit de vos entrailles, est béni.

0: pleine de grâce, le Seigneur est avec vous. Vous êtes bénie entre toutes les femmes et Jésus, le fruit de vos entrailles, est béni.
1: Sainte Marie, Mère de Dieu, priez pour nous pauvres pécheurs, maintenant et à l'heure de notre mort. Amen.
0: Je vous salue Marie, pleine de grâce, le Seigneur est avec vous. Vous êtes bénie entre toutes les femmes et Jésus, le fruit de vos entrailles, est béni.
1: Sainte Marie, Mère de Dieu, priez pour nous pauvres pécheurs, maintenant et à l'heure de notre mort. Amen.
0: Je vous salue Marie, pleine de grâce, le Seigneur est avec vous. Vous êtes bénie entre toutes les femmes et Jésus, le fruit de vos entrailles est béni.
1: Sainte Marie, Mère de Dieu, priez pour nous pauvres pécheurs, maintenant et à l'heure de notre mort. Amen.
0: Je vous salue Marie, pleine de grâce, le Seigneur est avec vous. Vous êtes bénie entre toutes les femmes et Jésus, le fruit

0: Amen.
1: Je vous salue, Marie, pleine de grâce, le Seigneur est avec vous. Vous êtes bénie entre toutes les femmes et Jésus. Le fruit de vos entrailles est béni.
2: Sainte Marie, Mère de Dieu, priez pour nous pauvres pécheurs, maintenant et à l'heure de notre mort. Amen.
1: Je vous salue, Marie, pleine de grâce, le Seigneur est avec vous. Vous êtes bénie entre toutes les femmes et Jésus. Le fruit de vos entrailles est béni.
2: Sainte Marie, Mère de Dieu, priez pour nous pauvres pécheurs, maintenant et à l'heure de notre mort. Amen.
1: Gloire au Père, au Fils et au Saint-Esprit.
2: Comme il était au commencement, maintenant et toujours, dans les siècles des siècles. Amen.

0: Cinquième mystère douloureux, la mort de Jésus. Fruit du mystère, le pardon des offenses. Prions.
1: Notre Père qui es aux cieux, que ton nom soit sanctifié, que ton règne vienne. Que ta volonté soit faite sur la terre comme au ciel.
2: Donne-nous aujourd'hui notre pain de ce jour. Pardonne-nous nos offenses, comme nous pardonnons aussi à ceux qui nous ont offensés. Et ne nous laisse pas entrer en tentation, mais délivre-nous du mal.
1: Car c'est à toi qu'appartiennent
2: le règne, la puissance et la gloire pour les siècles des siècles. Amen.
1: Je vous salue Marie, pleine de grâce, le Seigneur est avec vous. Vous êtes bénie entre toutes les femmes et Jésus, le fruit de vos entrailles, est béni.
2: Sainte Marie, Mère de Dieu, priez pour nous pauvres pécheurs, maintenant et à l'heure de notre mort. Amen.
1: Je vous salue Marie, pleine de grâce, le Seigneur est avec vous. Vous êtes bénie entre toutes les femmes et Jésus, le fruit de vos entrailles, est béni.
2: Sainte Marie, Mère de Dieu, priez pour nous pauvres pécheurs, maintenant et à l'heure de notre mort. Amen.
1: Je vous salue Marie, pleine de grâce, le Seigneur est avec vous. Vous êtes bénie entre toutes les femmes et Jésus, le fruit de vos entrailles, est béni.
2: Sainte Marie, Mère de Dieu, priez pour nous pauvres pécheurs, maintenant et à l'heure de notre mort. Amen.
1: Je vous salue Marie, pleine de grâce, le Seigneur est avec vous. Vous êtes bénie entre toutes les femmes et Jésus, le fruit de vos entrailles, est béni.
2: Sainte Marie, Mère de Dieu, priez pour nous pauvres pécheurs, maintenant et à l'heure de notre mort. Amen.
1: Je vous salue Marie, pleine de grâce, le Seigneur est avec vous. Vous êtes bénie entre toutes les femmes et Jésus, le fruit de vos entrailles, est béni.
2: Sainte Marie, Mère de Dieu, priez pour nous pauvres pécheurs, maintenant et à l'heure de notre mort. Amen.
1: Je vous salue Marie, pleine de grâce, le Seigneur est avec vous. Vous êtes bénie entre toutes les femmes et Jésus, le fruit de vos entrailles, est béni.
2: Sainte Marie, Mère de Dieu, priez pour nous pauvres pécheurs, maintenant et à l'heure de notre mort. Amen.
1: Je vous salue Marie, pleine de grâce, le Seigneur est avec vous. Vous êtes bénie entre toutes les femmes et Jésus, le fruit de vos entrailles, est béni.
2: Sainte Marie, Mère de Dieu, priez pour nous pauvres pécheurs, maintenant et à l'heure de notre mort. Amen.
1: Je vous salue Marie, pleine de grâce, le Seigneur est avec vous. Vous êtes bénie entre toutes les femmes et Jésus, le fruit de vos entrailles, est béni.
2: Sainte Marie, Mère de Dieu, priez pour nous pauvres pécheurs, maintenant et à l'heure de notre mort. Amen.
1: Je vous salue Marie, pleine de grâce, le Seigneur est avec vous. Vous êtes bénie entre toutes les femmes et Jésus, le fruit de vos entrailles, est béni.
2: Sainte Marie, Mère de Dieu, priez pour nous pauvres pécheurs, maintenant et à l'heure de notre mort. Amen.
1: Je vous salue Marie, pleine de grâce, le Seigneur est avec vous. Vous êtes bénie entre toutes les femmes et Jésus, le fruit de vos entrailles, est béni.
2: Sainte Marie, Mère de Dieu, priez pour nous pauvres pécheurs, maintenant et à l'heure de notre mort. Amen.
1: Gloire au Père, au Fils et au Saint-Esprit.
2: Comme il était au commencement, maintenant et toujours, dans les siècles des siècles. Amen.
1: Notre Dame de toute grâce,
2: priez.

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0: Pour votre salut, il est 5h.
3: Que la grâce et la paix soient avec vous de la part de Dieu. Philippiens 1, verset 2.
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Chers frères et sœurs, je vous salue dans le nom de Dieu. Je dois vous parler. De quoi dois-je vous parler? Il m'a dit qu'il parlait de la sagesse. Sagesse de quoi? Et pourquoi? Pour aller où? Donc la problématique. Je veux seulement dire, je sais qu'il vous a dit des choses très importantes. Et j'arrivais au moment où il fustigeait les hommes, les pauvres. Je suis venu pour apporter ma modeste contribution sur la sagesse. La sagesse, c'est comme la vérité. Et lorsque vous lisez la Bible, on se demande qu'est-ce que la vérité. On peut se poser la question, qu'est-ce que la sagesse? Sachez que la sagesse, c'est Dieu lui-même. Être sage, c'est être dans le plan de Dieu.

et vivre conformément au projet de Dieu sur nous, sur notre vie, sur nos familles et sur les événements. La sagesse, c'est comme la vérité, car la vérité, c'est Dieu lui-même. Souvenez-vous, lorsque Pilate a demandé à Jésus, qu'est-ce que la vérité? Qu'est-ce qu'il a dit? Il n'a pas répondu. Pas parce qu'il ne pouvait pas répondre, mais justement parce que répondre, c'est définir. Définir, c'est donner des contours et donc limiter. Et Jésus n'a pas répondu. Qu'est-ce que la vérité? Il n'avait pas à répondre. La vérité était en face de Pilate. La vérité, c'est lui-même. C'est cela aussi la sagesse. Voilà pourquoi il est très difficile de vous définir la sagesse. La sagesse, c'est Dieu. Alors, si on vous parle de la sagesse, c'est tout simplement un appel qui est lancé à tous et à chacun d'accepter librement d'entrer dans le projet de Dieu. C'est-à-dire conformer son existence à ce que Dieu dit à chacun de nous, Dieu veut pour chacun de nous. Et ce que Dieu veut pour chacun de nous, nous ne pouvons le comprendre que par la foi et dans la foi. Or, la foi, c'est un don de Dieu, soit. Mais en réalité, la foi, c'est la juste compréhension de ce que Dieu dit à l'homme et la mise en application de cette vérité révélée. Ainsi donc, dans la notion de foi, il y a la juste compréhension. Bien comprendre ce que Dieu dit. Donc être sage, c'est bien comprendre ce que Dieu veut pour chacun de nous et la mise en application pratique de cette vérité révélée. Ainsi donc, avoir la foi, c'est d'abord bien comprendre et ensuite agir. Ça rejoint le texte de Jacques au chapitre 2, verset 14 et suivant. À quoi sert la foi sans les œuvres? S'il y a la foi, il faut des œuvres. Si on est sage, il faut des œuvres. Voilà pourquoi je rejoins le frère Essodier Donné dans ce qu'il disait tout à l'heure. Je garais ma voiture quand j'entendais que c'était, il suffit de leur dire je t'aime, ils ont ramassé les affaires. Tu es belle, la valise est partie. J'ai entendu, j'étais dans ma voiture. Et c'est justement ça. Seul agir de cette façon, c'est manquer de sagesse. C'est-à-dire manquer de réalisme au quotidien. Or, la foi, c'est fait pour être heureux ici-bas et partager la félicité éternelle plus tard. Or, si déjà tu n'es pas capable de comprendre ce que Dieu te dit et d'agir en conséquence pour être heureux sur la terre, tu manques de sagesse. Voilà pourquoi il y a une relation étroite entre foi, sagesse, vérité. Parce que tout est en Dieu. Alors, aujourd'hui, vous devez être sage. Être sage, et là j'arrive de façon pratique, être sage, c'est être en mesure de s'asseoir, de s'examiner et de faire le bilan de sa vie afin de prendre des résolutions positives pour être prêt à accueillir le Messie lorsqu'il viendra au cœur de notre histoire. Car c'est la première fois dans l'histoire des hommes et même de la mythologie qu'un Dieu se fait petit enfant et naît au milieu des hommes. Être sage, c'est entrer dans ce dynamisme de la préparation pour accueillir le Messie qui vient. Alors, au niveau pratique, c'est chacun, au plan professionnel, de s'examiner pour voir s'il fait ce qu'il doit faire ou s'il n'exagère pas, ou s'il n'est pas paresseux, afin de prendre de nouvelles résolutions. C'est cela la sagesse. Être sage, c'est vivre sa vie de foi, de citoyen, conformément au plan que Dieu a établi sur l'histoire des hommes. Dieu peut tout faire pour nous, mais Dieu ne fera pas tout pour la simple raison qu'il a donné l'intelligence à chacun de nous, pour la simple raison que Dieu nous aime, mais il veut que chacun de nous prenne sa part dans l'évolution du monde. C'est pourquoi je suis viscéralement contre tous les paresseux. Les paresseux sont des gens qui veulent détruire le monde. Les paresseux sont dangereux pour Dieu et pour les hommes. D'ailleurs, c'est à cause de ce que Saint Paul dit dans la deuxième épître aux Thessaloniciens, au chapitre 4 et suivant. Si quelqu'un ne veut pas travailler, qu'il ne mange pas non plus, parce que le paresseux manque de sagesse. D'ailleurs, il y a quelque chose qui est étonnant, les paresseux sont les plus gourmands. Quand vous avez un fils paresseux, faites très attention, il connaît partout où on garde la nourriture dans la maison.
Il connaît la profondeur des marmites et des casseroles. Bref, comme il n'a rien à faire, il a le temps de s'occuper de ses menus détails. Les paresseux dans les services, c'est ceux qui passent le temps à parler des autres. Ils n'ont rien à faire, ils ont beaucoup de temps. Les paresseux sont toujours au cœur des problèmes interpersonnels. Surtout les femmes, je n'ai rien contre vous. Alors moi, je me méfie des femmes quand elles sont deux ou trois. Surtout si tu t'approches qu'elles ne parlent pas, elles parlent à voix basse, il faut se méfier. Et il faut surtout faire attention aux gestes. Quand tu commences à voir leurs bras, ma chère, il y a un mensonge en jeu. Il y a un mensonge en mouvement. Il faut faire très attention à leurs gestes. Agir de cette façon, c'est manquer de sagesse. C'est-à-dire, c'est créer des problèmes alors que la sagesse nous conduit à être heureux ensemble. Alors, faites très attention. Être sage, c'est pour les élèves, étudiants, ceux qui vont à l'école, s'asseoir pour travailler et étudier. Parce que quand on parle de sagesse, il ne suffit pas de prendre le livre de la sagesse, on dit beaucoup de choses. Mais quand on a dit ça, quelle incidence a sur ta vie? Être sage pour un élève, c'est étudier. Un étudiant, il étudie. C'est tellement simple. Un étudiant, il étudie. Un étudiant, son rôle, ce n'est pas de faire des grèves et de faire des syndicats. Un étudiant, il étudie. C'est tout simple. Et ça, c'est une mission, c'est la sagesse de Dieu qui l'exige. Puisque pour le moment, la mission que Dieu t'a confiée, c'est de étudier. Étudie. Voilà pourquoi je pense vous avoir dit il y a quelques années ici, que la réussite scolaire et intellectuelle ne se trouve pas seulement dans la tête. Ça est dans les fesses. Il faut s'asseoir et étudier. Il faut s'asseoir et étudier. S'asseoir et étudier conduit donc à une réussite. Les gens pensent que mon fils, il est intelligent. Il y a plein de gens qui étaient déjà avec qui nous avons fait ces prières. Aujourd'hui, ils chôment, ils ne font rien parce qu'ils ne sont jamais assis pour étudier. Il faut s'asseoir. Il y a deux dimensions de la réussite intellectuelle. Connaître et s'asseoir pour. Cela me paraît un élément capital. Alors, si vous êtes fonctionnaire, il faut fonctionner. Il faut fonctionner. C'est-à-dire qu'il ne faut pas arrêter la machine. Il faut fonctionner. Or, il y a des fonctionnaires qui bloquent la machine. Un fonctionnaire, il fonctionne. C'est cela la sagesse de Dieu. Cela me paraît important à comprendre. Si nous sommes là, ce n'est pas pour faire plaisir. C'est pour entrer dans le projet de Dieu. C'est cela la sagesse. C'est-à-dire prendre conscience individuellement, collectivement, que Dieu a un projet de salut pour le monde et pour chacun de nous. Et y participer en fonction de ce que Dieu a donné à chacun. D'ailleurs, quand vous lisez les textes bibliques, le maître, avant de partir en voyage, qu'est-ce qu'il a fait? Il distribua des talents à chacun selon ses capacités. Selon ses capacités. À chacun. Donc, Dieu ne peut jamais vous donner quelque chose au-delà de vos capacités. Mais malheureusement, il y a des paresseux. Il va en fuir, il ne fait rien. C'est donc important. Le fonctionnaire fonctionne. Le marié, vous voulez le mot? Non, non, je ne vous le dis pas. Le marié, il agit pour le bonheur partagé. Être marié, c'est accepter d'entrer dans un projet de bonheur partagé. Or, aujourd'hui, il y a des mariages égoïstes. On se marie pour son intérêt personnel. Et on devient dictateur sur l'enfant de quelqu'un, 9 mois comme nous. Alors, on se marie pour être heureux. Le mariage, ce n'est pas fait pour souffrir. Ce n'est pas une prison. Alors, ne restez pas là pour mourir cadeau. Alors, il y a des gens qui pensent qu'ils sont mariés quand on les frappe tous les soirs. Mon œil, ça, c'est la souffrance. Ce n'est pas ça le mariage. Le mariage, il y a les difficultés dedans, certes, mais pas insurmontables, puisque les difficultés sont des facteurs inhérents à la vie des peuples. Mais,
quand on rentre dans l'esprit de mariage, c'est qu'on accepte ensemble de faire le chemin du bonheur partagé. Je comprends donc avec amertume comment certains peuvent enfermer leurs camarades en maison et ils sont dehors, injustice. Je n'arrive pas à comprendre comment les gens librement entrent dans ce projet et se permettent ici et là d'avoir des bureaux, des seconds, des moitiés, des je ne sais quoi. Et il y a aujourd'hui, je n'ai rien contre les hommes, vous êtes mes amis, mais la vérité rend libre. Jean chapitre 8, verset 32. La vérité rend libre. La vérité rend libre. Aujourd'hui, les hommes, vous êtes merveilleux. Vous êtes merveilleux parce que vous êtes nos parents, nos frères. À ce titre, vous êtes merveilleux. Mais je ne comprends pas ce qui se passe ces temps-ci. Depuis quelque temps, les hommes sont devenus tous des sous-marins atomiques à quelques exceptions près. C'est-à-dire quand tu les vois en célébrant leur mariage ou dans la rue, ils ont des visages d'anges. Tu peux leur donner le bon Dieu sans confession. Mais en réalité, ils mènent une vie trouble en tirant sur tout ce qui bouge. Que la fille soit belle, grosse, mariée ou pas mariée, pourvu qu'elle respire, ils tirent là-dessus. Alors, on ne peut pas aller loin. Agir ainsi, c'est manquer de sagesse. Parce que c'est aller contre le projet de bonheur partagé que Dieu a établi sur les hommes. Je suis venu vous le dire. Si vous voulez être heureux, entrez dans le plan de sagesse de Dieu. C'est-à-dire accepter le projet que Dieu a fait sur vous. Le projet que Dieu a établi sur vous. Il y a une chose que vous devez comprendre. Dieu ne peut pas établir un projet pour vous que vous pouvez appeler votre vocation sans que vous soyez heureux dedans. Toute vocation épanouit celui qui a la mission de l'accomplir. Si votre vocation vous rend malheureux ou vous rend triste, c'est que vous avez soit raté la vocation, soit vous ne respectez pas les conditions d'application de cette vocation. Si vous trouvez, donc je donne l'exemple, vous trouvez un prêtre malheureux d'être prêtre, il a raté quelque chose, il a peut-être voulu faire plaisir à quelqu'un, il est venu dans un milieu bouillant, difficile. Alors il passe le temps à serrer le visage, à engueuler les pauvres chrétiens et à mener une vie de contre-témoignage. C'est là que ça aboutit. Il ne se sent pas bien dedans. Alors, il fait tout pour que l'église le renvoie. Mais depuis Jean-Paul II, on ne renvoie pas. Tu fais mauvais, oh, tu ne fais pas mauvais, tu vas rester dedans. C'est trop facile. C'est trop facile. Pour les mariés, on ne veut pas. Pourquoi pour toi, on va laisser? Parce qu'avant, si vous ne le savez pas, avant Jean-Paul II, le pape qui était là, Jean-Paul Ier, n'a pas duré. Quand le prêtre demande, je ne veux plus être prêtre, il rentre dans son bureau. Il coule les larmes, il signe le papier, il s'en va. On appelle ça réduit à l'état laïque. Jean-Paul II, le Polonais, est arrivé, il dit, vous voulez pas, je ne vais pas signer, vous resterez dedans. Et depuis qu'il a commencé à faire ça, les gens ne sont plus partis. Parce que s'il n'a pas signé, tu vas là-bas, tu ne peux pas te marier, tu ne peux rien faire, c'est fini. Et c'est ce qu'on doit faire. C'est pour dire aussi que les mariés qui viennent, mon père, je me suis trompé. On ne s'est pas trompé. Chacun doit rester là où on l'a mis. C'est le message que je vais vous donner. Il n'y a pas une vocation qui n'a pas de joie interne et de difficultés aussi. Ça n'existe nulle part. N'enviez pas les autres. Aujourd'hui, à cause d'envier les autres, être jaloux du bonheur des autres, il y a plein de sorcelleries à col blanc à Bijan. Les sorciers. Puisque quand tu es jaloux, tu es devenu de la sorcellerie. Tu es jaloux, tu envies l'autre. Et comme tu ne peux pas avoir, tu cherches sa mort, tu es sorcier. Voilà pourquoi il y a plein de sorciers aujourd'hui. Certains ne veulent pas aller au village, mais les sorciers sont à côté d'eux. Il faut prendre conscience que toutes les vocations ont leur joie et leurs difficultés. Il n'y a pas une vie facile. Alors, il y a la facilité. Aujourd'hui, quand tu arrives à Abidjan, tu trouves des prêtres. Ils veulent être des mariés et être prêtres. Non, on ne peut pas tout avoir. Ça doit être clair. Tu trouves des mariés, ils veulent être prêtres et garder l'autre. Non. La vie est un choix, c'est cela la sagesse. Et je m'arrête là. Si vous ne voulez pas faire de choix, vous ne pourrez pas être heureux et vous n'arrivez nulle part. Il faut faire un choix. Alors faire un choix, c'est vraiment comprendre le projet de Dieu. Dans cette église, il y a une onction puissante de mariage qui entrera tout à l'heure. Préparez-vous à un chant.
dimension puissante. Je demande cette onction. Je demande cette onction parce que j'ai la forte conviction qu'après la tempête qui a soufflé sur la Côte d'Ivoire et qui nous a bouleversés de l'intérieur et de l'extérieur, le Seigneur restaurera la Côte d'Ivoire et il aura une onction puissante de mariage dans ce pays au nom de Jésus-Christ. Partant de là, il est important que chacun de nous se décide dans la prière. Le mariage n'est pas une course. Il faut prier, discerner et Dieu va vous illuminer et vous accompagner pour que vous puissiez faire le bon choix ou plutôt pour que vous ayez les dispositions pour vivre votre vie ensemble. Mais depuis, les gens ils pensent que c'est nous, ils veulent blaguer. Non, vous ne pouvez pas blaguer, un prêtre catholique. Comme ils n'ont pas encore eu de mari ou bien de fiancé ou je ne sais quoi, depuis un certain temps, c'est répandu une idée de je vis ma chasteté. Ma soeur, tu fais quoi? Je vis ma chasteté. C'est qu'elle a fait ça. Non, les amis, faites attention. Il ne faut pas prendre les mots spirituels pour vous amuser. Je vis ma chasteté. Si vous ne savez pas une chose, je vais vous le dire parce que vous êtes nombreux, il faut qu'on vous forme. Vive la chasteté est une réalité spirituelle. Et comme toute réalité spirituelle difficile, chaque fois que vous décidez de vivre la chasteté, vous avez plus de tentations que quand vous n'avez pas décidé. Donc on ne rentre pas dedans en vivant par rapport aux gens. Comme ma camarade fait, moi aussi. Et depuis quelque temps, je vis ma chasteté. Non. Entrez. Ce n'est pas une affaire de faire plaisir. La chasteté, c'est comme la fidélité, c'est comme la confiance. Ça ne se décrète pas, ça agit et on te voit. Alors la fois dernière, dans une paroisse que je ne vais pas citer, il y a une fille là. Ah, mon père, je vis ma chasteté. Depuis quelque temps, je vis ma chasteté. Ma soeur, je dis, cette affaire-là, c'est difficile. Il faut te taire. Il dit, non, je vis ma chasteté désormais. Ma chasteté. Et puis quelque temps, je dis, mais où est la fille? Personne ne me répond. Où est la fille? Mon père l'enseigne. Je dis, Saint-Esprit, bravo! Saint-Esprit, bravo! Le Saint-Esprit l'a enceinté.

Le révérend père Jean-Maurice Guaibo vient de nous proposer un enseignement sur le thème « La sagesse en Dieu ». Merci de nous avoir suivis. Que le Seigneur nous bénisse.

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1: Mon Seigneur et mon Dieu, je crois de tout mon cœur que tu es ici, que tu me vois, que tu m'entends. Je t'aime, je t'adore, je te demande pardon. Je veux prier, mais surtout te laisser prier à moi. Lise dans mon cœur tes paroles et tes silences. Marie, ma Mère Immaculée, Saint Joseph et mon ange gardien, accompagne-moi toujours en chemin. Le jour du grand duel est arrivé. La France et l'Espagne. Peut-être certains n'ont pas bien dormi ou ont de la peine à se concentrer sur autre chose à cause de l'émotion, de l'envie que son équipe emporte le match et de la peur que ce soit l'autre qui l'emporte. Parce que, en fin de compte, c'est comme ça que ça se passe. Aujourd'hui, avant minuit, heure européenne, une des équipes reviendra tout simplement à la maison et l'autre devra se préparer pour la grande finale de dimanche. Et après, si tout va bien, après la gloire de la victoire, la nouvelle étoile sur les maillots et ses grands trophées, la Coupe du Monde. Et c'est tout ça, ces climats d'attente, ces peurs, ces espérances, c'est tout ça que va centrer notre prière d'aujourd'hui. Et oui, justement, puisque tout autour de nous parle de la demi-finale, et pour certains qui vivent ça avec plus d'intensité, peut-être pas juste autour d'eux, mais dans leur esprit, et ils suivent, même sans le vouloir, une sorte de compte à rebours. Alors, essayons plutôt que de nous enfuir, de prendre le Seigneur avec nous, dans cette attente et dans cet événement que nous allons vivre ce soir. Saint José Maria disait que le thème de ma prière, c'est le thème de ma vie. Et tu sais, la Coupe du Monde n'est pas un thème trop bas ou un thème pas assez élevé pour la prière. Parce que notre foi, la foi chrétienne, n'est pas un chemin pour nous élever envers Dieu. Ah bon? Non, c'est pas ça. C'est pas un chemin pour devenir digne de monter vers lui. Non, notre foi, c'est un chemin que Dieu a tracé pour descendre vers nous et pour nous porter avec lui, si nous nous laissons faire. Et oui, Jésus, le fait que toi, tu sois descendu vers nous, que tu te sois fait homme, chair, et qu'ensuite, tu ne te sois pas débarrassé de ta chair humaine, parce que ton corps, tu l'as transfiguré, tu l'as glorifié, mais il reste un corps humain pour toujours. Eh bien, qu'est-ce que ça signifie concrètement pour ma vie? Ça signifie que toi, Jésus, et le Père, et l'Esprit Saint, vous vibrez avec tout ce qui me fait vibrer. Ça signifie que toi, Jésus, et la Trinité entière, vous allez aussi vous asseoir, regarder les matchs ce soir. Hein? Mais ils sont de quel côté? Se demandera peut-être quelqu'un. Tu te souviendras peut-être qu'il y a environ un mois, dans l'avion qui l'amenait vers l'Espagne, un journaliste a demandé au pape de prendre position. Barça ou Real? Et la réponse du pape, très drôle et très sage en même temps, il m'a fait penser à celle de Jésus à propos de l'impôt au César. Même si, dans ces cas, dans l'avion du pape, le climat était bien plus détendu. Et le pape a dit, « Eh bien, celle-là est facile. Voyez, le pape, il est avec toutes les équipes. Mais Robert Prevost, lui, il est du Real. Moi, j'aurais plutôt aimé qu'il dise du Barça. Mais bref, ensuite, chacun reste avec ce qu'il veut. Et moi, j'en reste à ce que le pape est avec toutes les équipes. Et chez Jésus? Chez Jésus, il n'y a pas le personnage public et le personnage privé. Toi, Jésus, tu es simplement Jésus à tout moment. Du coup, toi, Jésus, et le Père et l'Esprit Saint, vous êtes pour toutes les équipes. Et ça veut dire quoi? Ça veut dire que vous allez vivre ces matchs sans la passion avec laquelle les vivront Français et Espagnols, puisque finalement, vous êtes pour les Français et pour les Espagnols. D'ailleurs, vous connaissez déjà les résultats du match. Donc, on pourrait vous imaginer bien à l'écart des émotions et de la passion qui vont nous accompagner tous. Et par contre, pensez cela, pensez comme ça, serait te rendre trop petit, mon Dieu. Tu es venu jusqu'à nous, tu t'es fait petit, mais tu restes grand, tu restes Dieu. Et c'est là, dans la tension entre ces deux pôles, c'est là que tient toute la beauté et la profondeur de notre foi. Et donc la beauté et la profondeur de ton identité, mon Dieu. C'est là que se joue qui tu es. Et chaque fois que nous perdons de vue ton humanité, nous te perdons de vue. Et chaque fois que nous perdons de vue ta divinité, nous te perdons aussi de vue. On ne te voit que lorsqu'on te voit comme homme et comme Dieu. Et que toi, tu es homme et Dieu, ça signifie, Jésus, qu'il ne t'échappe pas le moindre détail de ma vie, que tu suis tout ce que je vis, tout ce que je pense, tout ce qui me fait souffrir, tout ce qui me fait rêver, tout ce qui me fait vibrer. Tu suis ça avec une attention et avec un intérêt. Et oui, avec une passion qui me ferait pleurer d'émotion si je m'en rendais compte. Et oui, Jésus. Si seulement je m'en rendais un peu compte. Et en même temps que tu suis si de près ma vie, eh bien, tu suis celle de chacun des hommes et des femmes que tu as créés. Et tu les as créés parce que tu les aimes. Autrement, nous dit le livre de la sagesse, tu ne les aurais pas créés. Du coup, Jésus, toi, tu vas vivre cette demi-finale avec pas moins de passion que n'importe lequel parmi nous. En réalité, tu vas la vivre avec bien plus de passion, parce que tu vois et tu vis et tu bénis la passion de plusieurs milliards d'hommes et de femmes. Et oui, toute cette passion, elle rentre toute dans ton cœur qui est si amoureux de chacun de tes enfants, de chacune de tes créatures. Quelqu'un se demandera peut-être, mais est-ce que ça a du sens que je prie pour que mon équipe gagne le match? Dieu est pour toutes les équipes, comme le pape. Mais se pourrait-il que ceux qui le lui demandent le plus, à force d'insister, vont peut-être les convaincre pour incliner les événements dans leur direction? Alors répondons avec une question. À quoi sert prier? À quoi sert ce que nous sommes en train de faire en ces moments? À changer les choses? Prier sert à changer les cœurs. Et c'est ça qui fait que les choses changent. Comme le dit un confrère et ami, si tu pries, il y a des choses qui se passent. Oui, si tu pries, il y aura des choses qui vont se passer dans ton cœur, dans les cœurs des autres. Ça va te faire voir là où tu ne verrais pas. Ça va créer des possibilités là où il n'y en avait pas. Et sûrement, il y aura des belles surprises. Pense à quelque chose qui te tient très à cœur. Peut-être tu pries et tu t'ébats depuis des semaines pour que ça se passe bien. Bien, c'est-à-dire comme tu le voudrais. Et c'est bien, il faut se battre. Il faut confier au Seigneur ce qui nous habite. Mais nous avons aussi besoin de faire un déclic et de nous dire, en fait, ce dont j'ai le plus besoin, c'est de tout abandonner dans les mains de Dieu. Ça devrait être les vrais fonds de ma prière. Continuer à me battre jusqu'à la fin du match, bien sûr, mais en même temps, tout abandonner dans les mains de Dieu. Et oui, c'est ça, Seigneur. Je veux que quoi qu'il arrive, quelle que soit la suite du chemin, je t'y trouve. Et si parfois je ne réussis pas à te trouver sur les bords du chemin, c'est parce que je n'avais cru qu'un seul chemin possible. Un chemin qui peut-être, en fin de compte, n'existait pas en dehors de mon imagination. Et alors, au lieu de marcher joyeusement par les chemins qui s'ouvraient sous mes pas, je suis resté enfermé dans la chambre sombre de mes petits plans frustrés. Et oui, parce que même une Coupe du Monde est trop petite à côté de ce que tu es en train de rêver pour moi et pour chacun et pour chacune. Cela dit, Jésus, ce serait tellement beau qu'il gagne... Je te laisse compléter. Mais que l'on gagne ou que l'on perde, que je reste avec toi comme toi tu restes avec moi. Je te remercie, mon Dieu, de tout ce que tu as semé dans mon cœur pendant ces moments de prière. Fais-le pousser et porter du fruit. Marie, ma Mère Immaculée, Saint Joseph et mon ange gardien, accompagne-moi toujours en chemin.
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0: Pour votre salut, il est 6 heures.
2: L'ange du Seigneur porte l'annonce à Marie. Je vous salue Marie, pleine de grâce. Le Seigneur est avec vous. Vous êtes bénie entre toutes les femmes. Et Jésus, le fruit de vos entrailles, est béni.
3: Sainte Marie, Mère de Dieu, priez pour nous pauvres pécheurs, maintenant et à l'heure de notre mort. Amen.
2: Voici la servante du Seigneur.
3: Qu'il me soit fait selon ta parole.
2: Je vous salue Marie, pleine de grâce. Le Seigneur est avec vous. Vous êtes bénie entre toutes les femmes. Et Jésus, le fruit de vos entrailles, est béni.
3: Sainte Marie, Mère de Dieu, priez pour nous pauvres pécheurs, maintenant et à l'heure de notre mort. Amen.
2: Et le Verbe s'est fait chair.
3: Et il a habité parmi nous.
2: Je vous salue Marie, pleine de grâce. Le Seigneur est avec vous. Vous êtes bénie entre toutes les femmes. Et Jésus, le fruit de vos entrailles, est béni.
3: Sainte Marie, Mère de Dieu, priez pour nous pauvres pécheurs, maintenant et à l'heure de notre mort. Amen.
2: Priez pour nous, Sainte Mère de Dieu,
3: afin que nous soyons rendus dignes des promesses du Christ.
2: Que ta grâce, Seigneur, se répande dans nos cœurs. Par le message de l'ange, tu nous as fait connaître l'incarnation de ton Fils bien-aimé. Conduis-nous par sa passion et par sa croix jusqu'à la gloire de la résurrection. Par le Christ notre Seigneur.
3: Amen.

Lecture du livre de Jérémie. Voici venir des jours, déclare le Seigneur, où je conclurai avec la maison d'Israël et avec la maison de Juda une alliance nouvelle. Ce ne sera pas comme l'alliance que j'ai conclue avec leur père, le jour où je les ai pris par la main pour les faire sortir d'Égypte. Mon alliance, c'est eux qui l'ont rompue, alors que moi, j'avais des droits sur eux. Mais voici quelle sera l'alliance que je conclurai avec la maison d'Israël quand ces jours-là seront passés, déclare le Seigneur. Je mettrai ma loi au plus profond d'eux-mêmes. Je l'inscrirai dans leur cœur. Je serai leur Dieu et ils seront mon peuple. Ils n'auront plus besoin d'instruire chacun son compagnon, ni chacun son frère en disant « Apprends à connaître le Seigneur ». Car tous me connaîtront, des plus petits jusqu'aux plus grands, déclare le Seigneur. Je pardonnerai leurs fautes, je ne me rappellerai plus leurs péchés. Ainsi parle le Seigneur, lui qui a fait le soleil pour éclairer pendant le jour, qui a établi la lune et les étoiles pour éclairer pendant la nuit, qui agite la mer et fait mugir ses flots. Il se nomme le Seigneur de l'univers.

Dans notre monde où persiste la haine et la division, quelqu'un est venu, disons-lui notre espérance.

0: Prions. Dieu, vainqueur de tout mal, tu as élevé de terre ton Fils Jésus, et par lui nous avons la vie éternelle. Attire à lui tous les hommes et fais briller en leur cœur la lumière de son visage, car il vit et règne avec toi et l'Esprit Saint pour les siècles des siècles.
1: Amen.

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1: Amis auditeurs, merci d'être à l'écoute de votre émission La Bible sur les ondes. Soyez attentifs car nous allons apprendre des choses intéressantes sur la parole de Dieu. Aujourd'hui, nous continuons notre découverte du livre de l'Apocalypse, le dernier livre de la Bible. Et suivons comment l'Esprit de Dieu transporte Jean dans le ciel, où il voit des choses extraordinaires. Écoutons.
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2: Après cela, je vois encore autre chose. Dans le ciel, une porte est ouverte. J'avais déjà entendu une voix puissante comme le son d'une trompette. Cette même voix me dit
3: « Monte ici et je vais te montrer ce qui doit arriver ensuite. »
2: Aussitôt, l'Esprit Saint me saisit et je vois un siège de roi installé dans le ciel. Quelqu'un est assis sur ce siège. Celui qui est assis brille comme des pierres précieuses vertes et rouges. Un cercle brillant entoure le siège. Sa lumière est verte comme celle d'une pierre précieuse. Au milieu, autour de ce siège, il y a quatre êtres vivants qui sont couverts d'yeux devant et derrière. Le premier être vivant ressemble à un lion. Le deuxième à un jeune taureau. Le troisième a un visage semblable à celui d'un être humain. Le quatrième ressemble à un aigle qui vole. Les quatre êtres vivants ont chacun six ailes. Ils ont des yeux partout, sur les ailes et sous les ailes. Jour et nuit, ils chantent sans cesse.
4: Saint, Saint, Saint, le Seigneur, le Dieu Tout-Puissant, celui qui est, qui était et qui vient.
2: Ils chantent la gloire de celui qui est assis sur le siège de roi, de celui qui est vivant pour toujours. Ils l'honorent et le remercient. Et chaque fois que les êtres vivants chantent, les 24 anciens tombent à genoux devant celui qui est assis sur le siège. Ils adorent celui qui est vivant pour toujours.
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5: On est devant le trône du Dieu Tout-Puissant. Et tout être qui se trouve devant ce trône ne peut que tomber face contre terre et reconnaître la sainteté, la puissance et la gloire de Dieu. La scène est tellement impressionnante que chaque fois que ces êtres chantent la gloire de Dieu, les 24 vieillards, à leur tour, tombent à genoux devant le siège du roi pour l'adorer. Ils jettent leur couronne devant Dieu en disant « Seigneur, tu es digne de recevoir gloire, honneur et puissance ». L'être humain ne peut comprendre cette scène. Cependant, sachons que Dieu qui est sur le trône est digne de nos louanges.
1: À travers les visions de Jean, Dieu nous révèle les mystères du royaume des cieux. Écoutez.
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2: Je vois un livre en forme de rouleau. Il est dans la main droite de celui qui est assis sur le siège de roi. Ce rouleau est écrit des deux côtés et il est fermé avec sept attaches en cire. Je vois un ange puissant. Il crie d'une voix forte.
6: Qui est digne de défaire les attaches et d'ouvrir le livre?
2: Mais dans le ciel, sur la terre et sous la terre, personne ne peut ouvrir le livre. Personne ne peut regarder ce qu'il y a dedans. Alors, je pleure beaucoup. En effet, personne n'est digne d'ouvrir le livre. Personne n'est digne de regarder ce qu'il y a dedans. Mais un des anciens me dit.
7: Ne pleure pas. Regarde. Il est vainqueur, le lion de la tribu de Juda, l'homme de la famille du roi David. Il va défaire les sept attaches et ouvrir le livre.
2: Alors je vois un agneau debout. Il est près du siège de roi, au milieu de quatre êtres vivants et des anciens. L'agneau semble offert en sacrifice. Il a sept cornes et sept yeux. Les yeux sont les sept esprits que Dieu envoie dans le monde entier. L'agneau s'avance. Il vient prendre le livre dans la main droite de celui qui est assis sur le siège de roi. Quand l'agneau a pris le livre, les quatre êtres vivants et les 24 anciens tombent à genoux devant lui. Chacun tient une harpe et des coupes en or, pleines de parfums. Ce sont les prières de ceux qui appartiennent à Dieu. Ils chantent un chant nouveau.
4: Tu es digne de prendre le livre et de défaire ses attaches. Oui, tu as été offert en sacrifice. Avec ton sang, tu as racheté pour Dieu des gens de toute tribu et de toute langue, de tous les peuples et de tous les pays. Tu les as offerts à Dieu.
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5: Il y a un silence total, car il n'y a personne ni dans le ciel, ni sur la terre, digne d'ouvrir le livre. À cause de cela, Jean commence à pleurer de tout son cœur. Mais un vieillard le console et lui dit « Regarde ». Et tout d'un coup, quelqu'un s'avance vers le siège royal et prend le livre dans sa main. Cette personne, c'est l'agneau de Dieu, Jésus-Christ, qui s'est offert pour le péché du monde entier. Il est le roi promis. Dès que Christ prend le livre, les quatre êtres vivants et les 24 anciens tombent à genoux encore une fois pour l'adorer. Toute la création est rassemblée pour louer Dieu. Si nous acceptons le sacrifice de l'agneau fait à notre place, nous pourrons faire partie de cette grande assemblée qui loue Dieu.
1: Maintenant, l'agneau commence à détacher les liens du livre. Écoutez ce qui se passe.
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2: Alors, je vois l'agneau qui défait la première des sept attaches du livre. À ce moment-là, j'entends un des quatre êtres vivants. D'une voix aussi forte que le tonnerre, il crie.
4: Viens!
2: Ensuite, je vois un cheval blanc. Son cavalier tient un arc. Il reçoit un prix. Il est déjà vainqueur. Et il part pour être encore vainqueur. Puis l'agneau défait la deuxième attache. À ce moment-là, j'entends le deuxième être vivant. Il crie.
4: Viens!
2: Alors un autre cheval arrive. Il est rouge comme du feu. Ce cavalier reçoit le pouvoir d'enlever la paix de la terre. Ainsi, les gens vont se tuer les uns les autres. Il reçoit une grande lance. Ensuite, l'agneau défait la troisième attache. À ce moment-là, j'entends le troisième être vivant. Il crie.
4: Viens!
2: Et je vois un cheval noir. Son cavalier tient une balance à la main. J'entends comme une voix au milieu des quatre êtres vivants. Elle dit.
8: 1 kilo de blé pour une journée de travail et 3 kilos d'orge pour une journée de travail. Mais ne touche pas à l'huile ni au vin.
2: Puis l'agneau défait la quatrième attache. À ce moment-là, j'entends le quatrième être vivant. Il crie.
4: Viens!
2: Je vois un cheval vert pâle. Son cavalier s'appelle la mort. Et le monde des morts marche derrière lui. Ils reçoivent le pouvoir sur le quart de la terre. Ainsi, ils vont tuer ses habitants avec l'épée, la famine, l'épidémie et avec les bêtes sauvages de la terre.
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5: L'agneau tient le livre dans sa main et il commence à défaire ses 7 attaches. Chaque attache révèle une scène. Les 4 premières nous présentent un cavalier monté sur un cheval. Depuis que ces visions ont été écrites jusqu'à nos jours, les gens discutent sur le sens de ces images. Certains pensent qu'il s'agit des étapes de l'histoire de l'Empire romain. D'autres imaginent qu'il s'agit des événements de la fin du monde. Quelle que soit leur application, La majorité est d'accord pour dire que ces quatre chevaux et leurs cavaliers représentent les forces du mal.
1: Les autres attaches révèlent d'autres scènes. Écoutez.
2: Ensuite, l'agneau défait la cinquième attache. À ce moment-là, je vois sous l'autel ceux qu'on a fait mourir. On les a tués à cause de la parole de Dieu et parce qu'ils ont été ses témoins. Il crie d'une voix forte.
9: Maître saint et vrai, tu vas juger les habitants de la terre. Tu vas les punir parce qu'ils nous ont tués. Mais est-ce que tu vas attendre encore longtemps?
2: Alors chacun reçoit un vêtement blanc. On leur demande d'attendre encore un peu. En effet, parmi ceux qui servent avec eux et parmi leurs frères et sœurs, beaucoup doivent être tués comme eux. Maintenant, ils ne sont pas encore tous là. Je vois de nouveau l'agneau. Il défait la sixième attache. À ce moment-là, il y a un violent tremblement de terre. Le soleil devient noir comme un vêtement de deuil. Et toute la lune devient rouge comme du sang. Les étoiles tombent du ciel sur la terre, comme les figues vertes tombent d'un figuier secoué par le vent. Le ciel disparaît peu à peu comme un tapis qu'on enroule. Toutes les montagnes et les îles sont arrachées de leur place.
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5: À l'ouverture de la cinquième attache, nous voyons les martyrs, c'est-à-dire tous ceux qui ont été tués à cause de leur foi en Jésus-Christ. Ceux-ci se trouvent sous l'autel où ils crient sans cesse. Jusqu'à quand, Seigneur, attendras-tu pour nous venger? Mais Dieu leur dit de patienter jusqu'à ce que le nombre de tous ceux qui doivent mourir à cause de son nom soit complet. En attendant, il leur remet une robe blanche, symbole de leur pureté. Nous nous inquiétons souvent car la justice et la vengeance de Dieu sont lentes à se manifester. Mais prenons courage, car Dieu agit en son temps. Lorsque la sixième attache est ouverte, c'est une catastrophe, car le ciel et la terre commencent à trembler. C'est la manifestation de la grande colère de Dieu. Ce spectacle nous montre que la venue du Seigneur n'est pas un jour de joie, mais d'horreur, car une grande confusion et la terreur vont régner. Le temps du jugement des nations arrive et c'est un temps de désespoir pour les incroyants. Quel sera notre sort? Souhaitons-nous échapper à la colère de Dieu? Changeons de vie dès maintenant avant qu'il ne soit trop tard.
1: Chers auditeurs, notre programme d'aujourd'hui tire à sa fin. Vous venez de suivre les chapitres 4, 5 et 6 de l'Apocalypse selon Jean. Soyez avec nous demain pour la suite de ces révélations. Au revoir et que Dieu vous guide et vous garde.
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2: Évangile de Jésus-Christ selon Saint Matthieu, chapitre 12, versets 1 à 8. En ce temps-là, un jour de sabbat, Jésus vint à passer à travers les champs de blé. Ses disciples eurent faim et ils se mirent à arracher des épis et à les manger. Voyant cela, les pharisiens lui dirent, « Voilà que tes disciples font ce qu'il n'est pas permis de faire le jour du sabbat. » Mais il leur dit, « N'avez-vous pas lu ce que fit David quand il eut faim, lui et ceux qui l'accompagnaient ? Il entra dans la maison de Dieu et ils mangèrent les pains de l'offrande. Or, ni lui ni les autres n'avaient le droit d'en manger, mais seulement les prêtres. Ou bien encore, n'avez-vous pas lu dans la loi que le jour du sabbat, les prêtres dans le temple manquent au repos du sabbat sans commettre de faute ? Or, je vous le dis, il y a ici plus grand que le temple. Si vous aviez compris ce que signifie « Je veux la miséricorde, non le sacrifice », vous n'aurez pas condamné ceux qui n'ont pas commis de faute. En effet, le Fils de l'homme est maître du sabbat. »

L'évangile d'aujourd'hui nous présente un nouveau conflit entre Jésus et les pharisiens. Les disciples ayant faim cueillent quelques épis un jour de sabbat. Immédiatement, les pharisiens les accusent de violer la loi. Pour comprendre cette scène, il faut rappeler que le sabbat était le signe par excellence de l'alliance entre Dieu et Israël. Le repos du septième jour rappelait que Dieu lui-même s'était reposé après la création et qu'Israël avait été libéré de l'esclavage d'Égypte. Avec le temps, cependant, les prescriptions destinées à protéger le sabbat étaient devenues si nombreuses que l'on avait parfois

0: fois oublié le sens profond. Jésus répond en évoquant les exemples de David et des prêtres au service du temple. Par ces exemples, il montre qu'une loi, même sainte, ne peut jamais être séparée de sa finalité. Puis il prononce cette parole décisive : « C'est la miséricorde que je veux et non les sacrifices. » Cette citation du prophète Osée résume toute la pensée de Jésus. La pratique religieuse n'a de valeur que lorsqu'elle conduit à aimer davantage. Aujourd'hui encore, nous pouvons tomber dans le même piège que les pharisiens. Nous pouvons défendre les règles tout en oubliant les personnes. Nous pouvons être irréprochables dans nos pratiques religieuses et manquer de compassion envers ceux qui souffrent. Honorer Dieu et rechercher le bien d'autrui ne sont pas incompatibles, puisque le plus important pour Dieu, c'est le bien-être de l'homme. Le véritable culte que Dieu attend est toujours un culte habité par la charité. Demandons donc au Seigneur un cœur capable de respecter la loi sans jamais perdre de vue l'amour qui lui donne tout son sens. Amen. 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Amen. Je suis le père Didier Ngoran, vicaire à la paroisse Sainte-Marie, Mère de Dieu de Yamoussoukro.
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0: Chers auditeurs et auditrices de la 104.8 FM, la Radio Maria Côte d'Ivoire, la voix catholique de notre diocèse, salut et glorification.
1: Amen.
0: Nous nous unissons dans la prière pour nos parents, nos amis et tous ceux pour qui personne ne prie. Offrons nos chapelets, nos messes et nos intentions pour leur soulagement, afin qu'ils parviennent vite à la joie du ciel, car prier pour les défunts, c'est aussi croire que l'amour est plus fort que la mort.

0: Accorde-leur, Seigneur, le repos éternel.
1: Et que brille à leurs yeux la lumière sans déclin.
0: Amen. Le signe de la croix. Le signe de la croix que nous traçons sur nous-mêmes nous rappelle notre baptême par lequel nous sommes incorporés et configurés au Christ mort sur la croix et ressuscité pour nous sauver. Au nom du Père, et du Fils, et du Saint-Esprit.
1: Amen.
0: Chers frères et sœurs, salut et glorification.
1: Amen.
0: C'est pour nous une grande joie de pouvoir nous réunir pour prier pour les fidèles défunts, connus et inconnus, dont Dieu seul connaît la droiture du cœur et la foi. Nous invoquerons notre Dame libératrice, en particulier pour les âmes les plus délaissées du purgatoire. Le test de la réflexion doctrinale édifiera notre foi. D'un cœur contrit, demandons pardon au Seigneur pour tous nos péchés commis par ingratitude, infidélité et omission. À la suite du psalmiste, disons ensemble.

pour moi, mon Dieu, dans ton amour, selon ta grande miséricorde, efface mon péché. Lave-moi tout entier de ma faute. Purifie-moi de mon offense. Oui, je connais mon péché. Ma faute est toujours devant moi. Contre toi et toi seul, j'ai péché. Ce qui est mal à tes yeux, je l'ai fait. Crée en moi un cœur pur, ô mon Dieu. Renouvelle et raffermis au fond de moi mon esprit. Ne me chasse pas loin de ta face. Ne me reprends pas ton Esprit Saint. Rends-moi la joie d'être sauvé. Que l'Esprit généreux me soutienne. Ô pécheur, j'enseignerai tes chemins. Vers toi reviendront les égarés.

0: Prière préparatoire. En nous révélant sa présence et le thème vers lequel nous marchons, le Seigneur nous fortifie par l'œuvre merveilleuse de son amour et l'abondance de ses grâces. Demandons-lui de disposer nos cœurs pour que notre prière pour les défunts soit généreuse et le gage de notre propre sanctification.
1: Nous voici, ô mon Dieu, au pied de votre autel, pour offrir à votre majesté sainte nos vœux et nos prières pour le soulagement et la délivrance des pauvres âmes qui souffrent dans le purgatoire, mais spécialement pour les plus abandonnées, pour celles de nos parents, amis et bienfaiteurs, pour celles qui ont appartenu sur cette terre à la pieuse fraternité de Notre-Dame libératrice des âmes du purgatoire, et pour toutes les âmes, enfin, pour lesquelles nous sommes obligés de prier. Daignez, ô mon Dieu, par les mérites de notre Seigneur Jésus-Christ, votre divin Fils, par les souffrances de sa passion et de sa mort, et par les mérites de la bienheureuse Vierge Marie et de tous les saints. Daignez jeter sur elle un regard de compassion et d'amour. Accordez-leur le pardon qu'elles ont toujours désiré. Mettez fin à leur peine, montrez-leur votre face et faites-les entrer au plus tôt dans le lieu de rafraîchissement, de lumière et de paix, par le même Jésus-Christ, notre Seigneur. Amen. Prosternés en la présence de Dieu, adorons-le. Prions-le avec la plus grande ferveur de nous assister dans l'exercice de cette sainte dévotion. Disposez, Seigneur, et fortifiez nos cœurs par l'abondance de votre grâce, afin que notre désir de soulager les âmes des défunts en voie de purification soit de plus en plus généreux et éclairé par votre miséricorde infinie et qui serve à votre gloire et à notre propre sanctification. Par Jésus le Christ, notre Seigneur. Amen. Prière à l'Esprit Saint. C'est le Seigneur qui nous rassemble. Prions-le en lui demandant de nous donner l'Esprit Saint, l'Esprit d'amour sans limite, l'Esprit qui nous fortifie et nous renouvelle sans cesse dans notre liberté, l'Esprit qui nous apprend à aimer. Ô Esprit Saint, amour sans limite, toi qui nous apprends à aimer, toi qui nous enseignes, toi qui nous parles du Père dans notre cœur, toi qui nous consoles, toi qui nous renouvelles dans notre liberté, toi qui es lumière, toi qui nous imprègne de l'amour du Fils, toi qui nous rends semblables à notre Père des cieux, toi qui, comme un phare, éclaire notre demeure intérieure. Viens remplir les cœurs qui sont destinés à louer le Père et le Fils en ta sainte présence. Parle-nous. Que ta voix retentisse dans le monde, aux quatre coins de l'univers. Crie, réveille, crie, esprit d'amour. Que ton chant d'amour résonne aux oreilles de ceux que tu aimes. Tu désires notre bonheur et nous te remercions. Tu es comme une colombe qui étend ses ailes pour nous protéger de tout mal. Amen.
0: Réflexion doctrinale. À présent, soyons attentifs et écoutons la lecture du texte choisi pour la réflexion doctrinale. Pour éviter le purgatoire, faites ce qui suit. Chaque fois que vous priez, à chaque messe que vous entendez, à chaque communion que vous recevez et dans toutes vos bonnes œuvres, ayez l'intention expresse d'implorer Dieu de vous accorder une mort sainte et heureuse et sans purgatoire. Dieu entendra sûrement une prière dite avec autant de confiance et de persévérance. Désirez toujours la volonté de Dieu. c'est de toute façon ce qu'il y a de mieux pour vous. Lorsque vous faites ou que vous cherchez à faire ce qui n'est pas la volonté de Dieu, vous êtes rassuré de souffrir. Dites par conséquent avec ferveur, chaque fois que vous récitez le Notre Père, que votre volonté soit faite. Acceptez toutes les souffrances, les douleurs et les peines et les déceptions de la vie, grandes ou petites. Une mauvaise santé, la perte de biens, la mort des êtres chers, la chaleur ou le froid, le soleil ou la pluie, comme venant de Dieu. Supportez-les avec calme et patience pour l'amour de lui et en pénitence pour vos péchés. On peut naturellement faire tous ces efforts pour écarter les ennuis et les souffrances, mais lorsqu'elles sont inévitables, supportons-les vaillamment. L'impatience et la révolte augmentent la souffrance et la rend plus difficile à supporter. La vie et les actions du Christ sont autant de leçons qu'il nous faut imiter. La grande action de sa vie a été sa passion. Tout comme le Christ eut une passion, chacun de nous a une passion. Notre passion consiste dans les souffrances et les travaux de chaque jour. La pénitence que Dieu a imposée à l'homme pour le péché a été de gagner son pain à la sueur de son front. Nous devons par conséquent accepter notre travail avec ses déceptions et ses difficultés et supporter nos souffrances en union avec la passion du Christ. Nous gagnons plus de mérite par une petite souffrance que par des années de plaisir. Salut et glorification.
2: Amen.
0: Prière d'intercession pour le défunt. Faisons monter vers le Seigneur nos supplications pour ceux qui se trouvent en condition d'ouverture à Dieu et dont le chemin vers la pleine béatitude exige une purification.

Prions pour les fidèles défunts, connus et inconnus, afin qu'ils découvrent dans la lumière de l'Esprit de Dieu qu'ils sont appelés à vivre avec Dieu dans l'éternité.

Prions pour ceux qui, dans leur vie terrestre, ont beaucoup péché et souvent résisté à la grâce de Dieu, qu'ils puissent bientôt être appelés auprès de Dieu dans l'éternel bonheur.

0: nous.
1: Prions pour les sans famille, les sans amis, les oubliés des vivants qui ont le plus besoin de nos prières, afin que nos prières et nos bonnes œuvres leur soient secourables.

Prions pour tous les fidèles défunts dont les noms sont inscrits au mémento de la fraternité Notre-Dame libératrice des âmes du purgatoire et qui ont été recommandés à sa maternelle protection.

0: Prière pour implorer la miséricorde du Seigneur. Par sa passion, sa mort et sa résurrection, le Christ Jésus nous a sauvés. Recommandons à sa miséricorde notre dernière maladie et notre dernière heure. Seigneur Jésus, Dieu de bonté, nous nous prosternons devant vous avec un cœur humilié, brisé, confondu. Nous vous recommandons notre dernière maladie et notre dernière heure. Quand nos pieds, devenus immobiles, nous avertirons que notre course en ce monde est près de finir, miséricordieux Jésus, ayez pitié de nous. Quand nos yeux, obscurcis par le mal, lèveront les tristes regards vers vous, miséricordieux Jésus, ayez pitié de nous. Quand nos lèvres froides et tremblantes auront de la peine à parler et à prier, miséricordieux Jésus, ayez pitié de nous. Quand notre esprit troublé et notre cœur affaibli ne seront plus capables de se retourner vers vous avec toute l'ardeur qu'il faudrait pour consommer généreusement notre sacrifice à cette heure décisive, nous vous en supplions. Venez à notre aide. Envoyez-nous votre ministre sacré. Faites-nous recevoir pieusement vos sacrements. Miséricordieux Jésus, ayez pitié de nous. Amen. Prière au Sacré-Cœur de Jésus. Sous le signe du Sacré-Cœur, c'est la personne du Christ, son amour infini que nous honorons avec gratitude. Avec foi, implorons pour nous-mêmes, pour tous les hommes et pour nos fidèles défunts, les mérites du vainqueur de Jésus.
1: Ô divin cœur de Jésus, accordez, nous vous prions, aux âmes du purgatoire, le repos éternel, à ceux qui doivent mourir aujourd'hui, la grâce finale, aux pécheurs, la vraie pénitence, aux païens, la lumière de la foi, à nous et à tous nos frères, votre bénédiction. Nous vous recommandons donc, ô cœur très miséricordieux de Jésus, toutes les âmes, et nous vous offrons pour elles tous vos mérites avec ceux de votre bienheureuse mère, de tous les saints et les anges, et toutes les messes, les saintes communions, les prières et les bonnes œuvres qui sont faites aujourd'hui dans tout le monde chrétien. Amen.

0: Chapelet des Dauphins. En donnant vie à l'auteur de la grâce Jésus-Christ, Marie est devenue coopératrice de Jésus Sauveur. Tournons nos regards vers elle à travers la prière du Chapelet des Dauphins médité. Je mets mon espoir dans le Seigneur, je suis sûr de sa parole. Le Seigneur a donné, le Seigneur a repris, que le nom du Seigneur soit béni. Madame Yao prie pour la vie avec Dieu de sa sœur, Gba Adjoa Clarisse, et pour tous les défunts de sa famille maternelle et paternelle. Que le Seigneur, le Dieu de miséricorde, leur accorde la paix éternelle. La famille Bagua prie pour la vie avec Dieu de Bagua Nyakpa Marius, dit Pépé Bagua. Que le Seigneur lui pardonne ses fautes et l'accueille auprès de lui par Marie du ciel. Conan Armand prie pour la vie avec Dieu de Sanogo Fatmata, Yves Kwadjo Kwaku, que Dieu pardonne toutes leurs fautes et les accueille dans son royaume de gloire. Radio Maria prie pour la vie avec Dieu de Sébastien Kofi Kwame, dit Sébastien, que le Seigneur l'accueille dans sa maison de paix. Prions pour la vie avec Dieu de Dodge Janvier, Kessé Léonard Emmanuel, Aka Boni Jean, Ti Aya Suzanne, Kwasi Amouin, demandé par Aka Sidoni. La vie avec Dieu de Baï Tinan, Kamagate Mamadou. Que le Seigneur les accueille dans sa maison de paix. Maman Sia Cécile prie pour la vie avec Dieu de Sia Robert, Sia Sabine, Sia Patrice, l'abbé Tchekoura, Sia Modeste, Benjamin, Sia Bernadette, par Notre-Dame de Montlégion. La famille Kra prie pour la vie avec Dieu de Maman Afoué Morofié, Papa Yao Conan, Rodrigue, Nathalie, Kobénan et Doxy, Kwame Abraham Mathias. Madame Albert Léa prie pour la vie avec Dieu de Kwaku Aya Jacqueline, Gisèle Bako, Albert Amouin Henriette, Coli Julien, Coli Alessandrine, Achille Jacques Otniel, Kwasi Aya Nadège, Dibi Léogan et Papa Kofi Brou Théodore. Kofi Christine prie pour la vie avec Dieu de Aou Monique, Nguessan Aou Josiane, Nguessan Kwaku Antoine, Kofi Edith Adjoa, Tiemoko Augustin, Tiemoko Conan Alexandre, Yobwe Maxime Zigué et tous les défunts de sa famille. Accorde leur Seigneur le repos éternel.
1: En union avec la famille Ngoran, prions pour la vie avec Dieu de Gérard Ngoran, Maxime Yobwe, Joseph Ngoran, Ernest Conan, Kongwe Joséphine, Oka Kwaku, tous leurs parents défunts et les âmes du purgatoire. Prions pour la vie avec Dieu de Kwasi Bertin Touré, Nguessan Aminan Viviane, Touré Agua Jonas, Touré Ngoran Ferdinand, Koye Amenan Madeleine, demandé par leurs enfants. La famille Ba prie pour la vie avec Dieu de Vivi Ba et de Ouattara Fatoumata par l'intercession de la Vierge Marie. Prions pour la vie avec Dieu de Kwaku Kofi Ambroise, que le Seigneur le reçoive dans sa maison de lumière. Prions pour la vie avec Dieu de Sœur Joséphine Adoua Apo, de la Congrégation des Sœurs Notre-Dame de la Paix. Que le Seigneur l'accueille dans sa demeure en compagnie de tous les anges et des saints. Les enfants de Arthur Ouloté prient pour la vie en Dieu de Yorobla Agnès, Oulobo Marie et de Ouloté Mathurin. Maman Guère Célestine, prie pour la vie avec Dieu de Yao Afoué Marie Yolande, Yoboué Gué Hélène, Kwasi Kwaku François, Yao Kofi, Nzin Fatma, que le Seigneur les accueille dans sa maison de paix. Parmi ceux qui se sont endormis dans l'espérance de la résurrection, se comptent les membres de nos familles respectives, les auditeurs, les bienfaiteurs et donateurs de Radio Maria. Seigneur notre Dieu, à cause de ton autre nom, qui est miséricorde, par la puissante intercession de la Vierge Marie, accueille-les. La vie avec Dieu de Antoinette Diby, rappelée à Dieu il y a 44 ans. Je te prie, Seigneur, de pardonner ses péchés et de l'accueillir dans ton paradis. Demandé par Kwame Honorine par l'intercession de Notre-Dame de Montlégion. Conan Clémence, prie pour la vie avec Dieu de Kofi, Conan Jean-Louis, Conan Ménia Nathalie, Aka Ayoman Thérèse, Agué Akosibie Véronique et tous les défunts des familles Assouan, Bobo et Toclé. Que le Seigneur leur pardonne leurs péchés et les accueille dans sa lumière et la paix.
2: Notre Père, qui es aux cieux, que ton nom soit sanctifié, que ton règne vienne, que ta volonté soit faite sur la terre comme au ciel. Donne-nous aujourd'hui notre pain de ce jour. Pardonne-nous nos offenses, comme nous pardonnons aussi
1: à ceux qui nous ont offensés.
2: Et ne nous laisse pas entrer en tentation, mais délivre-nous du mal. Amen.

0: Accorde-leur, Seigneur, le repos éternel.
1: Et que brille à leurs yeux la lumière sans déclin.
0: Amen. Première dizaine, la rémission des péchés. L'Église, inspirée par le Saint-Esprit, nous dit « Rien de souillé ne peut entrer dans le royaume des cieux, ni ceux qui commettent l'abomination et le mal. » Par l'intercession de la très sainte Vierge Marie, demandons au Seigneur la grâce de ne pas tomber dans le péché et par sa miséricorde infinie d'accorder la rémission des péchés et la béatitude éternelle à tous ceux qui nous ont précédés dans l'éternité. Bénie sois-tu, Marie, Mère de tendresse et de miséricorde.
1: Prie pour nous et pour les défunts qui attendent la claire vision de Dieu.
0: Bénie sois-tu, Marie, Mère de tendresse et de miséricorde.
1: Prie pour nous et pour les défunts qui attendent la claire vision de Dieu.
0: Bénie sois-tu, Marie, Mère de tendresse et de miséricorde.
1: Prie pour nous et pour les défunts qui attendent la claire vision de Dieu.
0: Bénie sois-tu, Marie, Mère de tendresse et de miséricorde.
1: Prie pour nous et pour les défunts qui attendent la claire vision de Dieu.
0: Bénie sois-tu, Marie, Mère de tendresse et de miséricorde.
1: Prie pour nous et pour les défunts qui attendent la claire vision de Dieu.
0: Bénie sois-tu, Marie, Mère de tendresse et de miséricorde.
1: Prie pour nous et pour les défunts qui attendent la claire vision de Dieu.
0: Bénie sois-tu, Marie, Mère de tendresse et de miséricorde.
1: Prie pour nous et pour les défunts qui attendent la claire vision de Dieu.
0: Bénie sois-tu, Marie, Mère de tendresse et de miséricorde.
1: Prie pour nous et pour les défunts qui attendent la claire vision de Dieu.
0: Bénie sois-tu, Marie, Mère de tendresse et de miséricorde.
1: Prie pour nous et pour les défunts qui attendent la claire vision de Dieu.
0: Bénie sois-tu, Marie, Mère de tendresse et de miséricorde.
1: Prie pour nous et pour les défunts qui attendent la claire vision de Dieu.
0: Accorde-leur, Seigneur, le repos éternel.
1: Et que brille à leurs yeux la lumière sans déclin.
0: Amen.
1: Deuxième dizaine, la paix éternelle. Jésus disait, « Tout homme qui croit au Fils à la vie éternelle. Par l'intercession de la très sainte Vierge Marie, demandons au Seigneur de fortifier notre foi et notre espérance en la résurrection finale et d'accorder la paix éternelle aux fidèles défunts. Toi qui accueilles toute prière, Seigneur, nous désirons te prier pour tous les défunts, connus et inconnus, auxquels on ne pense plus et auquel on n'a peut-être jamais pensé. Bénie sois-tu, Marie, Mère de tendresse et de miséricorde.
0: Prie pour nous et pour les défunts qui attendent la claire vision de Dieu.
1: Si nous savions combien notre dévotion aux âmes du purgatoire nous vaut de grâce, nous les oublierons un peu moins. Bénie sois-tu, Marie, Mère de tendresse et de miséricorde.
0: Prie pour nous et pour les défunts qui attendent la claire vision de Dieu.
1: Puisse-nous, par notre fidélité constante, à la prière de la très sainte Vierge Marie, grandir en charité et porter à nos frères souffrants de ce monde et de l'autre soulagement, délivrance et paix. Bénie sois-tu, Marie, Mère de tendresse et de miséricorde.
0: Prie pour nous et pour les défunts qui attendent la claire vision de Dieu.
1: Il nous semble entendre le Christ leur dire dans toute sa tendresse, « Venez, vous qui êtes les bénis de mon Père, possédez ce royaume de bonheur et de paix. Bénie sois-tu, Marie, Mère de tendresse et de miséricorde. »
0: Prie pour nous et pour les défunts qui attendent la claire vision de Dieu.
1: Aussi, offrons-nous nous-mêmes pour leur délivrance dans l'offrande même du Christ, source et plénitude de toute rédemption. Bénie sois-tu, Marie, Mère de tendresse et de miséricorde.
0: Prie pour nous et pour les défunts qui attendent la claire vision de Dieu.
1: Afin que leur passage par la mort les conduise dans ta paix éternelle. Bénie sois-tu, Marie, Mère de tendresse et de miséricorde.
0: Prie pour nous et pour les défunts qui attendent la claire vision de Dieu.
1: Fortifie, Seigneur, notre foi en ton Fils, qui est ressuscité des morts, pour que soit plus vive notre espérance en la résurrection de tous nos frères défunts. Bénie sois-tu, Marie, Mère de tendresse et de miséricorde.
0: Prie pour nous et pour les défunts qui attendent la claire vision de Dieu.
1: Combien sommes-nous lâches à faire pénitence des fautes graves que nous avons commises devant ta face. Bénie sois-tu, Marie, mère de tendresse et de miséricorde.
0: Prie pour nous et pour les défunts qui attendent la claire vision de Dieu.
1: Dieu plein de miséricorde, toi qui destines tout homme à la vie éternelle, accueille en ton paradis ceux en qui tu achèves toute purification, nous t'en prions. Bénie sois-tu, Marie, mère de tendresse et de miséricorde.
0: Prie pour nous et pour les défunts qui attendent la claire vision de Dieu.
1: Fais qu'un jour réunis tous ensemble dans ce lieu de bonheur et de douce paix qu'on appelle le ciel, nous puissions t'aimer et nous aimer, te bénir dans ton unique esprit d'amour éternel. Bénie sois-tu, Marie, mère de tendresse et de miséricorde.
0: Prie pour nous et pour les défunts qui attendent la claire vision de Dieu.
1: Accorde-leur, Seigneur, le repos éternel.
0: Et que brille à leurs yeux la lumière sans déclin.
1: Amen.
0: Troisième dizaine, la lumière sans déclin. Touché par l'attitude de reconnaissance de sa culpabilité et la foi du bon larron, Jésus lui dit, « Tu seras avec moi dans le paradis. » Par l'intercession de la très sainte Vierge Marie, demandons au Seigneur de mettre en nos cœurs l'ardent désir de contempler éternellement son visage et d'accorder la lumière sans déclin aux fidèles défunts. Bénie sois-tu Marie, mère de tendresse et de miséricorde.
1: Prie pour nous et pour les défunts qui attendent la claire vision de Dieu.
0: Bénie sois-tu Marie, mère de tendresse et de miséricorde.
1: Prie pour nous et pour les défunts qui attendent la claire vision de Dieu.
0: Bénie sois-tu Marie, mère de tendresse et de miséricorde.
1: Prie pour nous et pour les défunts qui attendent la claire vision de Dieu.
0: Bénie sois-tu Marie, mère de tendresse et de miséricorde.
1: Prie pour nous et pour les défunts qui attendent la claire vision de Dieu.
0: Bénie sois-tu Marie, mère de tendresse et de miséricorde.
1: Prie pour nous et pour les défunts qui attendent la claire vision de Dieu.
0: Bénie sois-tu Marie, mère de tendresse et de miséricorde.
1: Prie pour nous et pour les défunts qui attendent la claire vision de Dieu.
0: Bénie sois-tu Marie, mère de tendresse et de miséricorde.
1: Prie pour nous et pour les défunts qui attendent la claire vision de Dieu.
0: Bénie sois-tu Marie, mère de tendresse et de miséricorde.
1: Prie pour nous et pour les défunts qui attendent la claire vision de Dieu.
0: Bénie sois-tu Marie, mère de tendresse et de miséricorde.
1: Prie pour nous et pour les défunts qui attendent la claire vision de Dieu.
0: Bénie sois-tu Marie, mère de tendresse et de miséricorde.
1: Prie pour nous et pour les défunts qui attendent la claire vision de Dieu.
0: Accorde-leur, Seigneur, le repos éternel.
1: Et que brille à leurs yeux la lumière sans déclin. Amen. Quatrième dizaine, le rafraîchissement. Je pars vous préparer une place, je reviendrai vous prendre avec moi. Par l'intercession de la très sainte Vierge Marie, demandons au Seigneur la grâce d'avoir part au bonheur du royaume éternel et d'accorder le rafraîchissement aux fidèles défunts. Bénie sois-tu Marie, mère de tendresse et de miséricorde.
0: Prie pour nous et pour les défunts qui attendent la claire vision de Dieu.
1: Bénie sois-tu, Marie, mère de tendresse et de miséricorde.
0: Prie pour nous et pour les défunts qui attendent la claire vision de Dieu.
1: Bénie sois-tu, Marie, mère de tendresse et de miséricorde.
0: Prie pour nous et pour les défunts qui attendent la claire vision de Dieu.
1: Bénie sois-tu, Marie, mère de tendresse et de miséricorde.
0: Prie pour nous et pour les défunts qui attendent la claire vision de Dieu.
1: Bénie sois-tu, Marie, mère de tendresse et de miséricorde.
0: Prie pour nous et pour les défunts qui attendent la claire vision de Dieu.
1: Bénie sois-tu, Marie, mère de tendresse et de miséricorde.
0: Prie pour nous et pour les défunts qui attendent la claire vision de Dieu.
1: Bénie sois-tu, Marie, mère de tendresse et de miséricorde.
0: Prie pour nous et pour les défunts qui attendent la claire vision de Dieu.
1: Bénie sois-tu, Marie, mère de tendresse et de miséricorde.
0: Prie pour nous et pour les défunts qui attendent la claire vision de Dieu.
1: Bénie sois-tu, Marie, mère de tendresse et de miséricorde.
0: Prie pour nous et pour les défunts qui attendent la claire vision de Dieu.
1: Bénie sois-tu, Marie, mère de tendresse et de miséricorde.
0: Prie pour nous et pour les défunts qui attendent la claire vision de Dieu.
1: Accorde-leur, Seigneur, le repos éternel.
0: Et que brille à leurs yeux la lumière sans déclin. Amen.
2: Des profondeurs, je crie vers toi, Seigneur, écoute mon appel. Que ton oreille se fasse attentive
3: au cri de ma prière. Si tu retiens les fautes, Seigneur, qui donc subsistera? Mais près de toi se trouve le pardon, je te crains et j'espère. Mon âme attend le Seigneur, je suis sûr de sa parole. Mon âme attend plus sûrement le Seigneur qu'un veilleur n'attend l'aurore. Puisqu'auprès du Seigneur est la grâce, l'abondance du rachat, c'est lui qui rachètera Israël de toutes ses fautes.
0: Accorde-leur, Seigneur, le repos éternel,
1: et que brille à leurs yeux la lumière sans déclin.
0: Amen. Prière à Notre-Dame de Montlégion. Refuge des pécheurs, reine des saints. Marie se fait l'écho des vivants et des défunts auprès de Dieu. Dans l'espérance de la vie éternelle qui est déjà commencée, récitons ensemble notre prière fondamentale.
2: Notre-Dame libératrice, prends en pitié tous nos frères défunts, spécialement ceux qui ont le plus besoin de la miséricorde du Seigneur. Intercède pour tous ceux qui nous ont quittés, afin que s'achève en eux l'œuvre de l'amour qui purifie. Que notre prière, unie à celle de toute l'Église, leur obtienne la joie qui surpasse tout désir et apporte ici-bas consolation et réconfort à nos frères éprouvés ou désemparés. Mère de l'Église, aide-nous, pèlerins de la terre, à mieux vivre chaque jour notre passage vers la résurrection. Guéris-nous de toute blessure du cœur et de l'âme. Fais de nous des témoins de l'invisible, déjà tendus vers les biens que l'œil ne peut voir, des apôtres de l'espérance, semblables aux veilleurs de l'aube, refuge des pécheurs et reine de tous les saints. Rassemble-nous tous un jour pour la Pâque éternelle, dans la communion du Père, avec Jésus le Fils, dans l'Esprit Saint, pour les siècles des siècles. Amen.
0: Notre-Dame de Montlégion,
1: priez pour nos défunts.
0: Notre-Dame de Montlégion,
1: priez pour nos défunts.
0: Notre-Dame de Montlégion,
1: priez pour nos défunts.
0: De conseil.

0: Donc, salut et glorification.
1: Amen.
0: Prière aux âmes bénies. Dans sa foi constante, l'Église nous enseigne que notre prière pour les défunts peut non seulement les aider, mais aussi rendre efficace leur intercession en notre faveur. Demandons à travers la prière aux âmes bénies l'intercession de ceux qui déjà contemplent le Seigneur. Âmes bénies,
2: nous venons de prier pour vous. Mais vous qui êtes si chers au cœur de Dieu et qui possédez l'infaillible assurance de ne pouvoir plus le perdre, priez-le pour nous, misérables pécheurs, qui sommes exposés à nous damner et à perdre Dieu pour toujours, et demandez-lui de nous accorder toutes les grâces dont nous avons besoin, soit pour l'âme, soit pour le corps, et que nous avons l'intention d'obtenir par les mérites de cette prière. Amen.
0: Chers auditeurs et auditrices de la 104.8 FM, Radio Maria Côte d'Ivoire, nous voilà au thème de la prière pour nos fidèles défunts. Que les âmes de nos parents, amis et connaissances défunts reposent en paix et que la lumière éternelle les éclaire, que leur souvenir nous inspire à vivre avec foi et amour et à beaucoup demander des messes et des intentions de prière pour nos défunts. Ce chapelet a été animé par Clémence Conan,
1: Honorine Kwame,

0: question, est-ce que je pourrais y aller aussi? Salut, glorification.
1: Amen.
0: À vendredi prochain à la même heure.

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1: Pour votre salut, il est 9h.
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4: La parole est une lampe à mes pieds et une lumière sur mon sentier. Psaume 119, verset 105.
5: Bertin Dengui nous propose un enseignement sur le thème « Qu'il te donne ce que ton cœur désire et fasse réussir tes projets ». Psaume 20, verset 5. «

0: va lever les mains.
1: Nous avons besoin de toi.
2: Nous avons besoin de toi.

0: vraiment besoin de toi. Que tu viennes dans nos cœurs. Que tu viennes disposer nos cœurs à la réalité même de Dieu. Nous te bénissons et nous te rendons toute la gloire. Est-ce que tu peux donner une offrande d'acclamation à Dieu?
1: Nous avons besoin de ta présence. Oh oui, viens.
0: Ça là, tu as applaudi. Même si mon enfant dort, ça ne va pas le réveiller. Amen. Amen. Faut sortir ta Bible. Si tu n'as pas de Bible, tu es un suspect. Et tu as suspecté. Amen. Ce n'est pas normal de venir à un temps où on annonce la parole et puis on ne vient pas être à Bible. Ça, c'est la sorcellerie, ça. Amen. Parce que je vais vous dire une chose. Si tu veux que Dieu réalise tout ce qu'il y a comme désir dans ton cœur, il faut que la parole ait pris de la place dans ton cœur. Sinon, toutes les prières que tu vas faire, c'est des plaintes et des complaintes que tu vas venir dire. Seigneur, mon ceci est ceci, mon cela est ça. Seigneur, je suis en retard. Voilà. Il faut que tu lises la Bible. Il y a les baptisés ici. Levez la main, je vois. Il y a une cérémonie avant le baptême. On appelle l'étape de la parole. Où l'Église te donne la Bible pour te dire que dans cette Bible se trouve la volonté de Dieu.

0: tu as laissé ta Bible là où? La seule église d'ailleurs qui donne une Bible au futur baptisé pour dire, désormais, si tu veux t'approcher de Dieu, prends la parole au sérieux. Donc tu vas ouvrir ta Bible. Le psaume 20, le verset 5. Qu'il te donne ce que ton cœur désire. Qu'il réalise tous tes projets. Ça, on aime ça. Hein? Les gens sont versés. Parce qu'on t'a simplement dit qu'il te donne ce que ton cœur désire. Les gens aiment bien chanter le chant du psaume 37, le verset 4. Mais laissez-moi vous dire une chose. Le psaume 37, le verset 4, quand on dit « Fais de l'Éternel tes délices, il comblera le désir de ton cœur », ça voudrait dire « Trouve la joie, ta joie, dans le Seigneur, il te donnera ce que ton cœur désire. » Ça voudrait dire quoi? La première des choses que tu dois faire, c'est d'abord que ton cœur se réjouisse en Dieu. Ce n'est pas Dieu qui va se réjouir en ta présence, mais c'est toi qui dois te réjouir dans la présence de Dieu. L'abbé a dit quelque chose tout à l'heure. Longtemps nous nous sommes rapprochés de Dieu parce que nous voulions quelque chose. Nous voulons peut-être nous marier, nous voulons peut-être un travail, nous voulons peut-être un enfant. Nous sommes dans les difficultés. Hier soir, je disais aux frères et aux sœurs dernièrement que les trois amis de Daniel, Anania, Azaria et Misaël, j'aime bien ces noms-là, je n'aime pas Shadrach, Meshach et Abednego, parce que c'est le nom des païens qu'on leur a donné. Leur vrai nom, c'est Anania, Azaria et Misaël. Mais ces trois amis ligotés, jetés dans le feu, ces trois amis ont dit à Nabucodonosor, nous, notre Dieu là, il nous délivrera sûrement, mais s'il ne nous délivre pas, on ne peut pas adorer de faux dieux. Voici des gens qui ont pris sur eux de décider de mourir pour qui? Dieu, le Dieu d'Israël. Ils avaient là l'opportunité de dire, Dieu, de toute façon, si on adore, Dieu va nous faire quoi? Mais ils ont été intègres jusqu'au bout. Et même si notre Dieu veut qu'on meure, on mourra. Mais nous sommes contents parce qu'ils ont fait une réelle rencontre avec le Dieu d'Israël. C'est peut-être parce que tu as entendu ce spot. Mais c'est un prétexte que Dieu a voulu pour que tu viennes ici, pour qu'il se révèle à toi personnellement. Ils ont commencé au milieu. On les a jetés au milieu du feu. Toi, tu dis que tu traverses une épreuve. Eux, on les a jetés au milieu. Donc, ils étaient au milieu du feu. Ils n'étaient pas en train de traverser le feu. Ils étaient dans le feu. Et ils ont commencé à louer Dieu. Toi, tu ne fais que traverser. Traverser veut dire que tu es en mouvement. Tu ne vas pas rester dedans. Tu es en marche. Et donc, dis-toi que tu es en marche. Mais loue Dieu. Ils ont loué Dieu. Et la Bible dit quoi? Le feu a coupé les liens. L'épreuve dans laquelle tu te trouves, c'est elle qui va te délivrer si tu commences à louer Dieu. Parce qu'elle-même, elle va te défaire tes nœuds. Mais tu n'as pas compris. Tu regardes à la main de la personne ou bien tu regardes à l'épreuve. Dis-toi aujourd'hui, derrière le sujet, derrière l'épreuve, il y a un sujet de gloire. Il n'y a rien derrière. Les fondements ne sont pas solides. Avance, la muraille va tomber au nom puissant de Jésus-Christ de Nazareth. Il ne faut pas dire amen seulement pour acclamer. Moi, je ne suis pas secrétaire général d'un parti politique. Je suis venu te présenter la vie du royaume. Amen. Ils ont décidé. Et la Bible dit, Nabucodonosor me dit, mais comment? C'est trois hommes liés qu'on a jetés. Mais je vois quatre personnes en train de gesticuler au milieu du feu. Et le quatrième a l'apparence d'un être divin. Dieu a rejoint le peuple dans la difficulté. Et ceux qui voulaient leur faire du mal ont commencé à être étonnés de savoir que Dieu peut rejoindre ses enfants jusque dans le feu, jusque dans l'épreuve. L'épreuve dans laquelle tu te trouves, Dieu est avec toi. Mais si tu pouvais ouvrir les yeux pour le regarder et le louer, quelque chose allait se produire dans ta vie. Qu'il te donne. Ça voudrait dire que tu vas prier. Mais en même temps, avant de prier, il y a des étapes. Amen. Jésus dit, quand vous voulez prier, voici comment vous devez prier. Les apôtres ont sûrement vu qu'il y avait une nette différence. Ils priaient déjà. Hein? Les disciples priaient déjà. Parce qu'ils faisaient partie du judaïsme. Il y avait leur technique, leur manière de prier. Mais ils n'avaient pas de résultat escompté. Mais quand Jésus prie, le résultat est là. Mais ils vont aller demander à Jésus, mais quand toi tu pries, ça marche. Montre-nous comment tu fais. Il dit, quand vous devez prier, voici comment, la manière. Il dit, quand vous priez, dites notre Père. Quelqu'un qui prie, et puis dans son cœur il y a la haine. Non, mon ami, puisque tu es l'autre, et que tu penses qu'il n'est pas l'enfant de Dieu, c'est que toi, le notre Père que tu fais, il faut t'arrêter. Parce que tu n'es pas d'accord avec Dieu. Dieu. Jésus dit, quand vous priez, dites notre Père. Donc ce n'est pas seulement que ton père. Dès que tu dis notre père, tu dis déjà que tu es en famille. Mais si toi, tu vis en singleton, en fils unique, il y a quelque chose qui ne va pas. Tout ce que tu vas demander, c'est pour toi. C'est ton intérêt personnel qui te pousse à prier. Il faut prier, non? Seigneur, donne-moi une grosse voiture. Là, les gens vont voir. On voit ça dans les bacas. Seigneur, donne-moi de réussir et mes ennemis vont voir ce que je suis devenu. Tu es méchant. Ton ennemi, il est là même pour... C'est Dieu même, il met en face de nous notre ennemi pour nous faire comprendre que malgré ça, tu dois tenir bon. Parce que quand Jésus vivait, il y avait des méchants. Mais Jésus a vécu bien. Et il nous a montré comment nous devons marcher. Alléluia. Il dit, quand vous priez, dites notre Père qui est dans les cieux. Amen. Que ta volonté... Ah, faux. Que ton règne d'abord a... Il faut d'abord que tu acceptes le règne. Mais accepter que le règne arrive, c'est que tu l'acceptes comme ton roi. Tu es un sujet désormais. Donc tu rentres dans le royaume. Quelqu'un m'a dit, même les chômeurs en France, ils ont allocation 500 euros par mois. Toi, tu dis que tu es le fils du royaume. Mais par mois, on te donne combien? Tu es un clandestin. Tu tiens un langage spirituel, mais tu es clandestin, on ne te reconnaît pas. Il y a les gens qui sont en France, quand ils t'appellent, il y a plus 336. Ils te disent, je t'appelle de Paris, mais l'autorité française ne sait même pas qu'ils sont là-bas. Ton identité, c'est quoi? Dieu reconnaît-il que toi, tu es son enfant? Jean chapitre 1, le verset 12 dit, à tous ceux qui l'ont accueilli, qui l'ont reçu, il a fait d'eux, il leur a donné le privilège et le pouvoir de devenir enfant de Dieu. Tous ceux qui l'ont accepté, qui l'ont accueilli et qui ont cru en lui, la parole leur donne le privilège de devenir enfant de Dieu. Le verset 13 dit, non pas né de la volonté d'un père ni d'une mère, mais de la volonté de Dieu. Dieu fait de toi son enfant. C'est véritablement ton père. Alléluia. Alléluia. Il y en a qui se plaignent pour dire, Seigneur, je n'ai jamais désobéi à un seul de tes commandements. Moi, je vais toujours à l'église. Mais quand vous lisez bien, Luc chapitre 15, à partir du verset 11e, la Bible dit, le plus jeune, quand il est venu demander sa part, le père a partagé l'héritage en deux. Ça voudrait dire, le père n'avait plus de part, mais le fils aîné n'a pas compris que la part qui est restée, c'était pour lui. Il vient toujours pour demander, donne-moi. Ce n'est plus pour le père, c'est pour toi. Prends, mange. Mais tu veux toujours demander, mon père, est-ce que je peux? Il dit, non, mon ami, ce n'est même plus pour moi. C'est moi-même, je dois te demander que ton règne arrive. Que ta volonté soit faite sur la terre comme elle est faite au ciel. Au ciel, qu'est-ce qu'on fait? Au ciel, on adore, on loue. C'est pourquoi Satan va dire, en Matthieu chapitre 4, il va le dire, il dit dans la tentation, si tu m'adores, je vais te donner tous les royaumes et leurs richesses. Ça voudrait dire que dans l'adoration, la bénédiction dedans. Mais l'adoration voudrait dire que j'aime tellement Dieu que ma vie ne dépend que de ça. Trouver ma joie, trouver mon plaisir quand je me trouve dans la présence de Dieu. Voyez-vous, on va à la messe et quand ça dépasse un peu 1h30, on dit la messe a trop duré. Mais pourtant tu es devant la télévision. À partir de 7h, il y a un petit film. Après 7h30, il y a un petit film. Après 8h, il y a un film. À 8h30, il y a un film. À 9h, il y a un film. Après, il y a un documentaire. Après, ça vient un film. Et tu es là depuis de 7h jusqu'à 11h. Tu es là, tu es en train de regarder. Ça ne te dit rien. Tu trouves ton plaisir devant la télévision. Donc, tu adores la télévision. Et donc, c'est la télévision qui va te récompenser. Amen. trouver notre joie dans sa présence, dans sa parole et dans la vérité. Ceux qui font de l'Éternel, de Dieu, leur plaisir, Dieu leur donne ce que son cœur désire. Le secret, c'est pour te dire qu'il faut que ta joie soit d'abord Dieu. Jésus dit en Jean chapitre 4, à partir du verset 34, il dit, ma nourriture, c'est de faire ce que le Père m'a confié. Ma nourriture, sa nourriture à lui, c'est d'annoncer et de faire ce que Dieu lui a dit de faire. Pourquoi vous ne voulez pas que quand Jésus-Christ, Dieu exauce, sa vie ne compte plus. C'est la joie de Dieu, c'est faire ce que Dieu lui demande qui compte. Si désormais tu fais ce que Dieu te demande, ce que Dieu te demande, souvent les gens disent, moi je ne connais pas la volonté de Dieu, mais va dans la parole. La parole, quand je lis, je ne comprends pas. Mais quand on te dit, aime ton ennemi, qu'est-ce qu'il y a de difficile dedans? C'est parce que tu n'as pas envie de faire que tu dis que tu ne comprends pas. Tu n'as pas envie de faire. Ou bien là où tu es attaché, là, tu n'as pas envie de quitter là-bas. Seigneur, si j'ai laissé ça, mes parents vont faire comment? C'est moi, j'assure les fins de moi. Oh Dieu, tu peux tout enlever, mais ça là seulement là. Mais tu vas me couper de tout, tu vas me sévrer. Mais quand on sèvre un enfant, c'est pour son propre bien. Parce que si l'enfant n'est pas sévré, il va boire le lait jusqu'à l'âge adulte. C'est pas ça les mamans. Quand tu sèvres l'enfant, toi-même tu souffres. Parce que le lait monte jusqu'à la fièvre. Quand Dieu te sépare de ça, et quand tu as mal, il a mal, mais c'est pour ton bien. L'enfant pleure, mais tu dis non, ça va te passer. Hein? C'est pas ça? C'est ça, non? Mais pourquoi quand Dieu veut passer là, vous dites non, Seigneur, tu es trop méchant. C'est ton enfant là, donc tu es méchante alors. Tu es méchante? C'est pour son bien. Donc aujourd'hui, il y a des choses que nous devons couper. Vous voyez, aujourd'hui, on ne prêche plus cet évangile où on dit de renoncer. On passe la pommade, tu dis tu seras béni. Et les gens courent, viennent. Tu seras béni. Mais tu es dans le péché. Et puis on dit tu seras béni. Et puis tu cries. Tu n'as même pas honte. Il faut que tu es dedans. La Bible a donné son. Il est sorti. C'est vrai que c'est pas facile, hein. Parce que si tu continues de marcher avec les mêmes gars avec lesquels tu faisais affaire là, ils vont te dire, mon ami, appel de Dieu, là, même en haut, là, même fond. Pourquoi tu vas laisser ça? Appel de Dieu, tu vois, à faire la même. Et puis commence à justifier. Non, tu vois, ce n'est pas comme ça. Servir Dieu, là, ce n'est pas comme ça. Tu veux dire quoi? Il faut lui dire. La Bible dit dans le psaume 1. Heureux celui qui ne marche pas, qui ne s'arrête pas, qui ne s'assoit pas. C'est trois étapes. Déjà, quand tu commences à marcher avec un homme sans foi ni loi et qui ne respecte pas Dieu, petit à petit, il va commencer à te contaminer. Là, tu marches encore à lui. Après, tu t'arrêtes, c'est fini. Tu ne vas plus. Hein? Ensuite, tu vas t'asseoir. Ça, c'est gâté, tu es mort. Parce qu'il va commencer à te dire, depuis que tu vas à l'église, là, Dieu a déjà fait quoi pour toi? Nous, on ne va pas à l'église, on est mariés. Et puis, tu vas t'asseoir pour dire, c'est vrai. C'est pas ça. Ces gens-là ne marchent pas avec eux. Quand quelqu'un ne marche pas selon la vision que Dieu te donne dans sa parole, ne marche pas avec lui. Même si vous êtes camarade depuis votre naissance, quitte-le. Et il va t'induire en erreur. Va chez les gens qui ne parlent et qui ne méditent que la parole. Il dit de nous exhorter mutuellement par la parole et par des cantiques. En ce moment-là, petit à petit, la parole de Dieu va s'insérer en toi. Et pendant qu'elle prend des racines en toi, quand tu parles, quand tu vis, tu vivras selon la parole. À tous les coups, ça va marcher. Même si elle tarde, attends-la, elle se réalisera. Il y a des gens, on leur a donné une prophétie, ça fait 15 ans, mais ils n'ont pas encore vu. Hein, parce qu'ils pensent que c'est tout à fait normal. Comme on a dit que tu as te marier, ça va venir. Prie. Attendre voudrait dire prier. La Bible dit en Ésaïe, rappelez la mémoire de l'Éternel. Rappelez la mémoire. Jérémie a dit que le peuple souffrirait pendant 70 ans. Mais 70 ans sont passés. Mais un jeune homme, un monsieur qui découvre la parole, Jérémie découvre la parole et dit, c'est pas normal. Dieu a dit, Mais depuis, ce peuple la souffre. Pourquoi ça ne se réalise pas? Donc il se dit, tant que cette parole ne se réalise pas, moi je ne mange pas, je ne bois pas. Parce que je sais que ce que Dieu a dit va arriver. Il doit donc certainement se trouver une situation. Il commence à prier. Et quand Gabriel vient, il lui dit, le premier jour que tu as prié, Dieu m'a envoyé. Mais souvent on prie selon nos caprices. Et nous pensons que les caprices, ce sont des désirs. Et on impose ça à Dieu. Seigneur, si tu ne fais rien pour moi, moi je ne prie plus. Il ne faut pas prier. Tu pries, il est Dieu. Tu ne pries pas, il est Dieu. Il y a une des prières eucharistiques qui dit, Seigneur, nos prières nous rapprochent de toi. Nos prières nous rapprochent de toi. Bien-aimé, ce n'est pas Abobo-Doumé qui se rapproche du bateau-bus. C'est le bateau-bus qui se rapproche d'Abobo-Doumé. Ce n'est pas parce que tu pries que tu vas émouvoir Dieu. Dieu, il est Dieu. Et il veut simplement que ce qu'il te demande de faire, fais-le. Avant même que tu n'aies ouvert la bouche pour prier, Dieu court pour exaucer ta prière. Vous aimez ça? Mais il faut d'abord faire le pas de dire à Dieu, ta parole ou rien. Vous avez entendu l'abbé? Il pouvait dire non, mais moi j'ai un marié, et puis j'ai un marié, et puis j'ai servi Dieu. Mais il a pris une décision radicale. Coupé, il a coupé. Aujourd'hui, il est heureux. Nous, là, on parle seulement peut-être de jeûne, mais lui parle lui-même aux morts. Jean chapitre 15, verset 7 dit, si vous demeurez en moi et que mes paroles demeurent en vous, demandez tout ce que vous voulez. Demandez tout et vous l'obtiendrez. Mais ça voudrait dire quoi? Demeurez totalement dans le Christ. Acceptez de totalement perdre sa vie. Parce que quand on appelle Jésus Seigneur, Seigneur veut dire le propriétaire. Il devient désormais le propriétaire de ta vie. Il devient désormais le propriétaire de notre vie. C'est ce qu'il décide. Nous dépendons de lui. Il n'y a pas d'indépendant dans le monde spirituel. Il y a la dépendance. L'indépendant voudrait dire, toi-même tu commences à adopter une politique. Mais quand quelqu'un vient, une métropole vient coloniser un pays, c'est le style de vie de la métropole qui se vit dans la colonie. Il faut que nous acceptions de vivre comme on vit au ciel. Alors, le ciel va se déplacer dans chaque domaine de ta vie. Le ciel se déplace. Dieu lui-même se dépêche. Parce que quand tu éternues, il dit, tu n'auras même pas encore fini de prier. Et puis tu seras déjà exaucé. Tellement ta pensée, tellement ce que tu veux coïncide avec Dieu. Ça fera que Dieu dit, non, voici quelqu'un qui a le souci. Jésus dit, venez, vous tous qui êtes fatigués. Mais il y a un deal qui se passe là. Souvent, on ne va pas plus loin. En Matthieu 11, verset 28. Il dit, venez à moi, vous tous qui êtes fatigués, qui portez un lourd fardeau. Prenez mon joug. Donnez-moi pour vous, et puis prenez pour moi. Pour moi, un léger, et mettez-vous à mon école. Il faut que nous nous mettions à l'école de Jésus. Si nous nous mettons à l'école de Jésus, je vous assure, cette prière qu'il a faite devant la tombe de Lazare, il la fera. Seigneur, je sais que tu m'exauces toujours. Parce que ma vie ne compte pas. Parce que moi-même, je ne compte plus. Parce que ma vie ne compte plus. C'est ce que tu dis qui compte. C'est ce que tu veux qui compte. Alors, si ce que tu veux compte, mon ami, je suis pleinement dans ce désir. Donc, désormais, même il suffit que ton cœur batte pour quelque chose, ça devient une prière. Mais quelle est l'étape? L'étape, tu as quelle étape? Amen. Il dit, si vous demeurez en moi, que mes paroles demeurent en vous, demandez tout. Waouh. Il dit, demande tout. Il dit, restez attachés à lui. Il dit, je suis le cep. Vous êtes les sarments. Mais un sarment qui est attaché à moi portera du fruit et de fruits en abondance. Dieu nous a envoyés sur la terre pour porter du fruit. C'est pourquoi l'histoire de cet arbre qui a été planté et celui qui a planté l'arbre, 3 ans après il revient. Ça voudrait dire que 3 ans après, si tu n'es pas baptisé, il y a quelque chose qui ne va pas chez toi. après 3 ans, tu dois porter du fruit. Si 3 ans est passé, tu dis que tu es chrétien depuis 3 ans, il n'y a pas fruit. Mon ami, on va mettre engrais. Mais engrais là, ça sent mauvais. Fiente. Donc, tu seras persécuté. Pour que tu portes du fruit, les épreuves vont venir. Donc, on va mettre un peu de fiente. Fiente là, c'est les déchets de poulet. Mais ça sent. Donc, dans tes narines, tu vas penser que le monsieur est ténèbre. Tout ça, c'est pour que tu portes du fruit. Mais toi, tu penses que Dieu a mis celui-là à côté de toi pour t'énerver. Non, c'est pour que tu puisses être enseigné et que tu puisses porter du fruit. Ce n'est pas toi qui produis le fruit, mais tu le portes. Amen. Pour ne pas demain dire, Seigneur, c'est moi-même, j'ai jeûné 21 jours, jeûne de consécration, jeûne pour avoir l'onction. Mon ami, si tu penses que c'est 40 jours qui avoir l'onction, tu es un gangster. Il y a trop de gangsters. Seigneur, j'ai fait ma part. Il faut faire pour toi maintenant. Seigneur, je me suis sacrifié. Quand tu as dit que c'est à cause du sacrifice que tu as quelque chose, c'est à cause de l'amour et l'abandon que Dieu te donne l'onction et la puissance du Saint-Esprit. Lis la parole. Aime Dieu. Aime-le plus que tout. Aime-le plus que ta vie. Amen. Vous êtes les serments. Et il va plus loin, il dit, les serments qui portent déjà le fruit, il les taille. Pourquoi? Pour que ces serments-là portent davantage de fruits. Yeah. Donc même si tu portes déjà de fruits, il va encore couper pour ton propre bien. Mais quand tu portes le fruit, Dieu est glorifié. Qui veut que Dieu soit glorifié? Accepte qu'il taille. Quand il taille, ça fait mal. Mais pour que le fruit soit abondant, qui veut que Dieu taille? Qui veut que Dieu le brise? Tu veux qu'il te brise? Non, mon ami, il faut qu'à des moments, nous puissions dire, Seigneur, brise-moi. Brise ton orgueil. Brise. Il doit... Qui veut être humble ici? Qui veut l'humilité comme grâce? Tu seras humilié. C'est la même racine avec humiliation, humilité, humus. C'est la même racine. Donc, tant que la feuille verte ne devient pas, ne sèche pas, et ne tombe pas, et ne se mélange pas au sol, elle pourra rien apporter à l'arbre. Il faut que tu acceptes de mourir pour celui qui est à côté de toi, pour qu'il grandisse. Qui est prêt? Ah, c'est difficile. Tu as fait tout et puis, vers la fin, c'est lui, on appelle, mais ton, tu es bien, ton affaire là, c'est bon. C'est nous, on a fait tout. Hein. Mais les gens sont ingrats. Mais on fait comment? On est dedans. Tu as tout fait à la maison. Et puis quand on vient, c'est ton mari, on félicite. Mais tu tiens bien ta maison, mon ami. Tu dis, oh, bon. Et c'est lui, il s'occupe de quelque chose dans la maison ici. Si tu dis rien, ça fait quoi? Ça fait quoi? Ça fait rien, non? Bon, acclame le Seigneur si ça fait rien. Il faut que la parole de Dieu soit continuellement gardée dans nos cœurs. Je lis Proverbe chapitre 4. Proverbe chapitre 4, à partir du verset 20. Proverbe chapitre 4, le verset 20. Mon enfant, écoute mes paroles. Fais attention à mes conseils. Ne les oublie jamais. Garde-les au fond de ton cœur. Ils donnent la vie et la santé à ceux qui les acceptent. Ils donnent la santé à tous ceux qui les acceptent. Par-dessus tout, surveille ton cœur, car il est la source de la vie. Interdis à ta bouche de mentir. Ne dis jamais de mal des autres. Fais attention à mes conseils. Prends au sérieux ma parole. Le psaume 1. Psaume 1. À partir du verset 1er. Voici l'homme heureux. Il n'écoute pas les conseils des gens mauvais. Il ne suit pas l'exemple de ceux qui font le mal. Il ne s'assoit pas avec les moqueurs. Au contraire, il aime l'enseignement du Seigneur. Il le redit jour et nuit dans son cœur. Comme un arbre planté au bord de l'eau, il donne ses fruits au bon moment. Car il y a un temps, il y a des saisons. Il y a un temps, il y a des saisons. Tu es dans quelle saison? Il y a des gens, ils sont dans la saison de défrichage et ils veulent s'aimer. Ah, il y a la saison de mariage. Il y a la saison temps. Tu es dans quelle saison? La saison de mariage est passée. Attends l'année prochaine. Ne force pas. Parce que quand tu vas forcer, tu vas avoir des problèmes. Le peuple de Dieu, dans le désert, a forcé Dieu à leur donner de la viande. Frère, la Bible dit que les cailles se sont superposées à la hauteur de 1 mètre. Ils ont recueilli de la viande jusqu'à 2200 litres. Mais pendant que la viande était dans leurs dents, ils sont morts. À forcer Dieu, l'homme même qui va te donner là, il va te créer des problèmes. Puis tous les jours, tu seras à l'église. Seigneur, change son cœur. Change son cœur, s'il te plaît. Il n'était pas comme ça avant. Fais attention d'être. Tu ne discernes pas bien, tu te mets dedans parce que tu penses que tu es en train de vieillir. Donc tu vas te marier forcé là. Forcé. Et pendant qu'ils étaient, ils ont dit à Moïse, mais comment? C'est toujours même manne là, même pain là. En Égypte, on souffrait. Mon ami, quand j'étais au dehors et que tu ne m'avais pas encore touché, il y avait 4 gars. À la fin du mois, c'est assuré. Mais depuis, j'ai coupé et tout. 5 francs, je n'ai pas. Qui va payer ma maison? C'est pas ça là, tu vas dire. Pendant que tu dis ça, le propriétaire va venir te chasser. Cette maison, il ne peut pas payer. Hein? Cette maison, il ne peut pas payer. Il ne peut pas payer maison. Fais confiance un peu à mon Dieu là. Prends Jérémie. Jérémie 17. Pour te dire que c'est important la parole. À partir du verset 5. Voici ce que le Seigneur dit. Celui qui éloigne son cœur de moi, qui met sa confiance dans les hommes et cherche sa force dans les moyens humains, qu'il soit maudit. C'est pas moi, je disais, c'est dedans, c'est dans la parole. Qu'il soit maudit. La version parole de vie. Il ressemble à un buisson sur un sol stérile. Il ne verra pas le bonheur arriver. Quelqu'un qui compte sur ses propres forces et qui met sa confiance dans les êtres humains, il dit, il est comme un buisson sur un sol sec et stérile. Il ne verra pas le bonheur arriver. Il restera parmi les pierres du désert. Tu souffres. Ça ne marche pas. Quelle prière de délivrance n'a pas fait? Tu as attaché, tu as détaché, tu as fait tout. Tu as fait Marie qui défait les nœuds, qui refait les nœuds, qui suspend les nœuds, ça ne marche pas. Tu as fait rosaire, ça n'arrose pas. Tu as fait chapelet, ça ne chapelle pas. La main, ça ne messe pas aussi. Neuvaine, ça neuve pas. Ça ne marche pas. Tu ne peux pas t'asseoir pour dire, mais qu'est-ce qu'il y a en moi? David va dire, sonde-moi, oh Dieu, connais mes pensées. Va au plus profond de moi. Si j'ai fait quelque chose qui écorche ta volonté, révèle-le-moi pour que je change. Très souvent, c'est nous-mêmes. Satan n'a rien à voir dedans. C'est à cause de ça que tu as fait toutes les prières de délivrance. Tu as lié, oh, tu as lié. Tu as détaché, tu as coupé. Tu as même suspendu, tu as coupé. Tu as taillé Satan jusqu'à fatiguer. Satan, on ne le taille pas. Tu vas tailler un esprit. Un esprit, tu le vois où? Mon Dieu, tu as tout fait, ça ne marche pas. Est-ce que mine de rien, tu n'as pas mis ta force, ta confiance en toi-même et que tu ne comptes pas sur tes forces? Non, je suis belle. Tu comptes sur les êtres humains, mais ils passent. Dieu seul ne passera jamais. Je dis, les hommes changent, les régimes changent. Dieu reste toujours à la même place parce qu'il ne bouge pas. Alléluia! Car c'est en temps de famine, c'est quand c'est dur que les hommes de Dieu, que les enfants de Dieu doivent prospérer. Parce que c'est notre temps. Alléluia! C'est pourquoi je dis, c'est ton temps. C'est maintenant, on va voir qui est chrétien en Côte d'Ivoire. Seigneur, fais-moi voir ta gloire. Quand ça vient net, Seigneur, moi, je n'ai pas envie de te servir. Moi, je veux me marier. Mais tu as dit, tu veux voir sa gloire, non? Dans sa gloire, il y a tout ça. Alléluia! Alléluia, dis amen. Oh. Oh. Même si tu es fâché, j'ai parlé. Il ressemble à un buisson sur un sol stérile. Il ne verra pas le bonheur arriver. Il restera parmi les pierres du désert. sur une terre salée où personne n'habite. Qui va habiter avec toi? Tu vas rester seul et tu resteras toujours seul. Même si tu as l'or, tu as la richesse, le pouvoir, mais tu seras seul. Parce que quand la nuit, tous ceux qui ont crié pour toi, tous ceux qui ont applaudi pour toi, quand ils s'en vont et qu'il fait noir, tu es seul. Alléluia. Mais ceux qui ont mis leur confiance en Dieu, jamais n'ont été seuls. Parce que le Seigneur est avec eux. Alléluia. Le verset 6 dit, le verset 7 dit, celui qui met sa confiance en moi et qui s'appuie sur moi, mon ami, viens. Qui s'appuie sur Dieu. Comme ça. Donc il marche, c'est Dieu qui est son. Mais qu'est-ce qui nous donne de nous appuyer sur Dieu? La parole. Parce que au commencement, il était là. La parole était. Donc, la parole est Dieu. Et n'est-ce pas? Mais la parole est où? Dans ta bouche. Et quand tu la proclames avec autorité, elle prend effet écho. C'est pourquoi il va dire en Ésaïe 55, le verset 11, « Ma parole ne revient pas à moi sans avoir accompli ce pourquoi je l'ai envoyé. » C'est l'effet boomerang. Tu lances et tu attends, ça va revenir. Si tu as dit que tu vas échouer, l'échec là va revenir vers toi. Il ne faut pas dire après, « J'avais dit, oh. » Effectivement, tu as dit. C'est ce qui va venir. Alléluia. Mais comme tu ne t'appuies pas sur la parole, comme tu n'as pas pour appui la parole qui est Dieu, tu vas trouver la solution où? Regardez les trois amis de Daniel. Regardez Josué. Il va dire, nos ancêtres et nos pères nous ont dit, ils nous ont dit combien de fois tu as été puissant, à bras puissant, tu les as sortis d'Égypte. Il rappelle la parole. Il rappelle ce que la parole dit. Daniel va rappeler la parole à Dieu. Et Dieu dit, voici quelqu'un qui a compris. C'est quelqu'un qui rentre dans ma parole et qui accepte et qui veut marcher selon ma parole. Envoyez la réponse. Tu veux qu'il y ait la réponse? Tu veux? Et la femme a pris. Elle dit, Seigneur, tu as dit dans ta parole qu'il n'est pas bon pour que l'homme soit seul. Quand elle a dit l'homme soit seul, il parle de mal. C'est le garçon qui doit prier comme ça. Seigneur, tu as dit, il n'est pas bon pour que l'homme soit seul. Mais toi, femme, tu dois dire, j'ai été tiré des cordes d'un homme et on m'a fait une aide semblable. Seigneur, la Bible dit, Adam était malheureux. Malheureux. Permets qu'on se rencontre. Donc, il y a d'abord le fait que vous puissiez vous rencontrer. Amen. Et que son cœur, il puisse crier, voici enfin l'os de main. Mais il faut qu'il soit de la même famille que toi. Qu'il ait déjà fait l'expérience de Jésus-Christ de Nazareth. Sinon, tu vas souffrir. Vous ne pouvez pas dire c'est toi qui vas le convertir. Ben, toi, tu ne peux jamais convertir quelqu'un. Je vais l'envoyer à l'église. Et il va te changer. Parce qu'il t'accompagne au torrent de compassion. Et puis, il est assis dans la voiture au dehors. Il dit, moi, je ne suis pas contre. Hein. Tu peux aller prier. Mais je t'attends. Et puis, il est dedans. Et puis, il écoute un bon chant. Et puis, quand il finit, vous avez fini. Non, moi, je ne suis pas contre ça. Hein. Un jour, il sera contre. Parce que quand tu vas lui dire, je m'avais prié, il va dire, mais à votre prière, là, quand on aura pour lui parler, on a l'impression que. Tiens, c'est que je te dis, si même tu n'as pas. C'est quand moi, il te parle, tu discutes. Mais quand lui parle, tu discutes même pas. Tu sors à lui ou bien. C'est pas ça. Quand il t'appelle au téléphone, mais tu cours, il y a quoi? C'est moi, après tout, qui suis ton mari. Hein. Il a perdu la place, il n'a plus d'autorité. Parce que quand une autorité dit, c'est moi l'autorité, après tout, c'est qu'il a perdu l'autorité. L'autorité ne se revendique pas, l'autorité se constate. Celui qui met sa confiance en moi et qui s'appuie sur moi, moi le Seigneur, je le bénis. Je le bénis. Il ressemble à un arbre planté au bord de l'eau. Il étend ses racines vers une rivière. Quand la chaleur arrive, alléluia, quand les difficultés vont venir, quand la chaleur arrive, il n'a peur de rien. Il n'a pas peur. Il n'a peur de rien. Alléluia. Ses feuilles restent toujours vertes. Même une année de sécheresse ne l'inquiète pas. Tu as compris ce que Dieu est en train de dire? Même une année de sécheresse. On dit à Bigan, dur, actuellement c'est difficile en Côte d'Ivoire. Ça ne doit pas t'inquiéter. Parce que tu es certes dans la Côte d'Ivoire. Mais tu es un fils du royaume. Donc c'est le royaume qui s'occupe de toi. Alléluia. Il dit, même une année de sécheresse ne l'inquiète pas. Qui est inquiet à cause de la situation que traverse le pays? Mais il faut que tu comprennes que si nous avons mis notre confiance en Dieu, rien. Ça va être dur. Mais dans Dieu, là, Dieu sera avec toi. Il porte toujours du fruit. Il portera et tu porteras toujours du fruit. Qui veut porter du fruit? Qui veut porter du fruit? Quand nous lisons Proverbe, le chapitre 19e, le verset 21, Proverbe 19, le verset 21. Les humains font beaucoup de projets, mais c'est la volonté du Seigneur qui se réalise. Les hommes font beaucoup de projets. On dit, l'homme propose, Dieu, alléluia. Il faut que vous sachiez que nous avons beaucoup de projets. Il y en a qui ont envie d'aller en France, en Italie. Mais Dieu ne veut pas que tu ailles là-bas, que tu restes ici et que tu sois prospère. Mais comme toi, tu as décidé d'aller en Italie, tu seras malheureux. Car la bénédiction ne dépend pas de l'endroit où on est. Jésus est né. Il y a un endroit où les animaux mangent. Mais les rois mages sont venus l'adorer. Soit dans un quartier caché. Si Dieu dit que c'est là que tu vas prospérer, c'est de là que ta bénédiction va commencer. Reste tranquille. Et tends tes racines jusqu'à la source. Quand même en sécheresse, il n'y a pas printemps pour toi. Parce que tes feuilles ne viennent. Ça ne va jamais jaunir. Ça reste toujours vert. Parce que toi, toujours, tu es connecté à la source. Soyons connectés à la source. Pour terminer, 1 Jean 5. Je voudrais demander à quelqu'un qui a sa Bible, qui va me lire à partir du verset 13. Il faut entretenir une communion vraie avec Jésus-Christ de Nazareth. Avec Dieu. Mon ami, le désir de ton cœur sera comblé. Il n'y a rien à faire. David sait. David prenait du temps dans la présence de Dieu. Et en ce moment-là même, quand il finit, Dieu va plus loin que ses espérances.
1: Je vous écris donc pour que vous sachiez que vous avez la vie éternelle, vous tous qui croyez au nom du Fils de Dieu.
0: Regardez, il dit, vous tous qui croyez au nom du Fils de Dieu, vous avez quoi?
1: La vie éternelle.
0: Donc, toi qui crois, tu as quoi? Première chose, tu es sauvé. En haut là-bas, tu as déjà ça, propre. Alléluia. Tu peux acclamer le Seigneur? Il dit acclame, il n'a pas dit applaudis. La créature s'applaudit, mais le créateur s'acclame. Continue.
1: Avec lui, nous nous sentons très forts. Nous savons qu'il nous écoute toutes les fois que nous demandons en accord avec sa propre volonté.
0: Alléluia! Oh, si avec un chrétien ici, il allait acclamer la parole. Il dit, relisez le verset. Relisez le verset.
1: Avec lui, nous nous sentons très forts.
0: Avec lui, nous nous sentons très, très, très. Est-ce que tu es fort avec lui? Le vent va souffler tout à l'heure. Parce que quand on va quitter, on est ici, Seigneur, Seigneur, prends tout. Quand tu sors, il t'appelle à l'eau. Ton affaire de prière, tu dis, tu veux prier. Depuis 8h, tu es parti, c'est 17h30, tu viens. Tu es arrivé. Mange, mange quoi? Il n'a même pas encore pris une petite garantie pour se présenter à tes parents. Et déjà, il commence à te commander. Toi-même, dans ton propre portail, puis tu insultes et puis tu pleures. Ah! Prends trop au sérieux un peu. Même si tu as envie, même si ça t'intéresse, fais comme si ça ne t'intéresse pas. Car ce qui est rare a de la valeur. Moi, je suis venu te parler. Si demain tu ne veux plus, c'est pas mon affaire. Ouais, les gens n'aiment pas ça. J'aime quand Dieu va te bénir. Ouh. Petit coup. Toi-même, tu sais que ce n'est pas clair entre Dieu et toi. Ouais, on va clarifier ça. Si tu es quelque part, quitte là-bas.
1: Et s'il écoute tout ce que nous demandons, nous savons que déjà nous tenons ce que nous lui avons demandé.
0: Oh, ah, ah, ah. un peu en haut, bien, bien haut. Il dit,
1: avec lui, nous nous sentons très forts.
0: Qui est fort avec lui? Première chose, avec lui, tu dois te sentir très fort. Ensuite,
1: nous savons qu'il nous écoute toutes les fois que nous demandons en accord avec sa propre volonté.
0: Mais sa propre volonté se trouve où? Dans quoi? Alléluia. Sa parole. Sa parole est avec l'action de l'esprit. Mais c'est inspiré par l'esprit. 1 Timothée 3. Que les gens ont écrit la parole de Dieu. C'est sous l'inspiration. Car il dit, il vous donnera un autre moi-même qui vous rendra capable d'obéir à mes commandements. Moi-même. Il dit, je viendrai. Le Père et moi, nous viendrons. Et nous ferons notre demeure chez toi. Le Saint-Esprit vient s'installer. Ce que les yeux n'ont jamais vu. Ce que les oreilles n'ont jamais entendu. Ce qui n'est jamais monté du cœur d'un homme. Dieu le révèle. Parce qu'il va te révéler les secrets de Dieu. Que veux-tu? Que veux-tu? Je te dis, il y a quelqu'un en toi. Le Saint-Esprit. Paul va jusqu'à dire, ce n'est plus moi qui vis, mais c'est le Christ qui vit en moi. Si l'Esprit du Christ habite en vous, c'est que le Christ habite en vous. Et alors, Dieu ne te voit plus, mais c'est le Christ qui voit. Donc quand tu soupires, Dieu va se dire, qu'est-ce que mon fils fait? Courez vite, allez demander, il y a quoi? Tu n'as même pas encore ouvert la bouche. Et les anges se mettent déjà en branle pour courir derrière toi. Il y a quoi? On nous a envoyé là. Accepte le Saint-Esprit. Je lis dans cette version, rapidement, dans Jean 5, il dit, je vous écris cette lettre pour vous faire savoir ceci. Vous qui croyez au Fils de Dieu, vous avez la vie avec Dieu pour toujours. Voilà pourquoi nous sommes pleins de confiance devant Dieu. Quand nous lui demandons quelque chose qu'il trouve bon pour nous, ce que tu demandes, si Dieu trouve ça bon pour toi, il te le donne. Mais il ne trouve pas ça bon pour toi. Pourquoi tu veux qu'il te donne? Il y a trois réponses. Ce n'est pas bon pour toi. Tiens, attends un peu. Trois. Tu es à quel niveau? Ce n'est pas bon pour toi ou bien attends un peu. Attends un peu. Peut-être que ce n'est pas bon pour toi. Alléluia. Alléluia. Alléluia. Nous le savons. Quand nous demandons quelque chose qu'il trouve bon pour nous, il nous écoute. Nous le savons, Dieu écoute toutes nos demandes. Même quand elles sont mauvaises, il les écoute. Mais il ne les exauce pas. Parce qu'il écoute. Parce que s'il devait écouter tout le monde, pendant que nous on prie ici, on dit qu'il ne faut pas, il va pleuvoir. Mais celui qui a fait son petit chien à côté dit, Seigneur, la pluie n'a qu'à venir. Amen. Il y en a qui disent aujourd'hui, il ne faut pas, le soleil va sortir. Il y en a qui disent, le soleil n'a qu'à sortir. Donc en fait, le soleil sort une seconde, ça s'en va, ça sort, ça revient. S'il trouve bon pour nous, il te le donne. Alors, ce que nous lui demandons, nous l'obtenons, c'est sûr. Mais il faut que la parole de Dieu soit au cœur de notre vie, que notre communion avec Dieu soit véritable. Le reste, nous le ferons quand nous demanderons pour, non pas seulement pour notre bien personnel, mais pour tout le monde, car ce qui te donnera profitera aux autres. C'est ça aussi. Il ne faut pas chercher à te marier pour que demain la bague brille à ton doigt, simplement. Quel est le témoignage? Ça va changer le cœur de qui? Tu as dépensé de l'argent, et puis on dit, elle est bien, elle est jolie, et puis après, vous avez vu la bête, quand elle a témoigné, à coup le coup, quelqu'un qui l'a entendu à la radio, forcément, il s'est dit, yeah! Donc moi-même, pour moi, elle est petit. Donc je peux aller à Jésus, alors, c'est fini. Là, je suis sûr qu'il y a un, son cœur a été bouleversé et retourné. Mon ami, si tu as entendu la parole de Dieu, ne te retiens pas, viens et rencontre totalement le Seigneur, parce qu'il est capable de changer de vie. Il transforme. Samuel a dit à Saül, tu recevras le Saint-Esprit, tu recevras l'onction, et il faudra... Il te donnera un cœur nouveau. Le Saint-Esprit fait de nous des personnes nouvelles. Mon ami, nous aussi on a bu. Nous aussi on a fait. Car là où le péché a abondé, la grâce surabonde. On sait d'où on vient. Donc quand il sait d'où tu viens, quand il t'a pris, tellement tu veux lui, tu lui es reconnaissant. Donc tu te dis, petite ville, c'est pas ça là. Non, mon ami. Ça, d'où je viens là, mon ami. L'argent ne peut pas payer ça. Mon ami, il est sorti de. Moi-même, quand il écoutait, il dit, pour, je pense que c'est moi, ceux qui étaient là-bas. Il y a les gens qui étaient loin. Alléluia. Gloire soit rendue à Dieu.
2: Oui, prends tout, Seigneur.
3: Bertin Dengui vient de nous proposer un enseignement sur le thème « Qu'il te donne ce que ton cœur désire et fasse réussir tes projets ». Psaume 20, verset 5. Merci de nous avoir suivis. Que le Seigneur nous bénisse.

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2: La mise en œuvre de cette fraternité, cette mission, cette synodalité dans les communautés. Je vous invite, chers frères prêtres, à intégrer le thème de façon concrète dans la vie paroissiale, pastorale et sociale.
0: Pour votre salut, il est 11h.
3: La parole est une lampe à mes pieds et une lumière sur mon sentier. Psaume 119, verset 105.
4: L'enseignement que nous allons suivre a pour thème « La parole est tout près de toi ». Deutéronome, chapitre 30, verset 14. Frère Silouane.

Le but de Dieu, c'est nous apprendre à vivre de lui. Amen. Le but de Dieu, c'est pas simplement faire des signes pour faire des signes. Lorsque Jésus a fait son premier signe à Cana de Galilée, il nous est rapporté dans Jean chapitre 2 verset 11, il manifesta sa gloire et ses disciples crurent en lui. Amen. Quand il manifeste sa gloire quelque part, c'est pour affermir ou faire grandir notre foi. Là, normalement, s'il y avait des chrétiens, ils auraient dit Amen. Et bien aimé, normalement, c'est le but de l'œuvre de Dieu parmi nous, c'est de nous affermir dans la foi et nous donner d'avancer avec lui. Est-ce qu'il y a des chrétiens qui veulent avancer? Est-ce qu'il y a des chrétiens qui veulent aller de l'avant? Il y a des chrétiens qui veulent faire du surplace. Oh, merci Jésus, ils veulent aller de l'avant. Toute cette journée, nous méditons Deutéronome, chapitre 30, verset 14. Bien aimé, la Bible déclare dans ce passage, la parole est tout près de toi. Normalement, vous aurez déjà dû dire Amen. Nous avons expérimenté cette proximité de la parole par le Verbe de Dieu que nous pouvons entendre, toucher, contempler. Le Verbe de la vie, le Fils de Dieu qui s'est fait homme et qui nous a parlé de la part du Père et qui accomplit dans nos vies la parole de Dieu. Amen. Et bien aimé, nous avons vu cette parole de Dieu à l'œuvre parmi nous. Nous avons contemplé la bonté de Dieu pour nous. Et ce n'est pas fini. Ce n'est pas fini. Vous savez, là, j'ai un beau témoignage. J'aimerais commencer avec ça. Des gens m'ont dit une fois, tu sais, Silouane, on a vu dans les campagnes d'évangélisation toutes sortes de guérisons, de signes de la puissance de Dieu, des gens délivrés de Satan et tout. Mais tu sais, il y a un petit problème. Les fous ne guérissent pas. Les malades mentaux ne guérissent pas. Je dis, mais comment ça se fait? Le Christ peut guérir toutes les maladies, sauf les maladies psychiatriques. Comment est-ce que c'est possible? Comment est-ce que ce serait possible? Alors j'ai raconté deux témoignages. J'ai dit des quantités de fois dans mon pays, dans un hôpital psychiatrique, sur la banlieue de Libreville au Gabon, j'ai vu Dieu non seulement délivrer des gens qui étaient tourmentés de démons et qui étaient fous parce qu'ils étaient possédés, comme dans l'Évangile. J'ai vu des guérisons de personnes que la médecine ne pouvait absolument plus rien faire. Et là, normalement, les chrétiens devraient dire « Amen ». Et puis une fois à Anyama, ici, Anyama c'est en Côte d'Ivoire, c'est près d'Abidjan ici, d'accord? J'ai vu un malade mental délivré instantanément par la puissance de Dieu. Ce jour-là, on a dû fuir parce que le peuple était tellement, tellement monté, tellement chauffé par ce miracle de Dieu. Il y a eu un tel signe de la puissance de Dieu que c'était vraiment merveilleux. Un gars qui s'appelle Vincent, qui avait été ensorcelé pour des problèmes d'héritage familiaux. Et il n'y a pas très longtemps, j'étais visiter mon frère Jean-Claude et sa communauté en Centrafrique, Jean-Claude Balou qui a prêché ce matin, qui est ivoirien de ce pays, missionnaire à Bangui. On peut quand même l'applaudir. Hein? On réglera nos comptes après Billy. Et là, le deuxième jour où j'étais là, je vois un homme, un papa, qui vient avec sa fille, Laetitia, une belle nana. Une fille vraiment super. Et quoi? Il y a un problème. Et alors? Voilà. Quoi? Il n'y a rien. Excusez-moi. Mais la belle nana en question, pendant 16 ans, traînait dans les rues. Elle était sale. Elle mangeait dans les poubelles. Cette fille avait été ensorcelée. Elle était folle. Elle traînait dans les rues comme les fous que l'on voit dans nos capitales et villes. Et l'année d'avant, il y a maintenant plus d'un an, j'étais allé visiter Jean-Claude et les frères là-bas. On avait eu une soirée de prière pour le passage du Nouvel An. Et ce soir-là, cette fille... Là, j'avais devant moi une super nana qui avait été délivrée par la puissance de Dieu. On l'acclame. La bouche. Amen. Jésus dit dans Matthieu 4, quand il répond aux démons, au chapitre 4 de Matthieu, verset 4, Jésus dit, l'homme ne vit pas seulement que de pain, mais de toute parole qui sort de la bouche de Dieu. Jésus nous présente la parole comme un aliment spirituel. Il y a des chrétiens dans le coin? Dans une vision dans l'Ancien Testament, le prophète Ézéchiel, ce serviteur du Seigneur, il a une vision et il entend Dieu qui lui dit, dans Ézéchiel 3, les versets 1 à 3, il entend Dieu qui lui dit, fils d'homme, prends cette parole, prends ce rouleau et mange. Amen. Prends ce rouleau, mets-le dans ta bouche et mange. Il dit,
le rouleau, il le mit dans sa bouche. Il mangea. Et dans sa bouche, la parole avait la saveur du miel. Alléluia! Bien-aimé, c'est un aliment spirituel. La parole est dans ta bouche pour que tu la manges, pour que tu la digères, pour que tu sois transformé en elle. Et bien-aimé, vous savez, lorsque tu as mangé un aliment, après il reste quoi? L'aliment se transforme en toi-même. Ou mieux, l'aliment te donne la santé. Il y a des chrétiens dans le coin? Eh bien, quand je mange la parole de Dieu, elle me transforme dans la parole de Dieu et me donne la santé divine. Il y a des chrétiens dans le coin? Et c'est exactement le même processus que dans le plan, sur le plan biologique. Dieu agit en moi de cette manière. Quand je me nourris de la parole de Dieu, elle me transforme dans la nature du Verbe de Dieu lui-même et me fait vivre de la bénédiction du Père. Il y a des chrétiens dans le coin? Et cette parole qui est dans ma bouche, elle est dans ma bouche pour que je la proclame. L'apôtre Paul dit à son disciple Timothée, dans 2 Timothée, chapitre 4, les versets 2 à 4, il dit « Proclame la parole, proclame la parole, insiste à temps et contre temps, avec le souci d'instruire, car des temps viendront où les hommes se détourneront de la vérité, et au gré de leur passion, l'oreille les démangeant, ils s'attacheront à des quantités de maîtres. » L'apôtre dit, nous sommes dans ces temps-là où nous devons proclamer la parole parce que les hommes n'ont plus la connaissance de la vérité. Et pourtant, la Bible dit dans 1 Timothée 2, 4, Dieu veut que tous les hommes soient sauvés et parviennent à la connaissance de la vérité. Et mes bien-aimés, je voudrais prêcher cet après-midi pour que chacun d'entre nous, nous puissions manger la parole, proclamer la parole et devenir ainsi disciples de la parole. Amen. Jésus veut cette faire des disciples au service de sa parole. Nous l'avons entendu dans l'évangile de Jean, chapitre 8, les versets 31 à 32. Jésus dit, celui qui demeure dans ma parole, celui-là est mon disciple. Amen. Si vous demeurez dans ma parole, vous serez réellement mes disciples, dit Jésus. Vous connaîtrez la vérité et la vérité vous affranchira. Et bien aimé, la parole du Christ qui nous affranchit, qui nous rend libres, elle nous rend libres pour que nous puissions à notre tour la proclamer au monde. Amen. Nous allons le voir cet après-midi en trois étapes. Vous avez remarqué que je prêche toujours en trois points. Le premier point que nous allons voir maintenant, ce sont les fruits de la parole. Le deuxième point que nous allons voir, c'est le disciple n'est pas au-dessus du maître. Amen. Amen. Et le troisième point, c'est le disciple fait comme son maître. Amen. Le disciple n'est pas au-dessus du maître. Deuxième point. Et le troisième et dernier point, c'est le disciple fait comme son maître. Jésus vient ici cet après-midi pour faire du recrutement. Alléluia. Bien-aimés, il y a deux catégories de chrétiens. Vous avez les moutons de Panurge. Ils suivent un peu partout, ils font de leur mieux. Ils sont chrétiens que les jours de rassemblement. Ce jour-là, je vous assure, on danse. Des fois, on ne sait même pas ce qu'on danse et ce que l'on chante. Mais on danse quand même. Mouvement de foule. Tout le monde se remue. Donc, je remue aussi pour moi. Mais en fait, comme dit le prophète Isaïe, ce peuple m'honore des lèvres par ses chants, mais son cœur est loin de moi. Il y a des chrétiens dans le coin. Dieu veut plus ça, mon cher. Dieu veut plus ça. On est fatigué de ça. L'Église est fatiguée de ces chrétiens-là. Ce sont les chrétiens que j'appelle la foule. C'est la foule, oh. Ils sont bon public. Quand tu dis Amen, ils disent Amen. Bon public. En fait, c'est la foule. Et vous savez pourquoi la foule suivait Jésus? Vous allez savoir ça maintenant. Vous savez pourquoi ils suivaient Jésus? Parce qu'ils multipliaient le pain. Il y a des chrétiens ici. Jésus dit dans Jean 6, vous me suivez pourquoi? Vous me suivez à cause de la parole que j'ai proclamée. Vous me suivez parce que vous avez mangé du pain et que vous vous êtes rassasié. Chrétien alimentaire. Jésus dit, non, bien-aimé, il vous faut travailler aux œuvres de Dieu. Jean chapitre 6, versets 27 à 29. Alors la foule commence à s'agiter. Seigneur, mais que nous faut-il faire pour travailler aux œuvres de Dieu? Jésus répond, l'œuvre de Dieu, c'est que vous croyiez en celui qui l'a envoyé. Amen. Et croire en celui qui l'a envoyé, c'est pas simplement confesser un credo extérieur à notre vie,
c'est de vivre de sa vie, c'est devenir disciple. La deuxième catégorie de chrétiens, les bons, ce sont les disciples de Jésus. Et vous savez comment est-ce qu'ils sont reconnaissables, les disciples de Jésus? Ils sont reconnaissables aux fruits de la parole de Dieu dans leur vie. Alléluia. C'est le premier point que je voudrais aborder maintenant, les fruits de la parole. Jésus dit dans l'évangile de Jean, au chapitre 15, au verset 8, Jésus dit, c'est la gloire de mon Père, c'est la gloire de papa que vous portiez beaucoup de fruits et que vous deveniez mes disciples. Les disciples de Jésus se distinguent au milieu des autres par les fruits de la grâce de Dieu dans leur vie. Un chrétien stérile ne mérite même pas le nom de chrétien. Est-ce qu'il y a, il y en a un tout petit peu dans le coin? Oh, je prie haut, je suis pas exaucé haut. Oh, je prie haut. Plus je prie, plus j'ai des malheurs qui me tombent dessus. Donc j'ai envie d'abandonner. Je vais essayer d'aller voir le charlatan. Parce que le charlatan, je ne prie pas. Je donne seulement un peu d'argent. Le problème du charlatan, je me souviens ici en 94, une femme comme ça a essayé de jouer avec Dieu. Le jour, elle revenait même de chez le charlatan. Le taxi a fait tonneau. Elle s'est complètement tout fracassé le corps. Quand je l'ai vue à l'hôpital, c'était une personne qui était complètement abîmée par cet accident. Je dis, maintenant, tu vas renoncer à Satan et faire le choix de Jésus-Christ. Je lui ai dit, mon Dieu, il ressuscite les morts. Je connais sa puissance. La Bible dit dans Romains 8, 11, si l'esprit de celui qui a ressuscité Jésus d'entre les morts habite en vous, celui qui a ressuscité le Christ donnera aussi la vie à vos pauvres corps mortels par son esprit qui habite en vous. Amen. À ce moment-là, je dis, Saint-Esprit, saisis-toi de ce corps et restaure-le. 3 mois, 4 mois plus tard, quand tu voyais la femme dans la rue, tu n'avais même pas l'impression de quelqu'un qui avait été accidenté. Mon Dieu, ressuscite les morts. Alléluia. Et bien aimé, je vous donne ce conseil. Le chrétien doit donner du fruit. Sinon, vous allez voir, l'année prochaine, Jésus reviendra à pareille époque et dira, donne-moi les comptes de ta gestion. Tu as produit combien cette année? Combien de personnes tu as amenées à la foi cette année? Combien de personnes ont été guéries par ton intercession? Combien de gens aujourd'hui sont revenus à l'église parce que le témoignage de ta vie est édifiant? Combien de personnes ont quitté les sectes parce que tu rayonnes la présence de Dieu dans ta vie? Combien dans ta famille aujourd'hui disent, ah, dis-moi où tu pries, parce que quand je te vois, je sais que quelque chose de Dieu se passe en toi. Ils sont où les chrétiens? Ils sont où ces disciples de Jésus qui donnent envie aux autres à se convertir? On est où là? On est où là? Mais bien aimé, les chrétiens doivent faire la différence. Et tu ne peux faire la différence que si tu quittes la foule de chercheurs de multiplication des pains, les mangeurs, pour devenir disciples de la vérité et témoins de la vérité. Alléluia. Alléluia. Et bien aimé, pour être témoin de la vérité, Jésus dit dans Jean 18, 37, celui qui appartient à la vérité. Jésus est précis, ne dit pas celui qui écoute la parole de vérité, mais celui qui l'épouse, qui se laisse épouser, transformer par elle, comme lorsque l'on mange un aliment qui nous transforme en lui-même. Et que nous devenons un, celui qui appartient à la vérité, dit Jésus, celui-là écoute ma voix. J'étais très sensible tout à l'heure lorsque ma sœur Anastasia disait, bien-aimé, ce n'est pas simplement quelque chose est tombé dans mon oreille et est sorti de l'autre oreille. Jésus dit dans Luc 8, 18, il dit, faites attention à la manière dont vous écoutez. Et bien-aimé, si nous voulons voir les fruits de la parole dans nos vies, il ne faut pas être des auditeurs oublieux. Des gens qui entendent, qui se réjouissent d'entendre la parole et qui l'oublient en partant d'ici. Si je veux être disciple, je suis un disciple, comme dit le prophète Isaïe, au chapitre 50 d'Isaïe, qui sait ouvrir l'oreille à la parole. Le disciple qui se laisse instruire, dit le prophète Isaïe. Le Seigneur veut des disciples qui ont des oreilles bien débouchées et nettoyées. Coton-tige, pour que la parole rentre et qu'elle passe de l'oreille au cœur. Vous pouvez dire Amen. Vous pouvez dire Amen. Bien-aimés, les fruits de la parole sont là pour témoigner que désormais, nous sommes disciples de la parole parce qu'elle fructifie dans nos vies. Et ici, j'aimerais donner un témoignage. Il y a 4 ans,
Je prêchais à Lisieux, dans la grande capitale de Thérèse de l'Enfant Jésus. Je prêchais un rassemblement dans l'Ascension pour des jeunes. Et dans l'assemblement en général, dans ce genre de rassemblement de jeunes, le Seigneur envoie toujours des personnes qui sont brisées par la vie, des personnes qui ont perdu le sens à leur vie, des gens qui cherchent la foi. Mais de temps en temps, il y a aussi des gens qui ne veulent pas Dieu, qui viennent en curieux ou qui ont été emmenés par les autres. Des gens complètement révoltés contre Dieu, contre l'Église. Les gens qui ne pratiquent plus la foi. Ça, c'est ma catégorie préférée. Je n'aime pas prêcher dans les églises. Pourquoi ? On est fatigué de prêcher dans les églises. Ils écoutent, ils font semblant qu'ils sont attentifs. En fait, ils n'écoutent rien du tout. C'est quand ils repartent chez eux, ils continuent leur vie d'avant. J'aime pas prêcher dans les églises, ça me fatigue. Là où je me sens le mieux, c'est dans la rue. Une fois, je prêchais, c'était à Djamé. J'étais près d'un feu rouge. Il y a très longtemps, j'étais jeune. Du temps, je m'appelais Frère Sylvain, l'enfant terrible dans le coin. Je prêchais dans la rue comme ça devant le cinéma, là, qui a été piqué, volé par l'Église universelle. Qu'est-ce qu'il y a ? Jésus est vivant ? Est-ce qu'ils sont toujours dedans ? Je vais faire une prière maintenant pour qu'ils en sortent. Ça vous dit ? S'il y a des chrétiens qui veulent prier avec moi maintenant, ils se mettent debout. On va faire une offensive, là. Levez les mains. Seigneur mon Dieu, je prie avec foi maintenant. Je te demande de visiter ce lieu. Vous savez pourquoi, bien-aimé ? Excusez-moi, c'est une petite revanche spirituelle. J'avais prophétisé que ce lieu deviendra un lieu de culte. Et quelques mois plus tard, avant même que les chrétiens ne prennent l'endroit, ces voleurs ont occupé les lieux. Il n'y a rien à faire là-dedans. Amen. Seigneur, visite cet endroit maintenant. Père, nous prions dans le nom de Jésus. Et par l'autorité toute puissante de son nom. Seigneur, libère ce lieu de ces voleurs. Père, nous prions dans le nom de Jésus et nous confessons que tu es le Seigneur de la gloire. Seigneur, nous leur donnons seulement quelques mois pour quitter cet endroit au nom de Jésus. Amen. Vous pouvez vous asseoir et donc ils vont partir de cet endroit. Amen. Bien-aimés, je prêche dans la rue comme ça, je prêchais, je me mets, j'attendais que le feu devienne rouge. Quand le feu est rouge, tous les taxis sont verts, j'arrose. Les gens disent, taxi, pardon, arrête-toi. Ils descendent pour vouloir écouter plus, imposition des mains, guérison dans la rue, conversion par la puissance du nom de Jésus. Je me souviens de cet après-midi-là, on venait d'acheter un mégaphone. Donc je me tourne en même temps vers l'immeuble, tous les gens étaient sortis. Ils se disaient, mais c'est qui le fou qui est en train de faire du bruit en bas? Eh bien aimé. On a commencé à arroser l'immeuble avec le mégaphone. Cet après-midi, Jésus est venu pour faire du recrutement dans ce lieu. Amen. Alors, je finis mon témoignage de Lisieux. Je suis en train de vous donner des idées parce que ça va devenir votre boulot, vous allez voir, par la puissance de Dieu. Et je me souviens, il y avait dans la bande des jeunes qui est venue à Lisieux une fille qui était complètement brisée par la vie, une fille qui était complètement révoltée par la vie. Elle était révoltée contre ses parents, elle n'allait plus à l'école. Cette fille-là, elle seule, hein, écoutez bien le palmarès de la fille, elle était anorexique, ça veut dire qu'elle ne se nourrissait pas. Elle vivait de cette dépression physique où elle était incapable d'absorber des aliments. Elle était tellement tourmentée. Elle était aussi suicidaire. Suicidaire, ça veut dire qu'il y a plein de semaines qui passaient où elle ne voulait pas se balancer de sa maison, de son balcon. Elle était tentée par la mort, oppressée par la mort. Elle était aussi dépressive. C'était une véritable loque humaine. Lorsqu'elle est arrivée à Lisieux, on a dit, écoute, on va prier pour toi. Elle a dit, non, je ne veux pas la prière. Je ne veux pas Dieu parce que je ne vois pas Dieu dans ma vie. Parce que Dieu ne fait rien pour moi. Et ça, c'est les plaintes, les lamentations que nous entendons en longueur de journée des gens qui sont dans la détresse. Premier jour, elle n'est pas venue. Deuxième jour, elle est venue, mais elle est restée au loin. Troisième jour, elle est rentrée dans le lieu de prière. On a prêché la parole. On a prêché la puissance de Dieu qui ressuscite les morts. À ce moment-là, elle a été visitée par le Saint-Esprit. Elle s'est retrouvée par terre. Elle était tellement visitée par cette puissance de Dieu que c'était tellement fort. Tout son corps a commencé à brûler. Quand elle s'est relevée de là, elle était complètement retapée. Délivrée de l'esprit suicidaire, délivrée de la dépression. Quand elle est partie de là, la première chose qu'elle a eu à faire, c'était de prêcher la foi. Alléluia!
Bien-aimés, je crois réellement que les disciples, les vrais disciples, ce sont ceux qui ont expérimenté les fruits de la parole de Dieu dans leur vie et qui ont quelque chose à dire au monde. Alléluia! Et si tu te protèges de la parole de Dieu, si tu refuses que Dieu change ta vie, tais-toi! Parce que tu es crédible, parce que personne n'écoutera ta parole, parce que c'est du blabla, on n'a pas besoin de ça. On n'a pas besoin de gens qui ont appris 2, 3, 4 petits versets et qui se jouent ça, qui se la jouent prédicateur. Il y a des chrétiens dans le coin. C'est ta vie. C'est ta vie. Le monde a besoin de témoins crédibles. Le monde n'a pas besoin de perroquets ou de magnétophones. Alléluia. Dieu veut faire encore plus dans ta vie. Alléluia. Tous les disciples de Jésus, c'est des rescapés. C'est des gars, ils étaient complètement perdus. Et ils ont entendu la parole de Jésus de Luc 19, 10. Le Fils de l'homme est venu chercher, sauver tous ceux qui étaient perdus. Et bien aimé, quand tu as été retrouvé, tu as quelque chose à dire au monde. Alléluia. Les autres, là, taisez-vous. Le magnéto, votre cassette, là, s'est rouillée depuis longtemps. On n'entend même plus votre discours. Rien d'audible, rien d'intelligible à prononcer. Tais-toi ou convertis-toi. Il y a des chrétiens dans le coin. Jésus choisit les disciples, les met à part. Vous savez pourquoi? Cette jeune fille-là dont je vous parle, cette Clotilde, qu'est-ce qu'elle fait aujourd'hui? Et elle prêche la parole. Elle a emmené déjà au moins une douzaine de personnes de sa famille à la fois. Son père, sa mère, ses frères sont tellement rayonnants, ils se disent, vraiment, Dieu est puissant, on ne savait plus quoi faire d'elle. Dieu a su faire quelque chose d'extraordinaire, quelqu'un de bien. Si Dieu agit ainsi, alors nous aussi, on veut suivre le Seigneur. Alléluia. J'étais à un rassemblement il y a une semaine. Elle a emmené une quantité importante de membres de sa famille qui ont entendu la parole de Dieu et qui marchent à la suite de Jésus. Bien-aimés, les disciples, ce sont ceux qui ont expérimenté les fruits de la parole. Jésus dit, quand il choisit les disciples, dans Matthieu 10, le premier verset, il est écrit, Jésus choisit les disciples, les met à part pour les envoyer délivrer les hommes possédés par les esprits mauvais et faire des guérisons. Amen. Amen. Moi, c'est mon boulot depuis l'âge de 16 ans. Chasser les démons et guérir les malades au nom de Jésus. Je vous assure, j'aime beaucoup ce travail-là. Amen. Vous savez pourquoi je suis venu ici cet après-midi? Faire du recrutement. Il y a des chrétiens dans le coin? Eh bien, nous allons voir comment ça fonctionne. Deuxième point, le disciple n'est pas au-dessus de son maître. Bien-aimé, il y en a qui se croient tellement zélés. Je connais comme ça un jeune, il s'est converti, il était impacté par la parole de Dieu, il était tellement touché. Il était zélé, il est rentré chez lui. Il est parce qu'il jouait dans un club de football. Il est allé au stade dans son club de football. Les amis disent, mais pourquoi tu n'es pas en maillot aujourd'hui? Il dit non, je suis venu pour vous évangéliser. Les amis ont dit, évangéliser, ça veut dire quoi? Il dit, je viens pour vous dire qu'il ne faut plus fumer la drogue, il ne faut plus aller avec les filles, il ne faut plus aller dans les bars, en discothèque, boîte de nuit. Dieu veut que vous ayez une vie propre. Et les amis lui disent, mais vie propre là, comment on ne pas une vie propre? Tu penses que notre vie n'est pas propre? Nous, on se lave, on se sape et on va en boîte. Il a commencé à leur dire, mais non, écoutez. Il a commencé à essayer de persuader les gens de changer de vie et de vivre comme lui. Il n'avait pas encore expérimenté que être disciple, ce n'est pas essayer de donner un coup de main à Jésus pour que les gens se convertissent. Alléluia. Le disciple, il est comme le maître. Et l'apôtre dit, pour être comme le maître, Galates chapitre 2, verset 20, dites avec moi Galates 2, 20. Ce n'est plus moi qui vis, mais le Christ en moi. Alléluia. Si vous voulez vraiment que ce soit lui qui agisse par votre vie et au travers de vous, il faut que Jésus prennent toute la place. Il faut qu'il croisse en toi. Dis là, comme dit Jean-Baptiste au chapitre 2 de l'évangile de Jean, il faut qu'il croisse en toi et que toi tu diminues. Il faut que tu deviennes lui.
Il faut que tu deviennes pour lui une humanité de surcroît. Il faut que le Christ soit toi et que tu sois le Christ. Et ça, si Dieu, par le Saint-Esprit, ne change pas ton caractère, ta mentalité, et fasse de toi un autre Christ, impossible. Tu peux essayer de jouer au prédicateur, ça ne marche pas. Or, bien aimé, ce qui fait de nous d'autres Christ, c'est la croix de Jésus. C'est la croix de Jésus. Alléluia. Or, c'est quoi la croix? C'est quoi la croix? La Bible déclare dans Marc, au chapitre 8, versets 34 à 35, et c'est cela la croix. Si quelqu'un veut être mon disciple, qu'il renonce à lui-même. Oh. Est-ce qu'il y a encore des candidats, Seigneur? Des candidats, levez la main. D'accord. Vous inquiétez pas, on va venir dévaliser votre maison ce soir. Et on va voir les vrais disciples de Jésus. Qu'il renonce à lui-même. Et Jésus ajoute qu'il prenne sa croix chaque jour et qu'il me suive. Car celui qui veut sauver sa vie, Jésus la perdra. Marc 8, 35. Mais celui qui cesse de s'y attacher, parce qu'il l'a donné réellement à Dieu et que le Christ habite en lui, celui-là la gardera en vie éternelle. Normalement, là, les chrétiens auraient déjà dit Amen. Bien-aimé, si c'est lui qui est en toi, si ce n'est plus toi qui vis, mais lui en toi, ça veut dire que tu as pris Jésus, que tu portes les marques du Christ, que la croix de Jésus, c'est ta croix. Les soucis de Jésus, ce sont tes soucis. Et c'est quoi le souci de Jésus? C'est que tous les hommes soient sauvés. Alléluia. Ton souci, c'est que ton ventre soit plein, que ton congélateur soit plein, que l'essence soit pleine dans ta voiture. J'ai rien contre que l'essence soit pleine dans la voiture. Mais si ton souci était le souci de Dieu, tu entendrais la vérité de cette parole de Matthieu chapitre 6, verset 33. Cherche d'abord le royaume de Dieu et sa justice, et il y aura de l'essence battue. Je vois que l'assemblée de ce côté est motivée. Qu'est-ce qu'on dit là-bas? Cherche le royaume de Dieu et sa justice, et ton congélateur sera plein. Là, ils aiment ça. Bien-aimé, le Christ veut partager à ton cœur le souci de son cœur. La Bible dit dans Matthieu 9, il était tourmenté, Jésus, au-dedans de lui, dans ses entrailles. Jésus souffrait de compassion parce qu'il voyait que les gens, les foules, étaient comme des brebis qui n'ont pas de berger. Il a besoin de disciples. Il a besoin de nous envoyer vers les brebis perdues. Le Seigneur a besoin de nous. Il veut mettre sa parole dans notre bouche pour que nous puissions la proclamer à temps et à contre-temps. Et comment, bien-aimé, comment être disciple à la manière du Maître? Eh bien, il est écrit ici dans Jean chapitre 15, versets 18 à 21. J'aime beaucoup cette parole. C'est là où on attend les vrais disciples de Jésus. Ceux qui ne se barrent pas, qui ne s'enfuient pas, qui ne tracent pas quand ça commence à chauffer. Les vrais disciples de Jésus. Les vrais disciples de Jésus. Jean chapitre 15, versets 18 à 21. La parole déclare ceci. Si le monde vous hait, ça commence bien. Hein? Si le monde vous hait, sachez qu'il m'a haï avant vous. Si vous étiez du monde, le monde aimerait son bien. Eh, mais attendez, c'est un titre de gloire. Ça veut dire que comme nous ne sommes pas du monde, alléluia, le monde nous hait, nous ne sommes pas le bien du monde. Oh, merci Jésus, je ne suis pas le bien du monde. Alléluia. Mais parce que vous n'êtes pas du monde, puisque mon choix vous a tiré du monde, le monde vous hait, dit Jésus. Rappelez-vous la parole que je vous ai dite. Le serviteur, le disciple, n'est pas plus grand que son maître. S'ils m'ont persécuté, ils vous persécuteront aussi. S'ils ont gardé ma parole, ils garderont aussi votre parole. Amen.
C'est pourquoi Jésus dit, dans Matthieu au chapitre 10, les versets 19 à 20, on vous livrera devant les tribunaux. Vous serez même persécutés par les gens de votre propre famille. Est-ce qu'il y en a comme ça qui sont persécutés? Levez la main. Oh, dis donc, vous êtes vraiment merveilleux. Gloire de Dieu sur vous. Alléluia. Vous savez pourquoi? Parce que la Bible dit dans 1 Pierre 4, 14. Dites 1 Pierre 4, 14. Heureux êtes-vous quand vous êtes outragés pour le nom du Christ, parce que l'Esprit de la gloire, l'Esprit du Christ repose sur vous. Alléluia. Et bien aimé, écoutez, pour moi c'est un honneur d'être persécuté à cause du royaume de Dieu. Quel grand honneur. Levez la main, je veux voir les gens honorés par le Seigneur. Seigneur, bénis-les. Alléluia. Bien aimé, baissez la main. Jésus dit dans Matthieu 10, 19 à 20, on vous livrera aux tribunaux. Mais lorsqu'on vous livrera ainsi, ne vous inquiétez ni de ce que vous direz, ni de comment vous le direz. Car tout vous sera donné à ce moment même, parce que ce n'est pas vous qui parlerez, mais l'Esprit de votre Père qui parlera par vous. Amen. Et bien aimé, l'occasion pour nous de voir la démonstration de la puissance de la parole de Dieu, de voir comment Dieu peut donner un langage de sagesse même à quelqu'un qui n'a rien appris et qui ne sait pas parler et qui remplit de confusion les sages de ce monde. Ce sont les hommes qui ont épousé le Seigneur, qui ont épousé sa parole et qui sont d'autres Christ avec le Christ Jésus. Amen. Des gens qui peuvent vivre comme Paul, ce n'est plus moi qui vis. Mon souci à moi, les soucis de ma vie, ce sont les soucis de Dieu. Amen. Amen. Dernier point. Le disciple fait ce que fait son maître. Bien-aimé, l'une de mes paroles préférées dans la Bible et dans l'évangile de Jean, chapitre 14, versets 12 à 13. Je ne méditerai rapidement que le verset 12. Jean 14, 12 dit, si nous voulons être disciples à la manière de Jésus, Jésus dit, amen, amen, celui qui croit en moi, celui-là fera lui aussi les œuvres que je fais, et il en fera même de plus grandes. Dites avec moi, de plus grandes. De plus grandes. De plus grandes. On dit ensemble, de plus grandes. Et derrière là-bas, de plus grandes. Alléluia. Bien-aimés, excusez-moi, mais vous sous-estimez, vous les baptisés de l'Église, vous sous-estimez votre potentiel spirituel. Moi, ça ne m'a jamais posé question depuis que je suis chrétien. Ça ne m'a jamais posé un problème que cette parole de Dieu soit vivante et active dans ma vie. Quand j'étais petit chrétien, ma première année où j'étais chrétien, un après-midi, un de mes frères me dit, Silouane, j'ai des problèmes. Je dis, c'est quoi? Il me dit, tu sais, vraiment, là, en ce moment, c'est difficile pour moi. Mon frère, il est militaire, il s'appelle Guy. Il me dit, tu sais, j'ai des abcès dentaires et je ne sais pas comment faire. Pour m'en sortir, j'en peux plus. Là, la douleur a dépassé. Je ne peux pas me soigner, c'est le week-end, mais j'ai la tête qui me fait mal. Je lui dis, tu sais, mon Jésus, il guérit. J'étais petit et naïf, vous savez, mais je croyais dans la bonté de Dieu et dans sa puissance. J'ai dit, mon Jésus peut te guérir maintenant de tes abcès dentaires. Il me dit, comment? Je dis, écoute, la Bible dans Marc 16, 18, vous imposerez les mains aux malades et ils seront guéris. J'ai dit, est-ce que je peux toucher? Il avait une joue comme ça. Énorme! Je ne lui ai pas fait la bise. Je lui ai imposé les mains. À ce moment-là, j'ai commencé à prier. Il a commencé à avoir mal.
ces deux abcès dentaires ont éclaté sur le champ. Alléluia. J'avais 16 ans. Quand je voyais ça, je dis, oh mon Jésus, il est puissant. Alléluia. Vous ferez les œuvres que je fais, dit Jésus. Et même de plus grandes. Et bien aimé, je peux vous assurer, j'ai vu des choses incroyables. J'ai vu des choses incroyables. J'ai même vu un enfant trisomique. Ça veut dire mongolien. Les enfants qui ont des problèmes génétiques. Trisomie, la trisomie 21. 23. 21. Et il y a deux. Il y a trois. D'accord, 3, 21, 18. Un enfant qui était trisomique comme ça. Un après-midi, il y a un an, on priait avec l'un de mes amis, un autre fou qui prêche la foi, qui a un charisme puissant de guérison. On a commencé à prier pour les maladies incurables. Vous savez ce qu'on a vu devant nos yeux? Le visage de l'enfant s'est complètement transformé. Il a été instantanément guéri de la cataracte par la puissance, mon Dieu. On peut acclamer le Seigneur? Amen, amen, je vous le dis, celui qui croit en moi, dit Jésus, fera lui aussi les œuvres que je fais, et même de plus grand. Oh, j'aime Jésus. Alléluia. Et bien aimé, si vous voulez faire les œuvres de Dieu, il faut que vous acceptiez de vous laisser envoyer. Si vous voulez voir les œuvres de Dieu, il faut que vous acceptiez d'aller prêcher l'Évangile. Je ne vais pas tout lire, mais je vous donne la finale du chapitre 16 de Marc, les versets 15 à 20. Jésus dit, allez dans le monde entier, proclamez la bonne nouvelle à toute la création. Il nous a dit, les disciples s'en allaient prêcher en tout lieu, Marc 16, 20. Le Seigneur, agissant avec eux, confirmait la parole par les signes et les prodiges qui l'accompagnent. Là, normalement, il y aurait eu un amen massif. Et bien aimé, disciple à la manière de Jésus, le disciple qui fait ce que fait le maître. Est-ce qu'il y en a qui veulent être ici, disciples, à la manière de Jésus et faire ce que fait le Maître? Amen. Baissez la main. Il n'y a pas très très longtemps, j'ai fait comme ça du recrutement. Il y a 3 ans, une jeune fille comme ça a été baptisée par la puissance du Saint-Esprit. Elle a donné sa vie à Jésus. Elle dit, Jésus, je veux être ton disciple. Je veux faire les œuvres que tu fais. L'une de ses copines avait un fibrome dans le ventre. Elle dit à sa copine, écoute, c'est pas grave. Si tu veux aller à l'hôpital, tu vas à l'hôpital. Mais moi, au nom de Jésus, je peux prier. Elle a une jeune fille, 20 ans, pas plus. Je vais prier pour toi au nom de Jésus. Elle prend sa elle pose sa petite main sous le petit ventre de sa copine. Alléluia. La copine dit, je sens bouillir dedans. La copine dit, je me sens gênée. Elle prie pour la copine. La copine est libérée par la puissance de Dieu. Elle est délivrée de son fibrome. Disciple à la manière de Jésus. Il y a des volontaires ici qui veulent être disciples à la manière de Jésus. Alléluia. Méfiez-vous, vous allez vider les hôpitaux. Hein. Ainsi soit-il. C'est ma conclusion. Vous êtes déjà un peu fatigué. Vas-y, mets-nous un peu de musique là. La Bible déclare dans Romains 10, versets 14 à 17. La parole dit ceci, mais comment l'invoquer sans d'abord croire en lui? Et comment croire sans d'abord l'entendre? Bien aimé, comment croire si nous ne l'entendons pas? Comment croire sans d'abord l'entendre? Quand l'entendre sans prédicateur? Et comment prêcher sans être d'abord envoyé? Bien aimé, on ne se lève pas un matin et on dit, moi je suis prédicateur. C'est ça, hein? Par contre, maintenant, le Christ va t'équiper et va te rendre capable de donner un témoignage de feu, une parole percutante, une parole puissante, incisive, comme dit Hébreux 4, 12. La parole qui est dans ta bouche et que tu dois mettre en pratique. Alléluia! Écoutons encore, bien-aimés. Et comment prêcher sans d'abord être envoyé? Selon le mot de l'Écriture, qu'ils sont beaux, les pieds des messagers de bonnes nouvelles. Mais tous n'ont pas obéi à la bonne nouvelle. Car Isaïe l'a dit, Seigneur, qui a cru notre prédication? Ainsi dit l'apôtre Paul, la foi naît de la prédication.
et cette prédication.

Laissez fructifier en vous la parole. Alléluia. Vous voulez maintenant qu'on accueille les œuvres de la parole parmi nous? Ça vous dirait? Eh bien, on va prier un tout petit peu. Seigneur, restez bien confortablement assis dans un instant. Et bien aimé, vous savez que Jésus est parmi nous. Amen. Vous savez qu'il se promène ici au milieu de nous. Vous savez qu'il vous regarde maintenant. Oh Seigneur. Seigneur, passe encore au milieu de nous. Et Seigneur, pose le regard sur nous. Et choisis les disciples que tu veux. Pour l'œuvre du ministère et de l'édification du corps du Christ. Seigneur, comme un jour tu t'es arrêté à ce bureau d'impôt où travaillait Lévi, Matthieu, ton serviteur, et que tu lui as dit, suis-moi. Je te demande, mon Dieu, maintenant de t'arrêter et d'épeler. Seigneur, choisis qui tu veux. Choisis qui tu veux. Et Seigneur, je te bénis pour la parole qui brûle les cœurs. Je te bénis pour la ferveur de la foi. Je te bénis pour le zèle pour le royaume que tu veux renouveler au milieu de ton peuple. Je te bénis pour l'effusion du Saint-Esprit. Seigneur Dieu, je te bénis, mon Dieu, pour cette génération nouvelle de témoins. Je te bénis pour ta gloire qui est

L'enseignement que nous venons de suivre a pour thème « La parole est tout près de toi ». Deutéronome, chapitre 30, verset 14. Prédicateur, frère Silouane, merci de nous avoir suivis. Que le Seigneur vous bénisse.

Du livre d'Isaïe. Quel est donc le jeûne qui me plaît? N'est-ce pas faire tomber les chaînes injustes, délier les attaches du joug, rendre la liberté aux opprimés, briser tous les jougs? N'est-ce pas partager ton pain avec celui qui a faim, recueillir chez toi le malheureux sans abri, couvrir celui que tu verras son vêtement, ne pas te dérober à ton semblable? Alors ta lumière jaillira comme l'aurore et tes forces reviendront rapidement. Ta justice marchera devant toi et la gloire du Seigneur t'accompagnera. Alors, si tu appelles, le Seigneur répondra. Si tu cries, il dira : Me voici.

0: Prions le Seigneur. En ce milieu du jour, Dieu notre Père, refais nos forces et renouvelle notre regard pour que nous sachions découvrir ta présence en nous et dans nos frères, par Jésus le Christ notre Seigneur.
1: Amen.

0: Dieu d'Abraham, d'Isaac et de Jacob. Nous voulons te rendre toute la gloire.
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1: Pour votre salut, il est 12h.
3: L'ange du Seigneur porte l'annonce à Marie. Je vous salue Marie, pleine de grâce. Le Seigneur est avec vous. Vous êtes bénie entre toutes les femmes. Et Jésus, le fruit de vos entrailles, est béni.
4: Sainte Marie, Mère de Dieu, priez pour nous pauvres pécheurs, maintenant et à l'heure de notre mort. Amen.
3: Voici la servante du Seigneur.
4: Qu'il me soit fait selon ta parole.
3: Je vous salue Marie, pleine de grâce. Le Seigneur est avec vous. Vous êtes bénie entre toutes les femmes. Et Jésus, le fruit de vos entrailles, est béni.
4: Sainte Marie, Mère de Dieu, priez pour nous, pauvres pécheurs, maintenant et à l'heure de notre mort. Amen.
3: Et le Verbe s'est fait chair.
4: Et il a habité parmi nous.
3: Je vous salue, Marie, pleine de grâce. Le Seigneur est avec vous. Vous êtes bénie entre toutes les femmes. Et Jésus, le fruit de vos entrailles, est béni.
4: Sainte Marie, Mère de Dieu, priez pour nous, pauvres pécheurs, maintenant et à l'heure de notre mort. Amen.
3: Priez pour nous, Sainte Mère de Dieu,
4: afin que nous soyons rendus dignes des promesses du Christ.
3: Que ta grâce, Seigneur, se répande dans nos cœurs. Par le message de l'ange, tu nous as fait connaître l'incarnation de ton Fils bien-aimé. Conduis-nous par sa passion et par sa croix jusqu'à la gloire de la résurrection. Par le Christ notre Seigneur.
4: Amen.

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2: À trois mois des élections de mi-mandat aux États-Unis, Donald Trump maintient ses accusations de fraude lors de la présidentielle de 2020. Dans une allocution télévisée, il a accusé la Chine d'avoir dérobé des fichiers d'électeurs appelés à de nouvelles règles électorales. À compter du 22 juillet, plus de 4000 produits brésiliens devraient être concernés par des hausses de droits de douane, 25%. Nous irons à Brasilia dans ce journal. En Israël, tous ont désormais les yeux braqués sur les législatives d'octobre. Avant cette échéance, la Knesset, le Parlement, a accepté accélérer le rythme avant de se déclarer dissoute cette nuit. Et puis enfin, nous irons à RDC, à Goma. Les jésuites ont dû bouleverser leur budget, leur mobilisation, car dans la ville sous contrôle du M23, en proie depuis à une grande instabilité, il faut veiller à se prévenir de l'arrivée d'Ebola.
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2: Bonjour à tous. Nous ne pouvons plus jamais assister à une nouvelle élection volée. Alors que s'approchent les élections de mi-mandat aux États-Unis, le président Trump revient sur l'élection de 2020, viciée, dit-il, par une fraude massive au profit de son adversaire. Donald Trump relance sans preuve ses accusations comme un avertissement avant le scrutin de novembre. Il l'a fait hier soir dans une allocution de 25 minutes depuis la Maison-Blanche, n'hésitant pas à accuser la Chine d'avoir volé plus de 200 millions de fichiers d'électeurs, tout en prônant, Myriam Sandouno, un changement des règles électorales.
4: Depuis plusieurs mois, Marie, Donald Trump exhorte ses troupes au Congrès à adopter le Save America Act pour changer les règles du jeu électoral aux États-Unis. Son projet de loi ne vise pas à supprimer le vote par correspondance, encore moins les machines électroniques, mais il souhaiterait que le vote par correspondance et celui électronique soient réservés aux militaires en opération extérieure ou aux personnes qui sont dans l'incapacité physique de se déplacer. Au cœur de ce projet de loi, le durcissement des conditions d'inscription sur les listes électorales en imposant à chaque nouvel électeur, par exemple, de prouver sa citoyenneté américaine avec un document officiel comme un passeport, un acte de naissance accompagné d'une pièce d'identité ou d'un certificat de naturalisation. Dans son discours d'hier soir d'un peu plus de 25 minutes, Donald Trump a trouvé un nouvel argument pour convaincre ses troupes au Congrès à adopter justement le Save America Act. Il a accusé la Chine de la plus grosse opération de piratage de données électorale de l'histoire en sonnant l'alerte sur les vulnérabilités choquantes du système électoral américain. Pékin perçoit ces accusations comme, je cite, des calomnies malveillantes. La Chine n'a aucun intérêt pour les élections américaines et n'y est jamais intervenue, a fait savoir le porte-parole du ministère chinois des Affaires étrangères. La Chine aurait, selon les États-Unis, récupéré illégalement les données de 220 millions d'électeurs américains. Il s'agirait de fichiers contenant notamment des noms, des adresses également, et dans certains cas, des affiliations politiques.
2: Oui, des accusations qui ont été faites sans preuve. Merci Myriam Sandouno. Et avant même l'allocution face au caractère controversé des annonces attendues sur le système électoral, plusieurs grandes chaînes de télévision avaient décidé de ne pas retransmettre en direct le discours du président. En représailles, celui-ci appelle maintenant au retrait de leur licence de diffusion. Pékin, qui a également répliqué à une autre décision américaine, celle qui concerne le visa des étudiants ou des journalistes chinois dans le pays. Il sera, sauf évidemment boycott du Congrès, limité à 90 jours pour les Chinois et 240 jours renouvelables pour tous les autres journalistes étrangers. Les États-Unis, où l'art de se faire des amis, Washington a confirmé hier l'application de nouveaux droits de douane de 25% sur les importations brésiliennes, et ce à la suite d'une enquête pour pratiques commerciales supposées déloyales en pleine année électorale. La décision ne manque pas de faire réagir les principaux candidats à cette élection. Jean-Mathieu Albertini.
5: Le gouvernement brésilien considère la décision regrettable et affirme ne pas reconnaître la légitimité d'enquêtes non fondées sur les règles commerciales multilatérales. Le pays ne va donc pas se laisser faire et va mettre en place des mesures de réciprocité. Du côté de Trump, on assure que tout est de la faute de l'administration Lula qui n'aurait pas négocié de bonne foi. Évidemment, chez les opposants de Lula, on se base sur cette déclaration pour tenter de le rendre responsable de ses droits de douane qui pourraient gréver davantage l'économie brésilienne en pleine année électorale. Mais si Flavio Bolsonaro, aîné de Jair et candidat de son parti à la présidence, attaque, il semble un peu mal à l'aise. Il sait qu'en 2025, lorsque d'autres taxes états-uniennes avaient été mises en place, Lula avait su surfer sur la fibre nationaliste pour gagner en popularité. Dans une note officielle, ce dernier n'a d'ailleurs pas manqué de rejeter la faute sur la famille Bolsonaro qu'il qualifie de faux patriote. À Rio de Janeiro, Jean-Mathieu Albertini pour Radio Vatican.
2: Guerre commerciale et guerre tout court au Moyen-Orient. L'agence officielle ISNA affirme que 8 Iraniens sont morts la nuit dernière et 20 autres blessés lors d'attaques américaines contre des infrastructures, notamment énergétiques, dans le sud et l'ouest du pays. D'ailleurs, le ministre iranien d'énergie appelle ce midi la population à réduire sa consommation d'électricité en coupant par exemple les climatiseurs pendant les heures de pointe. Mais l'Iran n'est pas qu'attaqué. Le Koweït annonce qu'une de ses centrales électriques a été touchée par une attaque. Les gardiens de la révolution, eux, revendiquent avoir frappé des avions américains en Jordanie, attaqué une base américaine au Qatar et par ailleurs 8 rebelles kurdes iraniens tués par des frappes en Irak. C'est ce qu'annonce un groupe d'opposition dans le pays. En Israël, le Parlement acte sa propre dissolution après avoir complété une mandature de 4 ans telle que prévue par la loi, dissous après avoir adopté in extremis une loi sur le financement des partis la nuit dernière, mais pas que. Cette semaine, plusieurs textes ont été adoptés, tous perçus comme des gestes envers les partis ultra-orthodoxes à quelques mois des législatives du 27 octobre. Julia Ganancia.
6: Une loi renforçant le soutien public à l'étude de la Torah, mais aussi la prolongation de la suspension des arrestations des jeunes ultra-orthodoxes qui refusent de répondre à leur convocation pour le service militaire. Telles sont les mesures réclamées de longue date par les partis religieux, alors que la question de la conscription continue de diviser profondément la société israélienne. Pour l'opposition, ces votes illustrent une fin de mandat marquée par des concessions politiques destinées à préserver les alliances jusqu'au dernier moment. Pour la coalition, il s'agit au contraire de tenir les engagements pris avec ses partenaires. Une dernière séquence législative qui laisse déjà entrevoir les thèmes de la prochaine campagne électorale. À Tel Aviv, Julia Ganancia pour Radio Vatican.
2: Après le cardinal Zuppi venu apporter les prières du pape au peuple ukrainien mais aussi aux prisonniers de guerre russes, c'est maintenant Mgr Paul-Richard Gallagher qui se trouve dans le pays en guerre. Le secrétaire aux relations avec les États et les organisations internationales, il sera jusqu'au 21 juillet en tant qu'envoyé spécial du pape aux célébrations du 35e anniversaire du renouvellement des structures de l'église de rite latin dans le pays, mais aussi 25 ans après le voyage apostolique de Saint Jean-Paul II en Ukraine. En Pologne, le président nationaliste Karol Nawrocki a mis son veto ce matin à un projet de loi visant à légaliser les unions civiles entre personnes de même sexe en tant que gardien de la Constitution. « Je ne peux, dit-il sur X, accepter une solution qui conduirait à la perte du statut particulier du mariage défini comme l'union d'une femme et d'un homme. » Afficher les convergences comme sur la dissuasion nucléaire plutôt que les divergences après l'échec du projet d'avion commun. Ce vendredi, le chancelier allemand et le président français veulent relancer l'axe franco-allemand sur la défense. En plein réarmement européen, ils se sont retrouvés dès hier sur la base aérienne de Norwenitz, près de Cologne, en Allemagne. Direction la République démocratique du Congo face à la propagation du virus Ebola, notamment dans des zones en proie à des conflits, à une forte insécurité. Les organisations humanitaires adaptent en permanence leur stratégie pour endiguer l'épidémie. Leurs opérations se concentrent désormais sur des approches décentralisées, communautaires. À Goma, ville sous contrôle du groupe armé M23, le service des jésuites pour les réfugiés a dû ajuster ses projets sur le terrain en intégrant des aspects de prévention et de sensibilisation sur la maladie. Mais cela, bien évidemment, a un coût qui n'était pas budgétisé. Écoutons le directeur pays du JRS en RDC, Victor Setibo.
7: Nous sommes très impliqués dans des activités d'éducation, des activités de santé mentale et soutien psychosocial. Nous faisons des activités de réconciliation, protection. C'est des activités surtout pour l'éducation où ça rassemble beaucoup de gens, des enfants qui vont à l'école. Alors les mesures qu'il fallait prendre, c'était d'adapter un peu nos projets, la plupart de nos projets, parce que ces projets ont été élaborés dans un contexte où il n'y avait pas Ebola. mais il fallait continuer à mener quand même ces activités-là dans un contexte tout à fait différent. Il fallait adapter ces projets-là en insérant un peu des activités de prévention, d'autant plus que la zone n'est pas tellement touchée, mais toutes les activités qui réunissent les gens, il fallait ajouter des aspects de sensibilisation. Et c'est là qu'il y a eu une difficulté parce que des budgets pour cela n'étaient pas forcément prévus. Il y a eu des adaptations par rapport à certains de nos projets, mais pour d'autres projets, nous continuons encore à chercher l'appui qu'il faut pour que ces activités continuent tenant compte d'Ebola.
2: Des propos recueillis par Augustine Asta. Et puis avant de nous quitter, nous avons envie de vous connaître, chers auditeurs. Qui êtes-vous? D'où nous écoutez-vous? Pourquoi? Écrivez-nous à français@vaticannews.va. Voilà, c'est la fin de ce journal. Merci de l'avoir suivi. Merci de votre fidélité. L'actualité du monde et de l'Église dans le monde revient lundi matin à 8h30. Un excellent week-end à tous.
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9: Évangile de Jésus-Christ selon Saint Matthieu, chapitre 12, versets 1 à 8. En ce temps-là, un jour de sabbat, Jésus vint à passer à travers les champs de blé. Ses disciples eurent faim et ils se mirent à arracher des épis et à les manger. Voyant cela, les pharisiens lui dirent, « Voilà que tes disciples font ce qu'il n'est pas permis de faire le jour du sabbat. » Mais il leur dit, « N'avez-vous pas lu ce que fit David quand il eut faim, lui et ceux qui l'accompagnaient ? Il entra dans la maison de Dieu et ils mangèrent les pains de l'offrande. Or, ni lui, ni les autres n'avaient le droit d'en manger, mais seulement les prêtres. Ou bien encore, n'avez-vous pas lu dans la loi que le jour du sabbat, les prêtres dans le temple manquent au repos du sabbat sans commettre de faute? Or, je vous le dis, il y a ici plus grand que le temple. Si vous aviez compris ce que signifie « Je veux la miséricorde, non le sacrifice », vous n'aurez pas condamné ceux qui n'ont pas commis de faute. En effet, le Fils de l'homme est maître du sabbat.

0: L'évangile d'aujourd'hui nous présente un nouveau conflit entre Jésus et les pharisiens. Les disciples ayant faim, cueillent quelques épis un jour de sabbat. Immédiatement, les pharisiens les accusent de violer la loi. Pour comprendre cette scène, il faut rappeler que le sabbat était le signe par excellence de l'alliance entre Dieu et Israël. Le repos du septième jour rappelait que Dieu lui-même s'était reposé après la création et qu'Israël avait été libéré de l'esclavage d'Égypte. Avec le temps, cependant, les prescriptions destinées à protéger le sabbat étaient devenues si nombreuses que l'on avait parfois oublié le sens profond. Jésus répond en évoquant les exemples de David et des prêtres au service du temple. Par ces exemples, il montre qu'une loi, même sainte, ne peut jamais être séparée de sa finalité. Puis il prononce cette parole décisive : « C'est la miséricorde que je veux et non les sacrifices. » Cette citation du prophète Osée résume toute la pensée de Jésus. La pratique religieuse n'a de valeur que lorsqu'elle conduit à aimer davantage. Aujourd'hui encore, nous pouvons tomber dans le même piège que les pharisiens. Nous pouvons défendre les règles tout en oubliant les personnes. Nous pouvons être irréprochables dans nos pratiques religieuses et manquer de compassion envers ceux qui souffrent. Honorer Dieu et rechercher le bien d'autrui ne sont pas incompatibles, puisque le plus important pour Dieu, c'est le bien-être de l'homme. Le véritable culte que Dieu attend est toujours un culte habité par la charité. Demandons donc au Seigneur un cœur capable de respecter la loi sans jamais perdre de vue l'amour qui lui donne tout son sens. Amen. 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Amen. Je suis le père Didier Ngoran, vicaire à la paroisse Sainte-Marie, Mère de Dieu de Yamoussoukro.
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1: L'image spirituelle de Dieu, l'humilité, la miséricorde, la justice.
2: Être saint, c'est un comportement à avoir. Une manière de parler, une manière de faire, une manière de penser, une manière d'agir.
3: Que Dieu nous montre les chemins du pardon. Que Dieu nous aide à pouvoir pardonner les uns aux autres. Que Dieu nous aide à nous libérer de tous ces poids du passé.
1: Et si l'homme doit être créé à l'image et à la ressemblance de Dieu, c'est que l'homme doit nécessairement être humble, il doit être miséricordieux, il doit être juste.
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4: Amis auditeurs, bienvenue à l'écoute de ce programme. Le texte en 6 points, signé par des lauréats du prix Nobel, des experts et scientifiques internationaux, des chefs religieux et d'anciens chefs d'État et de gouvernement, a été présenté jeudi 16 juillet sur la colline du Capitole qui abrite la mairie de Rome pour marquer la conclusion officielle d'un sommet de 3 jours organisé sous l'égide du Saint-Siège. Les 2 premiers jours se sont déroulés sous forme de conclave au Borgo Laudato Si dans les jardins pontificaux de Castel Gandolfo. Lors de la session de clôture au Capitole, les interventions se sont concentrées autour de l'encyclique inspiratrice de l'événement Magnifica Humanitas du pape Léon XIV, avec le discours du cardinal Baldo Reina, vicaire du pape pour le diocèse de Rome. L'actualité politique et sociale sur le continent africain concerne la crise sanitaire due au virus Ebola, le regain de violence au Nigeria, entre autres. Nous bouclerons ce programme avec une lecture ciblée de l'encyclique du pape Léon XIV, Magnifica Humanitas, en langue Kikongo et Kirundi. Bienvenue encore une fois à l'écoute de cette émission que nous commençons avec l'actualité de l'Église.
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4: Des lauréats du prix Nobel, des experts et scientifiques internationaux, des chefs religieux et d'anciens chefs d'État et de gouvernement se sont réunis jeudi 16 juillet sur la colline du Capitole à Rome pour signer la déclaration de Rome pour une paix désarmée et désarmante. L'Assemblée s'est conclue jeudi 16 juillet par cette séance solennelle à l'hôtel de ville de Rome. Dans son intervention, le vicaire du pape pour le diocèse de Rome, le cardinal Baldo Reina, a affirmé que cette déclaration revêt une importance particulière. Elle intervient à une époque marquée par des transformations rapides et des risques profonds. Intelligence artificielle, armes nucléaires, instabilité géopolitique, crise du multilatéralisme et tentation de confier la sécurité à la peur, à la dissuasion et aux menaces mutuelles. Le cardinal Reina a conclu que les décisions concernant la vie et la mort, la paix et la guerre et l'avenir des peuples et des générations futures doivent rester sous le contrôle humain plein, responsable et éclairé. L'enjeu décisif n'est donc pas la technologie elle-même, mais le cœur humain qui la guide, la conscience qui la gouverne, la politique qui l'encadre et la communauté internationale qui en assume la responsabilité. Il a rappelé que le pape Léon XIV a appelé le monde à la vision d'une paix désarmée et désarmante. C'est une expression puissante, exigeante, profondément évangélique et profondément humaine. Dans une interview accordée aux médias du Vatican, Agnès Callamar, secrétaire générale d'Amnesty International, qui a pris part à cette rencontre, a partagé des réflexions cruciales, notamment sur le rôle des chefs religieux. On l'écoute.
6: Ces leaders religieux sont une crédibilité morale que personne d'autre n'a, vraiment. Donc, s'ils mettent en avant, s'ils communiquent des messages de respect, des messages sur la dignité humaine, des messages sur la protection des droits humains. Ce sont des messages qui sont entendus par cette population du monde qui cherche des certitudes. Ils ont un rôle extrêmement important à jouer afin de s'assurer que les conflits, que le manque de respect, que les divisions ne dominent pas notre planète. Je me permettrai d'ajouter que cette réunion ici, pour moi, a un rôle supplémentaire. Nous sommes un groupe d'individus qui venons du monde entier avec des différentes professions. On n'est pas toujours d'accord sur tout, mais on dialogue. Et on essaye de construire une vision pour l'intelligence artificielle, une vision pour la paix, au-delà de nos divergences. Cette réunion démontre que l'espace normatif, l'espace multilatéral existe encore. C'est un espace de résistance au vu des prédateurs qui cherchent à détruire cet espace, à imposer unilatéralement leur vue. Nous ici, nous sommes en train de leur dire, vos vues sont peut-être importantes, mais elles ne vont pas dominer les décisions.
4: Agnès Callamard, secrétaire générale d'Amnesty International, propos recueillis par Francesca Merlo. Le Saint-Siège et le diocèse d'Albano ont officiellement annoncé la tenue d'un concert symphonique exceptionnel en l'honneur du pape Léon XIV qui aura lieu le samedi 18 juillet à 21h dans la cour du palais apostolique de Castel Gandolfo. Cet événement musical est offert au souverain pontife par l'évêque d'Albano, Monseigneur Vincenzo Viva, au nom de l'église locale afin de lui témoigner l'affection et la proximité de la communauté alors qu'il y séjourne pour sa période de repos estival.
7: Dans quelques instants, l'actualité sociopolitique.
4: Les autorités ougandaises ont annoncé jeudi que le pays ne compte plus aucun malade contaminé par le virus Ebola, le dernier patient recensé étant sorti guéri ce même jeudi de l'hôpital. La République démocratique du Congo, foyer de l'épidémie, a de son côté jusqu'ici confirmé près de 2000 contaminations, dont plus de 700 morts. Les États-Unis ont réduit leur présence militaire au Nigeria en retirant une grande partie des 200 soldats déployés dans le cadre d'une opération spéciale contre l'insurrection djihadiste dans le nord-est de ce pays. C'est ce qu'a annoncé le chef du commandement américain pour l'Afrique, AFRICOM. Plus de précisions avec Ishaka Adegboye depuis Abuja.
8: Le nombre de soldats américains encore présents sur le sol nigérian reste inconnu. Selon le général Dagvin Anderson de l'AFRICOM, l'armée nigériane s'est montrée très active depuis le début de l'opération en mai. Il s'agit donc d'un effort commun qui continue de se renforcer, a-t-il précisé. La recrudescence des attaques meurtrières et des enlèvements ces derniers mois a conduit le président nigérian Bola Tinubu à décréter en 2025 un état d'urgence sécuritaire à l'échelle nationale et Donald Trump a menacé le Nigeria d'une intervention militaire. Le président américain avait affirmé que les chrétiens du Nigeria étaient persécutés et victimes d'un génocide. Ce qu'Abuja et la majorité d'experts nient fermement. Ishaka Deboye, Radio Vatican, Abuja.
4: Un incendie dans un orphelinat de la banlieue d'Alger a fait au moins 11 morts, dont plusieurs enfants, dans la nuit de mercredi à jeudi, alors que le pays, confronté à une canicule, a recensé près d'un millier de départs de feu en une semaine. Le ministère des Affaires étrangères du Libéria a annoncé mercredi le rapatriement d'un premier groupe de 17 ressortissants depuis l'Afrique du Sud, théâtre de violences contre les étrangers accusés de prendre le travail des Sud-Africains. Bouclons ce programme avec une lecture ciblée de l'encyclique Magnifica Humanitas en Kikongo de Brigitte Kabou, tirée du deuxième chapitre de ce document.
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4: Jean-Paul Nchemizimana nous présente une lecture ciblée de l'encyclique Magnifica Humanitas du pape Léon XIV en Kirundi, un extrait du deuxième chapitre.
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4: Chers amis, c'est la fin de ce programme que Marie-Josée Mwando-Boabo a eu le plaisir de vous présenter. Au revoir et à très bientôt à l'écoute de nos prochaines éditions. Laudetur Jesus Christus.

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3: Mon Seigneur et mon Dieu, je crois de tout mon cœur que tu es ici, que tu me vois, que tu m'entends. Je t'aime, je t'adore, je te demande pardon. Je veux prier, mais surtout te laisser prier à moi. Lise dans mon cœur tes paroles et tes silences. Marie, ma mère immaculée, Saint Joseph, et mon ange gardien, accompagne-moi toujours en chemin. Le jour du grand duel est arrivé. La France et l'Espagne. Peut-être certains n'ont pas bien dormi ou ont de la peine à se concentrer sur autre chose à cause de l'émotion, de l'envie que son équipe emporte le match et de la peur que ce soit l'autre qui l'emporte. Parce que, en fin de compte, c'est comme ça que ça se passe. Aujourd'hui, avant minuit, heure européenne, une des équipes reviendra tout simplement à la maison et l'autre devra se préparer pour la grande finale de dimanche. Et après, si tout va bien, après la gloire de la victoire, la nouvelle étoile sur les maillots et ses grands trophées, la Coupe du Monde. Et c'est tout ça, ces climats d'attente, ses peurs, ses espérances, c'est tout ça que va centrer notre prière d'aujourd'hui. Et oui, justement, puisque tout autour de nous parle de la demi-finale, et pour certains qui vivent ça avec plus d'intensité, peut-être pas juste autour d'eux, mais dans leur esprit, et ils suivent, même sans le vouloir, une sorte de compte à rebours, alors essayons plutôt que de nous enfuir, de prendre le Seigneur avec nous dans cette attente et dans cet événement que nous allons vivre ce soir. Saint José Maria disait que le thème de ma prière, c'est le thème de ma vie. Et tu sais, la Coupe du Monde n'est pas un thème trop bas ou un thème pas assez élevé pour la prière. Parce que notre foi, la foi chrétienne, n'est pas un chemin pour nous élever envers Dieu. Ah bon? Non, c'est pas ça. C'est pas un chemin pour devenir digne de monter vers lui. Non, notre foi, c'est un chemin que Dieu a tracé pour descendre vers nous et pour nous porter avec lui, si nous nous laissons faire. Et oui, Jésus, le fait que toi, tu sois descendu vers nous, que tu te sois fait homme, chair, et qu'ensuite tu ne te sois pas débarrassé de ta chair humaine, parce que ton corps, tu l'as transfiguré, tu l'as glorifié, mais il reste un corps humain pour toujours. Eh bien, qu'est-ce que ça signifie concrètement pour ma vie? Ça signifie que toi, Jésus, et le Père, et l'Esprit Saint, vous vibrez avec tout ce qui me fait vibrer. Ça signifie que toi, Jésus, et la Trinité entière, vous allez aussi vous asseoir, regarder les matchs ce soir. Hein? Mais ils sont de quel côté? Se demandera peut-être quelqu'un. Tu te souviendras peut-être qu'il y a environ un mois, dans l'avion qui l'amenait vers l'Espagne, un journaliste a demandé au pape de prendre position. Barça ou Real? Et la réponse du pape, très drôle et très sage en même temps, il m'a fait penser à celle de Jésus à propos de l'impôt au César. Même si, dans ces cas, dans l'avion du pape, le climat était bien plus détendu. Et le pape a dit, « Eh bien, celle-là est facile. Voyez, le pape, il est avec toutes les équipes. Mais Robert Prévost, lui, il est du Real. Moi, j'aurais plutôt aimé qu'il dise du Barça. Mais bref, ensuite, chacun reste avec ce qu'il veut. Et moi, j'en reste à ce que le pape est avec toutes les équipes. » Et chez Jésus, il n'y a pas le personnage public et le personnage privé. Toi, Jésus, tu es simplement Jésus à tout moment. Du coup, toi, Jésus, et le Père et l'Esprit Saint. Vous êtes pour toutes les équipes. Et ça veut dire quoi? Ça veut dire que vous allez vivre ces matchs sans la passion avec laquelle les vivront Français et Espagnols, puisque finalement vous êtes pour les Français et pour les Espagnols. D'ailleurs, vous connaissez déjà les résultats du match. Donc on pourrait vous imaginer bien à l'écart des émotions et de la passion qui vont nous accompagner tous. Et par contre, pensez cela, pensez comme ça, serait te rendre trop petit, mon Dieu. Tu es venu jusqu'à nous, tu t'es fait petit, mais tu restes grand, tu restes Dieu. Et c'est là, dans la tension entre ces deux pôles, c'est là que tient toute la beauté et la profondeur de notre foi. Et donc la beauté et la profondeur de ton identité, mon Dieu. C'est là que se joue qui tu es. Et chaque fois que nous perdons de vue ton humanité, nous te perdons de vue. Et chaque fois que nous perdons de vue ta divinité, nous te perdons aussi de vue. On ne te voit que lorsqu'on te voit comme homme et comme Dieu. Et que toi, tu es homme et Dieu, ça signifie, Jésus, qu'il ne t'échappe pas le moindre détail de ma vie, que tu suis tout ce que je vis, tout ce que je pense, tout ce qui me fait souffrir, tout ce qui me fait rêver, tout ce qui me fait vibrer. Tu suis ça avec une attention et avec un intérêt. Et oui, avec une passion qui me ferait pleurer d'émotion si je m'en rendais compte. Et oui, Jésus, si seulement je m'en rendais un peu compte. Et en même temps que tu suis si de près ma vie, eh bien, tu suis celle de chacun des hommes et des femmes que tu as créés. Et tu les as créés parce que tu les aimes. Autrement, nous dit les livres de la sagesse, tu ne les aurais pas créés. Du coup, Jésus, toi, tu vas vivre cette demi-finale avec pas moins de passion que n'importe lequel parmi nous. En réalité, tu vas la vivre avec bien plus de passion, parce que tu vois et tu vis et tu bénis la passion de plusieurs milliards d'hommes et de femmes. Et oui, toute cette passion, elle rentre toute dans ton cœur. Ton cœur qui est si amoureux de chacun de tes enfants, de chacune de tes créatures. Quelqu'un se demandera peut-être, mais est-ce que ça a du sens que je prie pour que mon équipe gagne le match? Dieu est pour toutes les équipes, comme le pape. Mais se pourrait-il que ceux qui lui demandent le plus, à force d'insister, vont peut-être les convaincre pour incliner les événements dans leur direction? Alors répondons avec une question. À quoi sert prier? À quoi sert ce que nous sommes en train de faire en ces moments? À changer les choses? Prier sert à changer les cœurs. Et c'est ça qui fait que les choses changent. Comme le dit un confrère et ami, si tu pries, il y a des choses qui se passent. Oui, si tu pries, il y aura des choses qui vont se passer dans ton cœur, dans les cœurs des autres. Ça va te faire voir là où tu ne verrais pas. Ça va créer des possibilités là où il n'y en avait pas. Et sûrement, il y aura des belles surprises. Pense à quelque chose qui te tient très à cœur. Peut-être tu pries et tu t'ébats depuis des semaines pour que ça se passe bien. Bien, c'est-à-dire comme tu le voudrais. Et c'est bien, il faut se battre. Il faut confier au Seigneur ce qui nous habite. Mais nous avons aussi besoin de faire un déclic et de nous dire, en fait, ce dont j'ai le plus besoin, c'est de tout abandonner dans les mains de Dieu. Ça devrait être les vrais fonds de ma prière. Continuer à me battre jusqu'à la fin du match, bien sûr, mais en même temps, tout abandonner dans les mains de Dieu. Et oui, c'est ça, Seigneur. Je veux que quoi qu'il arrive, quelle que soit la suite du chemin, je t'y trouve. Et si parfois je ne réussis pas à te trouver sur les bords du chemin, c'est parce que je n'avais cru qu'un seul chemin possible. Un schéma qui peut-être, en fin de compte, n'existait pas en dehors de mon imagination. Et alors, au lieu de marcher joyeusement par les chemins qui s'ouvraient sous mes pas, je suis resté enfermé dans la chambre sombre de mes petits plans frustrés. Et oui, parce que même une coupe du monde est trop petite à côté de ce que tu es en train de rêver pour moi et pour chacun et pour chacune. Cela dit, Jésus, ce serait tellement bon que gagne... Je te laisse compléter. Mais que l'on gagne ou que l'on perde, que je reste avec toi comme toi tu restes avec moi. Je te remercie, mon Dieu, de tout ce que tu as semé dans mon cœur pendant ces moments de prière. Fais-le pousser et porter du fruit. Marie, ma Mère Immaculée, Saint Joseph et mon ange gardien, accompagne-moi toujours en chemin.
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1: Amis auditeurs, merci d'être à l'écoute de votre émission La Bible sur les ondes. Soyez attentifs car nous allons apprendre des choses intéressantes sur la parole de Dieu. Aujourd'hui, nous continuons notre découverte du livre de l'Apocalypse, le dernier livre de la Bible. Et suivons comment l'Esprit de Dieu transporte Jean dans le ciel, où il voit des choses extraordinaires. Écoutons.
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2: Après cela, je vois encore autre chose. Dans le ciel, une porte est ouverte. J'avais déjà entendu une voix puissante comme le son d'une trompette. Cette même voix me dit :
3: Monte ici, et je vais te montrer ce qui doit arriver ensuite.
2: Aussitôt, l'Esprit Saint me saisit, et je vois un siège de roi installé dans le ciel. Quelqu'un est assis sur ce siège. Celui qui est assis brille comme des pierres précieuses vertes et rouges. Un cercle brillant entoure le siège. Sa lumière est verte comme celle d'une pierre précieuse. Au milieu, autour de ce siège, il y a quatre êtres vivants qui sont couverts d'yeux devant et derrière. Le premier être vivant ressemble à un lion. Le deuxième à un jeune taureau. Le troisième a un visage semblable à celui d'un être humain. Le quatrième ressemble à un aigle qui vole. Les quatre êtres vivants ont chacun six ailes. Ils ont des yeux partout, sur les ailes et sous les ailes. Jour et nuit, ils chantent sans cesse.
4: Saint, Saint, Saint, le Seigneur, le Dieu Tout-Puissant, celui qui est, qui était et qui vient.
2: Ils chantent la gloire de celui qui est assis sur le siège de roi, de celui qui est vivant pour toujours. Ils l'honorent et le remercient. Et chaque fois que les êtres vivants chantent, les 24 anciens tombent à genoux devant celui qui est assis sur le siège. Ils adorent celui qui est vivant pour toujours.
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5: On est devant le trône du Dieu Tout-Puissant. Et tout être qui se trouve devant ce trône ne peut que tomber face contre terre et reconnaître la sainteté, la puissance et la gloire de Dieu. La scène est tellement impressionnante que chaque fois que ces êtres chantent la gloire de Dieu, les 24 vieillards, à leur tour, tombent à genoux devant le siège du roi pour l'adorer. Ils jettent leur couronne devant Dieu en disant « Seigneur, tu es digne de recevoir gloire, honneur et puissance ». L'être humain ne peut comprendre cette scène. Cependant, sachons que Dieu qui est sur le trône est digne de nos louanges.
1: 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Écoutez.
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2: Je vois un livre en forme de rouleau. Il est dans la main droite de celui qui est assis sur le siège de roi. Ce rouleau est écrit des deux côtés et il est fermé avec sept attaches en cire. Je vois un ange puissant. Il crie d'une voix forte.
6: Qui est digne de défaire les attaches et d'ouvrir le livre?
2: Mais dans le ciel, sur la terre et sous la terre, personne ne peut ouvrir le livre. Personne ne peut regarder ce qu'il y a dedans. Alors, je pleure beaucoup. En effet, personne n'est digne d'ouvrir le livre. Personne n'est digne de regarder ce qu'il y a dedans. Mais un des anciens me dit.
7: Ne pleure pas. Regarde. Il est vainqueur, le lion de la tribu de Juda, l'homme de la famille du roi David. Il va défaire les sept attaches et ouvrir le livre.
2: Alors je vois un agneau debout. Il est près du siège de roi, au milieu de quatre êtres vivants et des anciens. L'agneau semble offert en sacrifice. Il a sept cornes et sept yeux. Les yeux sont les sept esprits que Dieu envoie dans le monde entier. L'agneau s'avance. Il vient prendre le livre dans la main droite de celui qui est assis sur le siège de roi. Quand l'agneau a pris le livre, les quatre êtres vivants et les 24 anciens tombent à genoux devant lui. Chacun tient une harpe et des coupes en or, pleines de parfums. Ce sont les prières de ceux qui appartiennent à Dieu. Ils chantent un chant nouveau.
4: Tu es digne de prendre le livre et de défaire ses attaches. Oui, tu as été offert en sacrifice. Avec ton sang, tu as racheté pour Dieu des gens de toute tribu et de toute langue, de tous les peuples et de tous les pays. Tu les as offerts à Dieu.
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5: Il y a un silence total, car il n'y a personne, ni dans le ciel, ni sur la terre, digne d'ouvrir le livre. À cause de cela, Jean commence à pleurer de tout son cœur. Mais un vieillard le console et lui dit « Regarde ». Et tout d'un coup, quelqu'un s'avance vers le siège royal et prend le livre dans sa main. Cette personne, c'est l'agneau de Dieu, Jésus-Christ, qui s'est offert pour le péché du monde entier. Il est le roi promis. Dès que Christ prend le livre, les quatre êtres vivants et les 24 anciens tombent à genoux encore une fois pour l'adorer. Toute la création est rassemblée pour louer Dieu. Si nous acceptons le sacrifice de l'agneau fait à notre place, nous pourrons faire partie de cette grande assemblée qui loue Dieu.
1: Maintenant, l'agneau commence à détacher les liens du livre. Écoutez ce qui se passe.
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2: Alors, je vois l'agneau qui défait la première des sept attaches du livre. À ce moment-là, j'entends un des quatre êtres vivants. D'une voix aussi forte que le tonnerre, il crie.
4: Viens!
2: Ensuite, je vois un cheval blanc. Son cavalier tient un arc. Il reçoit un prix. Il est déjà vainqueur. Et il part pour être encore vainqueur. Puis l'agneau défait la deuxième attache. À ce moment-là, j'entends le deuxième être vivant. Il crie.
4: Viens!
2: Alors un autre cheval arrive. Il est rouge comme du feu. Ce cavalier reçoit le pouvoir d'enlever la paix de la terre. Ainsi, les gens vont se tuer les uns les autres. Il reçoit une grande lance. Ensuite, l'agneau défait la troisième attache. À ce moment-là, j'entends le troisième être vivant. Il crie.
4: Viens!
2: Et je vois un cheval noir. Son cavalier tient une balance à la main. J'entends comme une voix au milieu des quatre êtres vivants. Elle dit.
8: 1 kilo de blé pour une journée de travail et 3 kilos d'orge pour une journée de travail. Mais ne touche

0: Son cavalier s'appelle la mort. Et le monde des morts marche derrière lui. Ils reçoivent le pouvoir sur le quart de la terre. Ainsi, ils vont tuer ses habitants avec l'épée, la famine, l'épidémie et avec les bêtes sauvages de la terre.
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2: L'agneau tient le livre dans sa main et il commence à défaire ses 7 attaches. Chaque attache révèle une scène. Les 4 premières nous présentent un cavalier monté sur un cheval. Depuis que ces visions ont été écrites jusqu'à nos jours, les gens discutent sur le sens de ces images. Certains pensent qu'il s'agit des étapes de l'histoire de l'Empire romain. D'autres imaginent qu'il s'agit des événements de la fin du monde. Quelle que soit leur application, la majorité est d'accord pour dire que ces 4 chevaux et leurs cavaliers représentent les forces du mal.
3: Les autres attaches révèlent d'autres scènes. Écoutez.
0: Ensuite, l'agneau défait la 5e attache. À ce moment-là, je vois sous l'autel ceux qu'on a fait mourir. On les a tués à cause de la parole de Dieu et parce qu'ils ont été ses témoins. Ils crient d'une voix forte.
4: Maître saint et vrai, tu vas juger les habitants de la terre. Tu vas les punir parce qu'ils nous ont tués. Mais est-ce que tu vas attendre encore longtemps?
0: Alors chacun reçoit un vêtement blanc. On leur demande d'attendre encore un peu. En effet, parmi ceux qui servent avec eux et parmi leurs frères et sœurs, beaucoup doivent être tués comme eux. Maintenant, ils ne sont pas encore tous là. Je vois de nouveau l'agneau. Il défait la 6e attache. À ce moment-là, il y a un violent tremblement de terre. Le soleil devient noir comme un vêtement de deuil. Et toute la lune devient rouge comme du sang. Les étoiles tombent du ciel sur la terre, comme les figues vertes tombent d'un figuier secoué par le vent. Le ciel disparaît peu à peu comme un tapis qu'on enroule. Toutes les montagnes et les îles sont arrachées de leur place.
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2: À l'ouverture de la 5e attache, nous voyons les martyrs, c'est-à-dire tous ceux qui ont été tués à cause de leur foi en Jésus-Christ. Ceux-ci se trouvent sous l'autel où ils crient sans cesse. Jusqu'à quand? Jusqu'à quand, Seigneur, attendras-tu pour nous venger? Mais Dieu leur dit de patienter jusqu'à ce que le nombre de tous ceux qui doivent mourir à cause de son nom soit complet. En attendant, il leur remet une robe blanche, symbole de leur pureté. Nous nous inquiétons souvent car la justice et la vengeance de Dieu sont lentes à se manifester. Mais prenons courage, car Dieu agit en son temps. Lorsque la 6e attache est ouverte, c'est une catastrophe, car le ciel et la terre commencent à trembler. C'est la manifestation de la grande colère de Dieu. Ce spectacle nous montre que la venue du Seigneur n'est pas un jour de joie, mais d'horreur, car une grande confusion et la terreur vont régner. Le temps du jugement des nations arrive et c'est un temps de désespoir pour les incroyants. Quel sera notre sort? Souhaitons-nous échapper à la colère de Dieu? Changeons de vie dès maintenant avant qu'il ne soit trop tard.
3: Chers auditeurs, notre programme d'aujourd'hui tire à sa fin. Vous venez de suivre les chapitres 4, 5 et 6 de l'Apocalypse selon Jean. Soyez avec nous demain pour la suite de ces révélations. Au revoir et que Dieu vous guide et vous garde.
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0: Oui, gloire à l'agneau, gloire à Jésus, gloire au Fils unique de Marie, gloire au Fils unique de Dieu. L'agneau de Dieu, celui qui a été présenté par le grand prophète, le tout-puissant prophète Jean le Baptiste, en disant « Voici l'agneau de Dieu qui ôte le péché du monde ». Oui, j'ai l'honneur de vous le présenter en ce jour, à l'occasion de l'émission « Au pied du trône ». Soyez bénis. En vos qualités, en vos rangs, là où vous me suivez, je vous salue. Je vous salue si vous êtes au travail, je vous salue si vous êtes à la maison, en chambre, je vous salue si vous êtes à table, je vous salue si vous êtes en train de voyager en quelque véhicule, que ce soit moto, train, avion, où que cela soit, je vous salue. Je suis heureux de me retrouver encore aujourd'hui, vendredi, avec vous, pour vous parler d'un thème qui nous a été préparé par notre bien-aimée sœur Audrey.
1: Bonjour, modérateur.
0: Bonjour. Est-ce que le jour est bon pour vous?
1: Toujours.
0: Gloire à Dieu. Merci pour votre joie qui va certainement contaminer nos chers auditeurs.
1: Amen.
0: Est-ce que tu voudrais bien les saluer aussi et les disposer pour ce jour?
1: Oui, je salue tous nos frères et sœurs qui nous écoutent, tous les membres de Framiré aussi, là où vous êtes, un petit coucou à vous. Et que Dieu vous bénisse et comme d'habitude, hein, que chacun prenne de quoi noter et avec sa Bible. Et ensuite, ensemble, nous allons suivre cette émission et vous avez aussi la possibilité d'enregistrer aussi chez vous pour pouvoir écouter l'émission plus tard.
0: Alors, en attendant que l'enseignement se fasse et que les prières aussi se fassent, je vais te redonner la parole encore. Et de quoi concrètement on va parler aujourd'hui? On va certainement dépouiller tous ceux qui nous ont volés.
1: Amen.
0: Voilà, alors concrètement de quoi on va parler avant que même l'enseignant ne se fasse?
1: Alors aujourd'hui nous allons parler d'un thème qui est très sérieux. Pour chacun de nous, que nous ayons conscience ou pas, l'ennemi est là, il est bien réel et il rôde. Il cherche qui voler, qui tuer et qui détruire. Et dans cette action-là, il a cette manière, cette habitude de voler les bénédictions des enfants de Dieu. Et ça fait que nous déclarons que nous sommes enfants de Dieu, mais nos vies sont misérables. On n'a rien, on ne peut rien faire, rien ne réussit, on ne brille pas. L'éclat même, il n'y a pas de clat dans notre vie, dans notre travail, il n'y a pas d'épanouissement réel. Cela n'est pas dû à une malédiction venant de Dieu, mais plutôt à l'ennemi qui a décidé de nous faire la guerre. Et aujourd'hui, nous allons parler, oui, du dépouillement. Parce que certes, l'ennemi vient pour voler, tuer, détruire, mais le Seigneur Jésus aussi vient pour restaurer, pour apporter la vie, pour bénir la vie de chacun de nous. Il est le Dieu de la providence, il vient pour pourvoir aussi pour nous, mais il a aussi une autorité. Et son autorité, la force qu'il a, est plus forte que celle de nos ennemis. Alors, il nous aidera à dépouiller, à reprendre tout ce qui nous a été volé au nom de Jésus.
0: Ah ben, amen. J'ai pensé que c'est vous êtes tellement lancé que l'enseignement ferait aujourd'hui par vous.
1: Non.
0: Alors aujourd'hui, nous allons lire un passage et suite à ce passage, nous allons nous lancer en même temps.
1: Alors je lis la parole de Dieu. On va prendre Exode chapitre 3, le verset 19 à 22. Je lis la parole. Mais je sais que le roi d'Égypte ne vous permettra pas de partir. Sauf s'il est contraint par une main forte, j'étendrai donc ma main et je frapperai l'Égypte avec tous les miracles que je ferai au milieu d'elle. Après quoi, il vous laissera partir. J'accorderai à ce peuple la faveur des Égyptiens. Et alors, quand vous partirez, vous n'aurez pas les mains vides. Chaque femme demandera à sa voisine et à l'hôtesse de sa maison des objets d'argent, des objets d'or et des manteaux. Vous les mettrez sur vos fils et sur vos filles. Ainsi, vous dépouillerez les Égyptiens. Parole du Seigneur notre Dieu. Nous rendons grâce à Dieu.
0: Alors, frères et sœurs, un thème que nous devons retenir aujourd'hui, vous dépouillerez les Égyptiens. Alors, je suppose que tu connais ton Égyptien. Si tu ne le connais pas, j'ai la joie aussi de t'en parler aujourd'hui. L'Égyptien, celui qui a mis main, il a mis sa main sur ta vie. Et c'est lui qui a pris sur lui tout ce qui te concerne comme valeur, comme richesse. C'est celui-là qui t'a dépouillé de ta splendeur, de ta gloire, de ta force, de ta puissance, de toute forme de richesse qui devrait, en principe, te donner de pouvoir être heureux. L'Égyptien, c'est celui aussi qui te contraint à l'esclavage, à une forme de travaux qui font de toi un serviteur. En fait, il t'arrache ta dignité, il t'arrache ta liberté, il te prend tout. C'est lui qui est l'Égyptien. L'Égyptien, c'est celui qui est le maître qui te contrôle, qui fait de toi ce qu'il veut. Et s'il veut prendre ta femme, il prend ta femme. S'il veut prendre tes enfants, il prend. S'il veut prendre ton territoire, ton terrain, il le prend. Et puis, il n'y a pas de compte à rendre à qui que ce soit. L'Égyptien, c'est lui. Alors, pour que vous compreniez, le peuple de Dieu s'est retrouvé contraint par la famine à être en Égypte. Le peuple de Dieu, initialement venu au travers d'un personnage qu'on appelle Joseph, sous contrainte également, sous contrainte, parce que lui, il a été vendu par ses frères. Et quand les Ismaélites l'ont acheté, dans sa destinée achetée, ils l'ont revendu. Il a été d'abord vendu par ses propres frères et les Ismaélites qui l'ont acheté l'ont revendu sur le territoire des esclaves. Là où les échanges se font. Et donc, quand il a été vendu, il a été, en fin de compte, acheté par Potiphar, qui avait un rang élevé auprès de Pharaon, qui est comme le dieu des Égyptiens. Alors, Potiphar l'a gardé jusqu'à ce qu'il se retrouve en prison. Je vous laisse les détails, parce que ce n'est pas le sujet du jour. Et dans la prison, il a été distingué jusqu'à ce qu'il sorte également de la prison. Et une fois sorti de la prison, ceux qui l'ont aidé à sortir de la prison, un autre aussi parlera de lui à Pharaon et Pharaon le fera sortir. Et c'est comme ça, vu sa dextérité, sa qualité, ses compétences, Pharaon va le prendre à côté de lui. Il était le gouverneur de toute l'Égypte. Jusque-là, il n'y a pas de problème. Là, comme il était le gouverneur, il est élevé en dignité, en rang. Et il va prendre une femme égyptienne, il va faire des enfants égyptiens jusqu'à ce que la famine arrive et que ses propres frères qui l'ont vendu ont été dépêchés par leur papa à venir en Égypte parce que c'était comme les États-Unis. Aujourd'hui, dans le monde entier, ils sont les chefs du monde et ils avaient tout. Et c'est lorsqu'ils viendront, ils ne sauront même pas que leurs frères qu'ils ont vendus. C'est celui-là qui décide de tout en Égypte. Lui, il les a reconnus. Et il mettra tout en place pour que son papa et ses autres frères retrouvent l'Égypte. Il va les distinguer jusqu'à ce que le papa même va mourir et ainsi de suite. Entre-temps, le peuple des Hébreux qui était parti ne resteront pas avec leur même nombre. Ils vont commencer à se répandre. Et là, à un certain moment, au temps donc des Moïse, Moïse n'était pas né, voilà, mais en leur temps déjà, à cette époque, ils étaient tellement innombrables, ils avaient mis la main tellement sur le pays, ils étaient tellement rusés, ils étaient tellement riches, donc ils avaient de la distinction que le peuple d'alors, les Égyptiens, ont décidé de leur arracher tous leurs biens et de faire d'eux des esclaves. arracher tous leurs biens et faire d'eux des esclaves. La jalousie étant née, ils ont décidé de faire d'eux des esclaves et de les soumettre à des travaux forcés. Alors, je ne sais pas, je n'ai pas prévu prendre cette partie, mais si je veux bien le voir et vous le lire. Vous le lire. Voilà, Exode. Oh là. Bon, bref, désolé, je cherchais comme ce n'était pas prévu, mais je voulais vous le lire. Alors, c'est ainsi que, ayant été dépouillés de leurs biens, ayant été réduits en esclavage, ils ont tout perdu leur gloire, leur éclat. Ils sont devenus des serviteurs, des esclaves dans les mains de certains qui sont les maîtres. Et donc, ils perdent toute leur splendeur. Je suis en train de vous le faire comprendre parce que c'est ainsi que vous aussi, vous êtes devenus des esclaves sans vous en rendre compte. Vous êtes devenus dépouillés, c'est-à-dire on vous a pris toute votre splendeur, toute votre gloire. Et pour mieux vous faire comprendre cela encore, je vais prendre un passage. Écoutez très bien, il est tiré de Lamentations au chapitre 5. Il est dit, ô Éternel, à partir du verset 1er, « De ce qui nous est arrivé, regarde et vois notre humiliation. » Oui, c'est l'humiliation de certains, la plupart des hommes. Voilà. Il dit, « Notre héritage est dévolu à des étrangers. » C'est-à-dire des gens qui ne devraient pas être propriétaires de l'héritage. C'est eux qu'on appelle les étrangers. Il dit, « Nos maisons à des forains. » Donc, l'héritage n'est plus à eux. Les maisons ne sont pas à eux. Nous sommes des orphelins sans père et nos mères sont comme des veuves. Et nous buvons notre eau à prix d'argent. Notre bois nous vient par achat. C'est-à-dire leur propre forêt. D'autres vont couper. Ceux qui en sont les maîtres maintenant vont couper le bois et leur revendre alors que c'était leur patrimoine. Quand vous écoutez ça, frères et sœurs, est-ce que ça ne vous interpelle pas dans vos pays ou dans vos vies? Vous voyez, tu fais du cacao et c'est d'autres qui viennent prendre, t'arracher ça à vil prix pour te revendre le chocolat. C'est le cacao transformé. Mais alors là, la petite plaquette de chocolat peut payer une tonne de cacao. Bref, il dit, nous buvons notre eau à prix d'argent, l'eau que Dieu fait descendre là. Ils prétendent avoir transformé, purifié, et ils nous revendent ça à prix d'argent. Ceux qui nous poursuivent sont sur notre cou, nous nous fatiguons, pas de repos pour nous. Et nous avons tendu la main vers l'Égypte, vers la Syrie, pour être rassasiés de pain. Nos pères ont péché. Ils ne sont plus. Et nous portons la peine de leurs iniquités. Ce sont des serviteurs qui dominent sur nous. Personne ne nous délivre de leurs mains. Nous recueillons notre pain au péril de notre vie à cause de l'épée du désert. Notre peau brûle comme un four à cause de l'ardeur de la faim. Ils ont humilié les femmes dans Sion, les vierges dans les villes de Juda. Des princes ont été pendus par leurs mains. La personne des vieillards n'est pas honorée. Les jeunes gens ont porté des meules et les jeunes garçons ont trébuché sous le bois. Les vieillards ne sont plus assis dans la porte. Les jeunes gens n'y chantent plus. Notre cœur a cessé de se réjouir. Vous voyez la joie qui était là à l'époque. Notre cœur a cessé de se réjouir. Notre danse est changée en deuil. La couronne de notre tête est tombée. Malheur à nous, car nous avons péché. À cause de cela, notre cœur est abattu. Donc, ils sont sans cesse dans la tristesse. À cause de ces choses, nos yeux sont obscurcis. Bref, frères et sœurs, je peux vous lire et relire ces lamentations au chapitre 5. Aujourd'hui, nous allons prier pour que celui qui a perdu sa dignité, celui qui a perdu son héritage, celui qui a perdu son avoir, puisse le retrouver. La Bible commence, quand Jésus-Christ devait faire son ministère, en disant le moment fixé par l'Éternel est arrivé. C'est-à-dire, c'est le temps qui est là, le moment est opportun. C'est ce que ça veut dire. Il ne faut pas chercher. Je suis en train de te dire qu'aujourd'hui, tu peux avoir ce que tu cherchais depuis longtemps. Et là où tu te tiens, dis-moi, amen, fort.
1: Amen.
0: Jésus même nous dit, il dit, le moment fixé par l'Éternel est arrivé. C'est-à-dire, c'est un moment favorable. Dis à ton voisin, moment favorable, le temps est favorable pour moi. Dis-lui ça. C'est le kairos. Pourquoi il le dit? Parce qu'il dit, le royaume des cieux s'est approché. C'est-à-dire que Dieu est prêt à agir. C'est ce que ça veut dire. Je suis en train de te faire comprendre les vérités bibliques. Dieu est prêt à agir en ta faveur. Je suis en train de parler à cette personne qui pleure parce qu'on lui a volé sa santé. Quand je dis « on vous a dépouillé », quand je disais « on a dépouillé les Hébreux », et que lui maintenant il dit « le temps est arrivé, vous les dépouillerez, vous allez les dépouiller les Égyptiens ». Vous allez dépouiller leurs femmes. Vous allez dépouiller leurs hommes. Vous n'aviez pas compris. En fait, ils vous ont arraché votre honneur, votre gloire, votre joie, vos richesses. Ils vous ont tout pris. Et Jésus-Christ entre en scène en disant, le temps fixé est arrivé. Comme Dieu était en train de parler en Exode au chapitre 3 en disant que le moment est arrivé. Et vous allez dépouiller ceux qui vous avaient dépouillé. C'est-à-dire, vous allez reprendre ce qu'ils vous ont pris. Vous allez retrouver votre travail. Dans la Bible, on dit que l'esclave monte à cheval et le dignitaire, lui, il va à pied. En fait, je veux que vous compreniez. Ça veut dire, toi qui es destiné à être glorifié là, c'est ton esclave qui a réussi à user de toutes les subterfuges pour pouvoir te dépouiller, prendre ta gloire, prendre ta grâce, et c'est lui qui est sur le cheval de ta vie, de ta destinée. L'esclave va à pied et à cheval, et toi, le maître, toi qui es destiné à être épanoui, toi à qui Dieu a tout donné, la grâce, l'intelligence, la faveur, toi tu es à pied dans ta vie. Comment ça se peut? Je vais vous le faire comprendre. Il y a des techniques spirituelles pour arracher à celui qui détient une richesse ce qu'il a comme bien. C'est simple, hein? Dans le monde là, si tu veux un bien qui ne t'appartient pas, il faut être un voleur. Ça ne t'appartient pas. Il faut être un voleur. Et quand tu es un voleur, tu peux aller dans les grands quartiers. Les quartiers, ici en Côte d'Ivoire, on dira à Abidjan par exemple, à Djamé. À Djamé, c'est un quartier des affaires. On voit tout le monde, c'est les affaires, c'est les commerces. Tout le monde passe, il y a du monde, ça grouille. Et si tu es un voleur, c'est-à-dire si tu veux prendre ce qui ne te revient pas de droit, bon, tu as les armes, les coutelas sur toi, tu as fait de la musculature pour faire impression à celui que tu veux voler, et puis tu vas. Et puis tu as toutes les ruses pour le dépouiller. On peut te prendre ton portable sans que tu saches. Yeah, ça, c'est par technique de ruse. C'est ce que Satan, le serpent ancien, a utilisé. Technique de ruse. Il a vu Ève. Ève a de la richesse à cause de son mari Adam, à qui Dieu a tout donné. Et le désir du serpent ancien, c'est d'être le maître du monde. qu'est-ce qu'il va faire? Il fait tout pour approcher Adam. Or, Adam est loin de lui. Qu'est-ce qu'il va faire? Il met en lui, en place une stratégie, une technique, une ruse pour entrer en relation avec Ève. Et par Ève, on dit Ève a donné à manger du fruit défendu à Adam qui l'a pris. Donc, par Ève, Adam a été touché. Et une fois tu obéis à quelqu'un, tout ce que tu as comme patrimoine, lui devient ton maître. Puisque c'est à lui que tu as obéi, il devient ton maître et tout ton patrimoine lui revient. Voilà la loi. Alors, c'est comme ça, Adam a été dépouillé de toute sa richesse. Tout ce que Dieu lui a donné. D'ailleurs, le serpent ancien dira à Jésus lui-même, qui est Dieu, mais fait homme, il lui dira, si tu te prosternes devant moi pour m'adorer, je te donne tout cela. Et il lui montrait les royaumes, il lui montrait les richesses, il lui montrait toute la gloire sur terre. Et il dit, ça m'a été donné et je donne à qui je veux. Ça veut dire quoi? Tous ceux qui vont devant les eaux, les forêts, les arbres, et qui se prosternent, qui adorent l'eau, qui adorent la terre, pour avoir en retour quelque chose, en fait, ils ont fait du Dieu de la terre, là, du Dieu des eaux, là, des esprits qui sont dedans, leur divinité, ils ont fait leur divinité, leur Dieu, donc, ils l'adorent, et lui, en retour, il leur donne quoi? Des miettes. Alors qu'en réalité, ça te revient de droit, mais tu n'as pas compris. Adam est tombé dans le piège, Ève est tombée dans le piège, et la même technique est utilisée aujourd'hui. Quand quelqu'un, tu utilises de l'astuce, de la ruse pour te prendre une richesse qui t'appartient. Mais il n'y a pas que ça. Il y a d'autres qui s'imposent. Ils utilisent la force. Alors, quand tu vas au marché d'Adjamé et que tu prends un couteau, tu prends un pistolet et que tu mets ça à la tempe de quelqu'un, tu dis « donne-moi ton portable » et que dans la peur, il a oublié de te donner, tu l'as dépouillé aussi. Tu l'as dépouillé aussi. Mais là, par peur, il te donne et il commence à crier. Mais toi, tu es déjà parti. Mais il n'y a pas que cette technique pour te dépouiller. Il y a également ce qui te donne quelque chose pour te mettre à côté d'eux parce qu'ils ont vu l'étoile de ta vie. Donc, vous allez signer des accords. Mais en réalité, il sait que tu as beaucoup à lui donner. C'est pourquoi il te prend à côté de lui. Allez-y voir les responsables qui décident de lors des entretiens de votre embauche dans les entreprises. Si tu n'as rien à lui apporter, il ne te prendra jamais. Quand il te prend, il sait ce qu'il va gagner en toi. Mm-hmm. Mais en retour, il te donne quoi? Il ne peut pas te donner ce qui va te suffire pour que tu deviennes un maître comme lui. Tu dois toujours dépendre de lui. Donc, il te donne ce de quoi tu as juste besoin un peu pour que tu sois toujours dans la dépendance de lui. Il ne peut pas faire de toi un maître alors que lui, il est le maître. Sinon, tu vas rivaliser avec lui. Donc, ce que toi, ta connaissance va lui apporter, il en tirera des bénéfices énormes qui sont chiffrés à des millions, à des milliards. Et toi, en retour, il te donne combien par mois? 300, 375 000 francs par mois. Tu trouves que c'est beaucoup, ça peut faire ton affaire. Et donc, tu signes le contrat. C'est une manière de te voler. Mais tu ne le sais pas. Donc, les techniques de dépouiller l'homme, il y en a plusieurs. Il y a beaucoup qui acceptent d'être amis à quelqu'un, mais il est son ami parce qu'il a vu que dans sa maison, il y a trop de richesses. Et il va mettre en place un système pour qu'on vienne le voler. Il s'est approché de toi pour que tu puisses être dépouillé de tes valeurs. Voilà. Mais écoute, ce jeune-là, sa femme est belle, hein? Moi, je veux la femme-là. Oh, c'est la femme de quelqu'un. Je fais quoi, alors? Ben, écoute, je fais tout pour l'approcher. Il devient mon ami. Et puis, je drague en même temps sa femme à côté. Je lui donne ce qu'il n'est pas capable de donner à la femme. Et alors, faible qu'elle est, elle accepte. Alors, une fois qu'elle accepte, ça veut dire que je lui ai arraché sa richesse sans qu'il ne s'en rende compte. Voilà. Mais il n'y a pas que ça pour voler encore. Il y a d'autres techniques pour voler. Parce qu'un homme, on peut voler ses biens matériels, mais on peut aussi voler ses biens spirituels. Parce que l'homme n'est pas que matière, il est esprit. Et en tant qu'esprit, tu es doté de tellement de richesses. J'espère que vous me suivez bien. Tu es riche. Tu es riche. Et si tu ne sais pas que tu es riche, je vais te demander, oh, comme tu ne peux pas parler aux cadavres, tu allais voir en quoi ils sont riches. Les cadavres sont riches. Quelqu'un a dit que les cimetières sont les endroits les plus riches du monde. On dit, mais comment tu peux dire ça? Il dit, mais l'homme qui est mort, il est mort en n'ayant pas pu mettre en valeur, en évidence, n'ayant pas pu faire briller la gloire, la lumière, l'éclat de la richesse que Dieu lui a donnée. Il n'a pas pu faire émerger ça, il n'a pas pu éclairer le monde avec et il est mort. Donc il est mort, il est enterré avec sa richesse. Je suis en train de vous faire comprendre qu'on peut voler ton étoile, l'étoile de ta destinée. Ce qu'on appelle l'étoile dans la vie de quelqu'un, c'est ce qui te fera briller. C'est ce qui te donnera de la gloire, de la lumière devant tout le monde. C'est ça l'étoile. Et chacun a son étoile. Dieu a disposé de l'étoile pour tout le monde. Chacun vient avec sa grâce. L'étoile de certains est liée à leur intelligence. Et comme tu es intelligent, tu comprends tellement les choses qu'en classe, intellectuellement, tu es avancé. Tu comprends les maths, tu comprends la littérature, tu comprends la philosophie, tu comprends les choses. Et on dit, tu es toujours premier. C'est ton étoile qui est là. C'est ton étoile qui est là. Ta richesse, donc, c'est ton intelligence. Pour certains, leur richesse, c'est leur beauté. Pour d'autres, leur richesse, c'est la fertilité. Ils sont fertiles. C'est-à-dire, touche-les un peu. C'est beaucoup qui vient. Donne-leur un peu. Tu leur donnes 100 francs, ils te donnent 1000 francs. Ils sont fertiles. Ils ne sont pas stériles. Voyez? Alors, pour d'autres, leur richesse, c'est leur aisance à parler. Leur aisance à parler. Ils parlent comme si sans gêne et tout est agencé. Ils savent parler. Et d'autres, leur richesse, c'est leur physique, leur beauté. Quand on voit, vous voyez que quand on va faire les concours Miss, là, on ne prend pas tout le monde. Hein? Ils ont des critères. Mais justement, ta richesse, c'est ton critère là. Le critère qu'ils ont donné, que toi tu as. D'autres, il y a des personnes, elles sont belles, désirables à regarder. Vous savez que la beauté attire les regards. C'est ta richesse. Ta beauté est ta richesse. D'autres, leur beauté, c'est leur teint. Ah, ils sont clairs. D'autres aussi sont noirs. Je me rappelle, il n'y a pas longtemps, les matchs de la Coupe du Monde, il y a une jeune fille noire, vraiment noire, ébène. Tellement noire, mais ce noir est luisant, brillant. Et en plus, elle a des yeux, la pupille est bleue. La caméra a posé sur elle. Ça a attiré les regards. Donc, pratiquement chaque 2 minutes, et ces 2 minutes étaient trop, on la ramenait. En fait, elle a attiré les regards. Vous voyez sa beauté. Sa beauté, d'autres, ils vont dire non. Ben écoute, elle est noire, moi, il veut femme claire. Et vous voyez que certains font des sacrifices avec les femmes claires. Quand tu veux adorer la sirène des eaux, très souvent, les esprits des eaux veulent ce qui est clair. Donc, les gens qui vont chez Marabout, là, ils savent. Et donc, on va te dire, il faut marier femme claire pour qu'elle attire la richesse. Elle va attirer ça sur toi. Et la femme claire, là, c'est comme si elle est sortie de l'eau, en fait. C'est comme ça. Ça se fait. Donc, chacun a sa richesse. Et celle-là, elle a volé pour un temps le regard de tout le monde. Et, ils ne pouvaient plus regarder le ballon parce qu'ils étaient sur les écrans. Dans l'attente de la voir apparaître encore, ils vont la dévorer du regard. Vous voyez? En fait, ce que tu as comme richesse vole du regard des autres. Ce que tu as comme richesse attire l'attention des autres sur toi. Ta richesse attire les vautours sur toi. C'est comme ça, ça y est. Quand tu vois les Blancs courir pour venir en Afrique, mon ami, c'est à cause de la richesse de l'Afrique. C'est comme ça. Ce n'est pas quelque chose d'autre. On ne peut pas aller quelque part si on n'a pas d'intérêt là-bas. Je te pose donc une question. Quelle est ta richesse? Pour certains, leur richesse. Je me rappelle, j'étais encore à l'école primaire, à l'époque, il y a longtemps, les années 80. Non, pas 80. 80, déjà, j'étais au collège. Les années 70. Et il y avait un monsieur qui n'est jamais tombé malade. Jamais. Jamais et jamais. Il n'est jamais fatigué, il n'est jamais malade. Bon. Quand les gens disent jamais, il dit, il ne comprend pas. Pourquoi? Il roulait les gros camions. Il est tout le temps au volant. Il va aller, il va venir, il va aller, il va... Il dort pratiquement pas. Et il n'est jamais malade. Il n'est jamais... Sa richesse, c'était ça. Chacun a sa richesse. Pour la richesse de d'autres, c'était l'argent. Dieu leur a donné de la richesse liée à l'argent. D'autres aussi, Dieu leur a donné de la richesse liée aux enfants, au nombre d'enfants qu'ils ont. Dieu a donné de la richesse à certains par rapport à la qualité d'homme, mari. Le mari qu'on t'a donné, là, c'est ta richesse. Parce que tout le monde le veut. Tout le monde le veut. C'est une richesse pour toi. C'est toi qui l'as eu. La femme que tu as là, c'est une richesse pour toi. Parce que tout le monde la veut, mais c'est toi qui l'as eu. Donc, il y a des hommes qui sont des richesses. Jésus, par exemple, est une richesse. C'est pourquoi Dieu l'a donné. On dit, Dieu a tellement aimé le monde qu'il a donné son fils unique. Donc, il est une richesse. Il y a des personnes qui sont des richesses. Il y a des personnes qui sont des richesses. Maintenant, tes valeurs morales peuvent être des richesses. Des gens qui sont bons de cœur. Des gens qui ont de la vertu. On dit les personnes vertueuses. C'est une richesse, ta vertu est une richesse. Tu es poli, tu ne manges jamais, tu aimes tout le monde. En fait, tu es bon en plus. Quand on a besoin... Des gens qui savent parler pour juger une affaire, certains ont le verbe et ils ont de la sagesse. Ta sagesse est une richesse. Maintenant que je te dis, tu vas comprendre ce que je suis en train de te faire comprendre. Comme tu ne connais pas, tu ne sais pas que c'est une richesse, quelqu'un savait que c'était une richesse. C'est comme ça, ton arrière-grand-mère Ève ne savait pas qu'elle avait de la richesse. Mais... Le serpent ancien, qui est Satan, savait. Et donc, il s'est approché d'elle. Et par elle, il s'est approché d'Adam. Et par Adam, il a mis la main sur toute la richesse. Quand Dieu disait à Adam, « Je te donne tout, prends », Adam ne pouvait pas comprendre. Mais il a fini par comprendre. Malheureusement, il était trop tard. C'était déjà, un pacte était signé. Il a obéi au serpent ancien et donc il devient l'esclave du serpent. Plusieurs personnes sont des esclaves à cause de ce qu'on leur a fait subir. On t'a fait signer des documents, contrats de travail qui t'engagent. Tu dois venir à quelle heure au travail? Tu viens à 7h30 au travail. Ça veut dire que tu quittes la maison à 5h30 d'autres. Pour celui qui travaille à Bengerville, par exemple, lui, il quitte à 4h ou à 3h30. Pour arriver au travail à 7h30 ou à 8h. Et quand il va quitter le travail à 17h, il arrive là-bas à 21h, 22h, d'autres 23h. Bon, finalement, tu n'existes plus. On t'a volé ta vie. C'est comme ça qu'on a volé la vie de certains. Et certains, donc, spirituellement, on peut prendre ta vie. J'ai dit, on peut prendre ta santé. On peut prendre ta vie. Il y a des gens, quand ils sont sur le point de mourir, ils ont les techniques de passer la mort qui est venue à eux, à un de leurs petits, ou à un proche. Et puis eux, ils vont prendre sa vie. Et le petit meurt quelques temps après. Alors qu'il était, il est venu juste le saluer. Et il est tombé malade. Et lui qui était sur le point de mourir, lui maintenant, il reprend vie. Il a de la vitalité. Donc, il y a des techniques pour prendre la vie. Ta vie est une richesse. On peut prendre ta vie, on peut prendre ton travail, on peut te voler ça spirituellement, on peut te voler également ta fertilité. Te voilà, tu es capable d'être fécond. Ton sperme, ton spermatozoïde, on peut les prendre. On peut les prendre. Je me rappelle cette dame pour qui je priais, qui, quand elle est venue et que je lui ai donné le temps, elle a vu que chaque fois qu'elle allait avec son homme, le drap, leur drap, on tirait ça. Dans son rêve, hein, on tire ça en bas d'eux et une fois on tire, c'est comme si, en réalité, elle ne savait pas ce à quoi ça correspondait. Mais il a fallu le discernement. En fait, quand on a attrapé l'esprit et qu'on parlait, l'esprit là disait, ben, quand on tire le drap en bas d'eux, là, c'est comme si on a pris le sperme de l'homme. C'est à cause de ça, il ne peut pas faire d'enfant. En fait, il y a des techniques pour voler. On peut voler ta vigueur. Voilà quelqu'un qui est plein de vigueur, mais qui, depuis un certain temps, il n'est plus vigoureux. On peut prendre ça. On a vu que tu as comme une étoile, une richesse qui te permet d'avoir du travail. On peut voler ton travail. Et quand on prend ton travail, c'est une richesse, on peut donner à quelqu'un d'autre. On peut prendre ton intelligence, on donne à quelqu'un d'autre. Il devient encore super intelligent et toi, tu deviens un vaurien. Voilà. En fait, le monde est un monde de marchandage. Et si tu ne le sais pas, c'est ce travail-là auquel ça se donne ce qu'on appelle les marabouts, les ceci. Parce que ceux qui vont les voir, ils vont les voir en disant, il faut aider mes enfants pour qu'ils réussissent. Lui n'est pas Dieu. Il fait quoi alors? Ceux qui ont la grâce de réussir, il va falloir qu'ils prennent. Et très souvent, ils disent quoi? Quand tu viens, ils disent, il faut envoyer un poulet. C'est-à-dire, il y a une alliance qui doit se faire avec des divinités déjà. Il y a une alliance, un contrat qui doit se faire. Et puis, il dit, il faut m'envoyer son cheveu. Il faut m'envoyer ses ongles. Il faut m'envoyer ceci. Il faut m'envoyer cela. On ose prendre même sur des cadavres. Ça veut dire que l'homme est une richesse en lui-même. Peut te voler tes pieds. Mais si on a pris tes pieds, en réalité, spirituellement, tu n'as plus de pieds. Donc, tu voilà, tu es malade des pieds. Tu es infirme. On peut te voler ton œil. Si on te vole ton œil, c'est-à-dire tu as les yeux, les appareils, là, quand tu vas à l'hôpital, on regarde partout, on dit tout est propre. On ne comprend pas pourquoi tu ne vois pas. Mais on t'a pris ton œil, ta capacité visuelle. Spirituellement, on te l'a arraché. Alors, je vous le dis parce que plusieurs personnes ont été dépouillées. Vous avez été dépouillées et Dieu donne une parole. Il dit, vous dépouillerez les Égyptiens. C'est la bonne nouvelle aujourd'hui. C'est pourquoi Jésus-Christ, au nom de qui nous allons prier, a dit, le moment fixé est arrivé. Le royaume des cieux s'est approché. Ça dit, celui qui est le pourvoyeur, la source de ses richesses est là. Il dit, repentez-vous. Si tu sais que tu as fait ce qui est mauvais et puis tu es en train d'hériter ce que tu vis aujourd'hui, repens-toi. Repentez-vous. Et il dit, croyez maintenant à la bonne nouvelle. La bonne nouvelle, c'est que tout ce que tu as perdu te reviendra au nom de Jésus.
1: Amen.
0: Alors, mon frère, Ésaïe, au chapitre 42, verset 22, il dit, voici un peuple pillé et dépouillé, mis au cachot. Dans des maisons d'arrêt, un peuple pillé et dépouillé, on t'a volé. Je me rappelle cet homme-là aussi qui était venu me voir dans les années 2008-2009. Il est venu parce que sa fille est venue, elle a expliqué leur problème. Le monsieur travaille, il a perdu le travail. La femme travaille, elle a perdu aussi le travail. Et ils sont là, plus rien ne peut se faire. Ils tournent en rond, lui, sa femme, il n'a plus d'argent et ça fait pitié. Il avait 5 filles. Elle avait eu son master en anglais et elle était là. Elle avait un rêve d'aller en Europe. Ça avait commencé à prendre et puis pouf, c'est tombé. Elle cherche du travail avec, à l'époque, elle ne peut pas avoir. Ses frères, ses petits frères, elle était l'aînée, ses petits frères, ses petites sœurs, tous. La dernière de ses petites sœurs était en terminale, elle passait le bac pour la cinquième fois, sans avoir le bac. Et puis, ce jour-là, je suis allé dans leur famille pour prier. Et quand je suis allé dans leur famille pour prier, c'est ce texte-là que j'ai pris. Voici un peu pillé, dépouillé, mis au cachot, dans des maisons d'arrêt. C'est-à-dire qu'ils sont emprisonnés en plus. On t'arrache tout ton bien, on te dépouille. Mais si on t'a dépouillé, tu existes physiquement dans le monde, mais tu existes en fait. Mais tu ne peux plus vivre, tu survis. Te voilà dans

comme ça, on leur a tout pris. Et donc, ils n'existent, ils ne sont plus rien dans le monde. Dieu dit, voici un peu pillé, dépouillé. Et c'était cette famille-là. Alors, j'ai prié, j'ai exhorté par rapport à ce texte, et j'ai prié pour eux. La même nuit de la prière, le lendemain, très tôt le lendemain, la fille par qui j'ai connu la famille, leur aînée, m'appelle. Voici le rêve que j'ai fait. Quand j'ai prié, j'ai ordonné que les esprits-là ramènent tout ce qu'ils ont pris, tout ce qu'ils ont volé à cette famille. Tant, j'ai chassé les esprits eux-mêmes. Et Jésus s'est occupé d'eux. Et voici, elle dit, le rêve, c'est que la première nuit, après la prière, donc, dans le rêve, elle était en train de se baigner, elle était dans la douche, dans la nudité, et puis le portail, quelqu'un cognait tellement fort, boum, boum, boum, boum, il cherche à rentrer. Mais apparemment, personne n'entendait, celle qui entendait, qui était elle-même qui me parle, dit qu'elle était en pleine douche. Elle dit, attendez, j'arrive, je me lave. Mais la personne ne veut pas être consolée. Mm-hmm. Tout ce qu'on lui dit là, ce n'est pas son problème. Mm-hmm. Tape le portail avec ardeur. Elle a dû mettre son paille sur elle. Mm-hmm. Elle sort, à peine elle ouvre le portail. Mm-hmm. Un être, les yeux sont rouges, il est gaillard, mais furieux. Mm-hmm. Il avait des baluchons dans sa main. Il rentre sans dire bonjour. Il dépose tous les baluchons dans la maison. Et puis il court en sortant. Fioup. Donc, ça l'a paniqué. Donc, elle dit, mais toute la prière qu'on a faite hier, là, c'est ça là encore que je viens voir. Donc, elle m'appelle. Quand elle m'appelle, je lui dis non. Au contraire, réjouissez-vous. Les esprits que j'ai menacés, Jésus-Christ en est chargé. Et donc, il a donné ordre. Et c'est eux, tout ce qu'ils ont volé là, selon la Bible. On dit, ceux qui vous ont dépouillé seront dépouillés. Ceux qui vous ont volé, ils seront volés. Et je vais faire la guerre à ceux qui vous ont fait la guerre. Jérémie chapitre 30, verset 16. Que c'est ça qui vient de s'appliquer. Vous avez été dépouillés. Donc, j'ai prié par rapport à ça. Donc, il est venu dans la fureur pour vous donner. Il ne peut pas rire avec toi parce qu'à cause de toi, il était en jugement devant Dieu. Les anges se sont occupés de lui. Et donc, réjouissez-vous plutôt. Tout ce qu'on vous a volé vous est revenu. Je ne vous ai pas dit, mais moins d'un mois après, elle cherchait du travail, elle a eu du travail. Master en anglais. Sa petite soeur qui cherchait le bac a eu le bac. Son papa a eu le travail. Donc, du coup, même période là, voilà les bons résultats qui sont arrivés. Parce que tout ce qu'on leur a volé leur est revenu. Et donc maintenant, ils peuvent entrer et s'épanouir dans la société comme les autres hommes. Oui, tu es un homme, tu as tous tes membres avec toi, tu es une femme, tu as tout avec toi, mais si on t'a dépouillé, on t'a volé, tu existeras dans le monde, tu verras les autres, ils réussissent, mais toi, tu ne peux pas, et tu vis dans la mendicité. Aujourd'hui, il y a une bonne nouvelle pour toi. La bonne nouvelle, c'est que Dieu a envoyé quelqu'un qui est très riche, qu'on appelle Jésus. Lui, il s'est dépouillé pour que toi, tu sois enrichi. La Bible dit en Ésaïe chapitre 53, il a été dépouillé. Effectivement, dans le chemin de croix, en tant que serviteur souffrant, dans Ésaïe 53, on dit qu'il a été dépouillé. Mais en réalité, dans le chemin de croix, quand il est venu dans le monde, 600 ans après environ, il était nu pratiquement. On lui a arraché tout. On l'a chicoté. Et on l'a porté de sa croix. Il est allé, au moment où on devait le crucifier, ils lui ont arraché tout. Dépouillé. Pourquoi il a été dépouillé? Pour que toi, tu sois enrichi. C'est pourquoi je te demande humblement, ouvre ton cœur à Jésus. Ouvre ton cœur à Jésus. Dis-lui de venir. Lui qui est la richesse de Dieu. Il se dessaisit de sa richesse pour que toi, tu la prennes. Et tu seras riche. Et tout ce qu'on t'a volé te reviendra. C'est pourquoi, dans le livre de Colossiens, au chapitre 2, on dit, par sa mort à la croix, il nous a pardonné nos péchés. Il nous a redonné la vie. Il a détruit
toute condamnation, il a effacé.

0: effacer toutes les condamnations qui subsistaient contre nous. Et il a dépouillé les principautés. Tous ceux, les principautés, qui sont même dans les profondeurs des mers, les esprits puissants, qui ont usé de tellement de ruses pour arracher les bénédictions depuis nous-mêmes, nos parents, nos arrière-parents, nos grands-parents, tous ceux, parce qu'ils sont adorés. Ils ont utilisé cette voie légale, donc, pour leur prendre les biens. Et ça fait que, comme le texte de Lamentation, je disais tout à l'heure, il dit « Nos pères ont péché, mais ils ne sont plus. Mais nous, on est en train de payer le prix. » C'est-à-dire que les pères ont adoré des choses. C'est eux qui ont adoré. On n'était pas là. C'est pourquoi dans le livre de Jérémie, on dit « Ils ont mangé les raisins verts. Les parents ont mangé les raisins verts. Et les enfants graissent des dents. » C'est-à-dire que les parents ont mangé. Quoi ? Les raisins. Le raisin, quand vous voyez, il évolue en grappe. Donc, en grappe, c'est le signe de l'abondance. Parce qu'il n'évolue jamais seul. Mais on dit vert. Pourquoi la couleur verte ? Ça veut dire la vitalité. La vie est là. C'est la vie de toutes des générations et des générations, de toute une descendance. Mais les parents sont allés adorer des esprits. Donc, ils ont mangé les raisins verts. La conséquence, c'est quoi? Ce sont les enfants qui grincent des dents. Donc, ils sont dans l'amertume. Ils ne sont pas heureux, ils ne sont pas épanouis. Mais Jésus, dans sa mort à la croix, lui, on dit, la Bible dit qu'il a détruit tout ce qui... Il a dépouillé plutôt, il a dépouillé, il allait reprendre. Aujourd'hui, si tu donnes ta vie à Jésus, si tu crois en lui, tu es en mesure de retrouver la richesse qu'on t'a volée. Et par le sacrifice de Jésus, tout ce qu'on t'a pris te sera rendu.
1: Amen.
0: Voici la bonne nouvelle que j'ai à vous partager aujourd'hui et nous allons commencer à prier. Alors je voudrais que tu ouvres la bouche. Là où tu te tiens, quelles que soient les circonstances dans lesquelles tu es, que tu crois, je te pose une question, réponds-moi, sois franc. Est-ce que tu crois que la parole de Dieu est vraie ? À toi de répondre. Si tu réponds à l'affirmative, c'est que ça sera bon pour toi. Parce que la Bible dit, si tu crois, tu verras la gloire de Dieu. Il dit, si tu crois, tu verras la gloire de Dieu. Si tu crois, tu verras la gloire de Dieu. Je n'ai pas demandé de te concentrer. Est-ce que tu crois que Jésus, que Dieu a envoyé dans le monde, car Dieu a tant aimé le monde. Dans ta souffrance, Dieu ne tire aucun plaisir, aucune joie dans ta souffrance. La Bible dit que la gloire de Dieu, c'est l'homme vivant. Toi, chez qui ça va, et puis tu rends grâce à Dieu toujours. Tu glorifies Dieu ainsi. Quand Jésus faisait son ministère, quand il finit et qu'un aveugle le voit, il commence à crier gloire à Dieu. Donc, la gloire de Dieu, c'est l'homme qui était malade, mais qui est devenu, qui a retrouvé sa santé et qui crie, qui rend témoignage. La gloire de Dieu, c'est l'homme vivant. Toi qui as perdu ton travail, toi qui as perdu ta femme, toi qui ne pouvais pas te marier à cause des alliances ancestrales, tout sera dépouillé et tout te sera rendu au nom de Jésus. Donne foi à l'agneau. Alors, si tu crois, tu peux élever la voix et tu peux commencer à lui dire merci. Que tu as vu ta condition. Tu as vu ta condition et tu as cru en lui, à ce message qui a été donné et que tu crois que tout peut revenir à nouveau. Il a dit, je viens. Quand tu vas l'appeler, il va venir. Il dit, invoque-moi, je te répondrai. Dans la Bible, c'est vrai, non? Dans la Bible, il dit, invoque-moi, appelle-moi donc, je te répondrai. Deuxième, il dit, moi Jésus, quand il viendra, il dit, je te répondrai. Donc, il va venir. Quand il viendra, il vient pour faire quoi? Apocalypse au chapitre 21, verset 5, il dit, moi je viens pour faire toutes choses nouvelles. C'est la solution. Tout est déjà écrit. Je crois en une bonne nouvelle pour toi. Élève la voix. Commence à dire merci à Dieu. Vois ta situation, présente-la au Seigneur et exprime ta foi. Prions au nom de Jésus.
1: Père éternel, je bénis ton saint nom, je te loue et je te rends grâce. Oui, je te dis merci,
0: je
1: Père,
0: reconnais
1: pour ce temps que tu permets. Je te dis merci, Seigneur, mon Dieu, pour la vie que tu nous donnes et pour ces occasions que tu nous donnes, Père très saint, où nous sommes éclairés par ta parole, Seigneur, mon Dieu.
0: Impossible.
1: Éternel, face à mes fautes, je suis. Face à mes ennemis, je suis. Face à mes limites, je suis, Seigneur mon Dieu. Oui, Père très saint, je vois mes limites. Je vois que l'ennemi, Seigneur mon Dieu, a détruit ma vie. Je vois que je ne peux rien de moi-même, Seigneur mon Dieu. Parce que l'ennemi m'a volé, parce que l'ennemi m'a tout arraché, parce que l'ennemi programme des plans maléfiques contre ma vie, des pièges pour me détruire, des pièges pour m'empêcher d'aller de l'avant, pour ne pas avancer. Oh Seigneur mon Dieu, je regarde à toutes ces choses qui me limitent, Père très saint, et je crie à toi. À toi, Seigneur, afin que tu viennes faire toutes choses nouvelles dans ma vie. Je crie à toi, Jésus-Christ de Nazareth, afin que tu puisses m'apporter la vie, tu puisses m'apporter la santé, tu puisses m'apporter la restauration. Oui, Seigneur mon Dieu, que mon âme soit épanouie, que ma vie sur terre ne soit pas une vie que j'ai vécue en vain, Seigneur mon Dieu, mais que ta gloire se manifeste, que je puisse porter du fruit, que je puisse être un exemple, Seigneur mon Dieu, que je puisse profiter de tes grâces, Père très saint, de tes largesses et de tout ce que tu as promis pour ma vie. Oui, pour ma destinée, pour mon étoile, Père très saint. Viens, Seigneur Jésus, et que mon étoile brille. Viens, Seigneur Jésus, et que mon étoile brille, Père très saint. Viens faire toutes choses nouvelles dans ma vie. J'ai besoin de toi, parce que tu es le Dieu au-dessus de tous. Tu es le Dieu puissant, tu es le Dieu grand. Tu es l'éternel Dieu des armées, et rien ne peut contre toi, Père. Rien ne peut contre toi, Seigneur mon Dieu. Viens dire un mot, afin que les choses changent. Viens, Seigneur Jésus, afin que les ténèbres s'enfuient. Viens, Seigneur Jésus, viens agir dans ma vie.

0: Seigneur, fais-moi voir ta gloire. Tu vas répéter après moi. Seigneur Jésus.
1: Seigneur Jésus.
0: Je crois en toi.
1: Je crois en toi.
0: Tu es le don de Dieu.
1: Tu es le don de Dieu.
0: L'amour de Dieu s'est manifesté à moi.
1: L'amour de Dieu s'est manifesté à moi.
0: Je le crois.
1: Je le crois.
0: Et tu as été donné.
1: Et tu as été donné.
0: En retour.
1: En retour.
0: Je te reçois.
1: Je te reçois.
0: En te demandant pardon.
1: En te demandant pardon.
0: Pour tous mes péchés.
1: Pour tous mes péchés.
0: En me repentant sincèrement.
1: En me repentant sincèrement.
0: Pour tout ce que j'ai fait de mal.
1: Pour tout ce que j'ai fait de mal.
0: Moi et mes parents.
1: Moi et mes parents.
0: Moi et mes ancêtres.
1: Moi et mes ancêtres.
0: Pardonne-nous, Seigneur.
1: Pardonne-nous, Seigneur.
0: En ton nom.
1: En ton nom.
0: Je veux avoir part.
1: Je veux avoir part.
0: À ta grâce.
1: À ta grâce.
0: Sauve-moi.
1: Sauve-moi.
0: Et je serai sauvé.
1: Et je serai sauvé.
0: Libère-moi.
1: Libère-moi.
0: Et je serai libéré.
1: Et je serai libéré.
0: Délivre-moi.
1: Délivre-moi.
0: Et je serai délivré.
1: Et je serai délivré.
0: Je t'invoque aujourd'hui.
1: Je t'invoque aujourd'hui.
0: Je t'appelle, Seigneur Jésus.
1: Je t'appelle, Seigneur Jésus.
0: Sois mon Seigneur.
1: Sois mon Seigneur.
0: Sois mon Dieu.
1: Sois mon Dieu.
0: Et viens maintenant.
1: Et viens maintenant.
0: Par la puissance de ton sang.
1: Par la puissance de ton sang.
0: Purifie-moi.
1: Purifie-moi.
0: Fais-moi entrer dans ta grâce.
1: Fais-moi entrer dans ta grâce.
0: Et avoir part.
1: Et avoir part.
0: À toutes les richesses.
1: À toutes les richesses.
0: Que j'ai perdues.
1: Que j'ai perdues.
0: Que j'ai égarées.
1: Que j'ai égarées.
0: Je te dis merci.
1: Je te dis merci.
0: Toi qui es la résurrection et la vie.
1: Toi qui es la résurrection et la vie.
0: Toi qui dis tu viens pour faire toutes choses nouvelles.
1: Toi qui dis que tu viens pour faire toutes choses nouvelles.
0: Je te reçois aujourd'hui.
1: Je te reçois aujourd'hui. Dans l'espoir.
0: D'avoir.
1: D'avoir.
0: La vie.
1: La vie.
0: Tout ce que j'ai perdu.
1: Tout ce que j'ai perdu.
0: Au nom de Jésus.
1: Au nom de Jésus.
0: Je t'ai prié.
1: Je t'ai prié.
0: Et je te dis merci de m'exaucer.
1: Je te dis merci de m'exaucer.
0: Amen.
1: Amen.
0: Je prie pour toi. Ferme les yeux. Pose la main droite sur ta tête. Et si quelqu'un est malade, qu'il pose la main aussi là où il a mal, avec la main gauche. Père, Seigneur du ciel et de la terre, je t'adore, je te loue, je te glorifie, je crois en toi, je crois en ta parole, je crois en ta puissance, je crois que tu es le Dieu qui libère les captifs, qui délivre les opprimés et qui guérit les malades. Je crois que c'est toi qui guérit les cœurs brisés, je crois que c'est toi qui enrichis, tu es le Dieu de la richesse, tu es le Dieu de l'or, tu es le Dieu de l'argent, tu es le Dieu qui pourvoit. Tu as dit « Abraham était seul, tu l'as multiplié. » Et ce qui est détruit, il n'y a que toi seul pour le restaurer. Tu es le restaurateur des vies. Toi seul es capable, tu es la résurrection et tu es la vie. Quand ça a été détruit, je crois en toi. Et en ce jour, je veux que ceux qui ont cru en toi et qui aspirent à un meilleur être, que tu les visites, Seigneur Jésus. Jésus, tu es la richesse de Dieu donnée aux hommes. Je te prie, Père, de donner Jésus aujourd'hui à tous ceux qui ont cru en toi, qui ont entendu ce message et qui croient que tu es capable de leur donner le travail. Tu es capable de leur donner une femme. Tu es capable de leur donner un mari. Tu es capable de leur donner des enfants. Tu es capable de leur donner de l'argent. Tu es capable de leur donner de la gloire, de la puissance, de la force, de la vitalité. Tu es capable de leur faire retrouver leur patrimoine qui a été volé. Père, Seigneur du ciel et de la terre, au nom puissant de Jésus, répands la puissance de ton sang, le sang précieux, pour les purifier et leur donner la dignité des enfants de Dieu. Répands maintenant ton Esprit Saint dans sa grâce, dans sa gloire, dans sa personne, à eux, afin qu'ils puissent retrouver la vie, retrouver leur dignité. Donne-leur la richesse en répandant l'esprit de la prospérité sur eux, au nom puissant de Jésus. Moi, par le pouvoir que tu m'as donné, je condamne toute puissance ennemie dans leur vie, dans leur existence. Je m'élève contre tous les esprits qui se sont érigés dans leur destinée. Je les lie au nom puissant de Jésus. Par le sang de l'agneau, je brise leur pouvoir, leurs œuvres, les liens et les chaînes. Je les casse, je les coupe au nom puissant de Jésus. Par le sang de l'agneau, j'annule et je détruis toute forme de malédiction, d'envoûtement, de réclamation sur leur vie et leur destinée. Je voue à l'échec tout ce qui a été construit et élevé contre eux. Je commande, vous qui avez volé, vous les Égyptiens, au nom puissant de Jésus, venez maintenant et donnez à qui de droit ce que vous lui avez pris. C'est un ordre. Au nom puissant de Jésus, recevez vos bénédictions, recevez vos richesses, recevez vos splendeurs, recevez vos paix, recevez vos gloires, recevez votre santé. Soyez délivrés, sortez de vos prisons, soyez bénis au nom puissant de Jésus. Je déclare que la multitude, vous tous qui m'écoutez et qui m'écouterez, que vous avez reçu, recevez ce qu'on vous a volé. Recevez en abondance et appelez pour que témoignage soit rendu à Jésus-Christ de Nazareth. Mmh. Je dis merci à Dieu parce qu'il est avec vous et il continue d'œuvrer pour vous et pour ceux qui entendront.
1: Amen.
0: J'ai été heureux d'être avec vous en ce jour et je vous donne rendez-vous pour le vendredi prochain. C'est votre serviteur, le modérateur Cier Laurent, 0707 66 82 23. 0707 66 82 23. Soyez bénis et il y aura une rediffusion certainement à 21h et à d'autres heures tardives. Soyez bénis, vous pouvez retrouver encore la radio Maria.
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2: Pour votre salut, il est 15h.

0: Au nom du Père et du Fils et du Saint-Esprit. Amen. Amen. Notre Père qui es aux cieux, que ton nom soit sanctifié, que ton règne vienne, que ta volonté soit faite sur la terre comme au ciel.
1: Donne-nous aujourd'hui notre pain de ce jour. Pardonne-nous nos offenses, comme nous pardonnons aussi à ceux qui nous ont offensés. Et ne nous laisse pas entrer en tentation, mais délivre-nous du mal.
0: Je vous salue, Marie, pleine de grâce. Le Seigneur est avec vous. Vous êtes bénie entre toutes les femmes, et Jésus, le fruit de vos entrailles, est béni.
2: Sainte Marie, Mère de Dieu, priez pour nous pauvres pécheurs, maintenant et à l'heure de notre mort. Amen.
0: Je crois en Dieu, le Père Tout-Puissant, Créateur du ciel et de la terre, et en Jésus-Christ, son Fils unique, notre Seigneur, qui a été conçu du Saint-Esprit, est né de la Vierge Marie, a souffert sous Ponce Pilate, a été crucifié, est mort, a été enseveli, est descendu aux enfers, le troisième jour est ressuscité des morts, est monté aux cieux, est assis à la droite de Dieu le Père Tout-Puissant, d'où il viendra juger les vivants et les morts.
2: Je crois en l'Esprit Saint, à la Sainte Église catholique, à la communion des saints, à la rémission des péchés, à la résurrection de la chair, à la vie éternelle. Amen.
3: Père éternel, je t'offre le corps et le sang, l'âme et la divinité de ton Fils bien-aimé, notre Seigneur Jésus-Christ.
4: En réparation de nos péchés et de ceux du monde entier.
3: Par sa douloureuse passion,
4: sois miséricordieux pour nous et pour le monde entier.
3: Par sa douloureuse passion,
4: sois miséricordieux pour nous et pour le monde entier.
3: Par sa douloureuse passion,
4: sois miséricordieux pour nous et pour le monde entier.
3: Par sa douloureuse passion,
4: sois miséricordieux pour nous et pour le monde entier.
3: Par sa douloureuse passion,
4: sois miséricordieux pour nous et pour le monde entier.
3: Par sa douloureuse passion,
4: sois miséricordieux pour nous et pour le monde entier.
3: Par sa douloureuse passion,
4: sois miséricordieux pour nous et pour le monde entier.
3: Par sa douloureuse passion,
4: sois miséricordieux pour nous et pour le monde entier.
3: Par sa douloureuse passion,
4: sois miséricordieux pour nous et pour le monde entier.
3: Par sa douloureuse passion,
4: sois miséricordieux pour nous et pour le monde entier.

0: éternel, je t'offre le corps et le sang, l'âme et la divinité de ton Fils bien-aimé, notre Seigneur Jésus-Christ.
1: En réparation de nos péchés et de ceux du monde entier.
0: Par sa douloureuse passion,
1: sois miséricordieux pour nous et pour le monde entier.
0: Par sa douloureuse passion,
1: sois miséricordieux pour nous et pour le monde entier.
0: Par sa douloureuse passion,
1: sois miséricordieux pour nous et pour le monde entier.
0: Par sa douloureuse passion,
1: sois miséricordieux pour nous et pour le monde entier.
0: Par sa douloureuse passion,
1: sois miséricordieux pour nous et pour le monde entier.
0: Par sa douloureuse passion,
1: sois miséricordieux pour nous et pour le monde entier.
0: Par sa douloureuse passion,
1: sois miséricordieux pour nous et pour le monde entier.
0: Par sa douloureuse passion,
1: sois miséricordieux pour nous et pour le monde entier.
0: Par sa douloureuse passion,
1: sois miséricordieux pour nous et pour le monde entier.
0: Par sa douloureuse passion,
1: sois miséricordieux pour nous et pour le monde entier.

0: Père éternel, je t'offre le corps et le sang, l'âme et la divinité de ton Fils bien-aimé, notre Seigneur Jésus-Christ.
1: En réparation de nos péchés et de ceux du monde entier.
0: Par sa douloureuse passion,
1: sois miséricordieux pour nous et pour le monde entier.
0: Par sa douloureuse passion,
1: sois miséricordieux pour nous et pour le monde entier.
0: Par sa douloureuse passion,
1: sois miséricordieux pour nous et pour le monde entier.
0: Par sa douloureuse passion,
1: sois miséricordieux pour nous et pour le monde entier.
0: Par sa douloureuse passion,
1: sois miséricordieux pour nous et pour le monde entier.
0: Par sa douloureuse passion,
1: sois miséricordieux pour nous et pour le monde entier.
0: Par sa douloureuse passion,
1: sois miséricordieux pour nous et pour le monde entier.
0: Par sa douloureuse passion,
1: sois miséricordieux pour nous et pour le monde entier.
0: Par sa douloureuse passion,
1: sois miséricordieux pour nous et pour le monde entier.
0: Par sa douloureuse passion,
1: sois miséricordieux pour nous et pour le monde entier.

0: Père éternel, je t'offre le corps et le sang, l'âme et la divinité de ton Fils bien-aimé, notre Seigneur Jésus-Christ.
1: En réparation de nos péchés et de ceux du monde entier.
0: Par sa douloureuse passion,
1: sois miséricordieux pour nous et pour le monde entier.
0: Par sa douloureuse passion,
1: sois miséricordieux pour nous et pour le monde entier.
0: Par sa douloureuse passion,
1: sois miséricordieux pour nous et pour le monde entier.
0: Par sa douloureuse passion,
1: sois miséricordieux pour nous et pour le monde entier.
0: Par sa douloureuse passion,
1: sois miséricordieux pour nous et pour le monde entier.
0: Par sa douloureuse passion,
1: sois miséricordieux pour nous et pour le monde entier.
0: Par sa douloureuse passion,
1: sois miséricordieux pour nous et pour le monde entier.
0: Par sa douloureuse passion,
1: sois miséricordieux pour nous et pour le monde entier.
0: Par sa douloureuse passion,
1: sois miséricordieux pour nous et pour le monde entier.
0: Par sa douloureuse passion,

0: Père éternel, je t'offre le corps et le sang, l'âme et la divinité de ton Fils bien-aimé, notre Seigneur Jésus-Christ.
1: En réparation de nos péchés et de ceux du monde entier.
0: Par sa douloureuse passion,
1: sois miséricordieux pour nous et pour le monde entier.
0: Par sa douloureuse passion,
1: sois miséricordieux pour nous et pour le monde entier.
0: Par sa douloureuse passion,
1: sois miséricordieux pour nous et pour le monde entier.
0: Par sa douloureuse passion,
1: sois miséricordieux pour nous et pour le monde entier.
0: Par sa douloureuse passion,
1: sois miséricordieux pour nous et pour le monde entier.
0: Par sa douloureuse passion,
1: sois miséricordieux pour nous et pour le monde entier.
0: Par sa douloureuse passion,
1: sois miséricordieux pour nous et pour le monde entier.
0: Par sa douloureuse passion,
1: sois miséricordieux pour nous et pour le monde entier.
0: Par sa douloureuse passion,
1: sois miséricordieux pour nous et pour le monde entier.
0: Par sa douloureuse passion,
1: sois miséricordieux pour nous et pour le monde entier.
2: Dieu saint, saint fort, saint immortel,
3: aie pitié de nous et du monde entier.
2: Dieu saint, saint fort, saint immortel,
3: aie pitié de nous et du monde entier.
2: Dieu saint, saint fort, saint immortel,
3: aie pitié de nous et du monde entier.
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0: La quatrième partie, intitulée « La prière chrétienne », offre une synthèse de la Lex Orandi, c'est-à-dire de la vie de prière. Quatrième partie, la prière chrétienne. Première section, la prière dans la vie chrétienne. Qu'est-ce que la prière?
1: La prière est l'élévation de l'âme vers Dieu ou la demande faite à Dieu des biens conformes à sa volonté. Elle est toujours un don de Dieu qui vient à la rencontre de l'homme. La prière chrétienne est une relation personnelle et vivante des fils de Dieu avec le Père infiniment bon, avec son Fils Jésus-Christ, avec le Saint-Esprit qui habite en leur cœur.
0: Chapitre 1. La révélation de la prière.
2: Pourquoi y a-t-il un appel universel à la prière?
1: Parce que Dieu, en tout premier lieu par la création, appelle tout être du néant. Et même après la chute, l'homme continue d'être capable de reconnaître son Créateur, gardant en lui le désir de celui qu'il a appelé à l'existence. Toutes les religions, et particulièrement toute l'histoire du salut, témoignent de ce désir de Dieu chez l'homme. Mais c'est Dieu le premier qui attire inlassablement chaque personne à la rencontre mystérieuse de la prière.
0: La révélation de la prière dans l'Ancien Testament.
2: En quoi Abraham est-il un modèle de prière?
1: Abraham est un modèle de prière parce qu'il marche en présence de Dieu et qu'il écoute et qu'il lui obéit. Sa prière est un combat de la foi parce que, même dans les moments d'épreuve, il continue de croire en la fidélité de Dieu. En outre, après avoir reçu sous sa tente la visite du Seigneur qui lui confie ses desseins, Abraham ose intercéder pour les pécheurs avec une confiance audacieuse.
2: Comment Moïse priait-il?
1: La prière de Moïse est typique de la prière contemplative. Dieu, qui du buisson ardent a appelé Moïse, s'entretient avec lui souvent et longuement, face à face, comme un homme parle à son ami. Exode chapitre 33, verset 11. Dans cette intimité avec Dieu, Moïse puise la force d'intercéder avec insistance en faveur de son peuple. Sa prière préfigure ainsi l'intercession de l'unique médiateur, Jésus-Christ.
2: Dans l'Ancien Testament, quels sont les rapports du temple et du roi avec la prière?
1: À l'ombre de la demeure de Dieu, l'arche de l'Alliance, puis le temple, s'épanouit la prière du peuple de Dieu sous la conduite de ses pasteurs. Parmi eux, il y a David, le roi selon le cœur de Dieu, le pasteur qui prie pour son peuple. Sa prière est un modèle pour la prière du peuple parce qu'elle est adhésion à la promesse divine et confiance remplie d'amour pour celui qui est le seul roi et le seul Seigneur.
2: Quel est le rôle de la prière dans la mission des prophètes?
1: Les prophètes puisent dans la prière lumière et force pour exhorter le peuple à la foi et à la conversion du cœur. Ils entrent dans une grande intimité avec Dieu et ils intercèdent pour leurs frères, auxquels ils annoncent ce qu'ils ont vu et entendu de la part du Seigneur. Élie est le père des prophètes, c'est-à-dire de ceux qui cherchent le visage de Dieu. Sur le mont Carmel, il obtient le retour du peuple à la foi, grâce à l'intervention de Dieu qu'il supplie ainsi. Réponds-moi, Seigneur, réponds-moi. Premier livre des Rois, chapitre 18, verset 37.
2: Quelle est l'importance des psaumes dans la prière?
1: Les psaumes sont le sommet de la prière dans l'Ancien Testament. La parole de Dieu y devient prière de l'homme. Tout à la fois personnelle et communautaire, cette prière, inspirée par l'Esprit Saint, chante les merveilles de Dieu dans la création et dans l'histoire du salut. Le Christ a prié les psaumes et les a portés à leur accomplissement. C'est pourquoi il demeure un élément essentiel et permanent de la prière de l'Église, adapté aux hommes de toutes conditions et de tous les temps.
0: La prière est pleinement révélée et réalisée en Jésus.
2: De qui Jésus a-t-il appris à prier?
1: Selon son cœur d'homme, Jésus a appris à prier de sa mère et de la tradition juive. Mais sa prière jaillit d'une source plus secrète, parce qu'il est le Fils éternel de Dieu qui, dans sa sainte humanité, adresse à son Père la prière filiale parfaite.
2: Quand Jésus priait-il?
1: L'Évangile montre souvent Jésus en prière. Nous le voyons retiré dans la solitude, même la nuit. Il prie avant les moments décisifs de sa mission ou de celle des apôtres. De fait, toute sa vie est prière, parce qu'il est en constante communion d'amour avec son Père.
2: Comment Jésus a-t-il prié durant sa passion?
1: Pendant l'agonie, au jardin de Gethsémani, ainsi que par les dernières paroles sur la croix, la prière de Jésus révèle la profondeur de sa prière filiale. Jésus porte à son achèvement le dessein d'amour du Père et prend sur lui toutes les angoisses de l'humanité, toutes les demandes et les intercessions de l'histoire du salut. Il les présente au Père qui les accueille et les exauce au-delà de toute espérance en le ressuscitant des morts.
2: Comment Jésus nous enseigne-t-il à prier?
1: Jésus nous enseigne à prier non seulement avec la prière du Notre Père, mais aussi quand il est en prière. De cette manière, en plus du contenu de la prière, il nous enseigne les dispositions requises pour une prière vraie. La purité du cœur qui cherche le royaume et qui pardonne à ses ennemis. La confiance audacieuse et filiale qui va au-delà de ce que nous ressentons et comprenons. La vigilance qui protège le disciple de la tentation. C'est la prière au nom de Jésus, notre médiateur auprès du Père.
2: Pourquoi notre prière est-elle efficace?
1: Notre prière est efficace parce qu'elle est unie dans la foi à celle de Jésus. En lui, la prière chrétienne devient communion d'amour avec le Père. Nous pouvons alors présenter nos demandes à Dieu et être exaucés. Demandez et vous recevrez, et votre joie sera parfaite. Jean chapitre 16, verset 24.
2: Comment prier la Vierge Marie?
1: La prière de Marie se caractérise par sa foi et par l'offrande généreuse de tout son être à Dieu. La mère de Jésus est aussi la nouvelle Ève, la mère des vivants. Elle prie Jésus, son Fils, pour les besoins des hommes.

tu m'entends? 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Oui, l'explosion de leurs bombes, la poussière de leurs bottes, dont le sol rougit par le sang, a tout envahi. Oui, la poussière de nos colères, de nos haines.

0: Je voudrais vous inviter à prendre Genèse chapitre 2 à partir du verset 18 et nous lisons. L'Éternel Dieu dit, il n'est pas bon que l'homme soit seul, je lui ferai une aide semblable à lui. L'Éternel Dieu forma de la terre tous les animaux des champs et tous les oiseaux du ciel et il les fit venir vers l'homme pour voir comment il les appellerait et afin que tout être vivant portant le nom que lui donnerait l'homme. Et l'homme donna des noms à tout le bétail, aux oiseaux du ciel et à tous les animaux des champs, mais pour l'homme, il ne trouva point d'aide semblable à lui. Alors l'Éternel Dieu fit tomber un profond sommeil sur l'homme qui s'endormit. Il prit une de ses côtes et referma la chair à sa place. L'Éternel Dieu forma une femme de la côte qu'il avait prise de l'homme et il l'amena vers l'homme. Et l'homme dit, voici cette fois celle qui est os de mes os et chair de ma chair. On l'appellera femme parce qu'elle a été prise de l'homme. C'est pourquoi l'homme quittera son père et sa mère et s'attachera à sa femme et ils deviendront une seule chair. L'homme et sa femme étaient tous deux nus et ils n'en avaient point honte. Parole du Seigneur notre Dieu. Le texte que le Seigneur nous donne de partager en ce jour est le texte de la constitution du mariage. Dis Amen. Et Dieu, à partir de ce texte-là, nous donne des informations, nous révèle des réalités. La première réalité, c'est que le mariage est une institution divine. Elle n'est pas l'expression de la main d'un homme. Elle n'est pas l'expression de la volonté d'un homme. Mais le mariage est une œuvre de Dieu. Parce que nulle part dans la parole, il est écrit qu'Adam s'est tourné vers Dieu et qu'Adam a dit à Dieu, « Seigneur, je veux une compagne. » C'est Dieu dans sa préséance qui a constaté, qui a lu dans le cœur d'Adam. Il a senti qu'Adam avait une aspiration et Dieu a répondu à l'aspiration d'Adam en emmenant, en créant une femme. Amen. C'est Dieu qui a dit, il n'est pas bon que l'homme soit seul. Et ce même Dieu qui a initié le mariage ne peut pas ne pas être au centre du mariage. Imaginez un homme qui crée quelque chose et on dit que l'invention de cet homme porte une anomalie, de vous à moi. Quelle est la personne la mieux indiquée pour trouver une solution à cette œuvre, sinon son créateur? Dieu ne saurait donc être mis hors du mariage, car Dieu est l'instigateur du mariage. En effet, c'est Dieu qui décide qu'Adam doit avoir une compagne. Il dit, je lui ferai une aide semblable à lui. Mais je me réjouis de ce que Dieu n'a pas pris la plante des pieds pour créer la femme, afin que la femme ne soit pas un marchepied ou un essuie-pied. Mais la Bible déclare que Dieu a pris la côte afin que la femme soit à côté de l'homme, qu'elle soit son vis-à-vis, elle soit à côté de lui. C'est lui également, Dieu, qui a conduit Ève vers Adam. C'est ce que nous dit la Bible. Le texte nous dit clairement ceci. Le texte dit, Dieu forma la femme de la côte d'Adam et il l'amena vers lui. Frère, je vais te dire quelque chose, ma soeur. Je vais te dire quelque chose. Si tu vis avec un homme, si tu es marié avec un homme, selon les principes de la parole de Dieu, je vais te dire quelque chose. Ce mariage n'est pas un hasard, c'est la volonté de Dieu. La Bible dit, rien n'arrive sans que l'Éternel Dieu ne l'ait décidé. C'est Dieu qui a permis que tu sois avec cette femme. Elle est donc le choix de Dieu pour toi. Je veux te dire quelque chose, ma soeur. Même si tes seins sont tombés, sont arrivés à destination, quatre enfants ont été, les seins sont à destination, je veux te dire que c'est toi qui es la volonté de Dieu sur sa vie. C'est Dieu également, ma soeur, qui décrit la relation qui doit les unir. Il a dit, l'homme quittera son père et sa mère. Il quittera son père et sa mère pour s'attacher à sa femme et les deux deviendront une seule chair. Si Dieu a dit que l'homme doit quitter son père et sa mère, la femme aussi doit quitter son père et sa mère pour s'attacher à son époux. Ma soeur, si Dieu a dit cela, c'est parce que Dieu met la relation de mariage au-dessus de la relation filiale. Dis Amen. Dieu dit, tu dois quitter, parce qu'avec son épouse, il devient une seule chair. Il ne peut pas être une seule chair à sa mère, il ne peut pas être une seule chair à son père, mais avec son épouse, il devient une seule. Je vais te dire que ce n'est pas une simple collaboration. Il y en a beaucoup qui disent, on peut dire mon ex-femme, mais on ne peut pas dire mon ex-maman, c'est vrai. Mais dans ce cas de mariage, ce n'est pas une collaboration, c'est une fusion. Il a dit, ils deviendront un. Nous voyons dans ce texte de la création qu'Adam était dans une attente. Il n'a rien dit. Mais lorsqu'il a vu Ève, le cri qu'il a poussé, voici,
1: Enfin, celle qui est os de mes os et chair de ma chair. On s'est rendu compte en lisant ce texte que Adam avait une sorte de soulagement. Il était soulagé. Et je vais te dire, si tu n'es pas marié, l'homme que Dieu a choisi sur ta vie là, s'il est quelque part en ville en train de se promener, actuellement il est tourmenté parce qu'il te cherche. Tant qu'il ne t'a pas trouvé, il ne peut pas avoir le bonheur qu'il cherche. Il ne peut pas avoir la paix qu'il recherche. Il ne peut pas avoir l'équilibre dont il a besoin pour s'épanouir. Je vais te dire. De la même manière, lorsqu'on nous regarde, nous femmes, quand on n'est pas marié, on n'est pas épanoui. Tu la vois, elle est façon moyenne. Elle n'est pas bien. Mais lorsque la femme vit dans cette relation amoureuse, quand tu la vois, elle est toute pimpante. Elle est belle, elle est heureuse, elle est joyeuse. Quand tu la regardes, comment tu vas ma chérie? Ça va très bien. Mais parce que Adam est à côté. Malheureusement, à la chute de l'homme, quelque chose s'est brisé. Le plan initial de Dieu a été dévié. Et le mariage est tombé sous la malédiction comme toute la création. Genèse 3, 16 dit, Dieu dit à la femme, j'augmenterai la souffrance de tes grossesses. Tu enfanteras avec douleur et tes désirs te porteront vers ton mari. Mais il dominera sur toi. Je voudrais que tu te réalises, ma soeur, en ce jour, que cette parole était une parole de malédiction. C'était une malédiction. Car dans le plan initial de Dieu, la Bible déclare clairement qu'au commencement, Dieu fit l'homme, il le créa homme et femme. C'est le péché d'Ève qui a amené Dieu à dire, désormais tes désirs vont te porter vers ton mari, mais il va dominer sur toi. Je me réjouis aussi, chers soeurs, chers frères dans le Seigneur. Je me réjouis car Jésus-Christ de Nazareth est parti à la croix. Jésus est monté sur le bois de la croix. La Bible déclare qu'il s'est fait malédiction afin que nous devenions bénédiction. Christ a brisé cette malédiction à la croix. Et je veux te dire quelque chose d'important, il faut que tu le saches. Quand tu es chrétienne et que tu es dans la maison d'un homme, ma soeur, tu n'es pas un paillasson. Je vais te dire quelque chose, tu n'es pas inférieur. Mais la Bible déclare clairement qu'en Christ, il n'y a ni homme ni femme. Tous sont égaux devant le Seigneur. Jésus a pris nos malédictions. Il a pris la division qui est née de la chute. Car Adam, qui en voyant Ève, s'était écrié, enfin, voici celle qui est os de mes os, chair de ma chair. Lorsqu'à la chute, Dieu interroge Adam, la division s'installe. Et stop, c'est pas moi. Hein, c'est toi Dieu. Parce que tu as mis la femme là à côté de moi. Et puis c'est la femme que tu as mis à côté de moi là, qui m'a donné du fruit et j'en ai mangé. En d'autres termes, le premier responsable, c'est toi Dieu. Première division. Deuxième division, ce n'est pas moi d'être, c'est la femme là. Deux divisions. Entre l'homme et Dieu et entre l'homme et Dieu. Et la femme. Mais Dieu n'a pas laissé les choses telles qu'elles. Dieu, par le sang de son fils bien-aimé, est venu rétablir toutes choses. Et je veux te dire que le bonheur conjugal est possible. Le bonheur conjugal est possible. L'équilibre dans un foyer, c'est possible. Je disais la dernière fois, lorsque je parlais du deuil de Ruth, je vous disais qu'il y a deux lettres qui différencient l'homme et la femme en hébreu. La première lettre, c'est Aleph, on dit Aleph, Yod, Shin, qui pour désigner l'homme. Mais pour désigner la femme, on dit Aleph toujours, Shin et puis Yé. Vous remarquez que Aleph et Shin demeurent dans les deux noms, les deux appellations. Je vais vous dire, frère, Yé désigne la femme, c'est-à-dire la racine spirituelle. Yod désigne l'homme, c'est-à-dire la force de Dieu, la marque de l'autorité de Dieu sur la création. Mais Aleph et Shin, qui demeure, signifie le feu. C'est-à-dire que quand Dieu n'est pas présent dans un foyer, quand Dieu n'est pas dans une maison, quand l'éternel Dieu n'est pas le fondement d'un foyer, ce qui demeure dans ce foyer, c'est le feu. Vous comprenez pourquoi nous avons des problèmes dans nos foyers? Parce que Dieu n'est pas le fondement de ces foyers. Parce que nous avons fondé ces foyers sans Dieu. Nous avons mis Dieu à l'écart. Nous n'avons pas compris le sens véritable que Dieu donnait au mariage. Nous n'avons pas compris ce que cela signifiait. Et nous nous sommes engagés dans une relation de mariage pour faire comme tout le monde, pour entrer dans la mode. Ou simplement par accident. Parce qu'il y a une grossesse, je me suis toujours dit, s'il y a une grossesse, je me marie. Donc, je me marie. Ou purement et simplement, ben voilà,
0: Je pense que c'est arrivé, il est temps que je me marie. Je regarde le temps, je me dis vraiment, et je prends de l'âge. Dans ma société, ben, on ne prend que des personnes mariées comme responsables, comme j'aspire à avoir un poste de responsabilité, donc je me marie. Mais si tu regardes ce qui est écrit là, tu te rends compte, mon frère, ma sœur, que le mariage est une chose sérieuse. Il y a un homme de Dieu qui a dit une fois, un seul être humain peut faire de votre vie un enfer ou un paradis. Il importe de comprendre ce qu'est le mariage. Toutes les soeurs que vous rencontrez, toutes les soeurs, je veux me marier. Oh, je veux me marier. Ma soeur, je vais t'expliquer ce qu'est le mariage. Le mariage est une institution divine. C'est un engagement sacré, solennel et irrévocable. Pourquoi? Parce que le mariage est une alliance. Et qu'est-ce qu'une alliance? Je voudrais que nous retournions un peu dans la parole de Dieu, que nous retrouvions un peu la première alliance. La première alliance est faite entre Dieu et Abraham. Dieu dit à Abraham, je veux entrer en alliance avec toi. Je voudrais que tu prennes des animaux,

que moi je voudrais. Et Dieu aussi fait quoi? Il passe à comme à travers le feu entre ces deux animaux et il s'engage vis-à-vis d'Abraham. Mais que va-t-il se passer? Dieu dit à Abraham, nous sommes entrés en alliance. C'est vrai. Mais maintenant je veux savoir si réellement tu m'aimes. Il faut que tu me montres que tu m'aimes, Abraham. Ben, je vais te demander une manifestation, un signe de ton amour. Il dit, voilà. Prends Isaac, ton fils, ton bien-aimé, celui que tu aimes, l'enfant que tu chéris, sacrifie-le pour me prouver que tu m'aimes. Abraham prend son fils. Il marche, la douleur dans l'âme, il va et il est prêt à sacrifier son fils. À ce moment, Dieu dit à Abraham, arrête. Maintenant, je sais que tu m'aimes et que tu me crains. Alors, vous vous rappelez l'histoire? Des milliers d'années après, pour la descendance d'Abraham, Dieu aussi prend un engagement. Il prend son fils, son unique, celui qu'il aime, et il le sacrifie au bois de la croix. Pour dire à Abraham, « Abraham, je me suis engagé vis-à-vis de toi. Je dis, tes intérêts passent avant mes intérêts. » Voilà ce que signifie une alliance. Mais que nous dit la parole de Dieu? Pourquoi est-ce qu'il fallait véritablement qu'il y ait ce sacrifice-là? La Bible nous enseigne clairement qu'on appelle alliance aussi le testament. Amen. Lorsqu'on prend la parole de Dieu, la Bible est subdivisée en deux parties. On dit nouvelle alliance, n'est-ce pas? Ancienne alliance. Nouvelle alliance et ancienne alliance. Or, que dit la Bible? La Bible dit que pour qu'un testament soit valable, il faut que la mort du testateur soit constatée. C'est-à-dire que je suis vivant, je fais un testament. Tant que je vis, mon testament n'est pas valable. Mais le jour où je rends l'âme, mon testament entre en vigueur. Mais ça veut dire que dans la relation de mariage, puisqu'il s'agit d'une alliance, l'homme et la femme qui s'engagent dans la relation de mariage renoncent chacun à ses intérêts personnels. Nous ne sommes pas morts pour dire « Ah, mais lui est mort ». Non. Mais le sacrifice sur lequel notre alliance est fondée, c'est le sacrifice de Jésus. C'est pourquoi nous venons devant l'autel de Dieu. Parce que Christ a pris notre place. La Bible déclare qu'il s'est chargé de nos péchés. Il a pris notre condition à la croix. Alors lorsqu'on vient à l'autel pour se marier, l'homme dit à la femme, je me donne, je te reçois comme époux, je me donne à toi. Frère, tu as dit non. Je me donne à... Ça veut dire ma vie n'a plus d'importance. Ce qui est important, c'est ta vie. Ce sont tes intérêts qui sont importants. Tes intérêts passent avant mes intérêts. Je m'engage aujourd'hui à ne faire que ton bonheur. Et l'homme aussi dit, ma chérie, à partir d'aujourd'hui, mes intérêts ne sont pas importants. Je ne vis plus pour moi-même, mais je vis pour toi. À partir d'aujourd'hui, mais je ne vivrai que pour faire ton bonheur. Voilà ce que signifie le mariage. C'est une alliance. Et cette alliance est ratifiée devant l'autel par quoi? Par le sang de Jésus. Et c'est pourquoi le mariage est indissoluble. Qui peut rembourser le sang de Jésus? Sœur, la Bible dit, il n'est pas bon de faire un vœu à l'Éternel. Si tu fais un vœu à l'Éternel, respecte le vœu que tu as fait. Devant l'autel de Dieu, tu as dit, je m'engage à faire le bonheur de cet homme. Et qu'est-ce que tu as dit des fois? Dans le bonheur et dans le preuve, jusqu'à ce que la mort nous sépare. Rappelle-toi l'engagement que tu as pris devant l'Éternel. Tu as pris un engagement, non pas envers un homme, mais tu as pris un engagement vis-à-vis de Dieu. Après, sur la route, tu dis, non, il est trop mauvais. Un mauvais type comme ça, je ne veux plus à lui, c'est fini. Je ne veux plus vivre avec lui. Tu t'en vas. Oh, ma copine. Mais qui t'a poussé à partir là-bas? On t'a attaché. Le mariage est également un acte de foi. Dis amen. Un acte de foi car Dieu est la source de l'amour. Au moment où je me lève pour dire je vais me marier à cet homme-là, je l'aime. Je dis ouais, je aime ce monsieur. Oh, je ne peux pas vivre sans lui. Sans lui, je ne peux pas vivre. Mais comme la Bible déclare que Dieu est la source de l'amour, que Dieu est amour, je crois au fond de mon cœur que ce Dieu en qui je me confie, si réellement je me confie en lui, qu'il est le gardien de notre amour, que c'est lui qui gardera la flamme de notre amour. Et c'est pourquoi nous sommes venus à l'autel. Parce que c'est un homme et une femme croyants, baptisés. C'est à ce moment-là que le mariage est validé devant l'église. Sinon, lorsque c'est un homme et une femme qui ne sont pas mariés, on fait dispense. N'est-ce pas? Ça veut dire demain, on dit lui n'est pas croyant. Demain, s'il ne veut plus, là, il peut partir. Mais lorsque c'est deux croyants, deux chrétiens qui sont venus devant l'autel de Dieu, qui ont pris cet engagement, je vais te dire quelque chose. Même si tu as quitté ton mari depuis 10 ans, il est encore ton mari. Quand vous allez vous retrouver devant l'Éternel, il va vous poser une question. Est-ce que tu penses avoir fait le bonheur de ton mari?

0: Est-ce que tu penses avoir fait le bonheur de ta femme? C'est la question que Dieu va te poser. Tu es devenu calme un coup. Qu'est-ce qu'il y a? Amen. C'est la vérité. C'est la parole que je prêche. Alors, nous comprenons que le premier élément pour pouvoir comprendre comment gérer les problèmes de foyer, c'est de trouver l'origine des problèmes de foyer. Et la première origine essentielle, c'est l'absence de Dieu dans le foyer. C'est lorsque les deux personnes qui sont engagées dans l'acte de mariage ne sont pas chrétiens. C'est-à-dire qu'ils ne croient pas en Dieu, ils ne prient pas. Dieu est absent de leur foyer. Donc, tous deux, ils ont essayé de former un foyer, mais sans Dieu. Et comme Dieu n'est pas là-bas, ce qui reste, c'est quoi? Le feu. Le feu. C'est pourquoi lorsqu'il y a un foyer dans lequel il n'y a pas Christ, vous remarquez la rancune, les disputes, les palabres. Parce que quand on est chrétien réellement, authentique et converti, lorsque tu as fait palabre avec ta femme ou ton mari, lorsque le soir tu dois te coucher, que tu as baissé la tête, tu dis Seigneur, le Saint-Esprit parle à ton cœur et te dit va te réconcilier. Est-ce que c'est faux? Il parle à ton cœur, dit va te réconcilier. Tu tournes dans le lit, tu tournes, boucla, boucla, boucla, boucla, boucla, au milieu de la nuit, tu avais. Faut te lever, on va parler. Lève-toi, on va parler, parce que tu ne peux pas dormir. Moi, mon affaire là, je ne peux pas dormir avec. Il faut qu'on se parle. Il va dire, je suis fatigué, je vais partir. Tu dis, hé, chef, lève-toi, on va parler. Vous allez parler quand vous avez fini de parler. La minute après, tu dors. Chrétienne, authentique, ça veut dire que l'Esprit de Dieu parle à ton cœur et tu saisis ce que l'Esprit de Dieu te dit. Amen. La Bible déclare dans le psaume 127, verset 1er, si l'Éternel le bâtit, ceux qui la bâtissent travaillent en vain. Si Dieu n'est pas présent dans le foyer, en vain vous essayerez de construire ce foyer, mais Dieu n'est pas dedans. Il y a également la présence du péché comme source de difficultés dans le foyer. Lorsque l'homme et la femme vivent loin de Dieu, ils ne cherchent pas à comprendre le dessein de Dieu sur le mariage. Donc il y a une mauvaise compréhension du mariage. L'homme pense que le mariage, il est venu juste se caser. Écoute ma copine, tu voulais te marier, non? J'ai mis la bague à ton doigt. Tu es assise dans la maison, reste tranquille. Et puis lui, il est en villégiature. Le matin, il se lève, il est parti. Quand il revient, c'est pour changer sa chemise et puis ça va. Hey, bonjour chérie, ça va? C'est un coup de vent. Mais tu vas où? Non, non, non, non, j'arrive, je vais chez des amis, il est parti. Oh, chef. On dit les deux deviendront une seule. Moi, je suis petite de taille et je suis assez potelée. Mon mari, il est grand, il est mince. Moi, je suis noir, il est clair. Pour que lui et moi, nous devenions une seule chair, pour que nous fondions l'un dans l'autre. Mais il y a des parties de moi qui doivent être coupées. Et puis, il y a des parties de mon mari aussi qui doivent être coupées. Pour que nous deux, nous puissions nous ajuster, que nous devenions une seule chair. Donc, il y a des éléments que tu es obligé d'abandonner. Il y a des choses que tu es obligé de laisser. Il y a des choses que tu es obligé d'abandonner. Parce que si tu n'abandonnes pas ces choses-là, comment est-ce que tu veux que vous deveniez une seule chair? Il y a un prix à payer. Il est obligé. Chef, tu es marié. Ma soeur, tu es mariée, tu veux vivre comme une célibataire. Ce n'est pas possible. Tu vas, tu dors en boîte. Un homme marié, tu dors en boîte. Hé, frère, pendant ce temps, ta femme est couchée en train de soupirer. Elle va te tromper demain, tu vas dire adultère, mon ami. Elle est jeune, elle est belle. Il y a des sollicitations dehors. Oh. Ma soeur, toi aussi tu es marié. Depuis que tu vas à l'église, tu dors là-bas. Tu es toujours devant le Saint-Sacrement. Jésus, oh, ricatatatatata. Oh, Jésus, oh. Tu es au groupe du rosaire. Ricatatatatata. Tu es toujours couché là-bas. Ma copine, le gars à la maison, il est assis, il soupire. Hey, je me suis marié pour être seul. Mais comment ça se fait? Mais elle est partie où? Où tu t'en vas? Tu as un groupe de copines. Et les copines ont fait confort au cinéma. Non, chérie, excuse-moi, je vais aller à la copine au cinéma. Vous êtes parti au cinéma. Non, je vais aller à la copine à la piscine. Tu es parti à la piscine avec tes copines. Ma série. Pendant qu'il est seul dans la maison, il tourne, dit bon, écoutez, je vais aller faire un petit tour. Hein, je vais faire un petit tour. Mais quand il sort, s'il est à Daloa comme ça, il y a une petite antilope qui voit passer. Et puis, il voit l'antilope qui est en train de passer. Il voit la petite antilope, t'es marron, bonbon, chocolat praliné. Elle est belle comme ça, ventre bien plat. Tu la vois, un nombril dehors. Hey! Ça comment? Ah. Quand on se marie, il y a un prix à payer. Il y a des choses à abandonner. Oh, pour la plupart, on se marie sans savoir ce que c'est que le mariage. Alors qu'est-ce qu'on fait? On utilise l'autre, son argent, sa position sociale, son corps. Et quand le profit n'existe plus, écoute, tu ne me sers plus de rien. Bonsoir. Et bien sûr, en plus de ça, écoute, si tu n'es pas heureuse, écoute, on divorce. Hein? Ok, on divorce. Oh, la Bible déclare, ils deviendront une seule chair. On ne respecte pas la loi de Dieu relative au mariage. Et c'est pourquoi les foyers connaissent des difficultés de tous ordres. Et nous allons essayer de répertorier ces difficultés. La première difficulté essentielle que l'on constate dans le problème du mariage, c'est le problème de communication, le problème de communion. Dieu a dit pourtant dans sa parole, il n'est pas bon que l'homme soit seul. Ça veut dire qu'un être humain a besoin de communiquer. Il a besoin de communier. Et ce besoin-là est essentiel dans le mariage. La raison essentielle du mariage, c'est véritablement le besoin de partager avec l'autre, de fraterniser. C'est pourquoi, lorsque Dieu a fini de créer Ève, il n'a pas fait hippie, quand Ève est sortie, il a dit Adam. Voilà. Ève a été la compagne d'Adam avant de devenir son épouse. Elle a vécu avec Adam. Jusqu'à la chute, Adam n'avait pas connu Ève. Jusqu'à ce que le serpent vienne faire chuter Ève. Mais Adam n'avait pas encore connu Ève. Ils étaient ensemble, ils vivaient tranquillement, ils causaient, ils riaient. Ma copine, si ton chéri est là, dis-lui, nous devons fraterniser. Oh, nous devons fraterniser. Mais parle avec ta femme. C'est ta première amie. Parle avec ton mari, c'est ton premier ami. C'est avec lui que tu dois discuter. C'est avec lui que tu dois parler. Il faut que tu comprennes, c'est essentiel. Amos 3:3 dit, deux hommes marchent-ils ensemble sans être convenus? Ce n'est pas possible. L'union de deux personnes repose toujours sur un consensus. Communiquer, c'est écouter l'autre. C'est le comprendre. Et c'est se faire comprendre. Écouter, comprendre. Et puis maintenant, se faire comprendre. Trois aspects. Il est nécessaire d'échanger, de se parler pour se comprendre. Et puis être amis. Ça veut dire apprécier la présence l'un de l'autre. S'écouter. Je me suis rendu compte que le gros problème des couples, c'est qu'ils ne s'écoutent pas. Ils s'entendent, mais ils ne s'écoutent pas. L'homme parle, il parle, il parle, il parle. La femme aussi parle, elle parle, elle parle. Mais ils ne s'écoutent pas. C'est pourquoi ils ne se comprennent pas. Ils ne s'écoutent pas. Pendant que l'homme parle, au lieu d'écouter ce que ton mari est en train de dire, ma soeur, tu assises et puis tu es en train de chercher les mots que tu vas lui dire et puis ça va lui faire mal. Tu dis celui-là, mais il ne paie rien pour attendre. Mais il n'a qu'à finir seulement. Et puis il va voir ce que je vais lui dire. Mais ce que je vais lui dire là, ça va casser son os. Tu veux le blesser même. Il ne sait pas que je l'ai vu. Hein. Avec la fille, il ne sait pas que je l'ai vu. Mais il n'a qu'à finir de parler. Il va savoir qui a mis l'eau dans le coco. Hey. Il faut écouter. Pendant qu'il parle, que ton esprit soit attentif à ce qu'il est en train de dire. Écoute ce que ton mari dit. Écoute ce que ta femme est en train de dire. Pour comprendre la préoccupation de ta femme et la préoccupation de ton époux. Il faut que tu écoutes. Alors quand tu as écouté, tu peux mieux comprendre ce que ton mari ou ta femme voulait t'exprimer. Alors tu dis, d'accord, j'ai compris. Et à ce moment même, ne cherche pas d'abord à répondre. Essaie de mieux comprendre ce qu'il a voulu te dire. C'est-à-dire, tu dis quoi? C'est-à-dire qu'il y a eu telle chose, quoi pas. Et puis il t'explique encore, tu dis, d'accord, tu t'assures que tu as bien compris. Alors quand tu as compris, tu peux maintenant lui donner la réponse. Et puis t'assurer que lui aussi il a bien compris. C'est pourquoi il existe les expressions du genre c'est-à-dire que, si tu ne sais pas, les expressions c'est-à-dire que là, c'est-à-dire que ce que j'ai dit là, voilà ce que ça veut dire. Vous savez, mon mari est quelqu'un qui est très calme, il ne parle pas beaucoup. Mais vous savez que les gens qui ne parlent pas beaucoup là, quand ils parlent là, ça fait mal. Hein. Et moi, quand mon mari parlait, les trois premières années de notre mariage, quand il parle, c'est-à-dire que je suis aux aguets parce qu'il sait qu'il va m'envoyer une droite. Donc je suis déjà prête à parler. Quand il a dit, et en même temps, j'ai enflammé. Je réponds, j'ai dit, du tac au tac, en même temps. Et puis quand j'ai fini de répondre, je suis content. J'ai dit, voilà, je lui ai envoyé la droite à la même hauteur, à la même douleur et à la même dimension de ce qu'il m'a dit. Parce que ça me faisait trop mal.
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0: Pour votre salut, il est 16h.
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4: Frère Mathias Marie nous propose un enseignement sur le thème « La foi d'un païen », Luc chapitre 7. Bonne écoute radiophonique et que le Seigneur nous bénisse.

0: Gloire à Dieu. Salue ton voisin qui est à côté de toi. Dis que Dieu te bénisse. Il dit, même si tu es fâché, sois content. Il faut lui dire, même si tu es fâché, sois content. Même si j'étais obligé à venir ici, sois content. Il y a quelqu'un qui disait à son voisin, tu as vu, même ce que tu fais dans le secret, là, même tout le monde sait. Il ne voulait même pas venir. Mais dis maintenant, je suis content d'être là. Acclame Jésus de Nazareth. Luc chapitre 7. Après avoir achevé ses discours devant le peuple qui l'écoutait, Jésus entra dans Capharnaüm. Un centenier avait un serviteur auquel il était très attaché et qui se trouvait malade, sur le point de mourir. Ayant entendu parler de Jésus, il lui envoya quelques anciens des Juifs pour le prier de venir guérir son serviteur. Il arrivait auprès de Jésus et lui adressait d'instantes supplications, disant, « Il mérite que tu lui accordes cela. » Il arrivait auprès de Jésus et lui adressait d'instantes supplications, disant, « Il mérite que tu lui accordes cela. » Car il aime notre nation et c'est lui qui a bâti notre synagogue. Jésus étant allé avec eux, n'était guère éloigné de la maison quand le centenier envoya des amis pour lui dire, « Seigneur, ne prends pas tant de peine car je ne suis pas digne que tu entres sous mon toit. C'est aussi pour cela que je ne me suis pas cru digne d'aller en personne vers toi. Mais dis un mot. Et mon serviteur sera guéri. Car moi, je suis soumis à des supérieurs. J'ai des soldats sous mes ordres. Et je dis à l'un, va, et il va. À l'autre, viens, et il vient. À mon serviteur, fais cela, et il le fait. Lorsque Jésus entendit ces paroles, il admira le centenier et se tourna vers la foule qui le suivait, il dit, « Je vous le dis, même en Israël, je n'ai pas trouvé une aussi grande foi. » De retour à la maison, les gens envoyés par le centenier trouvaient guéri le serviteur qui avait été malade. Parole du Seigneur notre Dieu. Avec des acclamations bien entendu. Je vois ici que le peuple de santé aime le Seigneur parce que l'ouvrage que mes yeux contemplent, c'est le fruit de la manifestation de leur foi. Parce qu'on ne peut pas bâtir une telle œuvre si on n'a pas Dieu dans notre cœur. Amen. Vraiment, je plains tous ceux qui nous écoutent à la radio et qui ne sont pas là. Parce qu'il faut voir pour croire. Il faut voir pour se rendre compte que l'amour n'est pas seulement parole, mais l'amour est la manifestation de la capacité de notre générosité. Si nous sommes capables de faire de tels ouvrages au nom du Seigneur, nous n'avons pas besoin de tous ceux qui aiment parler d'amour, d'amour, mais qui ne font rien. Acclamez-vous encore. Vous êtes formidables. Mais vous ne vous acclamez pas bien. Hey! Ce que vous avez fait là, qui a pu faire ça? Amen. Je voudrais partager avec vous sur un thème. Il mérite que tu lui accordes cela. Amen. Quand il y a les bonnes choses, il faut acclamer fort. Voilà, c'est comme ça. Alors, revenons au texte. La Bible nous dit qu'il y avait un soldat, un commandant romain qui avait un serviteur auquel il était beaucoup attaché. Et ce serviteur est tombé malade. Il est tombé malade et sa maladie était tellement grave qu'il était sur le point de mourir. Il avait un serviteur auquel il était beaucoup attaché et ce serviteur subitement est tombé malade. Et la Bible dit
1: que sa maladie était tellement grave qu'il était sur le point de mourir. Sans doute qu'il avait une maladie dite incurable. Parce que ce soldat, de par sa position, avait émeuté toute la contrée de la Palestine pour trouver un médecin afin d'apporter des soins adéquats à son serviteur auquel il était beaucoup attaché. Mais la Bible dit que toutes les tentatives pour donner santé, soins à son serviteur s'est avérée néant. Parce que la situation dans laquelle se trouvait ce serviteur s'empirait et le diagnostic qui a été prononcé, c'est que c'était une situation sans retour. Donc c'était quelqu'un qui en principe devait mourir. Et voilà que le centenier va se souvenir que dans la contrée de la Palestine, il y a un certain Jésus qui faisait beaucoup de merveilles, beaucoup de miracles. L'Écriture disait que lorsque les malades venaient à lui, les malades retrouvaient la guérison, la santé. Et il s'est dit, si les médecins n'ont pas pu faire quelque chose, est-ce qu'il ne serait pas bon de demander à ce Jésus de venir guérir son serviteur malade? Surtout que Jésus, dans sa mission, passait dans la région de ce centenier romain. Alors, il va envoyer des serviteurs dire à Jésus de venir guérir son serviteur. Mais ce qui est intéressant, c'est que ceux qui étaient avec Jésus-Christ vont dire à Jésus, cet homme, quoi qu'il soit romain, c'est-à-dire autorité occupatrice, c'est-à-dire colon, impérialiste de la terre de la Palestine, cet homme, malgré qu'il soit notre ennemi, il mérite que tu lui accordes cela. Et quels sont les éléments qu'ils vont évoquer pour demander à ce que Jésus fasse droit à sa requête? On nous dit, j'ai cru que je lui avais tout donné. On acclame le Seigneur. Est-ce que vous me suivez? Et on dit de cet homme qu'il aime notre nation. Deuxièmement, on dit qu'il a contribué à la construction de notre synagogue. En plus de cela, on se rend compte que c'est quelqu'un qui aime son serviteur. Quoique son serviteur soit un juif, je suis convaincu que vous et moi, quand nous avons une servante et que la servante tombe malade, le réflexe que nous avons, nous disons à la servante, va chez tes parents te soigner, après tu reviens. Ce centenier pouvait dire à son serviteur, rentre chez toi, lorsque tu seras guéri, alors tu reviendras. Mais ce n'a pas été le cas. Vu ce qui a été énoncé sur la vie de cet homme, alors Jésus va opérer le miracle pour son serviteur. Il va faire droit à son serviteur. Mais quand je regarde bien le texte, je vois que si cet homme a reçu de la part de Dieu une intervention surnaturelle, c'est parce que cet homme a mérité l'action de Dieu. Souvent nous demandons au Seigneur, Seigneur, fais quelque chose pour moi. Agis dans ma vie. Est-ce que les anges de Dieu peuvent devant la face de Dieu dire que cette personne qui te demande cette chose mérite que tu lui accordes cela? Car il est écrit que cet homme, Jésus, mérite que tu lui accordes cela, quoi qu'il soit un Romain, quoi qu'il soit une autorité occupatrice, il mérite que tu lui accordes cela. Tu mérites, santé, que Jésus t'accorde tout ce que tu lui demandes. Et alors, regardons un peu les éléments sur lesquels les hommes se sont appuyés pour dire à Jésus qu'il mérite qu'il reçoive de la part du Seigneur une intervention. Premièrement, on se rend compte que cet homme était rempli d'amour. Comment? Voici un serviteur qui est malade. Il n'a pas regardé au fait que c'est un juif. Son regard était au-delà de son ethnie, de sa religion, de sa position. Mais il a eu un amour qu'il a porté vis-à-vis de son serviteur qui était malade. A-t-elle enseigne que il ne pouvait pas supporter que son serviteur meure. Il a utilisé l'argent qu'il avait pour soigner ce serviteur. Même si ce serviteur était dans une situation difficile, il a fait ce que lui, homme, il pouvait faire pour redonner la vie à son serviteur. Frères et sœurs, l'amour que le Seigneur attend de nous comme signe de notre adhésion à sa personne, c'est un amour qui va au-delà de ce que le jugement humain voudrait nous apporter comme critère de choix dans la manifestation de notre amour. Peu importe celui qui est en face de moi, peu importe celui qui est devant moi, le Seigneur me demande de l'aimer tel qu'il est. Parce que l'amour, frères et sœurs, ne soupçonne pas le mal. L'amour que Dieu attend de nous, c'est un amour qui fait fi de toute considération. Même si c'est quelqu'un qui m'a tué, même si c'est quelqu'un qui m'a fait du mal, même si c'est quelqu'un qui a menti sur moi, même si c'est quelqu'un qui a tout fait pour salir ma réputation, le Seigneur me dit de l'aimer quand même. Car cet homme que Jésus a agi dans la vie n'était pas le centenier, mais c'était plutôt le serviteur. Mais s'il a agi pour le serviteur, c'est parce qu'il a vu que dans le cœur de son maître, il y avait l'amour. L'amour, qu'est-ce que c'est? L'amour, ce n'est pas seulement parler. L'amour, c'est se donner, se vider, afin de remplir l'autre de tout ce qu'il nous faut pour être heureux, pour être joyeux. Combien de fois, frères et sœurs, n'avons-nous pas, dans nos rapports avec les autres, entretenu des rapports sur la base d'intérêt? Oh, ce que j'attends, c'est que je ne peux aimer que celui qui m'aime. Je ne peux saluer que celui qui me salue. Je fais attention à celui qui est dans la même religion que moi, dans la même église que moi. Mais à part ça, lui et moi, on n'a rien de commun. Frères et sœurs, en agissant ainsi, nous n'aimons pas comme le Seigneur aime. Car la Bible nous dit, Dieu a tant aimé le monde et qu'il a donné son Fils unique. Le monde que Dieu a aimé, écoutez-moi bien, ce n'est pas un monde parfait. Si nous voulons attendre que les gens soient parfaits avant de les aimer, frères et sœurs, nous ne faisons que poser des actes philanthropiques. Car, frères et sœurs, l'amour qui est encensé d'intérêt, l'amour qui est justifié par l'obtention de quelque chose en retour, n'est pas de l'amour. Ce n'est pas de l'amour. Parce que aimer comme Dieu demande d'aimer, c'est arriver à aimer même celui qui nous insulte. C'est arriver à aimer même celui qui nous critique. Oh, écoutez-moi bien. Combien de personnes arrivent à aimer ainsi? Combien de personnes? Parce qu'il ne suffit pas de chanter Alléluia. Gloire à toi, Seigneur. Oh, tu es merveilleux. Mais Seigneur, tu es formidable. Alors que même celui avec qui tu m'as tous les jours, qui peut-être a proféré des paroles mensongères contre toi, quand tu vois cette personne, ton cœur est gâté. Tu dis, lui là, il est venu ici encore. Mais il est venu chercher quoi ici? Lui là, dans le village, je le connais trop mauvais. Ça, ce n'est pas de l'amour, c'est du jugement. C'est du jugement. L'évangéliste Jean, qui a posé son oreille sur le cœur de Jésus, va dire quelque chose. Il dit, l'amour ne consiste pas en paroles. Il est très facile de dire l'amour. Il est très facile de faire l'amour. Mais il est difficile de donner l'amour. De donner l'amour. Aujourd'hui, sur notre monde, entre dans une logique de compétition, de meurtre, de désolation, c'est parce que nous n'avons pas aimé comme Dieu demande d'aimer. Tout rapport, toute société où il y a des personnes ayant des caractères différents, dites-vous que la société sera toujours une société conflictuelle. C'est-à-dire qu'il y aura toujours des mésententes. Mais ce qui va permettre à la société de connaître l'harmonie et la stabilité, c'est l'amour qui va véhiculer dans le cœur des hommes et des femmes. N'attends jamais d'être aimé avant d'aimer. C'est que tu n'aimeras jamais. Parce que celui qui sera en face de toi, en retour de l'amour que tu lui donnes, c'est l'ingratitude. Combien de fois des personnes n'ont pas été insultées, critiquées, salies, malgré l'amour qu'ils ont donné à la personne qui est en face d'elles. Combien de fois les hommes n'ont pas été ingrats dans l'amour que nous avons manifesté pour ces personnes? Combien de fois? Mais ce centenier, qui était un exemple pour moi, n'a pas regardé à la religion de ce juif, n'a pas regardé à la situation de ce juif, mais il a aimé comme Dieu demande d'aimer. Le Seigneur te demande d'aimer. D'aimer celui qui te fait du mal. Apparemment, c'est difficile. Quand on a un mari chaque jour qui nous gifle, quand on a un mari qui est avare, quand on a une femme qui n'est pas courtoise, quand on dit un, dit deux, quand on a un fils à qui nous avons mis notre espoir pour être la relève de demain et qui joue avec sa vie et il devient un moins que rien dans la société, on a de la peine dans le cœur et on a du mal à aimer de telles personnes. Et pourtant, c'est l'amour que le Seigneur nous demande pour ces personnes. Cet amour a la capacité de les transformer. Si nous ne sommes pas capables d'aimer de cette manière, frères et sœurs, nous n'avons pas encore compris le sens de l'évangile. C'est pourquoi Dieu a été le premier à nous donner l'exemple de l'amour. Il n'a pas contenté seulement d'écrire l'amour, mais il a donné son Fils. C'est-à-dire, il s'est donné lui-même. Et Jésus dit, le plus grand amour, c'est de donner sa vie pour ceux qu'on aime. Frères et sœurs, il ne suffit pas seulement de donner des choses, mais c'est de se donner soi-même, d'être rempli d'un cœur de compassion, d'être rempli d'un cœur de générosité. C'est de s'oublier un tant soit peu pour tous ceux qui nous entourent et qui souffrent. Si nous sommes, frères et sœurs, heureux et qu'autour de nous il y a de la misère, c'est que nous n'avons jamais aimé, c'est que nous n'avons même pas commencé à aimer. Or, c'est à l'amour qu'on verra qui est disciple. Jésus dit, ce n'est pas par une prophétie, mais c'est à l'amour que nous avons les uns pour les autres que les hommes seront, que nous sommes les témoins, les disciples de Jésus-Christ de Nazareth. Alors comment cet amour doit se manifester? Comment cet amour va se manifester? Et Jésus nous donne une parabole pour exprimer cet amour. Il dit, voilà un homme blessé, laissé en bordure de route. Un prêtre passait. Le prêtre l'a regardé et il dit, « Oh, comme je vais célébrer l'Eucharistie, je n'ai pas le temps. » Et il a sauté la personne. Il est parti. Un pharisien passait. Et ce pharisien voit, il dit, « Non, aujourd'hui, là, c'est le jour du grand culte. » Et selon la loi du Lévitique, il est dit que quelqu'un qui est blessé, qui saigne, il ne faut pas le toucher. Si tu le touches, tu risques d'être impur. Et donc, ta célébration ne sera pas parfaite devant le Seigneur. Un scribe passait par là. La même chose. Mais voilà qu'un Samaritain, quelqu'un qu'on ne considère pas, parce que les Samaritains sont vus comme un peuple hybride, le mélange entre les Juifs et l'occupation romaine, c'est-à-dire un peuple qui n'est pas resté fidèle à l'alliance de Dieu, et dont les Juifs ne les considèrent pas. Oh, heureusement, tous ceux que les gens ne considèrent pas, c'est ceux-là véritablement qui sont le choix de Dieu, en qui Dieu a mis son amour. Et cet homme va s'arrêter. Et il va jeter un regard sur cet homme. Il va s'approcher. Il va le prendre. Il va soulever l'homme blessé et le mettre sur son âne et l'envoyer vers l'auberge pour qu'il le reçoive des soins. Frères et sœurs, quand vous regardez l'attitude de cet homme, vous réalisez que c'est ça l'amour. C'est ça l'amour. On peut vivre avec quelqu'un. On édifie des murs, des murailles qui empêchent même le voisin de voir ce qui se passe à l'intérieur de notre cour. S'il y a une souffrance, une maladie, quelque chose dans la maison du voisin, on dit, oh, ça ne nous concerne pas, c'est eux, non, laissez, ça c'est... Pour ne même pas avoir affaire à celui qui est à côté, on ne fait même plus des clôtures qui sont à même de voir ce qui se passe chez le voisin. On monte des murs. Heureusement, aux États-Unis, ils ont compris, on ne fait pas de clôtures. Parce qu'on doit faire attention à celui qui est à côté. Si ce Samaritain, si ce bon Samaritain ne s'était pas arrêté pour voir ce qui se passait, il n'aurait pas su que cet homme était malade. Il ne serait pas rendu compte que cet homme était blessé. Frères et sœurs, combien de fois nous nous arrêtons pour faire attention à tout ce qui nous entoure? Oh, tout ce qui concerne les autres, c'est pour les autres. Ça ne nous concerne pas. Non, ce n'est pas l'amour. Ce n'est pas l'amour. Est-ce que nous prenons soin de ceux qui nous entourent et qui sont blessés, qui sont souffrants? Combien de personnes visitent les malades dans les hôpitaux? Combien de personnes sont capables de sortir de l'argent pour venir en aide à quelqu'un qui souffre? Et pourtant, nous avons des centaines de millions de billets de banque dans nos comptes. Et pourtant, cette somme d'argent, nous dit l'Écriture, nous ne sommes pas riches pour nous-mêmes, mais nous sommes riches pour le royaume. C'est-à-dire, ce que Dieu nous donne doit être un élément pour manifester l'amour. Est-ce que nous sommes capables de faire cela? Il y a des personnes aujourd'hui qui souffrent, qui ne peuvent même pas manger. Ils ne sont même pas loin. Ils sont à côté de nous. Regardez un peu au déplateau. Regardez un peu à Cocody, dans les bas-fonds. À côté de ces grosses villas où les gens mangent trois fois le repas par jour, vous allez voir dans les bas-fonds des familles tout entières qui gisent sur la misère. Et ces personnes qui sont dans les bas-fonds, ils sont en même temps travailleurs dans ces grosses villas. Et le dimanche, nous allons aller à l'église. Gloire à Dieu. Merci Seigneur. Oh, tu es formidable. Oh, Dieu, mais tu es merveilleux. Dieu ne sera pas merveilleux pour toi parce que tu ne penses qu'à toi-même. Tu ne penses qu'à toi-même, tu es rassasié. Combien de personnes aujourd'hui se lèvent pour dire chaque mois, dans mon budget, j'ai fait une répartition, peut-être un sixième de mon salaire, mettre à côté afin de manifester des actes de générosité et d'amour. Frères et sœurs, c'est ce que le Seigneur attend de nous. Quand nous allons aller au ciel, il ne dira pas combien d'évangélisations as-tu fait. Il ne posera pas la question de savoir combien de curés tu as nourri. Non! Mais il va te demander le pauvre qui est à côté de toi. Comment te comportes-tu à son endroit? Vous voyez des femmes qui payent très mal les servantes. Pourtant, ils ont de l'argent, mais ils vont payer la servante 10 000 francs. Mais toi-même, si on te donnait les 10 000 francs, tu penses que c'est normal? 10 000 francs, c'est l'argent. Et là, tu lui donnes tous les corvées de la maison. Pendant que tes enfants dorment jusqu'à 10 heures. Et tu réveilles l'enfant de quelqu'un à 4 heures du matin. Et qui te fait tout le boulot. Il n'y a pas l'amour dans ton cœur. Tu es méchant. Tu es méchant. On ne fait pas ça à un être humain. On ne fait pas ça à un être humain. Oh, écoute-moi bien. Pendant que tu dis, acclame le Seigneur, il y a des personnes qui s'habillent très bien. Et les parents sont en haillons. Là aussi, c'est l'amour. Ce n'est pas l'amour, c'est de la méchanceté. Cet homme a aimé son serviteur. Il a aimé. Vous savez, l'amour jaillit d'abord du cœur. L'amour est un sentiment du cœur. Et il s'exprime par les actes qu'on pose. Quand on n'aime pas, qu'on essaye de faire, c'est difficile. On fait des gaffes. Remarquez, ceux qui font du bien et qui en parlent, ce sont des gens qui ne sont pas remplis d'amour. C'est faux, ils n'aiment pas. Ils veulent se faire voir. Et Dieu n'aime pas ceux qui aiment se faire voir. Mon frère, tu sais ça, non? La Bible dit que Dieu aime celui qui est au lieu de celui qui paraît. Quand tu fais du bien et que tu sonnes la trompette, c'est le signe que tu n'as jamais aimé. La Bible dit que ce centenier n'a pas dit à tout le monde, mais c'est ceux qui étaient là qui rendaient témoignage. C'est un homme qui aime notre peuple. Qui aime notre peuple. Combien de personnes ont dit ça de toi? Oh, écoute-moi bien. On me donnait un témoignage. Une bonne chrétienne catholique fervente, mariagée, pèlerinageuse. Mais elle mettait une pression telle sur sa sœur chrétienne dans une entreprise de la place. C'est-à-dire que quand vous regardez ça, vous dites, mais est-ce qu'on a compris un peu ce que signifie être chrétien? Parce qu'en soi, être chrétien, ce n'est même pas envoyer l'argent au curé. C'est faux. Être chrétien, c'est une vie qui se pratique dans l'amour de tous les jours. Quand tu es dans ton cœur, tu ne sais pas pardonner à ton prochain. Quand dans ton cœur, tu gardes la rancune. Quand dans ton cœur, tout ce qui sort de ta bouche, c'est juger les autres. C'est voir la paille qui est dans les yeux de l'autre. Moi, je préfère que tu restes à la maison. Parce que quand il vient même là, tu énerves Dieu. Oui. Mais en somme, il faut qu'on dise la vérité aux chrétiens. Parce qu'en somme, l'église n'est pas un lieu de m'as-tu vu. C'est un lieu où il doit avoir la transformation surnaturelle. Quand tu rentres à l'église et que tu sors, si tu n'es pas transformé, reste à la maison. Ça sert à quoi? Parce qu'en somme, l'amour, c'est quoi? Il ne suffit pas seulement de porter les yeux sur l'autre, mais il faut faire un examen sans complaisance de sa vie. Il faut sonder les méandres de son existence. Et voici, au jour de la grande trompette, quand la septième trompette va sonner, est-ce que tu seras de ceux qui vont entrer dans la présence de Dieu? C'est ça. Donc Dieu attend de nous une transformation dans l'ordre de l'amour. Commence à vérifier dans ta maison, dans ton travail, dans tes rapports avec les autres. Il y a des personnes... Moi, je ne comprends pas les gens. C'est-à-dire, souvent on dit on est chrétien, puis on a des airs. Quand on est quelque part, on se montre façon là, comme ça là, comme ça. J'ai dit, mais Ils n'ont pas regardé celui qui est notre maître, le Seigneur Jésus-Christ de Nazareth. On dit qu'il fait bon accueil aux malheureux, aux pauvres, à la prostituée. Quand Jésus est quelque part, il ne fait pas de sélection. Il est don total à tous ceux qui sont là. Ah non, on veut te saluer même. C'est-à-dire que tu regardes même la personne qui veut te saluer. L'amour. Deuxièmement, on dit que c'est quelqu'un qui a financé pour notre synagogue. J'ai remarqué en principe dans l'église, ceux qui donnent beaucoup, c'est ceux qui n'en ont pas. Bizarrement, mais c'est un constat. Et j'ai fait une observation dans ma propre vie et dans mon cœur. Je me rends compte quand tu as plus, il est difficile de donner. Parce que quand tu as beaucoup, il y a une tendance à en avoir plus. Et donc quand tu donnes, tu as l'impression que ce que tu as régresse. Et ça devient difficile à donner. Être chrétien, frères et sœurs, c'est de donner. Regardez le peuple de santé. Vous voyez ce territoire-là? On vend ça là. Ça fait combien? L'argent, c'est millions. Mais ils ont fait une offrande à la dimension de leur foi à Dieu. On acclame le Seigneur pour ça. Donc, quand tu es un chrétien, quand tu donnes à Dieu, ne t'attends pas à recevoir quelque chose. Mais je me suis rendu compte que souvent les dons et les offrandes qu'on reçoit, mon frère, souvent même c'est pour demander prière. Ça dit quand il te donne là, tu sais que... Et puis on donne toujours à celui qu'on sent qu'il peut prier pour nous. Ou bien on peut obtenir quelque chose. Quand tu donnes de cette manière, c'est que tu n'as rien reçu de Dieu. Tu ne recevras ni aujourd'hui, ni demain. Parce qu'avec Dieu, on n'achète pas la grâce de Dieu. Quand tu donnes, il faut donner avec un cœur dénoué d'intention. Bizarre là. Parce que cet homme, c'est pas son pays. Le Romain là, c'est pas son pays. Mais quand il a donné, ce n'est pas une basilique qu'ils ont construite, c'est une synagogue. Ce n'est pas un temple, mais c'était une synagogue. C'est-à-dire, il a donné puis il est parti. C'est pourquoi je dis aux gens de santé, tu as fait une offrande à l'église. Si un jour il y a un problème, il ne faut pas dire non, on a donné puis fait parler. Il n'y a pas ça. Une fois que tu as donné, c'est fini. Parce qu'avec Dieu, quand tu donnes, ne te souviens plus de ce que tu as donné. Laisse. Dieu va se souvenir de toi. Dis amen. Donne à la dimension de l'amour de Dieu. Quand vous allez à l'église, en vrai, ça va aller, non? Amen. Si tu es content, acclame le Seigneur. J'ai presque fini. Tiens un peu encore. Il y a de bonnes choses qui restent derrière. Vous voyez, quand on est chrétien, on dit donne selon tes moyens. Écoutez-moi bien. Le temps où Rome, où les Européens nous envoyaient l'argent pour construire et bâtir les églises, c'est fini. Dis à ton frère, c'est fini. C'est toi-même. Dis à ton frère, touche le feu, dis c'est toi-même. Parce que souvent les gens croient que nos évêques, là, ils reçoivent subventions, des milliards. Je vais te dire comment ça se passe. Le temps où vous envoyez, c'est fini. Parce que maintenant, quand ils regardent à la télévision les grandes manifestations, les églises sont remplies et tout le monde investe. Et puis les grosses voitures. Ah, il y en a là-bas, maintenant, ils peuvent prendre en charge. Donc, quand tu viens à l'église, arrête de donner 500 francs. Arrête de donner. J'ai dit à Dieu, le jour où je dois donner 500 francs, je ne donne pas. Comment le Dieu que tu sais, mais un juif, il sort de l'argent, il construit une synagogue. Quand j'ai lu ça, j'ai dit non Seigneur, lui là, il n'est même pas chrétien. Regarde ce qu'il a fait, et moi qui suis chrétien. Il faut donner pour le règne de Dieu. Il faut financer l'œuvre de Dieu. Chrétien, toi-même qui n'es pas venu, tu es à la maison, écoute-moi bien. Il faut que cette année, chaque chrétien catholique fasse une alliance avec Dieu pour dire il faut donner les moyens à notre évêque pour bâtir l'église de Côte d'Ivoire. Il faut financer la vie que nous avons, c'est Dieu qui nous l'a donnée. La santé que nous avons, allez-y à l'hôpital. Vous allez voir des hommes qui ont de l'argent, mais peut-être frappés à un cancer, phase terminale. Ces personnes-là, si leur argent pouvait leur donner la santé, ils auraient eu cette santé. Il demande prière. Hey, prie pour moi. Je ne vais pas mourir. Je ne vais pas mourir. Je ne vais pas mourir. Si l'argent là pouvait soigner, pouvait donner la vie, ça aurait pu faire. Mais celui qui donne la vie, c'est Jésus-Christ de Nazareth. Il dit, je ferai en sorte que les fléaux qui frappent après midi ne t'atteignent pas. Vous savez que l'argent que nous donnons pour l'œuvre de Dieu a la capacité de nous prévenir de beaucoup de maladies. Est-ce que vous savez ça? La générosité est la clé pour une vie glorieuse et une longue vie. Remarquez, ceux qui sont bons dans leur cœur, généreux, ils ne meurent pas vite. Parce que s'ils doivent mourir vite, ça va poser un problème sur la terre. Dieu dit, tu es trop bon, si tu meurs vite, ça va poser un problème, vie longtemps. Mais les méchants, là, son cœur, là, c'est noir comme ça, charbon. C'est-à-dire qu'on fait passer panier, là. Oh, ils aiment tout. C'est qu'ils aiment trop crédit. Ils aiment tout demander. Hey, aujourd'hui, là, Dieu va vous regarder, faire. Au moment de l'offrande, là, c'est là qu'on va vérifier. Il y a d'autres qui font exprès quand ils viennent à l'église. Ils laissent leur argent à la maison. Et puis, il a oublié. Il n'a pas oublié, il l'a laissé à la maison. Oh, on connaît ça. Comment tu peux venir à l'église et laisser ça? Cet homme a été généreux. Alors, frères et sœurs, voilà ce que je tenais à vous dire. S'il a mérité l'intervention de Dieu, c'est parce qu'il a été bon. J'ai fini. Amen. On va se mettre debout. J'ai prié un peu pour vous. Dis à ton frère, sois content. Il y a deux personnes, quand ils m'ont vu, dis-le, il est venu ici encore. Qui est content? Alors, nous allons demander au groupe musical de nous prendre un chant d'adoration. Quand tu accueilles la parole de Dieu dans ton cœur, la parole agit dans ta vie. Amen.

Frère Mathias Marie vient de nous proposer un enseignement sur le thème « La foi d'un païen », Luc chapitre 7. Merci de nous avoir suivis. Que le Seigneur nous bénisse.

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Avant de partir, Seigneur, tu nous as dit que tu ne nous laisseras pas orphelins. Que ton esprit descendra sur nous et nous deviendrons tes disciples.

0: pour moi le salut.
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0: Pour votre salut, il est 17h.

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1: Au nom du Père et du Fils et du Saint-Esprit, Amen. Père éternel et tout-puissant, nous te remercions pour le don de ton Fils unique Jésus-Christ, né de la Vierge Marie. Merci à toi qui es venu sauver le genre humain. Délivre-nous par ta mort sur la croix et par ta résurrection des divisions et des déviations de toutes sortes qui ne glorifient pas ton saint nom. Bénis-nous par ton Esprit Saint, toi qui vis éternellement. Amen. 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

La semaine passée, il fut question de l'origine du réveil missionnaire. Nous avons expliqué comment ces missions furent organisées. Aujourd'hui, nous allons faire un retour dans le passé. Nous irons avec les premiers missionnaires dans un long voyage à travers le monde. Et si le temps nous le permet, nous reviendrons en Afrique pour comprendre comment la mission sous-tendait la colonisation avec le partage du continent. Si l'émigration européenne avait déjà commencé au siècle précédent, elle prend une ampleur considérable au 19e siècle. Toutes les confessions chrétiennes s'installent au-delà des mers et y acquièrent leur propre personnalité. Au niveau du Canada, la forte natalité des Canadiens français et l'apport de l'immigration irlandaise firent croître rapidement la communauté catholique canadienne. Les tensions avec le gouvernement anglais ne durèrent pas. L'action de Mgr Plessis, évêque de Québec de 1806 à 1825, fut le point de départ de l'organisation de l'Église canadienne. De nombreux sièges épiscopaux sont créés. Des universités catholiques telles Laval en 1851 et Ottawa. Les catholiques ont obtenu leurs propres écoles sous la dépendance des paroisses. Les catholiques canadiens poursuivent la mission dans leur pays en direction des Indiens puis des Esquimaux. Aux États-Unis, toutes les confessions religieuses utilisent largement la liberté que leur laisse la Constitution des États-Unis. Baptistes et méthodistes deviennent les premières dénominations du pays. Les États-Unis sont la terre d'élection des réveils successifs. Des prédicateurs accompagnent les pionniers dans leur marche vers l'Ouest et les réunissent dans les camp meetings pour des exhortations morales, prières, chants, conversion subite, phénomène extraordinaire plus ou moins hystérique. Les catholiques ne sont qu'une trentaine de milliers au moment de l'indépendance. Le premier évêché, celui de Baltimore, est fondé en 1789. Quelques Français jouent un rôle dans l'organisation du catholicisme des débuts. Les Sulpiciens à Baltimore, des évêques en Louisiane. Le catholicisme s'étoffe avec l'immigration européenne. Ce sont d'abord les Irlandais qui conserveront jusqu'à nos jours les positions clés dans l'Église américaine. Puis viennent dans la deuxième partie du siècle les Italiens, les Allemands, les Polonais. Les catholiques américains sont d'abord des pauvres et des ouvriers qui viennent dans les villes. Certains sont tentés de s'organiser en Église nationale. Les Irlandais s'y opposent et prônent l'intégration dans la nation américaine. Les conciles nationaux de Baltimore organisent une Église qui multiplie les institutions. Créant la contamination protestante, elle développe un réseau scolaire catholique. Toutes les congrégations européennes s'installent et se multiplient. Naissent aussi des congrégations locales comme les Sœurs de Charité de Saint-Joseph, fondées par Elisabeth Seton dès 1809, ou les Pères de Saint-Paul, les Paulistes, fondées par Isaac Ecker en 1858. Au début du siècle, il y eut quelques essais d'évangélisation des Indiens sans cesse repoussés vers l'Ouest et progressivement éliminés. Vis-à-vis du problème noir, les catholiques partagèrent la mentalité de leurs concitoyens. À quelques exceptions près, il n'y eut pas d'effort particulier de réflexion ou d'évangélisation. Le nombre de catholiques noirs reste infime. Il faut attendre les débuts du XXe siècle pour que les catholiques américains s'intéressent aux missions. En 1911,
est fondé la Société missionnaire catholique d'Amérique, Pères et Sœurs de Miracle. Devant certaines tendances centrifuges, deux évêques se sont efforcés d'intégrer l'Église catholique dans la société américaine et de défendre son originalité par rapport aux anciennes églises d'Europe. Le cardinal Gibbon, né en 1834 et mort en 1921, archevêque de Baltimore, empêche la condamnation par Rome des Chevaliers du Travail, organisation d'ouvriers qui avait des allures de société secrète en 1887. Cette condamnation aurait jeté le discrédit sur l'Église dans les milieux ouvriers qui constituaient la base du catholicisme américain. Monseigneur Irland, né en 1838 et mort en 1918, évêque de Saint-Paul, aurait voulu intégrer les écoles catholiques dans le système public, mais il rencontre une opposition générale. Il fait participer les responsables catholiques au Parlement des religions de Chicago en 1893, montrant que l'Église américaine ne s'opposait pas au libéralisme. Avec le cardinal Gibbon, Monseigneur Irland s'efforça de limiter les effets de la condamnation de l'américanisme par Léon XIII en 1899. Sous ce nom, des théologiens chagrins désignaient une propension du catholicisme américain au pragmatisme, à l'exaltation des vertus naturelles, à une mésestime de la vie religieuse. Les deux évêques se plaignent à Léon XIII du tort fait à leur Église par ce terme d'américanisme considéré comme une nouvelle hérésie. Partons maintenant en Amérique latine. La mainmise de Napoléon sur l'Espagne et le Portugal provoqua le soulèvement des colonies espagnoles et portugaises d'Amérique, dont l'indépendance fut définitivement acquise dans les années 1817 à 1823. L'Église, profondément désorganisée par la fuite des évêques, restée fidèle au souverain espagnol, retrouva un peu d'ordre lorsque Grégoire XVI se décida à reconnaître les nouvelles républiques. Les gouvernements ne représentent que les anciens colons propriétaires. La situation des Indiens reste lamentable. Dans l'alternance au pouvoir, souvent violente, des libéraux et des conservateurs, l'Église se tutue généralement du côté de ces derniers, les libéraux menant une politique anticléricale. L'influence de l'Église décline tout au long du 19e siècle. Le positivisme d'Auguste Comte se répand dans les classes dirigeantes. Le concile plénier des évêques latino-américains à Rome en 1899 amorce un certain renouveau catholique. D'une histoire compliquée, retenons la révolution mexicaine de 1910 qui aboutit à la constitution de 1917. Les législateurs veulent exalter le passé indigène, éliminer les vestiges de la colonisation et donc réduire l'influence de l'Église. D'où l'interdiction aux ecclésiastiques de diriger une école, limitation du nombre des prêtres, etc. Des catholiques se soulèvent au nom du Christ roi. La guerre civile fait rage de 1926 à 1929. La persécution ne s'apaise qu'en 1937. L'Australie, d'abord un bagne, devient une terre d'immigration au début du 19e siècle. Parmi les immigrants, les Irlandais constituent un fort noyau catholique qui a sa propre hiérarchie, un archevêque à Sydney et deux évêques dès 1842. Le long épiscopat du cardinal Moran, archevêque de Sydney de 1884 à 1911, marque l'épanouissement du catholicisme australien. Séminaire national,
concile plénier, congrès, participation des catholiques au trade union et au parti travailliste. Rendons-nous à présent en Océanie. L'Océanie donne lieu à une course de vitesse entre protestants et catholiques. À Tahiti, les protestants de la Société des missions de Londres arrivent dès 1797. John Williams, âgé de 21 ans, débarque en 1817 dans les îles de la Société. Il circule d'île en île sur son bateau, se faisant appeler le messager de la paix, construisant maisons, églises, écoles, codifiant les coutumes. Au cours de l'évangélisation des Nouvelles Hébrides, il périt, mangé par les cannibales. Les catholiques parviennent en Océanie en 1827. Deux congrégations se partagent les îles, la partie orientale au Père du Sacré-Cœur de Picpus, la partie occidentale au Père Mariste de Lyon. Ce fut souvent une petite guerre avec les protestants. Toutes les îles sont assez rapidement évangélisées au cours du siècle. Les protestants sont présents en Nouvelle-Calédonie en 1840. Les catholiques y célèbrent une première messe en 1843. En Nouvelle-Guinée, la pénétration chrétienne est plus tardive et plus lente. Parmi une foule de missionnaires, retenons Saint-Pierre Chanel, mariste, tué à Futuna en 1841, Françoise Perroton, née en 1796 et morte en 1873 à Wallis, à l'origine d'une congrégation féminine pour l'Océanie, le père Damien Picpusien, qui se consacra aux lépreux dans l'île de Molokai et mourut lui-même de la lèpre en 1889. L'Océanie est un lieu privilégié de la rencontre des cultures. Le missionnaire protestant Maurice Lenhard, né en 1878 et mort en 1954, fait en même temps une remarquable œuvre d'ethnologue en Nouvelle-Calédonie. La prédication chrétienne donne parfois naissance à des syncrétismes comme le culte du cargo. Il s'agit d'une sorte de réactivation de mythes anciens à travers la lecture de la Bible. De l'adhésion au christianisme, certains Mélanésiens attendaient un paradis qui aurait les allures du confort des Européens. Ils furent le plus souvent déçus.

Rendons-nous à présent sur le continent asiatique. D'abord, l'Inde. La reprise des activités missionnaires fait réapparaître les anciens problèmes, à savoir querelles de juridiction et querelles des rites. Le pouvoir britannique favorise la liberté de circulation et de prédication. Le système des castes encourage une certaine tendance au ghetto par la constitution des villages chrétiens et entrave la mise en place d'un clergé local. Protestants et catholiques entrent en concurrence par leurs écoles qui reçoivent des gens de toute religion. Les jésuites ouvrent un noviciat pour les Indiens en 1847. On établit également un séminaire pour former le clergé local de l'Inde entière à Kandy. En Chine, au début du siècle, les chrétiens chinois sont persécutés en permanence, laïcs, prêtres, missionnaires. Le gouvernement chinois ne veut pas laisser entrer commerçants et missionnaires. À la suite de plusieurs conflits, les pays occidentaux, par le traité appelé traité Inego, obtiennent l'ouverture des ports chinois et la possibilité d'avoir des établissements religieux. La France se considère comme protectrice des missions de Chine. Les missionnaires catholiques ont un passeport français. Le Saint-Siège aurait voulu avoir des relations directes avec la Chine, mais la France s'oppose à l'envoi d'un délégué de Léon XIII au gouvernement chinois, et cela en 1885. La prospérité apparente des missions chrétiennes n'est pas sans ombre. Les missionnaires sont des étrangers solidaires des puissances européennes qui procèdent à un véritable dépècement économique de la Chine. Les mouvements de xénophobie encadrés par les sociétés secrètes se multiplient. La plus grave se produit à Pékin en 1900, les 55 jours de Pékin. Des dizaines de missionnaires, religieuses, évêques, des milliers de fidèles sont massacrés en même temps que d'autres Européens. Les troupes européennes prennent la ville et imposent une énorme indemnité à la Chine. Cependant, dès 1901, le père Lèbe, lazariste belge, avait été très choqué par le nationalisme de certains missionnaires européens et avait pris conscience de l'humiliation chinoise. Les catholiques pouvaient énumérer un nombre impressionnant de circonscriptions ecclésiastiques et de fidèles. Mais si l'on estime le nombre total des chrétiens catholiques et protestants à 5 millions en 1949, cela ne représentait guère qu'un pour cent de la population chinoise. Malgré quelques spécialistes, les missionnaires s'intéressent moins qu'au XVIIe et XVIIIe siècle à la culture chinoise traditionnelle. Les nombreuses écoles et universités, comme l'Université Aurore des Jésuites à Shanghai, proposent d'abord un enseignement marqué par l'Occident. Les sciences et les langues. La formation du clergé chinois demeure très latine et tente à le détacher un peu de ses bases familiales et culturelles. Que se passe-t-il au Japon et en Corée? Comme en Chine, la pression occidentale va forcer les portes du Japon fermées à l'Europe depuis le XVIIe siècle. À partir de 1853, les États-Unis, puis les Européens, obtiennent l'ouverture de ports japonais et le droit de construire des églises pour leurs ressortissants. En 1865, à Nagasaki, un missionnaire découvre les descendants des chrétiens du XVIIe siècle qui avaient conservé foi et rites sans clergé. Avec l'ère Meiji, c'est-à-dire progrès, le Japon s'ouvre sur la civilisation de l'Occident. La liberté de culte est accordée à tous en 1873. Missionnaires et religieuses s'installent en nombre,
fondant surtout des écoles, car les Japonais sont curieux des connaissances occidentales. Dès 1891, Léon XIII établit une hiérarchie ordinaire, mais le miracle du XVIIe siècle ne se reproduit pas. Au XIXe siècle, les Japonais s'intéressent à la science et à la technique de l'Europe, mais ils les ont dissociés du christianisme. D'autre part, le développement du nationalisme et de l'impérialisme fait peser une suspicion sur les chrétiens liés à une religion occidentale. En 1831, un vicaire apostolique est désigné pour la Corée où le christianisme est toujours interdit. Malgré une persécution intermittente qui dure jusqu'en 1885, le nombre des chrétiens progresse. Nous partons maintenant en Indochine. L'aide de Monseigneur Pigno de Béhen, mort en 1799, avait apporté au souverain vietnamien Gia Long pour qu'il récupère son trône, valut quelques années de paix aux chrétiens. Les persécutions reprennent en 1825 pour un demi-siècle. L'activité missionnaire ne s'en poursuit pas moins. Les martyrs sont nombreux sous le règne de Tuduk de 1847 à 1882. Un évêque français demande à Napoléon III d'intervenir pour défendre les chrétiens et les missionnaires. Une expédition franco-espagnole occupe Saïgon en 1859. Tuduk cède le sud du Vietnam, la Cochinchine, à la France. La protection des missionnaires aboutissait à la colonisation. L'Église se développe dans les régions occupées. En 1885, le Vietnam est tombé tout entier sous la dépendance française et constitue avec le Cambodge et le Laos l'Indochine française. Le Vietnam est un des rares pays d'Extrême-Orient dont les chrétiens représentent une partie importante de la population, près de 10%. Il eut très tôt un important clergé vietnamien. Une institution a fait la force de l'Église du Vietnam, la Maison de Dieu, regroupement de tous ceux qui sont au service de la communauté, séminaristes, catéchistes, une sorte de grande famille où l'on met tout en commun. Les catéchistes ont été les mainteneurs de la communauté chrétienne pendant les persécutions. Mais le culte des ancêtres demeure toujours un obstacle à l'évangélisation. Comment se déroulèrent les missions orthodoxes? L'évangélisation de l'Asie russe progresse avec la colonisation systématique de la Sibérie. Les Russes ont conservé la tradition byzantine de traduire la Bible et la liturgie dans les diverses langues parlées des peuples rencontrés. Cela facilita grandement l'action missionnaire. L'archimandrite, c'est-à-dire le supérieur de monastères dans les églises orientales, marquèrent, hébraïsant, qui avait traduit la Bible en russe, fonde une mission en Sibérie occidentale, dans l'Altaï, et traduit alors l'écriture et la liturgie dans les dialectes de la région. Jean Venaminov, comme prêtre, puis comme évêque de 1824 à 1868, anime la mission de Sibérie orientale. Yakoutes de Sibérie, Esquimaux et Indiens de l'Alaska. Devenu métropolite de Moscou en 1868, il fonde une société orthodoxe missionnaire qui centralise l'action évangélisatrice russe. Avec Nicolas Ilminski, linguiste laïque, l'Académie de Kazan devient un centre d'études missionnaires au milieu du 19e siècle. Ilminski et son groupe
propose un grand nombre de traductions de la Bible et une véritable bibliothèque orthodoxe en une vingtaine de langues sibériennes. Un clergé local se met en place. L'Église russe évangélise également en dehors des frontières. La mission du Japon est la plus remarquable. Le père Nicolas Kasatkin traduit le Nouveau Testament et les livres liturgiques en japonais peu après 1860. Les deux premiers prêtres orthodoxes japonais sont ordonnés en 1872. Nicolas devient évêque de Tokyo en 1880. Une cathédrale orthodoxe est édifiée en 1891.

0: Auditeurs et auditrices, je vais devoir céder l'antenne. Mais avant, il est bon de signifier que la mission évangélique n'est pas achevée après les colons. Chacun de nous, ayant reçu la bonne nouvelle, devient missionnaire dans sa famille, dans son service, dans son quartier, dans son village. Et cela si notre comportement, nos paroles sont en conformité avec l'évangile de Jésus-Christ. Alors, à chacun de faire son mea culpa, ai-je fait ce que le Christ me demande, annoncer sa parole. Ceci dit, merci de votre attention. À la semaine prochaine, même heure, même fréquence, même fidélité. Que Dieu nous garde. C'était Philomène Kofi Gakho sur la 104.8 FM, Radio Maria Côte d'Ivoire, pour le compte de Histoire de l'Église.
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Paul dit, comme dit le catéchisme de l'Église catholique, il dit aussi, c'est donc de grand cœur, avec joie, il veut dire, que je me glorifierai surtout de mes faiblesses, afin que repose sur moi la puissance du Christ. Aussi, dit-il, je me complais dans les angoisses, dans la persécution, dans la faim, dans la nudité. Et il cite encore d'autres cas difficiles en terminant par ceci, car lorsque je suis faible, c'est alors que je suis fort. Nous allons comprendre à travers les étapes que, dans lesquelles nous avançons, en quoi Marie, par sa vie, est prophétique pour nous, en quoi la présence de Marie au ciel est une espérance pour nous. Aussi, c'est donc de grand cœur que je mettrai surtout mon orgueil dans mes faiblesses, car lorsque je suis faible, c'est alors que je suis fort. On va dire ça bien. Dans quel contexte Paul dit ça? Paul dit ceci. Je connais un homme dans le Christ. C'est le verset juste avant. Je connais un homme dans le Christ, dit Paul, qui, voici 14 ans, était-ce en son corps, je ne sais. Était-ce sans son corps, je ne sais, Dieu le sait. C'est mystérieux ce verset. Il continue en disant, cet homme-là, était-ce en son corps, était-ce sans son corps, je ne sais, Dieu le sait. Je sais juste qu'il a été élevé jusqu'au troisième ciel où il a entendu des paroles ineffables qu'il n'est pas permis à un homme de redire. Pour cet homme-là, dit Paul, je me glorifierai. Mais pour moi, je ne me glorifierai que de mes faiblesses. Et dans l'interprétation de cette citation un peu mystérieuse de Paul, les exégètes sont d'accord pour dire que Paul parlait de lui-même. Il parle à la troisième personne du singulier comme s'il ne s'agissait pas de lui. Mais Paul fait cas ici de son expérience d'ordre mystique, où il a été pris en extase et où il a visité le ciel entendant le langage des anges. Il parlait de lui. Mais pourquoi il parle à la troisième personne du singulier? Parce que il ne veut pas affirmer qu'une telle extase ou une telle grâce vienne de lui. En fait, il se dissocie de ça. Il dit, ça, c'est vraiment pas moi. Moi, ce que je sais de moi-même, c'est que mes faiblesses. Mais Dieu a assumé en lui un état d'ordre mystique qui a fait que il a été élevé jusqu'au paradis. C'est pourquoi il parle à la troisième personne du singulier. Il continue en disant, « Oh, dit-il, si je voulais me glorifier, je ne dirais que la vérité. Mais pour ne pas qu'on se fasse de moi une idée supérieure à ce que je suis vraiment, je m'abstiens de le dire. Et pour que l'excellence même de ces révélations, de cette extase, de ces expériences d'ordre mystique ne m'enorgueillisse pas, Paul dit, il m'a été mis une écharde dans la chair, un ange de Satan chargé de me souffleter, dit Paul. Et pour cette écharde, pour cet ange de Satan chargé de le souffleter, pas trois fois, dit-il, j'ai prié le Seigneur de m'en délivrer. Et c'est pourquoi il continue en disant, mais le Seigneur m'a répondu, ma grâce te suffit. Dieu est en train de lui dire, je sais qu'il y a un ange de Satan qui te fatigue. Je sais que tu as eu une écharde dans la chair, mais je ne vais pas t'en délivrer parce que ma grâce te suffit. Car c'est dans la faiblesse que ma puissance déploie sa mesure. C'est vraiment mystérieux. Et c'est vraiment seulement au ciel que nous allons comprendre. Même si nous pouvons y avoir quelques notions explicatives, c'est que, en réalité, Dieu connaît Paul. Il sait que mon gars est très orgueilleux. Si je lui enlève cette écharde, il va devenir impuissant, peut-être écrasant, trop fier de lui, trop orgueilleux. Tant que cette écharde te garde faible, je préfère, parce que c'est l'état nécessaire pour connaître la puissance de Dieu. Si tu n'es pas faible,
la puissance de Dieu ne peut pas se déployer par toi. Pour Paul, il s'agit de la puissance de Dieu qui déploie sa mesure. Sauf que pour la Sainte Vierge Marie, Dieu a déployé toute sa mesure. Et si tu veux savoir pourquoi l'ange a dit à Marie, « Réjouis-toi, comblée de grâce », en grec, « Kekaritomene », saturée de grâce, si tu veux savoir pourquoi Marie est saturée de grâce, rappelle-toi ce que Dieu dit à Paul. « Ma puissance se déploie dans la faiblesse. » Ok, on fait une déduction philosophique. Dieu dit à Paul, « C'est dans la faiblesse que ma puissance se déploie. » Or, pour Marie, la puissance a déployé toute sa mesure. Conclusion, la puissance de Dieu a pu déployer toute sa mesure dans la vie de Marie, justement parce qu'elle était faible. Elle était pauvre et qu'elle n'avait rien. C'est compliqué à comprendre? Bon, ok, c'est pas grave, vous êtes gentils avec moi, certains ont sommeil et tout, mais ça fait rien, je laisse à Dieu. Dieu dit à Paul que c'est dans la faiblesse que sa puissance déploie sa mesure, et en Marie, il a déployé toute sa mesure. La puissance de Dieu a déployé toute sa mesure. Nous savons que la faiblesse a quelque chose de pauvre qui laisse la latitude à Dieu d'être Dieu. Or, en Marie, Dieu est libre d'être Dieu, au point qu'il peut prendre sa chair sans risque d'être contaminé par le péché originel. C'est pourquoi Marie est comblée de grâce et qu'elle a réjoui le cœur de Dieu. Il n'y a aucune tache en elle. Une fois, je suis arrivé de la France en Côte d'Ivoire. En général, je m'efforce, à cause de mes activités et aussi du service en église, je m'efforce de rester en état de grâce. Je m'efforce de rester en état de grâce et pour cela, on le voit dans la spiritualité carmélitaine. Pour cela, rester en état de grâce, ce n'est pas ne jamais pécher. Non. Le saint, ce n'est pas celui qui ne pêche jamais. Non. Donc là-dessus aussi, je suis consolé. Je suis dans l'espérance d'être saint un jour, même si je suis un gros pécheur. Le saint, ce n'est pas celui qui ne pêche jamais. C'est le pécheur pardonné. Donc, je m'efforce, moi, de rester en état de grâce en rencontrant régulièrement mon accompagnateur spirituel qui est en France. Dès que je vais en France, je vais le voir. Je lui parle de toutes mes bêtises et je me confesse en même temps et il me donne l'absolution. Quand je sors de son bureau, je suis immaculé. Sauf qu'une fois, on va dire, le mois avant mon voyage en Côte d'Ivoire, je n'ai pas pu le voir. Quand je pouvais, il n'avait pas le temps. Et quand lui, il pouvait, je n'étais pas sur place. Donc, je n'ai pas pu me confesser. Allez, je vous vends la mèche. C'est une petite confidence. Vous gardez ça pour vous, frères et sœurs. J'essaie de me confesser au moins une fois toutes les deux semaines. Bon, vous ne dites pas. Et donc là, il y a un peu plus de mois qui était passé, je ne m'étais pas confessé. Et je suis venu en Côte d'Ivoire. En Côte d'Ivoire, j'ai un plan B. Il y a un prêtre ici qui me confesse. Donc, je me suis dit, allez, je vais aller chez lui. Mais on n'a pas pu se voir non plus. Le pire, c'est quand tu n'as pas pu te confesser et que tu rajoutes des couches de bêtises, tu vois. Non seulement tu ne t'es pas confessé, mais tu fais encore des bêtises. Alors, je n'étais vraiment pas fier de moi. Je ne me sentais pas en état de grâce du tout. Je me sentais rien, mais pauvre, quoi, tu vois. On me voit, oh, Amos! On se dit, oui, salut. Mais je suis seul à savoir que c'est pas bon là. C'est pas bon du tout. Et puis, pouf, là, j'ai un ami qui a un apostolat qui m'appelle. Il veut que je vienne intervenir. Quand c'est comme ça, c'est chaud. Pendant que je prépare l'enseignement, devant mon coin prière, non mais là, c'est des moments où j'ai jamais autant supplié Jésus. Parce que je sais que côté sainteté, je ne gère pas du tout. Et que je suis crasseux. Je dois aller en mission. Je dis, Jésus, on fait comment? Jésus, vraiment, tu sais, même si mon péché est noir, à cause de ta miséricorde, je t'en prie. Et puis, pour ceux qui vont venir, oublie ma crasse et puis fais un truc, tu vois. Mais j'y suis allé super fébrile. J'y croyais pas trop vraiment, ok?
Dans la voiture, en y allant, je n'arrêtais pas de réciter des Ave Maria pour que la Sainte Vierge ait pitié et qu'elle dise à Jésus, aie pitié de lui, c'est mon petit frère, mon fils. Et puis là, ce jour-là, à la mission, c'était à Abidjan, à Kumasi, Jésus a fonctionné d'une manière qu'il n'avait jamais utilisée avec moi. Et là, en fait, ce jour-là, quand on est parti de la mission et qu'on a démarré la voiture, j'étais avec les frères et sœurs de l'équipe, quelques frères et sœurs de l'équipe dans la voiture. Il y a une qui a dit, tu es bizarre. Je dis, ouais, je confirme. Je suis un peu beaucoup bizarre. Mais parce que moi, j'y comprenais rien, encore moins eux. Vous savez comment ça s'est passé ce jour-là? En fait, c'était mieux qu'avant. Et là, tu dis, mais Jésus, qu'est-ce qu'il y a là? En fait, c'est quoi le truc? Comment ça, tu sais mon état actuel qui est pire que d'habitude? Et c'est aujourd'hui où tu fais plus fort qu'avant. Ce jour-là, Jésus voulait guérir les personnes. Et il arrive que quand il veut guérir, il me met dans le cœur un geste prophétique à poser. Et puis, il y a des guérisons. Quand j'entre dedans, bien sûr, j'ai fait le vœu de toujours rentrer dedans. Ce jour-là, le geste prophétique que me demandait Jésus, mais c'était tellement simple, au point que les membres de l'équipe d'école de prière m'ont regardé, ils ont dit, mais c'est qui ce gars? En fait, tu es bizarre, toi, tu es qui toi? J'ai dit, mystère. Tout homme est une histoire sacrée. L'homme est à l'image de Dieu. Ce qui s'est passé, c'est que, ouais, il y avait une assemblée à peu près comme ici, et Jésus voulait guérir. Alors j'ai dit, est-ce qu'il y a des personnes dans l'assemblée qui sont malades et qui souhaiteraient guérir? Ils ont levé les mains, il y en avait pas mal. Ok. Ce que Jésus me demandait de faire ce jour-là pour qu'il guérisse, non mais c'était trop bluffant. Si tu n'es pas moi, si tu n'es pas en moi, pour savoir comment c'est crasseux à l'intérieur, de l'extérieur tu vas dire non mais ça c'est waouh, magnifique. Jésus, j'étais sur le podium, donc le podium est là, je suis debout sur le podium, l'assemblée est là. Et Jésus me dit,

précisément, il me demandait de m'appuyer sur ma main, un peu comme quand tu te détends en fait. Donc j'étais assis là, j'ai appuyé ma main comme ça et j'avais le micro comme ça. Jésus voulait que je sois dans cette position. Si tu ne sais pas, tu vas dire, mais Amos, il frime, mais ça te regarde. Je me suis mis comme ça, et comment les gens ont guéri? J'ai simplement dit au micro, ok, soyez guéris au nom de Jésus. Et puis il y a eu plus d'une centaine de guérisons instantanées. Mais, et puis pas des petits trucs, c'est des articulations qui se sont remises, oui, mais de pure guérison, juste ça. Habituellement, il y a un peu plus de gestes quand même. Mais là, je me dis, si on guérissait si facilement, mais je vous assure, c'est trop bien. Il y avait juste à dire au micro, ok, j'étais assis comme ça. Yeah. J'étais juste assis et j'ai dit au micro, ok, ben soyez guéris au nom de Jésus. Et puis ils ont été guéris. Il y avait juste à dire ça. Waouh. Moi qui étais si fébrile, qui avais peur de comment va se passer la mission tellement je n'étais pas en état de grâce, quand je suis arrivé dans mon appartement, tout seul, devant mon coin de prière, j'ai éclaté en sanglots. Et j'ai dit, Jésus, pourquoi tu fais ça? Pourquoi tu fais ça? Enfin, par quel chemin tu fais ça? D'où tu passes? Enfin, d'où tu viens? Parce que c'est surtout pas moi. Et c'est ce qui est beau, frères et sœurs. Si tu n'as pas conscience de ton rien, tu voles la gloire à Jésus. Mais il permet justement que tu fasses l'expérience de ton rien pour que tu réalises que vraiment, ce n'est pas toi. Et je comprends trop Paul quand il dit, pour cet homme-là, c'est la gloire. Même pour moi, je ne me glorifierai que de mes faiblesses afin que repose sur moi la puissance du Christ. Le catéchisme de l'Église catholique dit à juste titre, et cette fois se glorifie de sa faiblesse pour attirer sur elle la puissance du Christ. Nous sommes ici, je ne vais pas dire au cœur du mystère de Marie, mais nous y approchons à grands pas. Ce qui fait la merveille qu'est la Sainte Vierge, c'est justement ça. Là où il n'y a rien. Elle dit d'ailleurs dans le Magnificat, il a jeté les yeux sur l'abaissement de sa servante. Voici ce qui attire Dieu. Alors, je continue ce numéro 273 du catéchisme de l'Église catholique qui a commencé en ces termes et j'ai commencé à le citer. Je le rappelle pour qu'on continue. Le catéchisme dit, seule la foi permet d'adhérer aux voies mystérieuses de la toute-puissance de Dieu. Cette foi se glorifie de sa faiblesse pour attirer sur elle la puissance du Christ. De cette foi, continue le paragraphe, la Sainte Vierge est l'exemple suprême. L'Église utilise l'expression exemple suprême. Marie est l'exemple suprême de cette foi-là, elle qui a cru que rien n'est impossible à Dieu. Alléluia. C'est elle qui nous témoigne cette foi, qui se glorifie de sa faiblesse. Marie a conscience de sa faiblesse. Voilà pourquoi elle réjouit le cœur de Jésus. C'est parce qu'elle sait qu'elle a tout reçu de Jésus, qu'elle est la mère et la reine de l'univers, la reine du ciel, la mère de Dieu, la fille de Dieu et son épouse. Dieu se réjouit en elle. Si tu veux attirer la faveur de Dieu sur ta vie, sors de l'orgueil. C'est l'orgueil et la prétention qui peuvent bloquer l'agir de Dieu dans ta vie. Et vous savez quoi? Il s'agit ici de toute puissance de Dieu. Il s'agit de toute puissance de Dieu, frères et sœurs. Pour que la puissance de Dieu soit toute puissante, il faut qu'il n'y ait rien en toi. Sinon, il y aurait dans ta vie un peu de tes vertus et un peu de la puissance de Dieu. À ce moment-là, sa puissance n'est pas exclusive, puisqu'il y a un peu de lui et un peu de toi. Mais pour que sa puissance déploie toute sa mesure, il faut qu'il n'y ait rien. Alors, frères et sœurs, c'est la bonne nouvelle. Et peut-être que tu te dis, je ne suis pas comme les autres. Je ne suis pas comme les saints. Je ne suis pas comme le père Donald. Je ne suis pas comme le père Georges Yoboué, qui ont l'onction et qui dégagent la puissance de Dieu. Moi, je suis rien. Je suis pauvre. Je n'arrive même pas à prier. Chaque fois

que je veux prier, je n'y arrive pas. Et tu te sens rien. Si c'est le cas, alors c'est une bonne nouvelle pour toi ce soir. Voici en quoi Marie est prophétique pour nous. Le Seigneur n'a pas suscité la merveille de Marie pour nous effrayer, pour nous dire, elle, je l'ai choisie, vous êtes les brebis galeuses. Non, Dieu est en train de te dire, de ton rien, voici ce que je suis capable de faire. De l'humanité marquée par la tache du péché originel, voici ce que je suis capable de faire. Marie est notre sœur en humanité, puisque elle n'a pas de mérite, mais que c'est la volonté de Dieu. C'est la volonté de Dieu qui fait qu'elle est ce qu'elle est. Alors, cette même volonté de Dieu peut agir pour toi et dans ta vie. Il nous faut, dans la dévotion mariale, réaliser quelque chose. Je profite de ce thème pour nous y inviter. Marie dit, El Shaddai a fait pour moi de grandes choses. Le Tout-Puissant a fait pour moi de grandes choses. Pour le dire, il faut être rien. Il faut être à la place, à la dernière place des serviteurs de Dieu. Voici la merveille qu'est la Sainte Vierge. Voici en quoi elle est prophétique. Ok, notre dévotion à Marie nous prépare à quelque chose. Comme disait le père Donald Wally, le chapelet simplement fait fuir le démon. Et vous savez pourquoi Marie est redoutable aux forces du mal? Est-ce que vous vous êtes déjà posé la question? Ce n'est pas spécialement parce qu'elle a plus de muscles que Jésus. La présence de Marie fait fuir le démon, justement, parce qu'il n'a pas de prise sur elle. Et quand il voit Marie, il se rappelle qu'il a échoué.

Seigneur, je veux te louer. Je veux t'adorer, Père. Et en ce moment, en face de toi, présent, dans ta présence, je veux chanter la louange de ton nom. Je ne veux rien, Seigneur. Rien en ce moment. Je veux juste te louer, juste t'adorer et juste te glorifier. Père, ouvre mes lèvres et ma bouche proclamera ta louange, ô Seigneur.

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0: Pour votre salut, il est 18h.
2: L'ange du Seigneur porte l'annonce à Marie. Je vous salue Marie, pleine de grâce. Le Seigneur est avec vous. Vous êtes bénie entre toutes les femmes. Et Jésus, le fruit de vos entrailles, est béni.
3: Sainte Marie, Mère de Dieu, priez pour nous pauvres pécheurs, maintenant et à l'heure de notre mort. Amen.
2: Voici la servante du Seigneur.
3: Qu'il me soit fait selon ta parole.
2: Je vous salue Marie, pleine de grâce. Le Seigneur est avec vous. Vous êtes bénie entre toutes les femmes. Et Jésus, le fruit de vos entrailles, est béni.
3: Sainte Marie, Mère de Dieu, priez pour nous, pauvres pécheurs, maintenant et à l'heure de notre mort. Amen.
2: Et le Verbe s'est fait chair.
3: Et il a habité parmi nous.
2: Je vous salue, Marie, pleine de grâce. Le Seigneur est avec vous. Vous êtes bénie entre toutes les femmes. Et Jésus, le fruit de vos entrailles, est béni.
3: Sainte Marie, Mère de Dieu, priez pour nous, pauvres pécheurs, maintenant et à l'heure de notre mort. Amen.
2: Priez pour nous, Sainte Mère de Dieu,
3: afin que nous soyons rendus dignes des promesses du Christ.
2: Que ta grâce, Seigneur, se répande dans nos cœurs. Par le message de l'ange, tu nous as fait connaître l'incarnation de ton Fils bien-aimé. Conduis-nous par sa passion et par sa croix jusqu'à la gloire de la résurrection. Par le Christ notre Seigneur.
3: Amen.

0: Alors ce fut le jugement de la grande prostituée, la cité qui toujours a préféré satisfaire tous ses désirs et assouvir ses appétits à n'importe quel prix. Son or devient poussière, son luxe n'est que misère et sa gloire qu'un mirage. Son pouvoir n'a de réalité que dans les apparences.
1: Lecture de la seconde lettre de saint Paul aux Corinthiens. Moi, Paul, apôtre du Christ Jésus par la volonté de Dieu, avec Timothée notre frère, je m'adresse à vous qui êtes à Corinthe, l'Église de Dieu, ainsi qu'aux fidèles qui sont par toute la Grèce. Que la grâce et la paix soient avec vous de la part de Dieu notre Père et de Jésus-Christ le Seigneur. Béni soit Dieu, le Père de notre Seigneur Jésus-Christ, le Père plein de tendresse, le Dieu de qui vient tout réconfort. Dans toutes nos détresses, il nous réconforte. Ainsi, nous pouvons réconforter tous ceux qui sont dans la détresse, grâce au réconfort que nous recevons nous-mêmes de Dieu. De même que nous avons largement part aux souffrances du Christ, de même, par le Christ, nous sommes largement réconfortés. Quand nous sommes dans la détresse, c'est pour que vous obteniez le réconfort et le salut. Quand nous sommes réconfortés, c'est encore pour que vous obteniez le réconfort, et cela vous permet de supporter avec persévérance les mêmes souffrances que nous. En ce qui vous concerne, nous avons de solides raisons d'espérer, car nous le savons, puisque vous connaissez comme nous la souffrance, vous obtiendrez comme nous le réconfort.

0: Prions. En cette fin de journée, Seigneur Dieu, même si le poids de notre misère nous accable, fais que nous t'aimions assez pour ne jamais désespérer de ta miséricorde, puisqu'elle demeure à jamais. Nous te le demandons par Jésus le Christ, notre Seigneur.
1: Amen.

0: Été et rassasié par son Saint Consolateur,
1: la Vierge nous donne le Fils, le Sauveur du monde, Jésus, l'unique médiateur entre Dieu et les hommes.
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tu es. Louez Dieu au firmament de sa puissance. Louez Dieu en ses œuvres de vaillance. Louez-le en toute sa grandeur. Que tout ce qui respire loue Yahvé, notre Dieu.

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0: Pour votre salut, il est 19h.
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2: Chers auditeurs et auditrices de la 104.8 FM, la Radio Maria Côte d'Ivoire, la voix catholique de notre diocèse, salut et glorification.
3: Amen.
2: Nous nous unissons dans la prière pour nos parents, nos amis et tous ceux pour qui personne ne prie. Offrons nos chapelets, nos messes et nos intentions pour leur soulagement, afin qu'ils parviennent vite à la joie du ciel, car prier pour le défunt, c'est aussi croire que l'amour est plus fort que la mort.
3: Je...

0: Accorde-leur, Seigneur, le repos éternel.
1: Et que brille à leurs yeux la lumière sans déclin.
0: Amen. Le signe de la croix. Le signe de la croix que nous traçons sur nous-mêmes nous rappelle notre baptême par lequel nous sommes incorporés et configurés au Christ mort sur la croix et ressuscité pour nous sauver. Au nom du Père, et du Fils, et du Saint-Esprit.
1: Amen.
0: Chers frères et sœurs, salut et glorification.
1: Amen.
0: C'est pour nous une grande joie de pouvoir nous réunir pour prier pour les fidèles défunts, connus et inconnus, dont Dieu seul connaît la droiture du cœur et la foi. Nous invoquerons notre Dame libératrice, en particulier pour les âmes les plus délaissées du purgatoire. Le test de la réflexion doctrinale édifiera notre foi. D'un cœur contrit, demandons pardon au Seigneur pour tous nos péchés commis par ingratitude, infidélité et omission. À la suite du psalmiste, disons ensemble.

Pardonne-moi, mon Dieu, dans ton amour, selon ta grande miséricorde, efface mon péché. Lave-moi tout entier de ma faute. Purifie-moi de mon offense. Oui, je connais mon péché. Ma faute est toujours devant moi. Contre toi et toi seul, j'ai péché. Ce qui est mal à tes yeux, je l'ai fait. Crée en moi un cœur pur, ô mon Dieu. Renouvelle et raffermis au fond de moi mon esprit. Ne me chasse pas loin de ta face. Ne me reprends pas ton Esprit Saint. Rends-moi la joie d'être sauvé. Que l'Esprit généreux me soutienne. Ô pécheur, j'enseignerai tes chemins. Vers toi reviendront les égarés.

0: Prière préparatoire. En nous révélant sa présence et le thème vers lequel nous marchons, le Seigneur nous fortifie par l'œuvre merveilleuse de son amour et l'abondance de ses grâces. Demandons-lui de disposer nos cœurs pour que notre prière pour les défunts soit généreuse et le gage de notre propre sanctification.
1: Nous voici, ô mon Dieu,
0: au pied de votre autel, pour offrir à votre majesté sainte nos vœux et nos prières pour le soulagement et la délivrance des pauvres âmes qui souffrent dans le purgatoire, mais spécialement pour les plus abandonnées, pour celles de nos parents, amis et bienfaiteurs, pour celles qui ont appartenu sur cette terre à la pieuse fraternité de Notre-Dame libératrice des âmes du purgatoire, et pour toutes les âmes, enfin, pour lesquelles nous sommes obligés de prier. Daignez, ô mon Dieu, par les mérites de notre Seigneur Jésus-Christ, votre divin Fils, par les souffrances de sa passion et de sa mort, et par les mérites de la bienheureuse Vierge Marie et de tous les saints, daignez jeter sur elle un regard de compassion et d'amour. Accordez-leur le pardon qu'elles ont toujours désiré. Mettez fin à leur peine. Montrez-leur votre face et faites-les entrer au plus tôt dans le lieu de rafraîchissement, de lumière et de paix par le même Jésus-Christ, notre Seigneur. Amen. Prosternés en la présence de Dieu, adorons-le. Prions-le avec la plus grande ferveur de nous assister dans l'exercice de cette sainte dévotion.
1: Disposez, Seigneur, et fortifiez nos cœurs par l'abondance de votre grâce, afin que notre désir de soulager les âmes des défunts en voie de purification soit de plus en plus généreux et éclairé par votre miséricorde infinie et qui serve à votre gloire et à notre propre sanctification. Par Jésus le Christ, notre Seigneur. Amen.
0: Prière à l'Esprit Saint. C'est le Seigneur qui nous rassemble. Prions-le en lui demandant de nous donner l'Esprit Saint, l'Esprit d'amour sans limite, l'Esprit qui nous fortifie et nous renouvelle sans cesse dans notre liberté, l'Esprit qui nous apprend à aimer.
1: Ô Esprit Saint, amour sans limite, toi qui nous apprends à aimer, toi qui nous enseignes, toi qui nous parles du Père dans notre cœur, toi qui nous consoles, toi qui nous renouvelles dans notre liberté, toi qui es lumière, toi qui nous imprègne de l'amour du Fils, toi qui nous rends semblables à notre Père des cieux, toi qui, comme un phare, éclaire notre demeure intérieure. Viens remplir les cœurs qui sont destinés à louer le Père et le Fils en ta sainte présence. Parle-nous, que ta voix retentisse dans le monde, aux quatre coins de l'univers. Crie, réveille, crie, Esprit d'amour, que ton chant d'amour résonne aux oreilles de ceux que tu aimes. Tu désires notre bonheur et nous te remercions. Tu es comme une colombe qui étend ses ailes pour nous protéger de tout mal. Amen.
0: Réflexion doctrinale. À présent, soyons attentifs et écoutons la lecture du texte choisi pour la réflexion doctrinale. Pour éviter le purgatoire, faites ce qui suit. Chaque fois que vous priez, à chaque messe que vous entendez, à chaque communion que vous recevez, et dans toutes vos bonnes œuvres, ayez l'intention expresse d'implorer Dieu de vous accorder une mort sainte et heureuse et sans purgatoire. Dieu entendra sûrement une prière dite avec autant de confiance et de persévérance. Désirez toujours la volonté de Dieu. c'est de toute façon ce qu'il y a de mieux pour vous. Lorsque vous faites ou que vous cherchez à faire ce qui n'est pas la volonté de Dieu, vous êtes rassuré de souffrir. Dites par conséquent avec ferveur, chaque fois que vous récitez le Notre Père, que votre volonté soit faite. Acceptez toutes les souffrances, les douleurs et les peines et les déceptions de la vie, grandes ou petites. Une mauvaise santé, la perte de biens, la mort des êtres chers, la chaleur ou le froid, le soleil ou la pluie, comme venant de Dieu. Supportez-les avec calme et patience pour l'amour de lui et en pénitence pour vos péchés. On peut naturellement faire tous ces efforts pour écarter les ennuis et les souffrances, mais lorsqu'elles sont inévitables, supportons-les vaillamment. L'impatience et la révolte augmentent la souffrance et la rend plus difficile à supporter. La vie et les actions du Christ sont autant de leçons qu'il nous faut imiter. La grande action de sa vie a été sa passion. Tout comme le Christ eut une passion, chacun de nous a une passion. Notre passion consiste dans les souffrances et les travaux de chaque jour. La pénitence que Dieu a imposée à l'homme pour le péché a été de gagner son pain à la sueur de son front. Nous devons par conséquent accepter notre travail avec ses déceptions et ses difficultés et supporter nos souffrances en union avec la passion du Christ. Nous gagnons plus de mérite par une petite souffrance que par des années de plaisir. Salut et glorification.
2: Amen. Amen.
0: Prière d'intercession pour le défunt. Faisons monter vers le Seigneur nos supplications pour ceux qui se trouvent en condition d'ouverture à Dieu et dont le chemin vers la pleine béatitude exige une purification.

Prions pour les fidèles défunts, connus et inconnus, afin qu'ils découvrent dans la lumière de l'Esprit de Dieu qu'ils sont appelés à vivre avec Dieu dans l'éternité.

Prions pour ceux qui, dans leur vie terrestre, ont beaucoup péché et souvent résisté à la grâce de Dieu, qu'ils puissent bientôt être appelés auprès de Dieu dans l'éternel bonheur.

Prions pour les sans famille, les sans amis, les oubliés des vivants qui ont le plus besoin de nos prières, afin que nos prières et nos bonnes œuvres leur soient secourables.

Prions pour tous les fidèles défunts dont les noms sont inscrits au mémento de la fraternité Notre-Dame libératrice des âmes du purgatoire et qui ont été recommandés à sa maternelle protection.

0: prière pour implorer la miséricorde du Seigneur. Par sa passion, sa mort et sa résurrection, le Christ Jésus nous a sauvés. Recommandons à sa miséricorde notre dernière maladie et notre dernière heure. Seigneur Jésus, Dieu de bonté, nous nous prosternons devant vous avec un cœur humilié, brisé, confondu. Nous vous recommandons notre dernière maladie et notre dernière heure. Quand nos pieds, devenus immobiles, nous avertirons que notre course en ce monde est près de finir, miséricordieux Jésus, ayez pitié de nous. Quand nos yeux, obscurcis par le mal, lèveront les tristes regards vers vous, miséricordieux Jésus, ayez pitié de nous. Quand nos lèvres froides et tremblantes auront de la peine à parler et à prier, miséricordieux Jésus, ayez pitié de nous. Quand notre esprit troublé et notre cœur affaibli ne seront plus capables de se retourner vers vous avec toute l'ardeur qu'il faudrait pour consommer généreusement notre sacrifice à cette heure décisive, nous vous en supplions. Venez à notre aide. Envoyez-nous votre ministre sacré. Faites-nous recevoir pieusement vos sacrements. Miséricordieux Jésus, ayez pitié de nous. Amen. Prière au Sacré-Cœur de Jésus. Sous le signe du Sacré-Cœur, c'est la personne du Christ, son amour infini que nous honorons avec gratitude. Avec foi, implorons pour nous-mêmes, pour tous les hommes et pour nos fidèles défunts, les mérites du Vainqueur de Jésus.
1: Ô divin cœur de Jésus, accordez-nous, vous prions, aux âmes du purgatoire, le repos éternel, à ceux qui doivent mourir aujourd'hui, la grâce finale, aux pécheurs, la vraie pénitence, aux païens, la lumière de la foi, à nous et à tous nos frères, votre bénédiction. Nous vous recommandons donc, ô cœur très miséricordieux de Jésus, toutes les âmes, et nous vous offrons pour elles tous vos mérites avec ceux de votre bienheureuse mère, de tous les saints et les anges et toutes les messes, les saintes communions, les prières et les bonnes œuvres qui sont faites aujourd'hui dans tout le monde chrétien. Amen.

0: Chapelet des Dauphins. En donnant vie à l'auteur de la grâce Jésus-Christ, Marie est devenue coopératrice de Jésus Sauveur. Tournons nos regards vers elle à travers la prière du Chapelet des Dauphins médité. Je mets mon espoir dans le Seigneur, je suis sûre de sa parole. Le Seigneur a donné, le Seigneur a repris, que le nom du Seigneur soit béni. Madame Yao prie pour la vie avec Dieu de sa sœur, Gba Adjoa Clarisse, et pour tous les défunts de sa famille maternelle et paternelle. Que le Seigneur, le Dieu de miséricorde, leur accorde la paix éternelle. La famille Bagua prie pour la vie avec Dieu de Bagua Nyakpa Marius, dit Pépé Bagua. Que le Seigneur lui pardonne ses fautes et l'accueille auprès de lui par Marie du ciel. Conan Armon prie pour la vie avec Dieu de Sanogo Fatmata, Yves Kwadjo Kwaku, que Dieu pardonne toutes leurs fautes et les accueille dans son royaume de gloire. Radio Maria prie pour la vie avec Dieu de Sébastien Kofi Kwame, dit Sébastien. Que le Seigneur l'accueille dans sa maison de paix. Prions pour la vie avec Dieu de Dodge Janvier, Kessé Léonard Emmanuel, Aka Boni Jean, Chi Aya Suzanne, Kwasi Amouin, demandé par Aka Sidoni. La vie avec Dieu de Baï Tinan, Kamagate Mamadou, que le Seigneur les accueille dans sa maison de paix. Maman Sia Cécile prie pour la vie avec Dieu de Sia Robert, Sia Sabine, Sia Patrice, l'abbé Tchekoura, Sia Modeste Benjamin, Sia Bernadette, par Notre-Dame de Montlégion. La famille Kra prie pour la vie avec Dieu de Maman Afoué Morofier, Papa Yao Conan, Rodrigue, Nathalie, Kobénan et Doxy, Kwame Abraham Mathias. Madame Albert Léa prie pour la vie avec Dieu de Kwaku Aya Jacqueline, Gisèle Bako, Albert Amouin Henriette, Colie Julien, Colie Alessandrine, Achille Jacques Otniel, Kwasi Aya Nadège, Dibi Léogane et Papa Kofi Brou Théodore. Kofi Christine prie pour la vie avec Dieu de Aou Monique, Nguessan Aou Josiane, Nguessan Kwaku Antoine, Kofi Edith Adjoa, Tiemoko Augustin, Tiemoko Conan Alexandre, Yoboué Maxime Zigué et tous les défunts de sa famille accordent leur Seigneur le repos éternel.
1: En union avec la famille Ngoran, prions pour la vie avec Dieu de Gérard Ngoran, Maxime Yoboué, Joseph Ngoran, Ernest Conan, Kongwe Joséphine, Oka Kwaku, tous leurs parents défunts et les âmes du purgatoire. Prions pour la vie avec Dieu de Kwasi Bertin Touré, Nguessan Aminan Viviane, Touré Agua Jonas, Touré Ngoran Ferdinand, Koye Aminan Madeleine, demandé par leurs enfants. La famille Ba prie pour la vie avec Dieu de Vivi Ba et de Ouattara Fatoumata par l'intercession de la Vierge Marie. Prions pour la vie avec Dieu de Kwaku Kofi Ambroise, que le Seigneur le reçoive dans sa maison de lumière. Prions pour la vie avec Dieu de Sœur Joséphine Adwa Apo, de la congrégation des sœurs Notre-Dame de la Paix. Que le Seigneur l'accueille dans sa demeure en compagnie de tous les anges et des saints. Les enfants de Arthur Ouloté prient pour la vie en Dieu de Yorobla Agnès, Oulobo Marie et de Ouloté Mathurin. Maman Guère Célestine prie pour la vie avec Dieu de Yao Afoué Marie Yolande, Yoboué Gué Hélène, Kwasi Kwaku François, Yao Kofi, Nzin Fatma, que le Seigneur les accueille dans sa maison de paix. Parmi ceux qui se sont endormis dans l'espérance de la résurrection, se comptent les membres de nos familles respectives, les auditeurs, les bienfaiteurs et donateurs de Radio Maria. Seigneur notre Dieu, à cause de ton autre nom, qui est miséricorde, par la puissante intercession de la Vierge Marie, accueille-les. La vie avec Dieu de Antoinette Diby, rappelée à Dieu il y a 44 ans. Je te prie, Seigneur, de pardonner ses péchés et de l'accueillir dans ton paradis. Demandé par Kwame Honorine par l'intercession de Notre-Dame de Montlégion. Conan Clémence prie pour la vie avec Dieu de Kofi, Conan Jean-Louis, Conan Ménia Nathalie, Aka Ayoman Thérèse, Agué Akosibie Véronique et tous les défunts des familles Assouan, Bobou et Toclet. Que le Seigneur leur pardonne leurs péchés et les accueille dans sa lumière et la paix.
2: Notre Père, qui es aux cieux, que ton nom soit sanctifié, que ton règne vienne, que ta volonté soit faite sur la terre comme au ciel. Donne-nous aujourd'hui notre pain de ce jour. Pardonne-nous nos offenses, comme nous pardonnons aussi
1: à ceux qui nous ont offensés.
2: Et ne nous laisse pas entrer en tentation, mais délivre-nous du mal. Amen.

0: Accorde-leur, Seigneur, le repos éternel.
1: Et que brille à leurs yeux la lumière sans déclin.
0: Amen. Amen. Première dizaine, la rémission des péchés. L'Église, inspirée par le Saint-Esprit, nous dit « Rien de souillé ne peut entrer dans le royaume des cieux, ni ceux qui commettent l'abomination et le mal. » Par l'intercession de la très sainte Vierge Marie, demandons au Seigneur la grâce de ne pas tomber dans le péché et par sa miséricorde infinie d'accorder la rémission des péchés et la béatitude éternelle à tous ceux qui nous ont précédés dans l'éternité. Bénie sois-tu, Marie, Mère de tendresse et de miséricorde.
1: Prie pour nous et pour les défunts qui attendent la claire vision de Dieu.
0: Bénie sois-tu, Marie, Mère de tendresse et de miséricorde.
1: Prie pour nous et pour les défunts qui attendent la claire vision de Dieu.
0: Bénie sois-tu, Marie, Mère de tendresse et de miséricorde.
1: Prie pour nous et pour les défunts qui attendent la claire vision de Dieu.
0: Bénie sois-tu, Marie, Mère de tendresse et de miséricorde.
1: Prie pour nous et pour les défunts qui attendent la claire vision de Dieu.
0: Bénie sois-tu, Marie, Mère de tendresse et de miséricorde.
1: Prie pour nous et pour les défunts qui attendent la claire vision de Dieu.
0: Bénie sois-tu, Marie, Mère de tendresse et de miséricorde.
1: Prie pour nous et pour les défunts qui attendent la claire vision de Dieu.
0: Bénie sois-tu, Marie, Mère de tendresse et de miséricorde.
1: Prie pour nous et pour les défunts qui attendent la claire vision de Dieu.
0: Bénie sois-tu, Marie, Mère de tendresse et de miséricorde.
1: Prie pour nous et pour les défunts qui attendent la claire vision de Dieu.
0: Bénie sois-tu, Marie, Mère de tendresse et de miséricorde.
1: Prie pour nous et pour les défunts qui attendent la claire vision de Dieu.
0: Bénie sois-tu, Marie, Mère de tendresse et de miséricorde.
1: Prie pour nous et pour les défunts qui attendent la claire vision de Dieu.
0: Accorde-leur, Seigneur, le repos éternel.
1: Et que brille à leurs yeux la lumière sans déclin.
0: Amen.
1: Deuxième dizaine, la paix éternelle. Jésus disait, « Tout homme qui croit au Fils a la vie éternelle. » Par l'intercession de la très sainte Vierge Marie, demandons au Seigneur de fortifier notre foi et notre espérance en la résurrection finale et d'accorder la paix éternelle aux fidèles défunts. Toi qui accueilles toute prière, Seigneur, nous désirons te prier pour tous les défunts, connus et inconnus, auxquels on ne pense plus et auxquels on n'a peut-être jamais pensé. Béni sois-tu, Marie, Mère de tendresse et de miséricorde.
0: Prie pour nous et pour les défunts qui attendent la claire vision de Dieu.
1: Si nous savions combien notre dévotion aux âmes du purgatoire nous vaut de grâce, nous les oublierons un peu moins. Béni sois-tu, Marie, Mère de tendresse et de miséricorde.
0: Prie pour nous et pour les défunts qui attendent la claire vision de Dieu.
1: Puisse-nous, par notre fidélité constante, à la prière de la très sainte Vierge Marie, grandir en charité et porter à nos frères souffrants de ce monde et de l'autre soulagement, délivrance et paix. Bénie sois-tu, Marie, Mère de tendresse et de miséricorde.
0: Prie pour nous et pour les défunts qui attendent la claire vision de Dieu.
1: Il nous semble entendre le Christ leur dire dans toute sa tendresse, « Venez, vous qui êtes les bénis de mon Père, possédez ce royaume de bonheur et de paix. Bénie sois-tu, Marie, Mère de tendresse et de miséricorde. »
0: Prie pour nous et pour les défunts qui attendent la claire vision de Dieu.
1: Aussi, offrons-nous nous-mêmes pour leur délivrance dans l'offrande même du Christ, source et plénitude de toute rédemption. Béni sois-tu, Marie, Mère de tendresse et de miséricorde.
0: Prie pour nous et pour les défunts qui attendent la claire vision de Dieu.
1: Afin que leur passage par la mort les conduise dans ta paix éternelle. Béni sois-tu, Marie, Mère de tendresse et de miséricorde.
0: Prie pour nous et pour les défunts qui attendent la claire vision de Dieu.
1: Fortifie, Seigneur, notre foi en ton Fils qui est ressuscité des morts pour que soit plus vive notre espérance en la résurrection de tous nos frères défunts. Béni sois-tu, Marie, Mère de tendresse et de miséricorde.
0: Prie pour nous et pour les défunts qui attendent la claire vision de Dieu.
1: Combien sommes-nous lâches à faire pénitence des fautes graves que nous avons commises devant ta face. Béni sois-tu, Marie, mère de tendresse et de miséricorde.
0: Prie pour nous et pour les défunts qui attendent la claire vision de Dieu.
1: Dieu plein de miséricorde, toi qui destines tout homme à la vie éternelle, accueille en ton paradis ceux en qui tu achèves toute purification, nous t'en prions. Béni sois-tu, Marie, mère de tendresse et de miséricorde.
0: Prie pour nous et pour les défunts qui attendent la claire vision de Dieu.
1: Fais qu'un jour réunis tous ensemble dans ce lieu de bonheur et de douce paix qu'on appelle le ciel, nous puissions t'aimer et nous aimer, te bénir dans ton unique esprit d'amour éternel. Béni sois-tu, Marie, mère de tendresse et de miséricorde.
0: Prie pour nous et pour les défunts qui attendent la claire vision de Dieu.
1: Accorde-leur, Seigneur, le repos éternel.
0: Et que brille à leurs yeux la lumière sans déclin.
1: Amen.
0: Troisième dizaine, la lumière sans déclin. Touché par l'attitude de reconnaissance de sa culpabilité et la foi du bon larron, Jésus lui dit, « Tu seras avec moi dans le paradis. » Par l'intercession de la très sainte Vierge Marie, demandons au Seigneur de mettre en nos cœurs l'ardent désir de contempler éternellement son visage et d'accorder la lumière sans déclin aux fidèles défunts. Béni sois-tu Marie, mère de tendresse et de miséricorde.
1: Prie pour nous et pour les défunts qui attendent la claire vision de Dieu.
0: Béni sois-tu Marie, mère de tendresse et de miséricorde.
1: Prie pour nous et pour les défunts qui attendent la claire vision de Dieu.
0: Béni sois-tu Marie, mère de tendresse et de miséricorde.
1: Prie pour nous et pour les défunts qui attendent la claire vision de Dieu.
0: Béni sois-tu Marie, mère de tendresse et de miséricorde.
1: Prie pour nous et pour les défunts qui attendent la claire vision de Dieu.
0: Béni sois-tu Marie, mère de tendresse et de miséricorde.
1: Prie pour nous et pour les défunts qui attendent la claire vision de Dieu.
0: Béni sois-tu Marie, mère de tendresse et de miséricorde.
1: Prie pour nous et pour les défunts qui attendent la claire vision de Dieu.
0: Béni sois-tu Marie, mère de tendresse et de miséricorde.
1: Prie pour nous et pour les défunts qui attendent la claire vision de Dieu.
0: Béni sois-tu Marie, mère de tendresse et de miséricorde.
1: Prie pour nous et pour les défunts qui attendent la claire vision de Dieu.
0: Béni sois-tu Marie, mère de tendresse et de miséricorde.
1: Prie pour nous et pour les défunts qui attendent la claire vision de Dieu.
0: Béni sois-tu Marie, mère de tendresse et de miséricorde.
1: Prie pour nous et pour les défunts qui attendent la claire vision de Dieu.
0: Accorde-leur, Seigneur, le repos éternel.
1: Et que brille à leurs yeux la lumière sans déclin.
0: Amen.
1: Quatrième dizaine, le rafraîchissement. Je pars vous préparer une place, je reviendrai vous prendre avec moi. Par l'intercession de la très sainte Vierge Marie, demandons au Seigneur la grâce d'avoir part au bonheur du royaume éternel et d'accorder le rafraîchissement aux fidèles défunts. Béni sois-tu Marie, mère de tendresse et de miséricorde.
0: Prie pour nous et pour les défunts qui attendent la claire vision de Dieu.
1: Béni sois-tu, Marie, mère de tendresse et de miséricorde.
0: Prie pour nous et pour les défunts qui attendent la claire vision de Dieu.
1: Béni sois-tu, Marie, mère de tendresse et de miséricorde.
0: Prie pour nous et pour les défunts qui attendent la claire vision de Dieu.
1: Béni sois-tu, Marie, mère de tendresse et de miséricorde.
0: Prie pour nous et pour les défunts qui attendent la claire vision de Dieu.
1: Béni sois-tu, Marie, mère de tendresse et de miséricorde.
0: Prie pour nous et pour les défunts qui attendent la claire vision de Dieu.
1: Béni sois-tu, Marie, mère de tendresse et de miséricorde.
0: Prie pour nous et pour les défunts qui attendent la claire vision de Dieu.
1: Béni sois-tu, Marie, mère de tendresse et de miséricorde.
0: Prie pour nous et pour les défunts qui attendent la claire vision de Dieu.
1: Béni sois-tu, Marie, mère de tendresse et de miséricorde.
0: Prie pour nous et pour les défunts qui attendent la claire vision de Dieu.
1: Béni sois-tu, Marie, mère de tendresse et de miséricorde.
0: Prie pour nous et pour les défunts qui attendent la claire vision de Dieu.
1: Béni sois-tu, Marie, mère de tendresse et de miséricorde.
0: Prie pour nous et pour les défunts qui attendent la claire vision de Dieu.
1: Accorde-leur, Seigneur, le repos éternel.
0: Et que brille à leurs yeux la lumière sans déclin.
1: Amen.
0: Des profondeurs, je crie vers toi, Seigneur. Écoute mon appel. Que ton oreille se fasse attentive au cri de ma prière. Si tu retiens les fautes, Seigneur, qui donc subsistera? Mais près de toi se trouve le pardon. Je te crains et j'espère. Mon âme attend le Seigneur. Je suis sûr de sa parole. Mon âme attend plus sûrement le Seigneur qu'un veilleur n'attend l'aurore. Puisqu'auprès du Seigneur est la grâce, l'abondance du rachat, c'est lui qui rachètera Israël de toutes ses fautes. Accorde leur Seigneur le repos éternel
1: et que brille à leurs yeux la lumière sans déclin.
0: Amen. Prière à Notre-Dame de Montlégion. Refuge des pécheurs, reine des saints. Marie se fait l'écho des vivants et des défunts auprès de Dieu. Dans l'espérance de la vie éternelle qui est déjà commencée, récitons ensemble notre prière fondamentale.
1: Notre-Dame libératrice, prends en pitié tous nos frères défunts, spécialement ceux qui ont le plus besoin de la miséricorde du Seigneur. Intercède pour tous ceux qui nous ont quittés, afin que s'achève en eux l'œuvre de l'amour qui purifie. Que notre prière, unie à celle de toute l'Église, leur obtienne la joie qui surpasse tout désir et apporte ici-bas consolation et réconfort à nos frères éprouvés ou désemparés. Mère de l'Église, aide-nous, pèlerins de la terre, à mieux vivre chaque jour notre passage vers la résurrection. Guéris-nous de toute blessure du cœur et de l'âme. Fais de nous des témoins de l'invisible, déjà tendus vers les biens que l'œil ne peut voir, des apôtres de l'espérance, semblables aux veilleurs de l'aube, refuge des pécheurs et reine de tous les saints. Rassemble-nous tous un jour pour la Pâque éternelle, dans la communion du Père, avec Jésus le Fils, dans l'Esprit Saint, pour les siècles des siècles. Amen. Notre-Dame de Montlégion, priez pour nos défunts.
0: Notre-Dame de Montlégion,
1: priez pour nos défunts.
0: Notre-Dame de Montlégion,
1: priez pour nos défunts. De

0: Salut et glorification.
1: Amen.
0: Prière aux âmes bénies. Dans sa foi constante, l'Église nous enseigne que notre prière pour les défunts peut non seulement les aider, mais aussi rendre efficace leur intercession en notre faveur. Demandons à travers la prière aux âmes bénies l'intercession de ceux qui déjà contemplent le Seigneur. Âmes bénies,
2: nous venons de prier pour vous. Mais vous qui êtes si chers au cœur de Dieu et qui possédez l'infaillible assurance de ne pouvoir plus le perdre, priez-le pour nous, misérables pécheurs, qui sommes exposés à nous damner et à perdre Dieu pour toujours. Et demandez-lui de nous accorder toutes les grâces dont nous avons besoin, soit pour l'âme, soit pour le corps, et que nous avons l'intention d'obtenir par les mérites de cette prière. Amen.
0: Chers auditeurs et auditrices de la 104.8 FM, Radio Maria Côte d'Ivoire, nous voilà au thème de la prière pour nos fidèles défunts. Que les âmes de nos parents, amis et connaissances défunts reposent en paix, et que la lumière éternelle les éclaire, que leurs souvenirs nous inspirent à vivre avec foi et amour et à beaucoup demander des messes et des intentions de prière pour nos défunts. Ce chapelet a été animé par Clémence Conan,
1: Honorine Kwame,

0: question, est-ce que je pourrais y aller aussi? Salut et glorification.
1: Amen.
0: À vendredi prochain à la

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0: Pour votre salut, il est 20h.
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3: Auditeurs de la Radio Maria, bonjour. Nous sommes à l'émission Le Consommateur, l'émission que la Radio Maria vous permet d'avoir ce partenariat qui la lie à l'Office d'aide à la commercialisation des produits viviers en Côte d'Ivoire. Émission qui vous permet d'avoir des informations du marché agricole, des produits viviers de la ville de Yamoussoukro, ainsi que des informations d'ordre général et d'ordre diététique chaque semaine. Votre émission est animée par votre fidèle présentatrice Miss Laetitia Adjassé, agent à l'antenne régionale OCPV de Yamoussoukro. Cette semaine, deuxième semaine du mois de juillet, les prix qui vous seront communiqués sont ceux du marché Mofete. Alors, cette semaine, nous constatons une amélioration concernant les prix des produits viviers sur les marchés. Alors, les prix auront tendance à stagner. Notre émission se déroulera dans ses rubriques habituelles, la lecture des prix et la question de la diététique. Cette semaine, nous avons choisi de vous parler des bienfaits des grains de la papaye sur la santé. Sans plus tarder, nous passons à notre première rubrique du jour qui est la lecture des prix. Alors, nous commençons par la famille des céréales. Nous avons une disponibilité moyenne dans l'ensemble. Nous commençons par le pognon. 1250 francs le kilo au prix de gros et 1500 francs le kilo au prix de détail. L'haricot blanc, 500 francs le kilo au prix de gros et 600 francs le kilo au prix de détail. Le maïs grain jaune, 250 francs le kilo au prix de gros et 400 francs le kilo au prix de détail. Le mil pilé, 400 francs le kilo au prix de gros et 500 francs le kilo au prix de détail. Le riz importé de grande consommation non grain papillon, 440 francs le kilo au prix de gros et 500 francs le kilo au prix de détail. Le riz importé de grande consommation Bella, 600 francs le kilo au prix de gros et 700 francs le kilo au prix de détail. Le riz local blanchi tout venant, 470 francs le kilo au prix de gros et 500 francs le kilo au prix de détail. Nous passons maintenant à la famille des féculents. Alors, concernant les féculents, nous avons une faible disponibilité concernant la famille des bananes plantains et une disponibilité moyenne concernant la pomme de terre. Alors, pour les prix, nous avons la banane plantain à photo mûre, 250 francs le kilo au prix de gros et 724 francs le kilo au prix de détail. La banane plantain à photo verte, 221 francs le kilo au prix de gros et 648 francs le kilo au prix de détail. La banane plantain à nylène mûre, 233 francs le kilo au prix de gros et 729 francs le kilo au prix de détail. La banane plantain à nylène verte, 242 francs le kilo au prix de gros et 670 francs le kilo au prix de détail. L'igname à sawa, 600 francs le kilo au prix de gros et 700 francs le kilo au prix de détail. L'igname bété bété, 350 francs le kilo au prix de gros et 400 francs le kilo au prix de détail. L'igname ponant, 900 francs le kilo au prix de gros et 1000 francs le kilo au prix de détail. Le manioc doux, 80 francs le kilo au prix de gros et 315 francs le kilo au prix de détail. La pomme de terre, 440 francs le kilo au prix de gros et 500 francs le kilo au prix de détail. Nous passons maintenant à la famille des fruits. Nous avons une disponibilité moyenne dans l'ensemble et une bonne disponibilité concernant la pamplemousse. Alors, pour les prix, nous avons l'ananas, 495 francs le kilo au prix de gros et 621 francs le kilo au prix de détail. Le citron vert, 326 francs le kilo au prix de gros et 824 francs le kilo au prix de détail. L'orange, 102 francs le kilo au prix de gros et 179 francs le kilo au prix de détail. La pamplemousse blanche, 162 francs le kilo au prix de gros et 304 francs le kilo au prix de détail. La papaye solo, 140 francs le kilo au prix de gros et 340 francs le kilo au prix de détail. Nous passons à la famille des légumes. Alors, concernant les légumes, nous savons une disponibilité moyenne dans l'ensemble et une faible disponibilité concernant l'aubergine, une faible disponibilité concernant l'oignon et le piment frais ordinaire. Alors, concernant les prix, nous avons l'ail, 1483 francs le kilo au prix de gros et 1700 francs le kilo au prix de détail. L'aubergine Ungroa, 375 francs le kilo au prix de gros et 667 francs le kilo au prix de détail. L'aubergine Violette, 400 francs le kilo au prix de gros et 690 francs le kilo au prix de détail. La carotte, 866 francs le kilo au prix de gros et 1000 francs le kilo au prix de détail. Le chou vert, 783 francs le kilo au prix de gros et 992 francs le kilo au prix de détail. Le concombre, 235 francs le kilo au prix de gros et 344 francs le kilo au prix de détail. La courgette, 292 francs le kilo au prix de gros et 545 francs le kilo au prix de détail. Le gombo du Lafray, 533 francs le kilo au prix de gros et 925 francs le kilo au prix de détail. L'haricot vert, 1000 francs le kilo au prix de gros et 1780 francs le kilo au prix de détail. L'oignon violet du Burkina, 541 francs le kilo au prix de gros et 700 francs le kilo au prix de détail. L'oignon Hollande, 460 francs le kilo au prix de gros et 577 francs le kilo au prix de détail. Le piment frais ordinaire, 2333 francs le kilo au prix de gros et 3448 francs le kilo au prix de détail. Le poivron, 1000 francs le kilo au prix de gros et 1870 francs le kilo au prix de détail. La tomate chaude Eiffel, 1033 francs le kilo au prix de gros et 1300 francs le kilo au prix de détail. Nous passons à la famille des oléagineux. Alors, nous avons une disponibilité moyenne dans l'ensemble. Nous commençons par l'arachide décortiqué petit grain, 900 francs le kilo au prix de gros et 1000 francs le kilo au prix de détail. La graine de palme ordinaire, 283 francs le kilo au prix de gros et 332 francs le kilo au prix de détail. Nous passons à la famille des produits animaux. Nous avons la viande de bœuf avec os, 2800 francs le kilo au prix de gros et 3000 francs le kilo au prix de détail. La viande de bœuf sans os, 3000 francs le kilo au prix de gros et 3200 francs le kilo au prix de détail. Nous terminons par la famille des produits halieutiques. Alors, nous avons une disponibilité moyenne dans l'ensemble. Le poisson congelé cap noir, 1300 francs le kilo au prix de gros et 1535 francs le kilo au prix de détail. Le poisson congelé cap rouge, 1550 francs le kilo au prix de gros et 1811 francs le kilo au prix de détail. Le poisson congelé chincha, 1550 francs le kilo au prix de gros et 1770 francs le kilo au prix de détail. Le poisson congelé maquereau, 1250 francs le kilo au prix de gros et 1466 francs le kilo au prix de détail. Le poisson congelé soso, 1666 francs le kilo au prix de gros et 1939 francs le kilo au prix de détail. Le poisson congelé thon rouge, 1352 francs le kilo au prix de gros et 1604 francs le kilo au prix de détail. Alors voilà ce qui met fin à notre première partie. Et nous passons à la seconde partie qui est la question de la diététique. Et comme je l'ai dit à l'entame, nous allons parler aujourd'hui des bienfaits des graines de papaye sur la santé. Alors, les graines de papaye en usage interne sont digestifs, anti-helminthiques, antiparasitaires. Le papayer, feuilles et graines, est riche en enzymes. Il facilite la digestion, calme l'inflammation, protège l'appareil digestif et traite l'insuffisance gastrique et duodénale. En infusion, les feuilles soulagent les ballonnements et sont légèrement laxatives. Les graines aident également à rééquilibrer la flore intestinale et luttent contre les parasites digestifs. Elle aide à combattre les champignons verts et bactéries. Elle est anti-inflammatoire, analgésique. Les graines de papaye aident à calmer l'inflammation, notamment grâce à leur richesse en acides gras essentiels. Elles soulagent les douleurs articulaires, l'arthrose. Leurs vertus analgésiantes peuvent aider à soulager la névralgie sciatique. La graine de papaye aide à épurer le foie de ses toxines, prévient et aide à guérir les troubles hépatiques. La richesse en antioxydants de la feuille lui confère un rôle protecteur contre le stress oxydant et les radicaux libres, responsables du vieillissement cellulaire prématuré. Elle est aussi un anti-cancer. La graine de papaye aide à combattre certaines infections virales. Dans certains pays tropicaux, elle est utilisée pour soigner la fièvre typhoïde et la dengue. La graine de papaye aide, protège les reins et prévient l'insuffisance. La graine de papaye peut limiter l'absorption des lipides et glucides, donc être un allié pour la perte de poids. Les graines de papaye en cure peuvent aider à réduire la production de spermatozoïdes. Cette technique ancestrale est utilisée dans de nombreux pays asiatiques. En usage externe, elle est cicatrisante, réparatrice, anti-inflammatoire, analgésique. Le papayé aide à cicatriser les plaies, l'acné, les piqûres d'insectes et les irritations, ainsi que les verrues, furoncles et les phénomènes inflammatoires comme les œdèmes en application locale. Alors, une cuillère à café de feuilles de papaye dans une tasse d'eau chaude, laissez infuser une dizaine de minutes, boire 3 fois par jour en tisane. Faire bouillir 4 cuillères à café de feuilles par litre d'eau quelques minutes, puis laisser infuser hors du feu d'une dizaine de minutes, filtrer et boire 2 à 3 tasses par jour après les repas. Une décoction peut aussi être effectuée avec les graines préalablement moulues. Vous pouvez moudre 5 ou 6 graines 2 fois par jour et ajouter une cuillère de miel ou saupoudrer sur un plat pendant 1 mois. Vous pouvez les faire aussi en jus, écraser et presser les feuilles sans la partie fibreuse et la tige, filtrer, boire 2 cuillères à soupe 3 fois par jour. Les graines peuvent être consommées crues, bien les mastiquer ou misser dans un jus de fruits ou de légumes. Elles peuvent être utilisées en gélules comprimées, teinture mère, extrait fluide, sirop. Alors, vous pouvez écraser aussi les feuilles de papaye et les appliquer localement sur la zone à traiter. Vous pouvez mixer les feuilles de papaye avec un filet d'eau de source et appliquer la pâte obtenue sur la zone à traiter. Alors, il y a aussi des contre-indications concernant l'utilisation des feuilles de papaye ou les graines. Alors, toujours demander l'avis d'un spécialiste. La papaïne contenue dans la feuille et la graine est contre-indiquée aux femmes enceintes et allaitantes. Elle peut également interagir avec certains médicaments comme les anticoagulants ou les antiplaquettaires. Le lactase contenu dans les feuilles, fruits et graines du papayé est très allergisant. Il est déconseillé aux personnes allergiques au lactase ainsi qu'à certains fruits comme le kiwi ou l'avocat. En cas de surdosage, un risque de l'œsophage est encouru. Voilà ce que j'avais à vous donner comme information aujourd'hui. Donc, les graines de papaye, comme les feuilles, aident à soigner plusieurs maux. Nous vous invitons à souvent les utiliser pour guérir certains maux que vous pouvez voir au cours de la journée. Que Dieu nous garde tous et à très bientôt.
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1: Oui, gloire à l'agneau, gloire à Jésus, gloire au Fils unique de Marie, gloire au Fils unique de Dieu. L'agneau de Dieu, celui qui a été présenté par le grand prophète, le tout-puissant prophète Jean le Baptiste, en disant « Voici l'agneau de Dieu qui ôte le péché du monde ». Oui, j'ai l'honneur de vous le présenter en ce jour, à l'occasion de l'émission « Au pied du trône ». Soyez bénis, en vos qualités, en vos rangs, là où vous me suivez, je vous salue. Je vous salue si vous êtes au travail, je vous salue si vous êtes à la maison, en chambre, je vous salue si vous êtes à table, je vous salue si vous êtes en train de voyager en quelque véhicule, que ce soit moto, train, avion, où que cela soit, je vous salue. Je suis heureux de me retrouver encore aujourd'hui, vendredi, avec vous pour vous parler d'un thème qui nous a été préparé par notre bien-aimée sœur Audrey.
2: Bonjour, modérateur.
1: Bonjour. Est-ce que le jour est bon pour vous?
2: Toujours.
1: Gloire à Dieu. Merci pour votre joie qui va certainement contaminer nos chers auditeurs.
2: Amen.
1: Est-ce que tu voudrais bien les saluer aussi et les disposer pour ce jour?
2: Oui, je salue tous nos frères et sœurs qui nous écoutent. Tous les membres de Framiré aussi, là où vous êtes, un petit coucou à vous. Et que Dieu vous bénisse. Et comme d'habitude, hein, que chacun prenne de quoi noter et avec sa Bible. Et ensuite, ensemble, nous allons suivre cette émission. Et vous avez aussi la possibilité d'enregistrer aussi chez vous pour pouvoir écouter l'émission plus tard.
1: De quoi concrètement on va parler aujourd'hui? On va certainement dépouiller tous ceux qui nous ont volés.
2: Amen.
1: Voilà, alors concrètement de quoi on va parler avant que même l'enseignant ne se fasse?
2: Alors, aujourd'hui nous allons parler d'un thème qui est très sérieux. Pour chacun de nous, que nous ayons conscience ou pas, l'ennemi est là, il est bien réel et il rôde. Il cherche qui voler, qui tuer et qui détruire. Et dans cette action-là, il a cette manière, cette habitude de voler les bénédictions des enfants de Dieu. Et ça fait que nous déclarons que nous sommes enfants de Dieu, mais nos vies sont misérables. On n'a rien, on ne peut rien faire, rien ne réussit, on ne brille pas. Il n'y a pas de clat dans notre vie, dans notre travail, il n'y a pas d'épanouissement réel. Cela n'est pas dû à une malédiction venant de Dieu, mais plutôt à l'ennemi qui a décidé de nous faire la guerre. Et aujourd'hui, nous allons parler, oui, du dépouillement. Parce que certes, l'ennemi vient pour voler, tuer, détruire, mais le Seigneur Jésus aussi vient pour restaurer, pour apporter la vie, pour bénir la vie de chacun de nous. Il est le Dieu de la providence, il vient pour pourvoir aussi pour nous, mais il a aussi une autorité. Et son autorité, la force qu'il a, est plus forte que celle de nos ennemis. Alors, il nous aidera à dépouiller, à reprendre tout ce qui nous a été volé au nom de Jésus.
1: Ah ben, amen. J'ai pensé que c'est... Vous êtes tellement lancé que l'enseignement
2: non,
1: ferait aujourd'hui par vous.
2: Non.
1: Alors, aujourd'hui, nous allons lire un passage et suite à ce passage, nous allons nous lancer en même temps.
2: Alors, je lis la parole de Dieu. On va prendre Exode, chapitre 3, le verset 19 à 22. Je lis la parole. « Mais je sais que le roi d'Égypte ne vous permettra pas de partir, sauf s'il est contraint par une main forte. J'étendrai donc ma main et je frapperai l'Égypte avec tous les miracles que je ferai au milieu d'elle. Après quoi, il vous laissera partir. J'accorderai à ce peuple la faveur des Égyptiens. Et alors, quand vous partirez, vous n'aurez pas les mains vides. Chaque femme demandera à sa voisine et à l'hôtesse de sa maison des objets d'argent, des objets d'or et des manteaux. Vous les mettrez sur vos fils et sur vos filles. Ainsi, vous dépouillerez les Égyptiens. » Parole du Seigneur notre Dieu. Nous rendons grâce à Dieu.
1: Alors, frères et sœurs, un thème que nous devons retenir aujourd'hui, vous dépouillerez les Égyptiens. Alors, je suppose que tu connais ton Égyptien. Si tu ne le connais pas, j'ai la joie aussi de t'en parler aujourd'hui. L'Égyptien, celui qui a mis sa main sur ta vie et celui qui a pris sur lui tout ce qui te concerne comme valeur, comme richesse, c'est celui-là qui t'a dépouillé de ta splendeur, de ta gloire, de ta force, de ta puissance, de toute forme de richesse qui devrait, en principe, te donner de pouvoir être heureux. L'Égyptien, c'est celui aussi qui te contraint à l'esclavage, à une forme de travaux qui font de toi un serviteur. En fait, il t'arrache ta dignité, il t'arrache ta liberté, il te prend tout. C'est lui qui est l'Égyptien. L'Égyptien, c'est celui qui est le maître qui te contrôle, qui fait de toi ce qu'il veut. Et s'il veut prendre ta femme, il prend ta femme. S'il veut prendre tes enfants, il prend. S'il veut prendre ton territoire, ton terrain, il le prend. Et puis, il n'y a pas de compte à rendre à qui que ce soit. L'Égyptien, c'est lui. Alors, pour que vous compreniez, le peuple de Dieu s'est retrouvé contraint par la famine à être en Égypte. Le peuple de Dieu, initialement venu au travers d'un personnage qu'on appelle Joseph, sous contrainte également, sous contrainte, parce que lui, il a été vendu par ses frères. Et quand les Ismaélites l'ont acheté, dans sa destinée acheté, ils l'ont revendu. Il a été d'abord vendu par ses propres frères, et les Ismaélites qui l'ont acheté l'ont revendu sur le territoire des esclaves, là où les échanges se font. Et donc, quand il a été vendu, il a été, en fin de compte, acheté par Potiphar, qui avait un rang élevé auprès de Pharaon, qui est comme le dieu des Égyptiens. Alors, Potiphar l'a gardé jusqu'à ce qu'il se retrouve en prison. Je vous laisse les détails, parce que ce n'est pas le sujet du jour. Et dans la prison, il a été distingué jusqu'à ce qu'il sorte également de la prison. Et une fois sorti de la prison, ceux qui l'ont aidé à sortir de la prison, un autre aussi parlera de lui à Pharaon, et Pharaon le fera sortir. Et c'est comme ça, vu sa dextérité, sa qualité, ses compétences, Pharaon va le prendre à côté de lui. Il était le gouverneur de toute l'Égypte. Jusque-là, il n'y a pas de problème. Là, comme il était le gouverneur, il est élevé en dignité, en rang, et il va prendre une femme égyptienne, il va faire des enfants égyptiens, jusqu'à ce que la famine arrive et que ses propres frères qui l'ont vendu ont été dépêchés par leur papa à venir en Égypte, parce que c'était comme les États-Unis. Aujourd'hui, dans le monde entier, ils sont les chefs du monde et ils avaient tout. Et c'est lorsqu'ils viendront, ils ne sauront même pas que leur frère qu'ils ont vendu, c'est celui-là qui décide de tout en Égypte. Lui, il les a reconnus. Et il mettra tout en place pour que son papa et ses autres frères retrouvent l'Égypte. Il va les distinguer jusqu'à ce que le papa même va mourir et ainsi de suite. Entre-temps, le peuple des Hébreux qui était parti ne resteront pas avec leur même nombre. Ils vont commencer à se répandre. Et là, à un certain moment, au temps donc des Moïse, Moïse n'était pas né, voilà, mais en leur temps déjà, à cette époque, ils étaient tellement innombrables, ils avaient mis la main tellement sur le pays, ils étaient tellement rusés, ils étaient tellement riches, donc ils avaient de la distinction que le peuple d'alors, les Égyptiens, ont décidé de leur arracher tous leurs biens et de faire d'eux des esclaves. Arracher tous leurs biens et faire d'eux des esclaves. La jalousie étant née, ils ont décidé de faire d'eux des esclaves et de les soumettre à des travaux forcés. C'est ainsi que, ayant été dépouillés de leurs biens, ayant été réduits en esclavage, ils ont tout perdu leur gloire, leur éclat. Ils sont devenus des serviteurs, des esclaves dans les mains de certains qui sont les maîtres. Et donc, ils perdent toute leur splendeur. Je suis en train de vous le faire comprendre parce que c'est ainsi que vous aussi, vous êtes devenus des esclaves sans vous en rendre compte. Vous êtes devenus dépouillés, c'est-à-dire on vous a pris toute votre splendeur, toute votre gloire. Et pour mieux vous faire comprendre cela encore, je vais prendre un passage. Écoutez très bien, il est tiré de Lamentations au chapitre 5. Il est dit, ô Éternel, à partir du verset 1er, de ce qui nous est arrivé, regarde et vois notre humiliation. Oui, c'est l'humiliation de certains, la plupart des hommes. Voilà. Il dit, notre héritage est dévolu à des étrangers. C'est-à-dire des gens qui ne devraient pas être propriétaires de l'héritage. C'est eux qu'on appelle les étrangers. Il dit, nos maisons à des forains. Donc, l'héritage n'est plus à eux. Les maisons ne sont pas à eux. Nous sommes des orphelins sans père et nos mères sont comme des veuves. Et nous buvons notre eau à prix d'argent. Notre bois nous vient par achat. C'est-à-dire leur propre forêt. D'autres vont couper, ceux qui en sont les maîtres maintenant vont couper le bois et leur revendre alors que c'était leur patrimoine. Quand vous écoutez ça, frères et sœurs, est-ce que ça ne vous interpelle pas dans vos pays ou dans vos vies? Vous voyez, tu fais du cacao et c'est d'autres qui viennent prendre, t'arracher ça à vil prix pour te revendre le chocolat. C'est le cacao hein, transformé. Mais alors là, la petite plaquette de chocolat peut payer une tonne de cacao. Bref, il dit, nous buvons notre eau à prix d'argent. L'eau que Dieu fait descendre là. Ils prétendent avoir transformé, hein, purifié, et ils nous revendent ça à prix d'argent. Ceux qui nous poursuivent sont sur notre cou. Nous nous fatiguons. Pas de repos pour nous. Et nous avons tendu la main vers l'Égypte, vers la Syrie, pour être rassasiés de pain. Nos pères ont péché. Ils ne sont plus. Et nous portons la peine de leurs iniquités. Ce sont des serviteurs qui dominent sur nous. Personne ne nous délivre de leurs mains. Nous recueillons notre pain au péril de notre vie à cause de l'épée du désert. Notre peau brûle comme un four à cause de l'ardeur de la faim. Ils ont humilié les femmes dans Sion, les vierges dans les villes de Juda. Des princes ont été pendus par leurs mains. La personne des vieillards n'est pas honorée. Les jeunes gens ont porté des meules et les jeunes garçons ont trébuché sous le bois. Les vieillards ne sont plus assis dans la porte. Les jeunes gens n'y chantent plus. Notre cœur a cessé de se réjouir. Voyez la joie qui était là à l'époque. Notre cœur a cessé de se réjouir. Notre danse est changée en deuil. La couronne de notre tête est tombée. Malheur à nous, car nous avons péché. À cause de cela, notre cœur est abattu. Donc, ils sont sans cesse dans la tristesse. À cause de ces choses, nos yeux sont obscurcis. Bref, frères et sœurs, je peux vous lire et relire ces lamentations au chapitre 5. Aujourd'hui, nous allons prier pour que celui qui a perdu sa dignité, celui qui a perdu son héritage, celui qui a perdu son avoir, puisse le retrouver. La Bible commence quand Jésus-Christ devait faire son ministère en disant le moment fixé par l'Éternel est arrivé. Il a dit, c'est le temps qui est là, le moment est opportun. C'est ce que ça veut dire. Il ne faut pas chercher. Je suis en train de te dire qu'aujourd'hui, tu peux avoir ce que tu cherchais depuis longtemps. Et là où tu te tiens, dis-moi, amen, fort.
2: Amen.
1: Jésus même nous dit, il dit, le moment fixé par l'Éternel est arrivé. C'est-à-dire, c'est un moment favorable. Dis à ton voisin, moment favorable, le temps est favorable pour moi. Dis-lui ça. C'est le kairos. Pourquoi il le dit? Parce qu'il dit, le royaume des cieux s'est approché. C'est-à-dire que Dieu est prêt à agir. C'est ce que ça veut dire. Je suis en train de te faire comprendre les vérités bibliques. Dieu est prêt à agir en ta faveur. Je suis en train de parler à cette personne qui pleure parce qu'on lui a volé sa santé. Quand je dis, on vous a dépouillé. Quand je disais, on a dépouillé les Hébreux. Et que lui maintenant, il dit, le temps est arrivé. Vous les dépouillerez. Vous allez les dépouiller, les Égyptiens. Vous allez dépouiller leurs femmes. Vous allez dépouiller leurs hommes. Vous n'aviez pas compris. En fait, ils vous ont arraché votre honneur, votre gloire, votre joie, vos richesses. Ils vous ont tout pris. Et Jésus-Christ entre en scène en disant, le temps fixé est arrivé. Comme Dieu était en train de parler en Exode au chapitre 3 en disant, que le moment est arrivé. Et vous allez dépouiller ceux qui vous avaient dépouillé. C'est-à-dire vous allez reprendre ce qu'ils vous ont pris. Vous allez retrouver votre travail. Dans la Bible, on dit que l'esclave monte à cheval et le dignitaire, lui, il va à pied. En fait, je veux que vous compreniez. Ça veut dire, toi qui es destiné à être glorifié là, c'est ton esclave qui a réussi à user de toutes les subterfuges pour pouvoir te dépouiller, prendre ta gloire, prendre ta grâce, et c'est lui qui est sur le cheval de ta vie, de ta destinée. L'esclave va à pied et à cheval, et toi, le maître, toi qui es destiné à être épanoui, toi à qui Dieu a tout donné, la grâce, l'intelligence, la faveur, toi, tu es à pied dans ta vie. Comment ça se peut? Je vais vous le faire comprendre. Il y a des techniques spirituelles pour arracher à celui qui détient une richesse ce qu'il a comme bien. C'est simple, hein? Dans le monde là, si tu veux un bien qui ne t'appartient pas, il faut être un voleur. Ça ne t'appartient pas. Il faut être un voleur. Et quand tu es un voleur, tu peux aller dans les grands quartiers. Les quartiers, ici, en Côte d'Ivoire, on dira à Abidjan, par exemple, à Djamé. À Djamé, c'est un quartier des affaires. On voit tout le monde. C'est les affaires, c'est les commerces. Tout le monde passe. Il y a du monde, ça grouille. Et si tu es un voleur, c'est-à-dire si tu veux prendre ce qui ne te revient pas de droit, bon, tu as les armes, les couteaux là sur toi, tu as fait de la musculature pour faire impression à celui que tu veux voler, et puis tu vas. Et puis, tu as toutes les ruses pour le dépouiller. On peut te prendre ton portable sans que tu saches. Et ça, c'est par technique de ruse. C'est ce que Satan, le serpent ancien, a utilisé. Technique de ruse. Il a vu Ève. Ève a de la richesse à cause de son mari Adam, à qui Dieu a tout donné. Et le désir du serpent ancien, c'est d'être le maître du monde. Qu'est-ce qu'il va faire? Il fait tout pour approcher Adam. Or, Adam est loin de lui. Qu'est-ce qu'il va faire? Il met en lui, en place, une stratégie, une technique, une ruse pour entrer en relation avec Ève. Et par Ève, on dit Ève a donné à manger du fruit défendu à Adam qui l'a pris. Donc, par Ève, Adam a été touché. Et une fois tu obéis à quelqu'un, tout ce que tu as comme patrimoine, lui devient ton maître. Puis c'est à lui que tu as obéi, il devient ton maître et tout ton patrimoine lui revient. Voilà la loi. Alors, c'est comme ça, Adam a été dépouillé de toute sa richesse. Tout ce que Dieu lui a donné. D'ailleurs, le serpent ancien dira à Jésus lui-même, qui est Dieu, hein, mais fait homme, il lui dira, si tu te prosternes devant moi pour m'adorer, je te donne tout cela. Et il lui montrait les royaumes, il lui montrait les richesses, il lui montrait toute la gloire sur terre. Et il dit, ça m'a été donné et je donne à qui je veux. Ça veut dire quoi? Tous ceux qui vont devant les eaux, les forêts, les arbres, et qui se prosternent, qui adorent l'eau, qui adorent la terre, pour avoir en retour quelque chose, en fait, ils ont fait du Dieu de la terre, là, du Dieu des eaux, là, des esprits qui sont dedans, leur divinité, ils ont fait leur divinité. Leur Dieu, donc, il l'adore. Et lui, en retour, il leur donne quoi? Des miettes. Alors qu'en réalité, ça te revient de droit. Mais tu n'as pas compris. Adam est tombé dans le piège. Ève est tombée dans le piège. Et la même technique est utilisée aujourd'hui. Quand quelqu'un, tu utilises de l'astuce, de la ruse pour te prendre une richesse qui t'appartient. Mais il n'y a pas que ça. Il y a d'autres qui s'imposent. Ils utilisent la force. Alors, quand tu vas au marché d'Adjamé et que tu prends un couteau, tu prends un pistolet et que tu mets ça à la tempe de quelqu'un, tu dis « Donne-moi ton portable. » Et que dans la peur, il a oublié de te donner, tu l'as dépouillé aussi. Tu l'as dépouillé aussi. Mais là, par peur, il te donne et il commence à crier. Mais toi, tu es déjà parti. Mais il n'y a pas que ces techniques pour te dépouiller. Il y a également ceux qui te donnent quelque chose pour te mettre à côté d'eux parce qu'ils ont vu l'étoile de ta vie. Donc, vous allez signer des accords. Mais en réalité, il sait que tu as beaucoup à lui donner. C'est pourquoi il te prend à côté de lui. Allez-y voir les responsables qui décident de votre, lors des entretiens de votre embauche dans les entreprises. Si tu n'as rien à lui apporter, il ne te prendra jamais. Quand il te prend, il sait ce qu'il va gagner en toi. Mais en retour, il te donne quoi? Il ne peut pas te donner ce qui va te suffire pour que tu deviennes un maître comme lui. Tu dois toujours dépendre de lui. Donc, il te donne ce de quoi tu as juste besoin un peu pour que tu sois toujours dans la dépendance de lui. Il ne peut pas faire de toi un maître alors que lui, il est le maître. Sinon, tu vas rivaliser avec lui. Donc, ce que toi, ta connaissance va lui apporter, il en tirera des bénéfices énormes qui sont chiffrés à des millions, à des milliards. Et toi, en retour, il te donne combien par mois? 300, 375 000 francs par mois. Tu trouves que c'est beaucoup, ça peut faire ton affaire. Et donc, tu signes le contrat. C'est une manière de te voler. Mais tu ne le sais pas. Donc, les techniques de dépouiller l'homme, il y en a plusieurs. Il y a beaucoup qui acceptent d'être amis à quelqu'un. Mais il est son ami parce qu'il a vu que dans sa maison, il y a trop de richesses. Et il va mettre en place un système pour qu'on vienne le voler. Il s'est approché de toi pour que tu puisses être dépouillé de tes valeurs. Voilà. Mais écoute, ce jeune-là, sa femme est belle, hein? Moi, je veux la femme-là. Oh, c'est la femme de quelqu'un. Je fais quoi, alors? Ben, écoute, je fais tout pour l'approcher. Il devient mon ami. Et puis, je drague en même temps sa femme à côté. Je lui donne ce qu'il n'est pas capable de donner à la femme. Et alors, faible qu'elle est, elle accepte. Alors, une fois qu'elle accepte, ça veut dire que je lui ai arraché sa richesse sans qu'il ne s'en rende compte. Voilà. Mais il n'y a pas que ça pour voler encore. Il y a d'autres techniques pour voler. Parce qu'un homme, on peut voler ses biens matériels, mais on peut aussi voler ses biens spirituels. Parce que l'homme n'est pas que matière, il est esprit. Et en tant qu'esprit, tu es doté de tellement de richesses. J'espère que vous me suivez bien. Tu es riche. Tu es riche. Et si tu ne sais pas que tu es riche, je vais te demander, oh, comme tu ne peux pas parler aux cadavres, tu allais voir en quoi ils sont riches. Les cadavres sont riches. Quelqu'un a dit que les cimetières sont les endroits les plus riches du monde. On dit, mais comment tu peux dire ça? Il dit, mais l'homme qui est mort, il est mort en n'ayant pas pu mettre en valeur, en évidence, n'ayant pas pu faire briller la gloire, la lumière, l'éclat de la richesse que Dieu lui a donnée. Il n'a pas pu faire émerger ça. Il n'a pas pu éclairer le monde avec et il est mort. Donc, il est mort, il est enterré avec sa richesse. Je suis en train de vous faire comprendre qu'on peut voler ton étoile, l'étoile de ta destinée. Ce qu'on appelle l'étoile dans la vie de quelqu'un, c'est ce qui te fera briller. C'est ce qui te donnera de la gloire, de la lumière devant tout le monde. C'est ça l'étoile. Et chacun a son étoile. Dieu a disposé de l'étoile pour tout le monde. Chacun vient avec sa grâce. L'étoile de certains est liée à leur intelligence. Et comme tu es intelligent, tu comprends tellement les choses qu'en classe, intellectuellement, tu es avancé. tu comprends les maths, tu comprends la littérature, tu comprends la philosophie, tu comprends les choses. Et on dit, tu es toujours premier. C'est ton étoile qui est là. Ta richesse, donc, c'est ton intelligence. Pour certains, leur richesse, c'est leur beauté. Pour d'autres, leur richesse, c'est la fertilité. Ils sont fertiles. C'est-à-dire, touche-les un peu, c'est beaucoup qui vient. Donne-leur un peu, tu leur donnes 100 francs, ils te donnent 1000 francs. Ils sont fertiles, ils ne sont pas stériles. Voyez ? Alors, pour d'autres, leur richesse, c'est leur aisance à parler. Ils parlent comme si sans gêne et tout est agencé, ils savent parler. Et d'autres, leur richesse, c'est leur physique, leur beauté. Quand on voit, vous voyez que quand on va faire les concours Miss là, on prend pas tout le monde, hein? Ils ont des critères. Mais justement, ta richesse, c'est ton critère là. Le critère qu'ils ont donné, que toi tu as. D'autres sont, il y a des personnes, elles sont belles, désirables à regarder. Mais vous savez que la beauté attire les regards. C'est ta richesse, ta beauté est ta richesse. D'autres, leur beauté, c'est leur teint. Ah, ils sont clairs. D'autres aussi sont noirs. Je me rappelle, il n'y a pas longtemps, les matchs de la Coupe du Monde, il y a une jeune fille noire, vraiment noire, ébène. Tellement noire, mais ce noir est luisant, brillant. Et en plus, elle a des yeux, la pupille est bleue. La caméra a posé sur elle. Ça a attiré les regards. Donc, pratiquement chaque 2 minutes, et ces 2 minutes étaient trop, on la ramenait. En fait, elle a attiré les regards. Vous voyez sa beauté. Sa beauté. D'autres, ils vont dire non. Ben écoute, elle est noire, moi, je veux femme claire. Et vous voyez que certains font des sacrifices avec les femmes claires. Quand tu veux adorer la sirène des eaux, très souvent, les esprits des eaux veulent ce qui est clair. Donc, les gens qui vont sur Marabout, là, ils savent. Et donc, on va te dire, il faut marier femme claire pour qu'elle attire la richesse. Elle va attirer ça sur toi. Et la femme claire, là, c'est comme si elle est sortie de l'eau, en fait. C'est comme ça. Ça se fait. Donc, chacun a sa richesse. Et celle-là, elle a volé pour un temps le regard de tout le monde. Et, ils ne pouvaient plus regarder le ballon parce qu'ils étaient sur les écrans. Dans l'attente de la voir apparaître encore, ils vont la dévorer du regard. Vous voyez ? En fait, ce que tu as comme richesse vole du regard des autres. Ce que tu as comme richesse attire l'attention des autres sur toi. Ta richesse attire les vautours sur toi. C'est comme ça, ça y est. Quand tu vois les Blancs courir pour venir en Afrique, mon ami, c'est à cause de la richesse de l'Afrique. C'est comme ça. C'est pas quelque chose d'autre. On ne peut pas aller quelque part si on n'a pas d'intérêt là-bas. Je te pose donc une question. Quelle est ta richesse? Pour certains, leur richesse. Je me rappelle, j'étais encore à l'école primaire, à l'époque, il y a longtemps, les années 80. Non, pas 80. 80, déjà, j'étais au collège. Les années 70. Et il y avait un monsieur qui n'est jamais tombé malade. Jamais. Jamais et jamais. Il n'est jamais fatigué, il n'est jamais malade. Quand les gens disent ça, il dit, il ne comprend pas. Pourquoi? Il roulait les gros camions. Il est tout le temps au volant. Il va aller, il va venir, il dort pratiquement pas. Et il n'est jamais malade. Sa richesse, c'était ça. Chacun a sa richesse. Pour la richesse de d'autres, c'était l'argent. Dieu leur a donné de la richesse liée à l'argent. D'autres aussi, Dieu leur a donné de la richesse liée aux enfants, au nombre d'enfants qu'ils ont. Dieu a donné de la richesse à certains par rapport à la qualité d'homme, mari. Le mari qu'on t'a donné, là, c'est ta richesse. Parce que tout le monde le veut. C'est une richesse pour toi, c'est toi qui l'as eu. La femme que tu as là, c'est une richesse pour toi, parce que tout le monde la veut, mais c'est toi qui l'as eu. Donc, il y a des hommes qui sont des richesses. Jésus, par exemple, est une richesse. C'est pourquoi Dieu l'a donné. On dit, Dieu a tellement aimé le monde qu'il a donné son fils unique. Donc, il est une richesse. Il y a des personnes qui sont des richesses. Il y a des personnes qui sont des richesses. Maintenant, tes valeurs morales peuvent être des richesses. Des gens qui sont bons de cœur. Hein? Des gens qui ont de la vertu. On dit les personnes vertueuses. C'est une richesse, ta vertu est une richesse. Tu es poli, tu ne manges jamais, tu aimes tout le monde. En fait, tu es bon en plus. Quand on a besoin des gens qui savent parler pour juger une affaire, certains ont le verbe et ils ont de la sagesse. Ta sagesse est une richesse. Maintenant que je te dis, tu vas comprendre ce que je suis en train de te faire comprendre. Comme tu ne connais pas, tu ne sais pas que c'est une richesse. Quelqu'un savait que c'était une richesse. C'est comme ça, ton arrière-grand-mère Ève ne savait pas qu'elle avait de la richesse. Mais le serpent ancien, qui est Satan, savait. Et donc, il s'est approché d'elle. Et par elle, il s'est approché d'Adam. Et par Adam, il a mis la main sur toute la richesse. Quand Dieu disait à Adam, « Je te donne tout, prends », Adam ne pouvait pas comprendre. Mais il a fini par comprendre, malheureusement il était trop tard, c'était déjà, un pacte était signé, il a obéi au serpent ancien et donc il devient l'esclave du serpent. Plusieurs personnes sont des esclaves à cause de ce qu'on leur a fait subir. On t'a fait signer des documents, contrats de travail qui t'engagent, tu dois venir à quelle heure au travail? Tu viens à 7h30 au travail. Ça veut dire que tu quittes la maison à 5h30. D'autres, pour celui qui travaille à Bengerville, par exemple, lui, il quitte à 4h ou à 3h30. Pour arriver au travail à 7h30 ou à 8h. Et quand il va quitter le travail à 17h, il arrive là-bas à 21h, 22h, d'autres, 23h. Bon, finalement, tu n'existes plus. On t'a volé ta vie. C'est comme ça qu'on a volé la vie de certains. Et certains, donc, spirituellement, on peut prendre ta vie. J'ai dit, on peut prendre ta santé. On peut prendre ta vie. Il y a des gens, quand ils sont sur le point de mourir, ils ont les techniques de passer la mort qui est venue à eux, à un de leurs petits, ou à un proche. Et puis, eux, ils vont prendre sa vie. Et le petit meurt quelques temps après. Alors qu'il était, il est venu juste le saluer. Et il est tombé malade. Et lui qui était sur le point de mourir, lui maintenant, il reprend vie. Il a de la vitalité. Donc, il y a des techniques pour prendre la vie. Ta vie est une richesse. On peut prendre ta vie. On peut prendre ton travail. On peut te voler ça spirituellement. On peut te voler également ta fertilité. Te voilà, tu es capable d'être fécond. Ton sperme, ton spermatozoïde, on peut les prendre. On peut les prendre. Je me rappelle cette dame pour qui je priais, elle est venue et que je lui ai donné le temps. Elle a vu que chaque fois qu'elle allait avec son homme, leur drap, on tirait ça. Dans son rêve, hein, on tire ça en bas d'eux. Et une fois on tire, c'est comme si, en réalité, elle ne savait pas ce à quoi ça correspondait. Mais il a fallu le discernement. En fait, quand on a attrapé l'esprit et qu'on parlait, l'esprit là disait, ben, quand on tire le drap en bas d'eux, là, c'est comme si on a pris le sperme de l'homme. Ça cause ça, il ne peut pas faire d'enfant. En fait, il y a des techniques pour voler. On peut voler ta vigueur. Voilà quelqu'un qui est plein de vigueur, mais qui, depuis un certain temps, il n'est plus vigoureux. On peut prendre ça. On a vu que tu as comme une étoile, une richesse qui te permet d'avoir du travail. On peut voler ton travail. Et quand on prend ton travail, c'est une richesse, on peut donner à quelqu'un d'autre. On peut prendre ton intelligence, on donne à quelqu'un d'autre. Il devient encore super intelligent et toi, tu deviens un vaurien. Voilà. En fait, le monde est un monde de marchandage. Et si tu ne le sais pas, c'est ce travail-là auquel ça se donne ce qu'on appelle les marabouts, ceci. Parce que ceux qui vont les voir, Ils vont les voir en disant, il faut aider mes enfants pour qu'ils réussissent. Lui, il n'est pas Dieu. Il fait quoi alors? Ceux qui ont la grâce de réussir, il va falloir qu'ils prennent. Et très souvent, ils disent quoi? Quand tu viens, il dit, il faut envoyer un poulet. C'est-à-dire, il y a une alliance qui doit se faire avec des divinités déjà. Il y a une alliance, un contrat qui doit se faire. Et puis, il dit, il faut m'envoyer son cheveu. Il faut m'envoyer ses ongles. Il faut m'envoyer ceci. Il faut m'envoyer cela. On ose prendre même sur des cadavres. Ça veut dire que l'homme est une richesse en lui-même. On peut te voler tes pieds. Mais si on a pris tes pieds, en réalité, spirituellement, tu n'as plus de pieds. Donc, tu voilà, tu es malade à des pieds. Tu es infirme. On peut te voler ton œil. Si on te vole ton œil, c'est-à-dire tu as les yeux, les appareils, là, quand tu vas à l'hôpital, on regarde partout, on dit tout est propre. Mm-hmm. On ne comprend pas pourquoi tu ne vois pas. Mm-hmm. Mais on t'a pris ton œil, ta capacité visuelle. Spirituellement, on te l'a arraché. Alors, je vous le dis parce que plusieurs personnes ont été dépouillées. Vous avez été dépouillées et Dieu donne une parole. Il dit, vous dépouillerez les Égyptiens. C'est la bonne nouvelle aujourd'hui. C'est pourquoi Jésus-Christ, au nom de qui nous allons prier, a dit, le moment fixé est arrivé. Le royaume des cieux s'est approché. Ça dit, celui qui est le pourvoyeur, la source de ses richesses est là. Il dit, repentez-vous. Si tu sais que tu as fait ce qui est mauvais, et puis tu es en train d'hériter ce que tu vis aujourd'hui, repens-toi. Repentez-vous. Et il dit, croyez maintenant à la bonne nouvelle. La bonne nouvelle, c'est que tout ce que tu as perdu te reviendra au nom de Jésus.
2: Amen.
1: Alors, mon frère, Ésaïe, au chapitre 42, verset 22, il dit, voici un peuple pillé et dépouillé, mis au cachot dans des maisons d'arrêt. Un peuple pillé et dépouillé, on t'a volé. Je me rappelle cet homme-là aussi qui était venu me voir dans les années 2008-2009. Il est venu parce que sa fille est venue, elle a expliqué leur problème. Le monsieur travaille, il a perdu le travail. La femme travaille, elle a perdu aussi le travail. Et ils sont là, plus rien ne peut se faire. Il tourne en rond, lui, sa femme, il n'a plus d'argent et ça fait pitié. Il avait 5 filles. Elle avait eu son master en anglais et elle était là. Elle avait un rêve. D'aller en Europe. Ça avait commencé à prendre, et puis pouf, c'est tombé. Elle cherche du travail avec, à l'époque, elle ne peut pas avoir. Ses frères, ses petits frères, elle était l'aînée, ses petits frères, ses petites sœurs, tous. La dernière de ses petites sœurs était en terminale, elle passait le bac pour la 5e fois, sans avoir le bac. Et puis, ce jour-là, je suis allé dans leur famille pour prier. Et quand je suis allé dans leur famille pour prier, c'est ce texte-là que j'ai pris. Voici un peu pillé, dépouillé, mis au cachot, dans des maisons d'arrêt. C'est-à-dire, ils sont emprisonnés en plus. On t'arrache tout ton bien, on te dépouille. Mais si on t'a dépouillé, tu existes physiquement dans le monde, mais tu existes en fait. Mais tu ne peux plus vivre, tu survis. Te voilà dans la dépendance, puisque tu n'as rien. Tu dépends des aumônes, des dons des gens. Quand tu vois quelqu'un qui passe tout son temps à te demander, à mendier, on leur a tout pris. Ils n'ont plus de dignité, ils n'ont plus rien. On leur a volé même leur dignité, donc. Il y a des gens comme ça, on leur a tout pris. Et donc, ils n'existent, ils ne sont plus rien dans le monde. Dieu dit, voici un peu pillé, dépouillé. Et c'était cette famille-là. Alors, j'ai prié, j'ai exhorté par rapport à ce texte et j'ai prié pour eux. La même nuit de la prière, le lendemain, très tôt le lendemain, la fille par qui j'ai connu la famille, leur aînée, m'appelle. Voici le rêve que j'ai fait. Quand j'ai prié, j'ai ordonné que les esprits-là ramènent tout ce qu'ils ont pris, tout ce qu'ils ont volé à cette famille. Tant, j'ai chassé les esprits eux-mêmes. Et Jésus s'est occupé d'eux. Et voici, elle dit, le rêve, c'est que la première nuit, après la prière, donc, dans le rêve, elle était en train de se baigner, elle était dans la douche, dans la nudité, et puis le portail, quelqu'un cognait tellement fort, boum, boum, boum, boum, il cherche à rentrer. Mais apparemment, personne n'entendait. Celle qui entendait, qui était elle-même qui me parle, dit qu'elle était en pleine douche. Elle dit, attendez, j'arrive, je me lave. Mais la personne ne veut pas être consolée. Mm-hmm. Tout ce qu'on lui dit là, ce n'est pas son problème. Mm-hmm. Tape le portail avec ardeur. Elle a dû mettre son pagne sur elle. Mm-hmm. Elle sort, à peine elle ouvre le portail. Mm-hmm. Un être, les yeux sont rouges, il est gaillard, mais furieux. Mm-hmm. Il avait des baluchons dans sa main. Il rentre sans dire bonjour. Il dépose tous les baluchons dans la maison. Et puis il court en sortant. Fioup. Donc, ça l'a paniqué. Donc, elle dit, mais toute la prière qu'on a faite hier, là, c'est ça là encore que je viens voir. Donc, elle m'appelle. Quand elle m'appelle, je lui dis non. Au contraire, réjouissez-vous. Les esprits que j'ai menacés, Jésus-Christ en est chargé. Et donc, il a donné ordre. Et c'est eux, tout ce qu'ils ont volé là, selon la Bible. On dit, ceux qui vous ont dépouillés seront dépouillés. Ceux qui vous ont volé, ils seront volés. Et je vais faire la guerre à ceux qui vous ont fait la guerre. Jérémie chapitre 30, verset 16, que c'est ça qui vient de s'appliquer. Vous avez été dépouillés, donc j'ai prié par rapport à ça. Donc il est venu dans la fureur pour vous donner, il ne peut pas rire avec toi parce qu'à cause de toi, il était en jugement devant Dieu. Les anges se sont occupés de lui. Et donc, réjouissez-vous plutôt. Tout ce qu'on vous a volé vous est revenu. Je ne vous ai pas dit, mais moins d'un mois après, elle cherchait du travail, elle a eu du travail. Master en anglais. Sa petite soeur qui cherchait le bac a eu le bac. Son papa a eu le travail. Donc, du coup, même période là, voilà les bons résultats qui sont arrivés. Parce que tout ce qu'on leur a volé, leur est revenu. Et donc maintenant, ils peuvent entrer et s'épanouir dans la société comme les autres hommes. Oui, tu es un homme, tu as tous tes membres avec toi, tu es une femme, tu as tout avec toi. Mais si on t'a dépouillé, on t'a volé, tu existeras dans le monde. Tu verras les autres, ils réussissent, mais toi, tu ne peux pas. Et tu vis dans la mendicité. Aujourd'hui, il y a une bonne nouvelle pour toi. La bonne nouvelle, c'est que Dieu a envoyé quelqu'un qui est très riche, qu'on appelle Jésus. Lui, il s'est dépouillé pour que toi, tu sois enrichi. La Bible dit en Ésaïe chapitre 53, il a été dépouillé. Effectivement, dans le chemin de croix, en tant que serviteur souffrant, dans Ésaïe 53, on dit qu'il a été dépouillé. Mais en réalité, dans le chemin de croix, quand il est venu dans le monde, 600 ans après, environ, il était nu pratiquement. On lui a arraché tout. On l'a chicoté et on l'a porté de sa croix. Il est allé, au moment où on devait le crucifier, ils lui ont arraché tout, dépouillé. Pourquoi il a été dépouillé? Pour que toi, tu sois enrichi. C'est pourquoi je te demande humblement, ouvre ton cœur à Jésus. Ouvre ton cœur à Jésus. Dis-lui de venir. Lui qui est la richesse de Dieu. Il se dessaisit de sa richesse pour que toi, tu la prennes. Et tu seras riche. Et tout ce qu'on t'a volé te reviendra. C'est pourquoi, dans le livre de Colossiens, au chapitre 2, on dit, « Par sa mort à la croix, il nous a pardonné nos péchés. Il nous a redonné la vie. Il a détruit toute condamnation. Il a effacé toutes les condamnations qui subsistaient contre nous. Et il a dépouillé les principautés. » Tous ceux, les principautés, qui sont même dans les profondeurs des mers, les esprits puissants, qui ont usé de tellement de ruses pour arracher les bénédictions depuis nous-mêmes, nos parents, nos arrière-parents, nos grands-parents, tous ceux, parce qu'ils sont adorés. Ils ont utilisé cette voie légale, donc, pour leur prendre les biens. Et ça fait que, comme le texte de Lamentation, je disais tout à l'heure, il dit, nos pères ont péché, mais ils ne sont plus. Mais nous, on est en train de payer le prix. C'est-à-dire, les pères ont adoré des choses. C'est eux qui ont adoré. On n'était pas là. C'est pourquoi dans le livre de Jérémie, on dit, ils ont mangé les raisins verts. Les parents ont mangé les raisins verts. Et les enfants graissent des dents. C'est-à-dire que les parents ont mangé. Quoi? Les raisins. Le raisin, quand vous voyez, il évolue en grappe. Donc, en grappe, c'est le signe de l'abondance. Parce qu'il n'évolue jamais seul. Mais on dit, vert.

0: amertume. Ils ne sont pas heureux, ils ne sont pas épanouis. Mais Jésus, dans sa mort à la croix, lui, on dit, la Bible dit qu'il a détruit tout ce qui... Il a dépouillé plutôt, il a dépouillé, il allait reprendre. Aujourd'hui, si tu donnes ta vie à Jésus, si tu crois en lui, tu es en mesure de retrouver la richesse qu'on t'a volée. Et par le sacrifice de Jésus, tout ce qu'on t'a pris te sera rendu.
1: Amen.
0: Voici la bonne nouvelle que j'ai à vous partager aujourd'hui et nous allons commencer à prier.
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0: Alors je voudrais que tu ouvres la bouche, là où tu te tiens. Quelles que soient les circonstances dans lesquelles tu es, que tu crois, je te pose une question. Réponds-moi, sois franc. Est-ce que tu crois que la parole de Dieu est vraie? À toi de répondre. Si tu réponds à l'affirmative, c'est que ce sera bon pour toi. Parce que la Bible dit, si tu crois, tu verras la gloire de Dieu. Il dit, si tu crois, tu verras la gloire de Dieu. Si tu crois, tu verras la gloire de Dieu. Je n'ai pas demandé de te concentrer. Est-ce que tu crois que Jésus, que Dieu a envoyé dans le monde, car Dieu a tant aimé le monde, dans ta souffrance, Dieu ne tire aucun plaisir, aucune joie dans ta souffrance. La Bible dit que la gloire de Dieu, c'est l'homme vivant. Toi, chez qui ça va, et puis tu rends grâce à Dieu toujours. Tu glorifies Dieu ainsi. Quand Jésus faisait son ministère, quand il finit et qu'un aveugle le voit, il commence à crier « Gloire à Dieu ». Donc, la gloire de Dieu, c'est l'homme qui était malade, mais qui est devenu, qui a retrouvé sa santé et qui crie, qui rend témoignage. La gloire de Dieu, c'est l'homme vivant. Toi qui as perdu ton travail, toi qui as perdu ta femme, toi qui ne pouvais pas te marier à cause des alliances ancestrales, tout sera dépouillé et tout te sera rendu au nom de Jésus. Donne foi à l'agneau. Alors, si tu crois, tu peux élever la voix et tu peux commencer à lui dire merci. Que tu as vu ta condition. Tu as vu ta condition et tu as cru en lui, à ce message qui a été donné et que tu crois que tout peut revenir à nouveau. Il a dit, je viens. Quand tu vas l'appeler, il va venir. Il dit, invoque-moi, je te répondrai. Dans la Bible, c'est vrai, non? Dans la Bible, il dit, invoque-moi, appelle-moi donc, je te répondrai. Deuxième, il dit, moi, Jésus, quand il viendra, il dit, je te répondrai. Donc, il va venir. Quand il viendra, il vient pour faire quoi? Apocalypse au chapitre 21, verset 5, il dit, moi, je viens pour faire toutes choses nouvelles. C'est la solution. Tout est déjà écrit. Je crois en une bonne nouvelle pour toi. Élève la voix. Commence à dire merci à Dieu. Vois ta situation. Présente-la au Seigneur et exprime ta foi. Prions au nom de Jésus.
2: Père éternel, je bénis ton saint nom, je te loue et je te rends grâce. Oui, je te dis merci, Père, pour ce temps que tu permets. Je te dis merci, Seigneur, mon Dieu, pour la vie que tu nous donnes et pour ces occasions que tu nous donnes, Père très saint, où nous sommes éclairés par ta parole, Seigneur, mon Dieu. Éternel, face à mes fautes, je suis. Face à mes ennemis, je suis. Face à mes limites, je suis, Seigneur, mon Dieu. Oui, Père très saint. Je vois mes limites. Je vois que l'ennemi, Seigneur, mon Dieu, a détruit ma vie. Je vois que je ne peux rien de moi-même, Seigneur, mon Dieu. Parce que l'ennemi m'a volé. Parce que l'ennemi m'a tout arraché. Parce que l'ennemi programme des plans maléfiques contre ma vie. Des pièges pour me détruire. Des pièges pour m'empêcher d'aller de l'avant. Pour ne pas avancer. Oh, Seigneur, mon Dieu. Je regarde à toutes ces choses qui me limitent, Père très saint, et je crie à toi. À toi, Seigneur, afin que tu viennes faire toutes choses nouvelles dans ma vie. Je crie à toi, Jésus-Christ de Nazareth, afin que tu puisses m'apporter la vie, tu puisses m'apporter la santé, tu puisses m'apporter la restauration. Oui, Seigneur, mon Dieu, que mon âme soit épanouie, que ma vie sur terre ne soit pas une vie que j'ai vécu en vain, Seigneur mon Dieu, mais que ta gloire se manifeste, que je puisse porter du fruit, que je puisse être un exemple, Seigneur mon Dieu, que je puisse profiter de tes grâces, Père très saint, de tes largesses et de tout ce que tu as promis pour ma vie, oui, pour ma destinée, pour mon étoile, Père très saint. Viens, Seigneur Jésus, et que mon étoile brille. Viens, Seigneur Jésus, et que mon étoile brille, Père très saint. Viens faire toutes choses nouvelles dans ma vie. j'ai besoin de toi. Parce que tu es le Dieu au-dessus de tous. Tu es le Dieu puissant. Tu es le Dieu grand. Tu es le... Tu

L'Éternel, Dieu des armées, et rien ne peut contre toi, Père. Rien ne peut contre toi, Seigneur, mon Dieu. Viens dire un mot afin que les choses changent. Viens, Seigneur Jésus, afin que les ténèbres s'enfuient. Viens, Seigneur Jésus, viens.

0: Seigneur, fais-moi voir ta gloire. Tu vas répéter après moi. Seigneur Jésus.
1: Seigneur Jésus.
0: Je crois en toi.
1: Je crois en toi.
0: Tu es le don de Dieu.
1: Tu es le don de Dieu.
0: L'amour de Dieu s'est manifesté à moi.
1: L'amour de Dieu s'est manifesté à moi.
0: Je le crois.
1: Je le crois.
0: Et tu as été donné.
1: Et tu as été donné.
0: En retour.
1: En retour.
0: Je te reçois.
1: Je te reçois.
0: En te demandant pardon.
1: En te demandant pardon.
0: Pour tous mes péchés.
1: Pour tous mes péchés.
0: En me repentant sincèrement.
1: En me repentant sincèrement.
0: Pour tout ce que j'ai fait de mal.
1: Pour tout ce que j'ai fait de mal.
0: Moi et mes parents.
1: Moi et mes parents.
0: Moi et mes ancêtres.
1: Moi et mes ancêtres.
0: Pardonne-nous, Seigneur.
1: Pardonne-nous, Seigneur.
0: En ton nom.
1: En ton nom.
0: Je veux avoir part.
1: Je veux avoir part.
0: À ta grâce.
1: À ta grâce.
0: Sauve-moi.
1: Sauve-moi.
0: Et je serai sauvé.
1: Et je serai sauvé.
0: Libère-moi.
1: Libère-moi.
0: Et je serai libéré.
1: Et je serai libéré.
0: Délivre-moi.
1: Délivre-moi.
0: Et je serai délivré.
1: Et je serai délivré.
0: Je t'invoque aujourd'hui.
1: Je t'invoque aujourd'hui.
0: Je t'appelle, Seigneur Jésus.
1: Je t'appelle, Seigneur Jésus.
0: Sois mon Seigneur.
1: Sois mon Seigneur.
0: Sois mon Dieu.
1: Sois mon Dieu.
0: Et viens maintenant.
1: Et viens maintenant.
0: Par la puissance de ton sang.
1: Par la puissance de ton sang.
0: Purifie-moi.
1: Purifie-moi.
0: Fais-moi entrer dans ta grâce.
1: Fais-moi entrer dans ta grâce.
0: Et avoir part.
1: Et avoir part.
0: À toutes les richesses.
1: À toutes les richesses.
0: Que j'ai perdues.
1: Que j'ai perdues.
0: Que j'ai égarées.
1: Que j'ai égarées.
0: Je te dis merci.
1: Je te dis merci.
0: Toi qui es la résurrection et la vie.
1: Toi qui es la résurrection et la vie.
0: Toi qui dis tu viens pour faire toutes choses nouvelles.
1: Toi qui dis que tu viens pour faire toutes choses nouvelles.
0: Je te reçois aujourd'hui.
1: Je te reçois aujourd'hui.
0: Dans l'espoir.
1: Dans l'espoir.
0: D'avoir.
1: D'avoir.
0: La vie.
1: La vie.
0: Tout ce que j'ai perdu.
1: Tout ce que j'ai perdu.
0: Au nom de Jésus.
1: Au nom de Jésus.
0: Je t'ai prié.
1: Je t'ai prié.
0: Et je te dis merci de m'exaucer.
1: Je te dis merci de m'exaucer.
0: Amen.
1: Amen.
0: Je prie pour toi. Ferme les yeux. Pose la main droite sur ta tête. Et si quelqu'un est malade, qu'il pose la main aussi là où il a mal, avec la main gauche. Père, Seigneur du ciel et de la terre, je t'adore, je te loue, je te glorifie, je crois en toi, je crois en ta parole, je crois en ta puissance, je crois que tu es le Dieu qui libère les captifs, qui délivre les opprimés et qui guérit les malades. Je crois que c'est toi qui guérit les cœurs brisés, je crois que c'est toi qui enrichis, tu es le Dieu de la richesse, tu es le Dieu de l'or, tu es le Dieu de l'argent, tu es le Dieu qui pourvoit. Tu as dit « Abraham était seul, tu l'as multiplié. » Et ce qui est détruit, il n'y a que toi seul pour le restaurer. Tu es le restaurateur des vies. Toi seul es capable, tu es la résurrection et tu es la vie. Quand ça a été détruit, je crois en toi. Et en ce jour, je veux que ceux qui ont cru en toi et qui aspirent à un meilleur être, que tu les visites, Seigneur Jésus. Jésus, tu es la richesse de Dieu donnée aux hommes. Je te prie, Père, de donner Jésus aujourd'hui à tous ceux qui ont cru en toi, qui ont entendu ce message et qui croient que tu es capable de leur donner le travail. Tu es capable de leur donner une femme. Tu es capable de leur donner un mari. Tu es capable de leur donner des enfants. Tu es capable de leur donner de l'argent. Tu es capable de leur donner de la gloire, de la puissance, de la force, de la vitalité. Tu es capable de leur faire retrouver leur patrimoine qui a été volé. Père, Seigneur du ciel et de la terre, au nom puissant de Jésus, répands la puissance de ton sang, le sang précieux, pour les purifier et leur donner la dignité des enfants de Dieu. Répands maintenant ton Esprit Saint dans sa grâce, dans sa gloire, dans sa personne, à eux, afin qu'ils puissent retrouver la vie, retrouver leur dignité. Donne-leur la richesse en répandant l'esprit de la prospérité sur eux, au nom puissant de Jésus. Moi, par le pouvoir que tu m'as donné, je condamne toute puissance ennemie dans leur vie, dans leur existence. Je m'élève contre tous les esprits qui se sont érigés dans leur destinée. Je les lis au nom puissant de Jésus. Par le sang de l'agneau, je brise leur pouvoir, leurs œuvres, les liens et les chaînes. Je les casse, je les coupe au nom puissant de Jésus. Par le sang de l'agneau, j'annule et je détruis toute forme de malédiction, d'envoûtement, de réclamation sur leur vie et leur destinée. Je voue à l'échec tout ce qui a été construit et élevé contre eux. Je commande, vous qui avez volé, vous les Égyptiens, au nom puissant de Jésus, revenez. venez maintenant et donnez à qui de droit ce que vous lui avez pris. C'est un ordre. Au nom puissant de Jésus, recevez vos bénédictions, recevez vos richesses, recevez vos splendeurs, recevez vos paix, recevez vos gloires, recevez votre santé. Soyez délivrés, sortez de vos prisons, soyez bénis au nom puissant de Jésus. Je déclare que la multitude, vous tous qui m'écoutez et qui m'écouterez, que vous avez reçu, que vous avez reçu, recevez ce qu'on vous a volé. Recevez en abondance et appelez pour que témoignage soit rendu à Jésus-Christ de Nazareth. Mmh. Je dis merci à Dieu parce qu'il est avec vous et il continue d'œuvrer pour vous et pour ceux qui entendront.
1: Amen.
0: J'ai été heureux d'être avec vous en ce jour et je vous donne rendez-vous pour le vendredi prochain. C'est votre serviteur, le modérateur Cier Laurent, 0707-66-82-23. 0707-66-82-23. Soyez bénis et il y aura une rediffusion certainement à 21h et à d'autres heures tardives. Soyez bénis, vous pouvez retrouver encore la Radio Maria.
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2: Pour votre salut, il est 22h.
6: Par l'esprit, avec toutes sortes de prières de supplication, veillez-y avec une entière persévérance. Priez de façon persévérante. Nous aurons, à la suite, donc les jours à venir, une école de prière ici. Pour que chacun, au sorti de là, nous arrivions à développer une forme et une vie de prière conforme à notre état. On ne prie pas seulement quand on a un chapelet en main. On ne prie pas seulement quand on est devant le Saint-Sacrement. Mais tout ça doit nous aider à aller plus loin, à avoir une constance dans la prière. Un cœur qui prie sans cesse. Alléluia. Le deuxième moyen qu'il nous a donné, c'est quoi? Qui vient soutenir la prière. La charité, l'amour, c'est vrai. C'est un troisième moyen. Mais dans le contexte actuel, le jeûne. Alors, je voulais vous parler un peu aujourd'hui du jeûne. Vous savez, les chrétiens que nous sommes, nous avons une mauvaise opinion du jeûne parce que les discours sur le jeûne ne sont pas souvent édifiants. Et on a regardé le jeûne comme une technique magique ou bien un lieu de performance. Vous savez, c'est le lieu où on fait concours. Toi, tu as fait combien de jours? Ouais, non. Ça fait que les gens ne comprennent pas ce que c'est que le jeûne. Mais je voudrais vous raconter le jeûne à travers l'expérience des saints. J'ai beaucoup aimé un document qui a été fait par Monseigneur Salomon Lesoutier et que j'emploie avec beaucoup de joie Vous connaissez Monseigneur Salomon les outils, non? Il était professeur de Bible au grand séminaire et actuellement il est l'évêque d'Otiéné. Alors au séminaire, il a fait un papier où il est allé regarder dans la vie des grands hommes la place que le jeûne et la prière occupaient. Et il s'est rendu compte que tous ceux qui avaient une position élevée dans le Seigneur avaient dans leur expérience beaucoup pratiqué le jeûne. Donc tu ne peux pas avoir une position élevée si tu n'aimes pas la cèse et particulièrement si tu détestes le jeûne. Si tu es malade et que ta situation de santé ne te permet pas de jeûner, parce que ça arrive, quoique le jeûne même soigne certaines maladies, tu peux ne pas jeûner. Parce que là, il y a une recommandation du médecin. Mais tu es comme moi. Et en qui non, moi je ne jeûne pas parce que j'ai faim. Mais qui t'a dit que quand on jeûne, on n'a pas faim? C'est une évidence. Mais c'est parce que tu as faim que tu ne peux pas te priver. La Bible dit que le royaume des cieux n'est pas une affaire de manger et de boisson. Alléluia. Le royaume ne consiste pas en affaire de manger et de boisson. Chez moi, on dit que quand un sorcier a tué quelqu'un et puis que les funérailles démarrent, il doit jeûner jusqu'à ce qu'on enterre le mort. Il doit jeûner pour ne pas être dénoncé. Diable jeûne. Et puis toi, tu ne peux pas jeûner. Bon, d'accord. C'est pourquoi on aime retarder les funérailles dans les villages. On a souffert un peu. Donc il y a des gens qui s'enferment et ils jeûnent jusqu'à ce que les funérailles finissent. Pour passer à un certain grade dans la Rose-Croix, on te demande de jeûner. Un rosicristien peut jeûner une semaine, deux semaines, ce n'est pas son affaire. Toi, une demi-journée, tu fais son palabre. Et tu vas aller attaquer le rosicristien. Le sang de Jésus, que tout se fait. Mais tu ne peux pas. Spirituellement, tu n'as pas le poids qu'il faut. Vous comprenez ça? Un jour, les disciples de Jésus sont allés faire une délivrance. Au nom de notre maître Jésus, au nom de... qu'elle n'avait plus la voix. Ils sont venus trouver Jésus en tout ça. Jésus dit, mais allez-vous longtemps encore me fatiguer? Ce genre de démon, ce genre d'esprit ne se chasse que par le jeûne et la prière. Donc, dans ta vie, il y a des diables que tu ne pourras jamais affronter parce que toi-même, tu as décrété que toi, jamais tu ne vas jeûner. C'est clair. Il y a des diables qu'on ne chasse que par le jeûne et la prière. Vous savez, de la même manière que pour développer une vie de prière, on a besoin de s'entourer d'une équipe de gens qui aiment ça. Pour apprendre à grandir dans quelque chose, il faut s'entourer des gens qui aiment cette chose. Si tu veux avoir une vie de prière, mets-toi dans un groupe où vraiment les gens prient. Tu te mets dans un groupe où les gens n'aiment pas, tu ne peux pas avancer. De la même manière, si tu veux avoir un esprit d'ascèse, ascétique, tu veux développer ta vie spirituelle par le jeûne et la prière, mais chemine avec des gens qui vont t'aider à aller de l'avant. C'est avec la communauté du chemin neuf qu'on avait commencé des retraites qu'on appelait jeûne et prière, où pendant 15 jours, vous jeûnez sans même sentir que vous êtes en train de jeûner. Parce qu'on vous met dans une ambiance et dans un cheminement progressif. Parce que on ne mange pas foutu la veille au soir et puis on ne commence pas à jeûner le matin. Tu vas mourir. C'est pourquoi ceux qui se lèvent à 4 heures, là, après ils ont des problèmes. Parce que l'estomac étant rempli, sécrète des acides. Vous comprenez? Tellement d'acides que si après ça tu ne manges pas, pour éliminer ce taux d'acidité, tu as des problèmes gastriques. on a fini un jeûne, on ne coupe pas son jeûne à un foutou. Aïe. Tu vas avoir une colopathie fonctionnelle. Tu auras des problèmes. J'ai vu des gens qui ont coupé carrément à Kacheke. Bon, la vérité, moi aussi, j'ai fait ça une fois. C'était en 91. On avait jeûné à Blocos. Hein, on n'était pas encore en communauté maisonnée. Hein. Maud et moi, on a fait carême. On a jeûné toute la journée. Et puis, on s'était tellement édifié qu'on avait même oublié qu'on avait jeûné. Et du deuxième étage, où Maud habitait, en bas, il y avait un gabadrum en nocturne. Non, ceux qui n'ont jamais mangé gabadrum, tant pis pour vous. Hein. Si votre enfant demande comme cadeau d'anniversaire un plat de gaba, servez. Il y a quelque chose dedans. Et on a commandé un gaba chaud. Et on a commencé à manger. On avait oublié qu'on avait jeûné. Quand j'ai pris trois. Ah, mais t'as quoi? C'est là que je me suis souvenu que j'ai jeûné. Donc, il y a une manière. C'est pourquoi nous allons faire. Et ça, vraiment, j'y tiens, une expérience d'une semaine de jeûne et prière. Mais avant ça, je voudrais vous dire quelques bienfaits du jeûne. Ayez dans votre semaine, pour ceux qui le peuvent, donnez-vous des petits efforts de ce genre. D'abord, avant de parler de ça, sachez que le principe du jeûne, le jeûne va aussi avec le refus de gaspiller. Celui qui fait du gaspillage n'a pas un bon esprit ascétique. Même quand tu ne jeûnes pas, dans ta vie, il ne faut pas faire du gaspillage. Je racontais ce matin à mes frères quelque chose qu'on a vécu. Pendant qu'on était encore à l'école, au séminaire, au réfectoire, étudiants et professeurs, quand on se servait, on mangeait, les gens jetaient la nourriture plein dans la poubelle. Et puis un jeune frère franciscain, il s'appelle François. Pour ceux qui ne savent pas, c'est à cause de lui qu'on a donné le nom Saint-François à la première maison de la communauté. C'était notre ami, François. Et qui nous a beaucoup aidé en nous parlant de Saint-François d'Assise. Et François était dans l'établissement. Un midi, pendant que tout le monde mangeait là, François est venu et puis il a tiré la poubelle pour venir au milieu. Et il s'est assis et il a commencé à manger la nourriture qui était dans la poubelle. Tout le monde a été glacé, tout net. Plus personne ne parlait, plus personne ne pouvait manger. Et il mangeait la nourriture en pleurant et il ne regardait personne. Il n'avait que sa poubelle devant lui. Donc chacun se lève sur la pointe des pieds, laisse et puis quitte dans le coin. Mais il nous a martelé la conscience quand on est sorti de là. Quand il vient au réfectoire, quand on sait, hey, 10 minutes, 10 minutes. Tout le monde a compris qu'il ne faut plus gaspiller. Mais tu ne peux pas demander à Dieu de te bénir pendant que ta poubelle est pleine de nourriture. Vous comprenez ça? C'est une insulte à Dieu. Alléluia. Il y a des gens qui ne sont pas bénis, ils pensent que c'est parce qu'il y a un diable derrière eux. Mais c'est leur vie même qui fait ça. Vous comprenez ces Français-là? Pour bien jeûner, il faut avoir un esprit de partage. Le jeûne va avec le refus de gaspiller. Le jeûne va avec un esprit de partage. Quelqu'un qui est égoïste, son jeûne ne peut pas être un jeûne que le Seigneur agrée. On ne jeûne pas parce qu'on veut faire économie. Alléluia. Et puis on ne jeûne pas pour faire rattrapage le soir. Il y a avant-entrée, entrée, avant-milieu, milieu, avant-dessert, dessert, Et puis il y a le différé. ça avant le lever, on l'attrape encore. Non, faut pas faire ça. Mère Teresa, qu'est-ce qu'elle dit du jeûne? La mère Teresa dit que la prière et le jeûne nous donnent un cœur pur. Or, un cœur pur peut voir Dieu. Et l'esprit de mal, du mal ne peut rien contre un cœur pur. Alléluia. Vous avez compris ce français là? Mère Teresa dit, jeûner et prier nous donnent un cœur pur. Elle ajoute, oh, un cœur pur peut voir Dieu. Et l'esprit du mal ne peut rien contre un cœur pur. Alléluia. Tertullien, il a vécu en l'an 155. C'est-à-dire, c'est les gens qui ont vécu juste après l'époque de Jésus. Là. Juste après l'époque de Jésus, ceux qui sont venus. Là. C'est un saint qui a vécu au début de notre ère. Qu'est-ce qu'il dit? Le jeûne force les portes secrètes. Le jeûne force les portes secrètes. Renforce notre foi et donc notre prière. Celui qui jeûne rend sa prière encore plus puissante. Alléluia. C'est pas moi qui l'ai dit, hein. C'est les pères de l'Église qui le disent. Saint Léon le Grand. Il a vécu en l'an 461. Il dit, rien de plus sûr que le jeûne pour rapprocher son âme de Dieu. Il n'y a rien de plus sûr que le jeûne pour rapprocher son âme de Dieu. La prière du jeûneur, de l'homme qui jeûne, est agréable à Dieu et terrible pour le démon. Alléluia. Est-ce que vous comprenez ce français-là? Si vous voulez que votre prière soit agréable à Dieu et terrible pour le démon, Saint Léon le Grand vous recommande le jeûne. Il n'y a rien que la prière et le jeûne ne puissent infléchir. Même ton mari qui se rebelle, lève-toi dans le jeûne et la prière. Pour que Dieu infléchisse son cœur. Il ajoute que la prière et le jeûne surtout, contribuent au salut d'autrui et tout autant de son propre salut. Donc quand on jeûne, on ne jeûne pas pour soi seulement, mais on jeûne aussi pour les autres. Saint Jean-Marie Vianney, c'est qui? Le Saint curé d'Ars. Il a vécu en 1859. Qu'est-ce qu'il dit? Il dit, ce qui met le démon en déroute, ce qui fait fuir le démon, disait-il, c'est la privation dans le manger, le boire et le dormir. Lui, dans le jeûne, il y a trois choses. Il dit participer à une veille de prière, c'est un temps de jeûne. Donc, se priver de manger, se priver de boisson, se priver de quelques heures de sommeil pour Dieu, ça met le démon en déroute. D'ailleurs, Saint Jean-Marie Vianney, par jour, il dormait 4 heures de temps. Il ne dormait que 4 heures de temps par jour. Alléluia. Il passait le reste de son temps à prier Dieu. René le Jeune. Voilà ce qu'il dit. Ce sont les jeûnes répétés, pas une fois l'an. Ce sont les jeûnes répétés qui vous aideront à progresser sur l'étroite et sublime voie ascendante de l'existence. L'homme qui jeûne progresse dans sa vie avec Dieu. Son âme s'élève, il va vers la sainteté. Le jeûne, c'est important, hein? Saint Athanase. Je vous lis trois autres personnes et puis je m'arrête là. Saint Athanase. Il dit, le jeûne guérit les maladies. Il y a des maladies bizarres. Hein? Si vous avez des maladies qui se promènent dans votre corps, aujourd'hui c'est ton pied, demain c'est l'autre pied, après c'est ton dos. Quand tu commences à voir ce genre de choses, jeûne. C'est quelle maladie qui se promène dans le corps de quelqu'un? C'est un petit écran qui te fatigue. Il faut jeûner. Le jeûne guérit les maladies, dessèche tout écoulement morbide du corps. Le jeûne renforce la compassion et nous rend fort dans le combat spirituel. Saint Athanase, 373. Saint Thomas d'Aquin. Le jeûne supprime la pesanteur de la chair, libère l'esprit et élève vers Dieu. Il va jusqu'à dire, les maladies graves du corps viennent plus souvent de l'excès de nourriture que de sa carence. Les maladies graves du corps viennent plus souvent de la gourmandise que du jeûne. En français, facile. Il y a des gens qui sont tout le temps malades parce qu'ils ne jeûnent pas. Alléluia. Ça ne vous paraît pas bizarre? Et pourtant, c'est ça. Je cite un dernier que j'aime. Il y en a plein, hein, mais je cite le dernier. Saint Jean Climac. Il dit, le jeûne est le flambeau de l'âme. Garde de l'esprit, illumination des ténèbres de notre cœur. Celui qui jeûne acquiert la lumière dans son cœur. Alléluia. Je voudrais m'arrêter ici. Alors, il y a plusieurs formes de jeûne aujourd'hui dont on parle. Dans la Bible, tous les grands hommes de Dieu ont connu l'expérience du jeûne. Devant certaines situations compliquées, telles que le danger qui pesait sur les Juifs, Esther a demandé que le peuple jeûne pendant 3 jours. Pour que Dieu opère la délivrance en inclinant le cœur endurci du roi. Vous saisissez? C'est ce qui a donné son nom à ce jeûne-là, le jeûne d'Esther. Quand des tyrans menaçaient de détruire Israël, Judith a demandé que le peuple jeûne pendant combien de jours? Pendant 5 jours. Jeûner sans manger ni boire pendant 5 jours, désormais a pris le nom de ce qu'on appelle le jeûne de Judith. Mais les chrétiens, en général, ils ne veulent même pas connaître ce jeûne-là. Les plus courageux parlent du jeûne d'Esther. Mais il y a le jeûne de Judith aussi. Et c'est le jeûne du combat spirituel. C'est dans ce jeûne que Judith a eu la force de tenir l'épée pour couper la tête de l'ennemi. Alléluia. Quand Daniel et ses frères ont été jetés dans la fournaise, ils ont connu combien de jours de jeûne? 21 jours de jeûne. On appelle ça le jeûne de Daniel. Et ce jeûne avait pour but que Dieu leur donne la révélation de sa volonté pour le peuple. Quand souvent nous sommes dans la recherche d'un discernement, on peut décréter un moment de jeûne. Je ne dis pas d'aller faire forcément 21 jours. Mais si vous faites aussi, c'est bon. Mais veillez à ne pas mourir en chemin. Ensuite, dans la parole de Dieu, on nous parle d'une certaine Anne, fille de Phanuel. On dit elle servait le Seigneur dans le temple, par le jeûne et la prière. Anne, elle faisait un jeûne presque incessant. Elle jeûnait 5 jours par semaine, toutes les semaines. Anne jeûnait 5 jours par semaine et toutes les semaines. Bon, je ne vous demande pas de faire ça. Mais c'est pour vous dire l'importance du jeûne. Jésus lui-même a été conduit par l'Esprit au désert. Et il a fait combien de jours? 40 jours. Est-ce qu'il est mort? On dit qu'il a eu faim. Ça veut dire que nous ne pouvons pas avoir fait son jeûne. Ça, ce n'est pas un péché. Mais il n'est pas mort. Alléluia. À côté du jeûne, pour ceux qui ne peuvent pas jeûner entièrement de nourriture, il faut développer, et c'est le but du jeûne, développer un esprit de renoncement. Avoir un esprit de sacrifice. Pouvoir se priver de quelque chose pour que les autres puissent en profiter. C'est important. Si la nourriture du soir ne suffit pas, est-ce que toi tu peux renoncer à ta part pour qu'un autre mange? C'est ça que Dieu nous demande là. Apprendre à se priver. Mais comme toi tu vois que ce n'est pas beaucoup, tu te débrouilles pour être le premier à te servir. Tant pis pour les autres. Tu n'as pas un esprit de jeûne. C'est un état d'esprit. Est-ce que vous comprenez ça? Alors, développons une vie d'ascèse. Si vous voyez que dans votre vie, vous n'arrivez pas à prier, commencez à jeûner. Vous verrez que la vie de prière va repartir tout seul. Parce que quand tu jeûnes là, tu es embêté. Tu n'as pas sommeil, tu es façon, tu vas prier. Tu vas prier. Alléluia. Voilà ce que j'avais à nous dire pour ce soir. Que Dieu vous bénisse. Amen. Voilà. Je prends 2 petites questions et puis on va prier. Alléluia. Alors, si vous avez quelques questions, j'essaie de résumer tout ce qu'on a fait brièvement. Peut-être qu'il y a des choses essentielles que je n'ai pas touchées. Voilà, il faut le donner le micro. Bon, maintenant, à ce stade du cheminement là, toutes les questions qu'on va poser là, on peut répondre ensemble. Parce que vous êtes quand même assez bien formés. Aya.
7: Je suis Yao Michael.
6: Yao Michael.
7: J'aimerais savoir comment jeûner. Quels sont les différents types de jeûnes?
6: Bon, les différents types de jeûnes, c'est ce que je viens de vous dire là. Mais dans le comment jeûner, je réponds en même temps. Ce qu'il faut éviter, c'est que votre jeûne devienne une démonstration. C'est-à-dire, à peine tu as commencé, tout le monde sait que tu jeûnes. Tu craches partout. Ton visage est à moins l'écart. Tu es fâché avec tout le monde comme si c'était forcé. Mais personne ne t'a forcé. Le jeûne n'est efficace selon Matthieu chapitre 6, 5 ou 6. Pardon François, c'est 5 ou c'est 6? Où Jésus parle de la prière. C'est certainement les deux. Matthieu chapitre 6. Jésus dit que la qualité du jeûne, c'est la discrétion. Quand on jeûne là, il ne faut pas dire à tout le monde, tu vois, maintenant ça devient une fantaisie. Frère, viens manger. Tu n'as qu'à dire, bon, non, ça va. Ça va. Non, non, je suis sur la montagne, quoi, en fait. Mais c'est la même chose que tu me dis, je jeûne. Est-ce que la montagne, là, c'est un secret? Non, c'est un temps de désert. Un temps de désert. Non, tout le monde sait ce que ça veut dire, désert. Dis, non, ça va, merci. Ça va. Mais il y en a vraiment. Chercher la montagne. Non, la qualité qui doit accompagner le jeûne, c'est la discrétion. Est-ce que pendant le jeûne, on peut boire de l'eau? Bien sûr, c'est toi qui as décrété. On peut jeûner sans manger. On peut jeûner sans manger ni boire. Jeûner veut dire se priver de nourriture ou de boisson ou de sommeil même. Donc c'est moi qui définis ce dont je veux me priver. Vous comprenez? Donc ne pensez pas que quelqu'un qui a bu de l'eau, non. Son jeûne est gâté. C'est gâté comment? Gâté. J'ai décidé de me priver de nourriture aujourd'hui. Mais je peux boire de l'eau pour maintenir mon corps hydraté. Parce que jeûner, ce n'est pas vouloir maltraiter son corps. Voilà. Mais c'est réduire toute la quête qui est en nous, la concupiscence, la propension aux choses matérielles. La sensualité, tout ça là. Réprimer nos penchants mauvais.
8: Mon père, ce que moi je voulais savoir, le jeûne, il y a des heures qu'on coupe le jeûne à 16h ou bien 18h. Et puis en plus, il y a certaines jeûnes qu'on fait avec les jus de fruits. C'est ce que je voulais vous demander pour savoir.
6: Alors, toujours parlant du jeûne, il n'y a pas une heure pour couper le jeûne. C'est devenu une tradition peut-être, une habitude. Traditionnellement, on se dit qu'on va arrêter le jeûne à 18h. Parce que c'est la fin de la journée. Mais surtout parce que le repas traditionnellement, surtout en Afrique, on le prend vers 20h. Or, je ne peux pas interrompre mon jeûne en mangeant un repas complet. Je vais agresser mon estomac et je vais me rendre malade. Donc, on prépare l'estomac pour le repas. C'est pour cela que les gens boivent de l'eau, pour ceux qui ont fait un jeûne sec, c'est-à-dire qu'ils sont privés de nourriture et d'eau, boivent de l'eau ou quelques boissons pas gazeuses le soir avant de se disposer leur estomac, préparer leur estomac qui n'a pas travaillé toute la journée à recevoir le repas du soir. Mais ça ne veut pas dire qu'à 18h, là, avant même ta prière du soir, là, il y a son baka, il y a son wami. Il y a un peu de riz d'abord. C'est la première partie. Et puis, non. Vous comprenez? Mais en général, le jeûne qui nous est recommandé, qui est le jeûne traditionnel, c'est avoir un repas par jour. Donc, pour préparer ce repas que tu prends en général le soir, tu te disposes pour ne pas tomber malade en prenant quelques boissons ou un fruit avant le soir. Parce que je vous dis encore une fois que quand on n'a pas mangé toute la journée, il ne faut pas interrompre par une nourriture qui n'est pas appropriée. En principe même, si quelqu'un a jeûné pendant une semaine, on lui recommande un minimum de 3 jours pour se réadapter à la nourriture qu'il va commencer à manger. Donc, si j'ai jeûné sans manger ni boire pendant une semaine, c'est très facile. Vous aurez faim seulement le premier, le deuxième et le troisième jour jusqu'à midi. Après, vous n'aurez même plus faim. Vous allez même oublier que vous êtes en train de jeûner. C'est ça même qui est dangereux. Là, tu oublies même. Tu ne ressens plus rien. Un jeûne qui est long, on ne ressent la faim que pendant 2-3 jours. Vous avez peur pour rien. C'est pour ça que ce n'est pas concours, cette affaire-là. Mais le dernier jour, on va te demander simplement de boire une boisson tiède. C'est tout. Le lendemain, on va te demander de prendre peut-être un bouillon. Le surlendemain, une salade ou un fruit. Et puis le quatrième ou le cinquième jour, tu recommences à manger. Entends, tu as jeûné une semaine sans manger ni boire. Mais tu ajoutes encore une semaine pour te réadapter à l'alimentation. Peut-on jeûner aux fruits? C'est une discipline, il y a des gens qui décident, et puis il paraît même que c'est thérapeutique. Il y a des gens qui peuvent décider, comme Daniel a fait. Daniel et ses frères, pendant leur jeûne, ont dit qu'ils se nourrissaient que de légumes et de fruits. Donc il y a des gens qui peuvent faire des jeûnes très longs, de 21 jours comme ça, d'un mois, où ils ne mangent que des fruits et des légumes. Il paraît même que ça purifie l'organisme, que ça libère de certaines maladies et tout. Donc, on peut le décider. Il y a aussi... Il y a aussi le jeûne recommandé par la Vierge, je crois à Medjugorje, où elle demandait que les mercredis, on jeûne au pain et à l'eau. Parce que le pain, dans la tradition des Juifs, est considéré comme la nourriture des pauvres. Donc, manger du pain et boire de l'eau, c'est la nourriture de l'homme qui est en chemin. Donc, ce n'est pas considéré comme la nourriture chez les Juifs, en tant que tel. Donc, on dit on peut jeûner. Elle dit de jeûner au pain et à l'eau pour prier pour la conversion des pécheurs. Mais ça ne veut pas dire qu'il faut faire café à thé, doublé de beurre. Trois pains d'abord. Non, je jeûne. Et puis le long pain, je dis, non, je, ça ne va pas. Faut pas. À toute chose, il ne faut pas exagérer. Ah, ce n'est pas forcé. Voilà ce que je voulais dire.
8: Mon père, moi, je voudrais savoir quelles sont les dispositions à prendre pour jeûner et puis comment prier pendant le jeûne.
6: Alors, les dispositions à prendre, d'abord, il faut savoir que le jeûne, ça va avec l'humilité. Je jeûne parce que j'ai conscience qu'il y a quelque chose en moi qui doit s'abaisser. Deuxièmement, on jeûne pour sa propre conversion. Je jeûne parce que je sais qu'en moi, il y a quelque chose qui doit changer. Enfin, je jeûne pour me disposer à prier pour les autres un peu plus. Pendant le jeûne, je ne passe pas mon temps à dormir du matin au soir pour voir l'heure passer. Il y en a qui ont cette technique-là. Quand je jeûne, on dirait qu'ils sont comme la vipère qui a avalé quelque chose. Vous ne les voyez pas? Abonnez aux absents. Téléphone, toute la famille dort du matin comme le soir. Quand ils se réveillent, c'est à 17h45. Hein? On va couper à quelle heure? On coupe à quelle heure? Je jeûne et je récupère mes heures de nourriture là pour en faire des heures de prière en plus. Vous comprenez? Ou de lecture biblique. Accompagnez votre jeûne de méditation, de lecture de la parole, de prière, aller à la messe ou aller faire un chapelet devant la grotte. Remplissez votre journée de jeûne de petites attentions particulières pour la prière. C'est pour ça qu'on jeûne. Ce n'est jamais le jeûne tout simplement. C'est le jeûne et la prière. Ça peut aller comme ça, non?
9: Mon père, moi, je voulais savoir que...
6: Si, oui.
9: Est-ce que le jeûne est vraiment un moyen adéquat pouvant nous sauver de toute situation diabolique?
6: Bien sûr. Mais c'est ce que j'ai dit là, non? Le jeûne et la prière nous aident à nous soustraire à certaines attaques de l'ennemi. Mais ce n'est pas un nouveau talisman. Ça ne veut pas dire que je vis ma vie comme je l'entends. Je fais du n'importe quoi, mais je jeûne quand même. Donc, c'est mon gbas. Le jeûne n'est pas un gbas. Mais le jeûne renforce nos capacités en Dieu. Mais il faut qu'on soit en Dieu. Si tu n'es pas en Dieu, ça ne sert à rien. Alors, tu fais le jeûne du rosicrucien, le jeûne du magicien. Les magiciens jeûnent. Les féticheurs jeûnent. Le féticheur, avant sa consécration, quand il est sorti à l'école des fétiches, parce qu'il y a une école pour ça, hein? Je ne sais pas si vous savez. Quand les tétèquements t'ont attrapé là, mais après ça, on doit t'apprendre comment on danse. À quel moment il faut dire les prophéties, c'est les visions. Tout ça, on apprend. Tous les féticheurs savent danser, vous n'avez pas remarqué ça? Et puis parfois même, ils sont des chantres. Eux-mêmes, ils chantent aussi. Ils font des défauts. Bon, et puis ils disent les paroles. Tout ça, on apprend. Donc, le féticheur jeûne. Donc, avant sa consécration, il fait sa retraite spirituelle. Est-ce que vous savez qu'ils font retraite? Pendant une semaine, il doit jeûner pour que tous les diables qui doivent venir l'habiter pour renforcer ses capacités puissent entrer en lui. Ah, vous ne savez pas ça? Donc, nous ne jeûnons pas à la manière des païens, mais nous jeûnons chrétiennement. Ça veut dire qu'il y a une façon chrétienne de faire. Et c'est cela que je voulais expliquer. Alléluia.
10: Mon père, moi, ma question, c'est sur la connaissance du monde spirituel. Je voudrais savoir, pour une personne qui a souvent des visions, que ce soit en songe comme dans la réalité, et puis cette vision-là se réalise, je voudrais savoir si c'est un esprit de divination ou si c'est un don de Dieu.
6: Vous avez suivi la formation depuis le début?
10: Oui.
6: Alors, ce que je veux dire, l'Esprit de Dieu peut nous donner un charisme qu'on appelle le don de songe ou le don de vision, qui est un autre charisme que l'Esprit Saint peut nous donner. Vous comprenez? Si j'ai un charisme de vision ou un charisme de songe vrai, mais ce que j'ai vu là, ça peut se réaliser. Mais en même temps, il y a aussi ce qu'on appelle les dons de prémonition, qui sont des dons de divination aussi. Ou dans un rêve, ou même par vision, je peux voir des choses, mais des choses qui ne viennent pas, dont la source n'est pas Dieu. Ça peut même être aussi des choses qui se réalisent. Mais comment fait-on la différence? Mais la différence est dans les fruits de l'esprit. Galates 5, verset 22. Nous savons les fruits que porte l'Esprit de Dieu. Deuxième source. Les dons de divination ou les charismes dits. Pardon, pas charisme, pardon, Seigneur, excuse-moi. Les dons de prémonition. En général, portent sur des choses, des événements qui ne sont que des malheurs. On voit que la mort. Un accident va arriver. Un sorcier a attrapé quelqu'un. Ce n'est que ça qu'on voit. Si ce sont ce genre de rêves que nous faisons, il y a un problème. Vous comprenez ce que je veux dire? Mais un don de songe vrai ne porte pas que sur des prémonitions de mort. Ah mon père, moi vraiment, quand je rêve que quelqu'un va mourir, ça arrive. Quand je rêve qu'un malheur va arriver, ça arrive. Et ce ne sont que ces genres de rêves. Il y a là un esprit de prémonition. Tu as besoin d'une prière de libération. Mais un don charismatique de vision, ça porte sur un événement à travers lequel Dieu nous instruit de lui. Ce qui vient de Dieu, on le reconnaît parce que ça nous retourne vers Dieu. Ça nous tourne vers Dieu. Ce qui ne vient pas de Dieu...

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3: Il est 23h.

De la lettre aux Romains. Je vous exhorte, mes frères, par la tendresse de Dieu, à lui offrir votre personne et votre vie en sacrifice saint, capable de plaire à Dieu. C'est là pour vous l'adoration véritable. Ne prenez pas pour modèle le monde présent, mais transformez-vous en renouvelant votre façon de penser pour savoir reconnaître quelle est la volonté de Dieu, ce qui est bon, ce qui est capable de lui plaire, ce qui est parfait. Soyez unis les uns aux autres par l'affection fraternelle. Rivalisez de respect les uns pour les autres. Ne brisez pas l'élan de votre générosité, mais laissez jaillir l'esprit. Soyez les serviteurs du Seigneur. Au jour d'espérance, soyez dans la joie. Au jour d'épreuve, tenez bon. Priez avec persévérance. Partagez avec les fidèles qui sont dans le besoin. Et que votre maison soit toujours accueillante.

0: Prions. Dieu qui a voulu sauver le monde par la passion de ton Christ, fais maintenant de ton peuple une vivante offrande à ta gloire et donne-lui ton esprit d'amour par Jésus le Christ, notre Seigneur.
1: Amen.

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2: 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Philippiens 1, verset 2.
3: Le révérend père Jean-Maurice Guaibo nous propose un enseignement sur le thème « La sagesse en Dieu ». Bonne écoute radiophonique et que le Seigneur nous bénisse.

Chers frères et sœurs, je vous salue dans le nom de Dieu. Je dois vous parler. De quoi dois-je vous parler? Il m'a dit qu'il parlait de la sagesse. Sagesse de quoi? Et pourquoi? Pour aller où? Donc la problématique. Je veux seulement dire, c'est ça qui vous a dit des choses très importantes. Et j'arrivais au moment où il fustigeait les hommes, les pauvres. Je suis venu pour apporter ma modeste contribution sur la sagesse. La sagesse, c'est comme la vérité. Et lorsque vous lisez la Bible, on se demande qu'est-ce que la vérité. On peut se poser la question, qu'est-ce que la sagesse? Sachez que la sagesse, c'est Dieu lui-même. Être sage, c'est être dans le plan de Dieu. Être sage, c'est vivre conformément au projet de Dieu sur nous, sur notre vie, sur nos familles et sur les événements. La sagesse, c'est comme la vérité. Car la vérité, c'est Dieu lui-même. Souvenez-vous, lorsque Pilate a demandé à Jésus, qu'est-ce que la vérité? Qu'est-ce qu'il a dit? Il est là, il n'a pas répondu. Pas parce qu'il ne pouvait pas répondre, mais justement parce que répondre, c'est définir. Définir, c'est donner des contours et donc limiter. Et Jésus n'a pas répondu. Qu'est-ce que la vérité? Il n'avait pas à répondre. La vérité était en face de Pilate. La vérité, c'est lui-même. C'est cela aussi la sagesse. Voilà pourquoi il est très difficile de vous définir la sagesse. La sagesse, c'est Dieu. Alors, si on vous parle de la sagesse, c'est tout simplement un appel qui est lancé à tous et à chacun d'accepter librement d'entrer dans le projet de Dieu. C'est-à-dire conformer son existence à ce que Dieu dit à chacun de nous, Dieu veut pour chacun de nous. Et ce que Dieu veut pour chacun de nous, nous ne pouvons le comprendre que par la foi et dans la foi. Or, la foi, c'est un don de Dieu, soit. Mais en réalité, la foi, c'est la juste compréhension de ce que Dieu dit à l'homme et la mise en application de cette vérité révélée. Ainsi donc, dans la notion de foi, il y a la juste compréhension. Bien comprendre ce que Dieu dit. Donc être sage, c'est bien comprendre ce que Dieu veut pour chacun de nous. Et la mise en application pratique de cette vérité révélée. Ainsi donc, avoir la foi, c'est d'abord bien comprendre et ensuite agir. Ça rejoint le texte de Jacques au chapitre 2, verset 14 et suivant. À quoi sert la foi sans les œuvres? S'il y a la foi, il faut des œuvres. Si on est sage, il faut des œuvres. Voilà pourquoi je rejoins le frère Essodier Donné dans ce qu'il disait tout à l'heure. Je garais ma voiture quand j'entendais que certains, il suffit de leur dire je t'aime, ils ont ramassé les affaires. Tu es belle, la valise est partie. J'ai entendu, j'étais dans ma voiture. Et c'est justement ça. Seul agir de cette façon, c'est manquer de sagesse. C'est-à-dire manquer de réalisme au quotidien. Or, la foi, c'est fait pour être heureux ici-bas et partager la félicité éternelle plus tard. Or, si déjà tu n'es pas capable de comprendre ce que Dieu te dit et d'agir en conséquence pour être heureux sur la terre, tu manques de sagesse. Voilà pourquoi il y a une relation étroite entre foi, sagesse, vérité. Parce que tout est en Dieu. Alors, aujourd'hui, vous devez être sage. Être sage, et là j'arrive de façon pratique, être sage, c'est être en mesure de s'asseoir, de s'examiner et de faire le bilan de sa vie afin de prendre des résolutions positives pour être prêt à accueillir le Messie lorsqu'il viendra au cœur de notre histoire. Car c'est la première fois dans l'histoire des hommes et même de la mythologie qu'un Dieu se fait petit enfant et naît au milieu des hommes. Être sage, c'est entrer dans ce dynamisme de la préparation pour accueillir le Messie qui vient. Alors, au niveau pratique, c'est chacun, au plan professionnel, de s'examiner pour voir s'il fait ce qu'il doit faire ou s'il n'exagère pas, ou s'il n'est pas paresseux, afin de prendre de nouvelles résolutions. C'est cela la sagesse
Être sage, c'est vivre sa vie de foi, de citoyen, conformément au plan que Dieu a établi sur l'histoire des hommes. Dieu peut tout faire pour nous, mais Dieu ne fera pas tout pour la simple raison qu'il a donné l'intelligence à chacun de nous, pour la simple raison que Dieu nous aime, mais il veut que chacun de nous prenne sa part dans l'évolution du monde. C'est pourquoi je suis viscéralement contre tous les paresseux. Les paresseux sont des gens qui veulent détruire le monde. Les paresseux sont dangereux pour Dieu et pour les hommes. D'ailleurs, c'est à cause de ce que Saint Paul dit dans la deuxième épître aux Thessaloniciens, au chapitre 4 et suivant. Si quelqu'un ne veut pas travailler, qu'il ne mange pas non plus, parce que le paresseux manque de sagesse. D'ailleurs, il y a quelque chose qui est étonnant, les paresseux sont les plus gourmands. Quand vous avez un fils paresseux, faites très attention, il connaît partout où on garde la nourriture dans la maison. Il connaît la profondeur des marmites et des casseroles. Bref, comme il n'a rien à faire, il a le temps de s'occuper de ses menus détails. Les paresseux, dans les services, c'est ceux qui passent le temps à parler des autres. Ils n'ont rien à faire, ils ont beaucoup de temps. Les paresseux sont toujours au cœur des problèmes interpersonnels. Surtout les femmes, je n'ai rien contre vous. Alors moi, je me méfie des femmes quand elles sont deux ou trois. Surtout si tu t'approches qu'elles ne parlent pas. Elle parle à voix basse, il faut se méfier. Et il faut surtout faire attention aux gestes. Quand tu commences à voir les bras, ma chère, il y a un mensonge en jeu. Il y a un mensonge en mouvement. Il faut faire très attention à leurs gestes. Agir de cette façon, c'est manquer de sagesse. C'est-à-dire, c'est créer des problèmes alors que la sagesse nous conduit à être heureux ensemble. Alors faites très attention, être sage, c'est pour les élèves, étudiants, ceux qui vont à l'école, s'asseoir pour travailler et étudier. Parce que quand on parle de sagesse, il ne suffit pas de prendre le livre de la sagesse, on dit beaucoup de choses. Mais quand on a dit ça, quelle incidence a sur ta vie? Être sage pour un élève, c'est étudier. Un étudiant, il étudie. C'est tellement simple. Un étudiant, il étudie. Un étudiant, son rôle, ce n'est pas de faire des grèves et de faire des syndicats. Un étudiant, il étudie. C'est tout simple. Et ça, c'est une mission, c'est la sagesse de Dieu qui l'exige. Puisque pour le moment, la mission que Dieu t'a confiée, c'est de étudier. Étudie. Voilà pourquoi je pense vous avoir dit il y a quelques années ici, que la réussite scolaire et intellectuelle ne se trouve pas seulement dans la tête. Ça est dans les fesses, il faut s'asseoir et étudier. Il faut s'asseoir et étudier. S'asseoir et étudier conduit donc à une réussite. Les gens pensent que mon fils, il est intelligent. Il y a plein de gens qui étaient déjà avec qui nous avons fait ce bien. Aujourd'hui, ils chôment, ils font rien parce qu'ils ne sont jamais assis pour étudier. Il faut s'asseoir. Il y a deux dimensions de la réussite intellectuelle. Connaître et s'asseoir pour. Cela me paraît un élément capital. Alors, si vous êtes fonctionnaire, il faut fonctionner. Il faut fonctionner. C'est-à-dire, il ne faut pas arrêter la machine. Il faut fonctionner. Or, il y a des fonctionnaires qui bloquent la machine. Un fonctionnaire, il fonctionne. C'est cela la sagesse de Dieu. Cela me paraît important à comprendre. Si nous sommes là, ce n'est pas pour faire plaisir. C'est pour entrer dans le projet de Dieu. C'est cela la sagesse. C'est-à-dire prendre conscience individuellement, collectivement, que Dieu a un projet de salut pour le monde et pour chacun de nous. Et y participer en fonction de ce que Dieu a donné à chacun. D'ailleurs, quand vous lisez les textes bibliques, le maître, avant de partir en voyage, qu'est-ce qu'il a fait ? Il distribua des talents à chacun selon ses capacités. Selon ses capacités. À chacun. Donc, Dieu ne peut jamais vous donner quelque chose au-delà de vos capacités. Mais malheureusement, il y a des paresseux. Il va en fuir, il ne fait rien. C'est donc important. Le fonctionnaire fonctionne. Le marié, vous voulez le mot ?
Non, non, je ne vous le dis pas. Le marié, il agit pour le bonheur partagé. Être marié, c'est accepter d'entrer dans un projet de bonheur partagé. Or, aujourd'hui, il y a des mariages égoïstes. On se marie pour son intérêt personnel. Et on devient dictateur sur l'enfant de quelqu'un, 9 mois comme nous. Alors, on se marie pour être heureux. Le mariage, ce n'est pas fait pour souffrir. Ce n'est pas une prison. Alors, ne restez pas là pour mourir cadeau. Alors, il y a des gens qui pensent qu'ils sont mariés quand on les frappe tous les soirs. Mon œil, ça, c'est la souffrance. Ce n'est pas ça, le mariage. Le mariage, il y a les difficultés dedans, certes, mais pas insurmontables, puisque les difficultés sont des facteurs inhérents à la vie des peuples. Mais quand on rentre dans l'esprit de mariage, c'est qu'on accepte ensemble de faire le chemin du bonheur partagé. Je comprends donc avec amertume comment certains peuvent enfermer leurs camarades en maison et ils sont dehors, injustice. Je n'arrive pas à comprendre comment les gens librement entrent dans ce projet et se permettent ici et là d'avoir des bureaux, des seconds, des moitiés, des je ne sais quoi. Et il y a aujourd'hui, je n'ai rien contre les hommes, vous êtes mes amis, mais la vérité rend libre. Jean chapitre 8, verset 32. La vérité rend libre. La vérité rend libre. Aujourd'hui, les hommes, vous êtes merveilleux. Vous êtes merveilleux parce que vous êtes nos parents, nos frères. À ce titre, vous êtes merveilleux. Mais je ne comprends pas ce qui se passe ces temps-ci. Depuis quelque temps, les hommes sont devenus tous des sous-marins atomiques, à quelques exceptions près. C'est-à-dire, quand tu les vois en célébrant leur mariage ou dans la rue, ils ont des visages d'anges. Tu peux leur donner le bon Dieu sans confession. Mais en réalité, ils mènent une vie trouble en tirant sur tout ce qui bouge. Que la fille soit belle, grosse, mariée ou pas mariée, pourvu qu'elle respire, ils tirent là-dessus. Alors, on ne peut pas aller loin. Agir ainsi, c'est manquer de sagesse. Parce que c'est aller contre le projet de bonheur partagé que Dieu a établi sur les hommes. Je suis venu vous le dire. Si vous voulez être heureux, entrez dans le plan de sagesse de Dieu. C'est-à-dire accepter le projet que Dieu a fait sur vous. Le projet que Dieu a établi sur vous. Il y a une chose que vous devez comprendre. Dieu ne peut pas établir un projet pour vous que vous pouvez appeler votre vocation sans que vous soyez heureux dedans. Toute vocation épanouit celui qui a la mission de l'accomplir. Si votre vocation vous rend malheureux ou vous rend triste, c'est que vous avez soit raté la vocation, soit vous ne respectez pas les conditions d'application de cette vocation. Si vous trouvez, donc je donne l'exemple, vous trouvez un prêtre malheureux d'être prêtre, il a raté quelque chose. Il a raté quelque chose. Il a peut-être voulu faire plaisir à quelqu'un. Il est venu dans un milieu bouillant, difficile. Alors, il passe le temps à serrer le visage, à engueuler les pauvres chrétiens et à mener une vie de contre-témoignage. C'est là que ça aboutit. Il ne se sent pas bien dedans. Alors, il fait tout pour que l'église le renvoie. Mais depuis Jean-Paul II, on ne renvoie pas. Tu fais mauvais ou tu ne fais pas mauvais, tu vas rester dedans. C'est trop facile. C'est trop facile. Pour les mariés, on ne veut pas. Pourquoi pour toi, on va laisser? Parce qu'avant, si vous ne le savez pas, avant Jean-Paul II, le pape qui était là, Jean-Paul Ier, n'a pas duré. Quand le prêtre demande, je ne veux plus être prêtre, il rentre dans son bureau, il coule les larmes, il signe le papier, il s'en va. On appelle ça réduit à l'état laïque. Jean-Paul II, le Polonais, est arrivé, il dit, vous voulez pas, je ne vais pas signer, vous resterez dedans. Et depuis qu'il a commencé, il a fait ça, les gens ne sont plus partis. Parce que s'il n'a pas signé, tu vas là-bas, tu ne peux pas te marier, tu ne peux rien faire, c'est fini. Et c'est ce qu'on doit faire. C'est pour dire aussi que les mariés qui viennent, mon père, je me suis trompé. On ne s'est pas trompé. Chacun doit rester là où on l'a mis. C'est le message que je vais vous donner. Il n'y a pas une vocation qui n'a pas de joie interne et de difficultés aussi. Ça n'existe nulle part. N'enviez pas les autres. Aujourd'hui, à cause d'envier les autres, être jaloux du bonheur des autres, il y a plein de sorcellerie à col blanc habillant. Les sorciers. Puisque quand tu es jaloux, tu es débile de la sorcellerie.
tu es jaloux, tu envies l'autre, et comme tu ne peux pas avoir, tu cherches sa mort, tu es sorcier. Voilà pourquoi il y a plein de sorciers aujourd'hui. Certains ne veulent pas aller au village, mais les sorciers sont à côté d'eux. Il faut prendre conscience que toutes les vocations ont leur joie et leurs difficultés. Il n'y a pas une vie facile. Alors, il y a la facilité. Aujourd'hui, quand tu arrives à Abidjan, tu trouves des prêtres. Ils veulent être mariés et être prêtres. Non, on ne peut pas tout avoir. Ça doit être clair. Tu trouves des mariés, ils veulent être prêtres et garder l'autre. Non, la vie est un choix. C'est cela la sagesse. Et je m'arrête là. Si vous ne voulez pas faire de choix, vous ne pourrez pas être heureux et vous n'arrivez nulle part. Il faut faire un choix. Alors, faire un choix, c'est vraiment comprendre le projet de Dieu. Dans cette église, il y a une onction puissante de mariage qui entrera tout à l'heure. Préparez-vous à un chant. Une onction puissante. Je demande cette onction parce que j'ai la forte conviction qu'après la tempête qui a soufflé sur la Côte d'Ivoire et qui nous a bouleversés de l'intérieur et de l'extérieur, le Seigneur restaurera la Côte d'Ivoire et il aura une onction puissante de mariage dans ce pays au nom de Jésus-Christ. Partant de là, il est important que chacun de nous se décide dans la prière. Le mariage n'est pas une course. Il faut prier, discerner, et Dieu va vous illuminer et vous accompagner pour que vous puissiez faire le bon choix, ou plutôt pour que vous ayez les dispositions pour vivre votre vie ensemble. Mais depuis, les gens ils pensent que c'est nous, ils veulent blaguer. Non, vous ne pouvez pas blaguer un prêtre catholique. Comme ils n'ont pas encore eu de mari ou bien de fiancé ou je ne sais quoi, depuis un certain temps, c'est répandu une idée de je vis ma chasteté. Ma soeur, tu fais quoi? Je vis ma chasteté. Je vis ma chasteté. Je vis ma chasteté. Je vis ma chasteté. Ah! C'est qu'elle a fait ça. Non, les amis, faites attention. Il ne faut pas prendre les mots spirituels pour vous amuser. Je vis ma chasteté. Si vous ne savez pas une chose, je vais vous le dire parce que vous êtes nombreux, il faut qu'on vous forme. Vivre la chasteté est une réalité spirituelle. Et comme toute réalité spirituelle difficile, chaque fois que vous décidez de vivre la chasteté, vous avez plus de tentations que quand vous n'avez pas décidé. Donc on ne rentre pas dedans en vivant par rapport aux gens. Comme ma camarade fait, moi aussi. Et depuis quelque temps, je vis ma chasteté. Non. Entrer, ce n'est pas une affaire de faire plaisir. La chasteté, c'est comme la fidélité, c'est comme la confiance. Ça ne se décrète pas, tu agis et on te voit. Alors la fois dernière, dans une paroisse que je ne vais pas citer, il y a une fille là. Ah, mon père, je vis ma chasteté. Depuis quelque temps, je vis ma chasteté. Ma soeur, je dis, cette affaire-là, c'est difficile. Il faut te taire. Il dit, non, je vis ma chasteté désormais. Ma chasteté. Et puis, quelque temps, je dis, mais où est la fille? Personne ne me répond. Où est la fille? Mon père l'enseigne. Je dis, Saint-Esprit, bravo! Saint-Esprit, bravo! Le Saint-Esprit l'a enceinté.

Le révérend père Jean-Maurice Guaibo vient de nous proposer un enseignement sur le thème « La sagesse en Dieu ». Merci de nous avoir suivis. Que le Seigneur nous bénisse.

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3: Mon Seigneur et mon Dieu, je crois de tout mon cœur que tu es ici, que tu me vois, que tu m'entends. Je t'aime, je t'adore, je te demande pardon. Je veux prier, mais surtout te laisser prier à moi. Lise dans mon cœur tes paroles et tes silences. Marie, ma mère immaculée, Saint Joseph, et mon ange gardien, accompagne-moi toujours en chemin. Le jour du grand duel est arrivé. La France et l'Espagne. Peut-être certains n'ont pas bien dormi ou ont de la peine à se concentrer sur autre chose à cause de l'émotion, de l'envie que son équipe emporte le match et de la peur que ce soit l'autre qui l'emporte. Parce que, en fin de compte, c'est comme ça que ça se passe. Aujourd'hui, avant minuit, heure européenne, une des équipes reviendra tout simplement à la maison et l'autre devra se préparer pour la grande finale de dimanche. Et après, si tout va bien, après la gloire de la victoire, la nouvelle étoile sur les maillots et ses grands trophées, la Coupe du Monde. Et c'est tout ça, ces climats d'attente, ses peurs, ses espérances, c'est tout ça que va centrer notre prière d'aujourd'hui. Et oui, justement, puisque tout autour de nous parle de la demi-finale, et pour certains qui vivent ça avec plus d'intensité, peut-être pas juste autour d'eux, mais dans leur esprit, et ils suivent, même sans le vouloir, une sorte de compte à rebours, alors, essayons plutôt que de nous enfouir, de prendre le Seigneur avec nous dans cette attente et dans cet événement que nous allons vivre ce soir. Saint José Maria disait que le thème de ma prière, c'est le thème de ma vie. Et tu sais, la Coupe du Monde n'est pas un thème trop bas ou un thème pas assez élevé pour la prière. Parce que notre foi, la foi chrétienne, n'est pas un chemin pour nous élever envers Dieu. Ah bon? Non, c'est pas ça. C'est pas un chemin pour devenir digne de monter vers lui. Non, notre foi, c'est un chemin que Dieu a tracé pour descendre vers nous et pour nous porter avec lui, si nous nous laissons faire. Et oui, Jésus, le fait que toi, tu sois descendu vers nous, que tu te sois fait homme, chair, et qu'ensuite tu ne te sois pas débarrassé de ta chair humaine, parce que ton corps, tu l'as transfiguré, tu l'as glorifié, mais il reste un corps humain pour toujours. Eh bien, qu'est-ce que ça signifie concrètement pour ma vie? Ça signifie que toi, Jésus, et le Père, et l'Esprit Saint, vous vibrez avec tout ce qui me fait vibrer. Ça signifie que toi, Jésus, et la Trinité entière, vous allez aussi vous asseoir, regarder les matchs ce soir. Hein? Mais ils sont de quel côté? Se demandera peut-être quelqu'un. Tu te souviendras peut-être qu'il y a environ un mois, dans l'avion qui l'amenait vers l'Espagne, un journaliste a demandé au pape de prendre position. Barça ou Real? Et la réponse du pape, très drôle et très sage en même temps, il m'a fait penser à celle de Jésus à propos de l'impôt au César. Même si, dans ces cas, dans l'avion du pape, le climat était bien plus détendu. Et le pape a dit, eh bien, celle-là est facile. Voyez, le pape, il est avec toutes les équipes. Mais Robert Prévost, lui, il est du Real. Moi, j'aurais plutôt aimé qu'il dise du Barça. Mais bref, ensuite, chacun reste avec ce qu'il veut. Et moi, j'en reste à ce que le pape est avec toutes les équipes. Et chez Jésus, il n'y a pas le personnage public et le personnage privé. Toi, Jésus, tu es simplement Jésus à tout moment. Du coup, toi, Jésus, et le Père et l'Esprit Saint, Vous êtes pour toutes les équipes. Et ça veut dire quoi? Ça veut dire que vous allez vivre ces matchs sans la passion avec laquelle les vivront Français et Espagnols, puisque finalement vous êtes pour les Français et pour les Espagnols. D'ailleurs, vous connaissez déjà les résultats du match. Donc on pourrait vous imaginer bien à l'écart des émotions et de la passion qui vont nous accompagner tous. Et par contre, pensez cela, pensez comme ça, serait te rendre trop petit, mon Dieu. Tu es venu jusqu'à nous, tu t'es fait petit, mais tu restes grand, tu restes Dieu. Et c'est là, dans la tension entre ces deux pôles, c'est là que tient toute la beauté et la profondeur de notre foi. Et donc la beauté et la profondeur de ton identité, mon Dieu. C'est là que se joue qui tu es. Et chaque fois que nous perdons de vue ton humanité, nous te perdons de vue. Et chaque fois que nous perdons de vue ta divinité, nous te perdons aussi de vue. On ne te voit que lorsqu'on te voit comme homme et comme Dieu. Et que toi, tu es homme et Dieu, ça signifie, Jésus, qu'il ne t'échappe pas le moindre détail de ma vie, que tu suis tout ce que je vis, tout ce que je pense, tout ce qui me fait souffrir, tout ce qui me fait rêver, tout ce qui me fait vibrer. Tu suis ça avec une attention et avec un intérêt. Et oui, avec une passion qui me ferait pleurer d'émotion si je m'en rendais compte. Et oui, Jésus, si seulement je m'en rendais un peu compte. Et en même temps que tu suis si de près ma vie, eh bien, tu suis celle de chacun des hommes et des femmes que tu as créés. Et tu les as créés parce que tu les aimes. Autrement, nous dit les livres de la sagesse, tu ne les aurais pas créés. Du coup, Jésus, toi, tu vas vivre cette demi-finale avec pas moins de passion que n'importe lequel parmi nous. En réalité, tu vas la vivre avec bien plus de passion, parce que tu vois et tu vis et tu bénis la passion de plusieurs milliards d'hommes et de femmes. Et oui, toute cette passion, elle rentre toute dans ton cœur. Ton cœur qui est si amoureux de chacun de tes enfants, de chacune de tes créatures. Quelqu'un se demandera peut-être, mais est-ce que ça a du sens que je prie pour que mon équipe gagne le match? Dieu est pour toutes les équipes, comme le pape. Mais se pourrait-il que ceux qui lui demandent le plus, à force d'insister, vont peut-être les convaincre pour incliner les événements dans leur direction? Alors répondons avec une question. À quoi sert prier? À quoi sert ce que nous sommes en train de faire en ces moments? À changer les choses? Prier sert à changer les cœurs. Et c'est ça qui fait que les choses changent.

0: ne verrait pas. Ça va créer des possibilités là où il n'y en avait pas. Et sûrement, il y aura de belles surprises. Pense à quelque chose qui te tient très à cœur. Peut-être tu pries et tu t'ébats depuis des semaines pour que ça se passe bien. Bien, c'est-à-dire comme tu le voudrais. Et c'est bien, il faut se battre. Il faut confier au Seigneur ce qui nous habite. Mais nous avons aussi besoin de faire un déclic et de nous dire, en fait, ce dont j'ai le plus besoin, c'est de tout abandonner dans les mains de Dieu. Ça devrait être les vrais fonds de ma prière. Continuer à me battre jusqu'à la fin du match, bien sûr, mais en même temps, tout abandonner dans les mains de Dieu. Et oui, c'est ça, Seigneur. Je veux que quoi qu'il arrive, quelle que soit la suite du chemin, je t'y trouve. Et si parfois je ne réussis pas à te trouver sur les bords du chemin, c'est parce que je n'avais cru qu'un seul chemin possible. Un chemin qui peut-être, en fin de compte, n'existait pas en dehors de mon imagination. Et alors, au lieu de marcher joyeusement par les chemins qui s'ouvraient sous mes pas, je suis resté enfermé dans la chambre sombre de mes petits plans frustrés. Et oui, parce que même une coupe du monde est trop petite à côté de ce que tu es en train de rêver pour moi et pour chacun et pour chacune. Cela dit, Jésus, ce serait tellement beau que gagne... Je te laisse compléter. Mais que l'on gagne ou que l'on perde, que je reste avec toi comme toi tu restes avec moi. Je te remercie, mon Dieu, de tout ce que tu as semé dans mon cœur pendant ces moments de prière. Fais-le pousser et porter du fruit. Marie, ma mère immaculée, Saint Joseph et mon ange gardien, accompagne-moi toujours en chemin.
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0: on passe la mélodie avec. 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
1: Oui, yes.
0: 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Je t'attends avant de commencer.

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0: Pour votre salut, il est 0h.
3: Le chapelet des larmes de sang de Marie. Ce chapelet a été révélé à une sœur brésilienne en 1930 comme une arme puissante pour mettre en fuite le démon et obtenir la conversion des pécheurs avec une efficacité particulière dans les cas de possession. Ce chapelet fait pleuvoir les grâces et tout au long de cette prière, sûr que le Seigneur va accomplir sa promesse. Amen. Au nom du Père, du Fils et du Saint-Esprit. Amen. Je crois en Dieu, le Père Tout-Puissant, Créateur du ciel et de la terre, et en Jésus-Christ, son Fils unique, notre Seigneur, qui a été conçu du Saint-Esprit, est né de la Vierge Marie, a souffert sous Ponce Pilate, a été crucifié, est mort, a été enseveli, est descendu aux enfers, le troisième jour est ressuscité des morts, est monté aux cieux, est assis à la droite de Dieu, le Père Tout-Puissant, d'où il viendra juger les vivants et les morts. Je crois en l'Esprit Saint, à la Sainte Église catholique, à la communion des saints, à la rémission des péchés, à la résurrection de la chair et à la vie éternelle. Amen. Notre Père qui es aux cieux, que ton nom soit sanctifié, que ton règne vienne, que ta volonté soit faite, sur la terre comme au ciel. Donne-nous aujourd'hui notre pain de ce jour. Pardonne-nous nos offenses, comme nous pardonnons aussi à ceux qui nous ont offensés. Et ne nous laisse pas entrer en tentation, mais délivre-nous du mal. Amen. Je vous salue, Marie, pleine de grâce. Le Seigneur est avec vous. Vous êtes bénie entre toutes les femmes. Et Jésus, le fruit de vos entrailles, est béni. Sainte Marie, Mère de Dieu, priez pour nous pauvres pécheurs, maintenant et à l'heure de notre mort. Amen. Gloire soit au Père, au Fils et au Saint-Esprit, comme il était au commencement, maintenant et toujours, et dans les siècles des siècles. Amen. Récitons maintenant la prière introductive de ce chapelet. Jésus crucifié, prosterné à tes pieds, je t'offre les larmes de sang, de celle qui t'a accompagné pendant toute ta vie et pendant ton si douloureux chemin de croix, avec un tendre et compatissant amour. Fais, ô bon Maître, que je prenne à cœur les enseignements des larmes de sang de la très sainte Mère, pour qu'en accomplissant ta sainte volonté sur terre, je puisse te louer et te glorifier au ciel et pour toute l'éternité. Amen. Premier mystère, les larmes versées par la Vierge Marie, suite à la prophétie de Siméon pendant la présentation de Jésus au Temple. Ô Jésus, regarde les larmes de celle qui t'a le plus aimé sur terre et qui t'aime.